0: c'est nous que nous blessons, c'est pas Dieu. Ça, les grands théologiens, les pères de l'Église, etc., sont très attentifs à cette idée-là. Hein. C'est à nous que nous faisons du mal quand nous faisons le mal. Hein. Dieu, lui, il est éternel et bienheureux, il est tout-puissant, il s'est mis à notre portée en Jésus sur la croix, hein, mais pour nous rappeler à quel point nous sommes aimés d'un amour inconditionnel. Encore une fois, c'est le pape Léon qui a commencé son pontificat comme ça au soir de son élection.
1: C'est vrai qu'il y a encore l'idée que Dieu punit.
0: Alors, en fait, ce que vous pouvez graver dans votre mémoire, dans votre cœur, hein, le bon plaisir de Dieu, c'est sa bienveillance, sa bonne volonté, son amour inconditionnel, tout ça c'est pareil. Et ça, c'est la racine d'une vie chrétienne heureuse et épanouie. Parce que le jour où on découvre ça... Alors, j'aime beaucoup travailler sur les récits de conversion, les nouveaux convertis, donc André Frossard, etc., qui font cette expérience mystique du bon plaisir de Dieu. En fait, on aurait dû s'attendre à ce qu'ils soient écrasés par la peur d'un Dieu. Ils découvrent que Dieu existe, ça fait des années, parfois une vie entière, qui nie l'existence de Dieu, qui se moque de lui, qui lui crache à la figure, qui, comme dans la famille Frossard, où on était communiste, etc., on bouffait du curé à toute la journée. Et voilà qu'en fait, cette expérience spirituelle qu'il fait dans la chapelle de la rue d'Ulme à Paris, c'est l'expérience d'une bonté infinie qui va complètement le désarmer. Et il dit, j'ai eu le cœur brisé, mais pas parce que Dieu m'a fait peur, qu'il s'y est pris au marteau-piqueur. Hein. Non, mon cœur a été brisé par la tendresse de Dieu, par la bonté, la beauté de Dieu. Découvrir qu'on passe toute sa vie à côté de cet appel à être aimé, qu'on n'a pas encore accueilli, mais c'est une expérience cuisante.

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1: Sylvain de Tocque, on évoquait ce bon plaisir de Dieu, qu'est-ce qui fait notre joie et qui fait aussi la sienne. Il y a aussi un verset dans l'Évangile selon saint Matthieu, au chapitre 5. « Soyez parfaits comme votre Père est parfait ». Voilà qui pourrait un peu, là aussi, nous écraser d'une certaine manière. Quelle est l'ambition de Dieu pour nous ?
2: Heureusement, on a des bons biblistes qui ont fait du grec et qui nous expliquent que les mots qui sont utilisés, mais ça aussi, pendant des siècles, parfois, on s'est adossé à de mauvaises traductions. De l'écriture, des pères, etc. Il y a même de grands auteurs ont fait fausse route parfois à cause de la mauvaise traduction d'un mot de la Bible. Heureusement, on grandit dans l'intelligence de la foi, on fait des progrès et on découvre que ce que Jésus nous dit dans ce passage-là, c'est pas soyez parfaits au sens d'être des gens impeccables d'un point de vue moral. Ça veut dire ça aussi, mais c'est pas exactement ça. Ça veut dire littéralement soyez épanouis, accomplis, achevés. La finalité vers laquelle nous tendons est atteinte. Et Jésus nous dit grosso modo, soyez accomplis et épanouis en plénitude, comme votre Père est quelqu'un d'accompli et d'épanoui en plénitude.
1: Mais alors, quelle différence là vous feriez avec justement le développement personnel qui, d'une certaine manière, dit aussi, deviens ce que tu es, accomplis ta personne. Il y a une différence.
2: Il y a une différence, elle est colossale. C'est que la littérature du développement personnel, et spécialement en dehors de la vie de l'Église, elle bute contre un plafond de verre parce qu'elle ne sait pas que nous ne sommes pas appelés à nous épanouir seulement d'un point de vue terrestre, mais à nous épanouir en vie éternelle et bienheureuse dans la communion avec Dieu. C'est ce que les pères de l'Église appellent la divinisation de l'homme. Donc, si je prends une image très simple. Je crois qu'on disait dans l'une des émissions précédentes, voilà, on commence par s'épanouir dans la glaise, on est semé dans la glaise, on éclot dans la glaise, mais on est fait pour s'épanouir dans la gloire. Bon, quand vous plantez des bulbes au mois de novembre, il fait froid, il pleut, c'est pas pour qu'ils pourrissent dans la terre, c'est pour que quelques mois plus tard, sous un beau soleil de printemps, vous ayez une magnifique fleur, une jacinthe, une jonquille, une tulipe, que sais-je. Et là, vous comprenez quel était le but à atteindre pour ce bulbe. C'est pas de rester à l'état de bulbe. Bon, et bien c'est pareil. Dieu nous a appelés à exister sur cette terre et pas à exister d'une vie végétative, à nous déployer comme ces fleurs, à fructifier. Sauf que, vous l'avez remarqué, les fleurs du printemps, une fois que le printemps est passé, elles fanent et elles disparaissent. L'être humain est appelé à un au-delà de la réalisation de son programme biologique. On est appelé à un au-delà de cette vie terrestre, mais qui commence dans cette vie terrestre. C'est toute la difficulté, c'est la raison pour laquelle souvent on est tenté d'opposer les deux et qu'on bascule dans de véritables drames psychologiques, affectifs, relationnels, théologiques, etc. Parce qu'on veut mettre en opposition la vie terrestre et la vie du monde à venir. Non, la vie éternelle, comme dit l'Église dans sa liturgie, la vie éternelle est déjà commencée dans la vie du baptême, dans la vie de la célébration liturgique, etc. Mais elle n'est pas achevée sur la terre. On est fait pour plus grand que ça.
1: Et comment justement dépasser les limites qui parfois s'imposent à nous ? On aimerait être encore beaucoup plus, développer ce qu'on pressent chez nous, être comme une capacité. Est-ce que la prière peut aider ? Qu'est-ce qui peut finalement être une libération ?
2: Alors c'est toute la gamme de moyens surnaturels que l'Église offre à ses enfants, la prière, les sacrements, en particulier les sacrements de l'initiation chrétienne, le baptême, la confirmation, et puis ensuite les sacrements qu'on réitère pour réparer la vie chrétienne. Le sacrement de la réconciliation, qu'on reçoit fréquemment quand on est un chrétien fervent, et pas seulement une fois par an ou moins encore. L'Eucharistie, qu'on reçoit fréquemment, au moins le dimanche, pour pouvoir vivre vraiment du Christ ressuscité.
1: Parce que ça nous donne une certaine lucidité, en fait.
2: Oui, puis parce que l'Église croit que ces moyens qui ont un aspect si simple, si concret, en fait, sont traversés par la grâce de Dieu d'une manière tout à fait particulière. Ces gestes ont été voulus par le Christ, ils ont été transmis par le Christ à ses apôtres, les apôtres les ont transmis à l'Église. Et les miracles eucharistiques, ça n'arrive pas tous les jours. Mais nous croyons qu'à chaque fois que nous célébrons l'Eucharistie, c'est vraiment Jésus qui est donné en communion. Et que nous sommes unis à lui, et que cette communion à lui, elle doit nous soulever en vie éternelle. La vie éternelle, chers amis, c'est pas seulement l'idée que ça va durer très longtemps, et que ça va être long, surtout vers la fin, comme disent les humoristes. Non, la vie éternelle, c'est la vie en plénitude. Une saisie de la vie en plénitude. Mais on n'a pas idée de ce que c'est. Il faudra y être pour pouvoir en parler avec une certaine expérience. Là, les théologiens balbutient, hein, on bredouille comme on peut pour essayer d'expliquer ce que Jésus nous a fait entrevoir. Mais on sait bien que les mots humains sont trop courts, trop fragiles pour pouvoir dire ce bonheur extraordinaire du ciel. Hein. Ben, ce bonheur du ciel, en tout cas, on est appelé à en vivre dès maintenant. Et c'est ça qui manque cruellement à l'épanouissement, le développement personnel dans les catégories purement, vous voyez, j'allais dire égocentriques, auxquelles on est habitué. Et c'est aussi pour ça que nos auditeurs, peut-être mes lecteurs, peuvent être étonnés parfois par le fait qu'on puisse mettre en relation cet appétit d'épanouissement personnel, de bien-être, de développement de soi et la vie chrétienne. Parce que la vie chrétienne, en fait, elle nous appelle à être bien et à être bien pour toujours.
1: Ne pas oublier de croire à la grâce de Dieu. Merci beaucoup Sylvain de Tocque, auteur du livre « Au plaisir de Dieu, l'évangile du bien-être » publié aux éditions du Cerf. À demain.

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Seigneur Jésus-Christ, au soir de la résurrection, tu avais rassemblé les disciples pour leur révéler la présence de ton Fils. Que la bonne nouvelle de sa victoire atteigne tous les hommes, pour les rassembler et leur faire entrevoir le visage de celui qui est vivant dans les siècles des siècles.

Lecture de la lettre de saint Paul aux Romains. Ne le savez-vous donc pas? Nous tous qui avons été baptisés en Jésus-Christ, c'est dans sa mort que nous avons été baptisés. Si, par le baptême dans sa mort, nous avons été mis au tombeau avec lui, c'est pour que nous menions une vie nouvelle, nous aussi, de même que le Christ, par la toute-puissance du Père, est ressuscité d'entre les morts. Car, si nous sommes déjà en communion avec lui, par une mort qui ressemble à la sienne, nous le serons encore par une résurrection qui ressemblera à la sienne. »

Par la Pâque de son Fils, Dieu a rassemblé dans l'unité ses enfants dispersés. Disons-lui d'un cœur unanime.

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0: Bonjour et bienvenue dans Génération Laudato Si. Ces dernières semaines, nous avons découvert l'ermitage franciscain de la Cordelle à Vézelay, en Bourgogne. Un ermitage où des frères, des laïcs engagés et des milliers de visiteurs de passage expérimentent pleinement l'écologie intégrale de l'encyclique Laudato Si, entre prière, hospitalité et soins de la création. Ce projet d'ermitage s'inscrit dans une démarche plus large de la Provence franciscaine en faveur de la transition écologique. Alors comment la tradition franciscaine résonne-t-elle avec les immenses défis de notre monde ? On en parle tout de suite avec le frère Frédéric-Marie Le Méauté. Il est théologien et provincial des franciscains de France et de Belgique. C'est parti.
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1: Bonjour Frédéric Marie.
2: Bonjour.
1: Merci beaucoup de nous accueillir chez vous, ici au couvent Saint-François de la rue Marie-Rose, dans le 14e arrondissement, à Paris. Vous nous avez accordé un peu de temps dans votre emploi du temps que l'on sait très chargé, parce que de fait, depuis un an, vous sillonnez, Frédéric Marie, les communautés franciscaines à travers la France et la Belgique, à l'international aussi, car vous avez été nommé par vos frères provincial. Alors dites-nous exactement, qu'est-ce que c'est qu'un provincial ?
2: Alors l'appellation officielle, c'est ministre provincial. Ministre qui veut dire serviteur, comme tout le monde le sait, et provincial parce que la province de France-Belgique est une entité dans l'ordre franciscain pour vivre la fraternité de façon, disons, plus intense sur un territoire donné. Voilà, donc je sers mes frères, j'essaie de les... Oui, c'est ça, de les servir, de les aider à vivre leur vocation. Et puis, il y a d'autres petits aspects administratifs, entre autres, à côté. Mais c'est surtout aider les frères à vivre leur vocation.
1: Alors, nous sommes ici pour parler de la transition écologique et sociale de la province franciscaine. On va avancer avec vous pas à pas. La transition écologique, c'est un concept qui s'est démocratisé ces dernières années et qui, pour rappel, a été élaboré par le professeur Rob Hopkins. Il dit que c'est un processus de transformation à la fois politique, économique et sociale d'une société pour qu'elle devienne plus durable. Et Frédéric Marie, c'est aussi un processus qui met en avant les relations d'interdépendance entre les êtres vivants. Est-ce que cette manière-là de parler de la transition vous parle ?
2: Oui, spontanément, dans le terme transition, nous, franciscains, nous mettons beaucoup plus Laudato Si, par exemple. Enfin, par exemple, c'est vraiment le texte qui a été déclencheur pour nous faire comprendre notre tradition franciscaine dans la perspective de l'actualité, justement, de la transition écologique. Voilà, Laudato Si a vraiment été un texte majeur pour nous aider à relire aujourd'hui ce que Saint François pouvait nous apprendre. Et dans ce vaste mouvement de la transition, voilà, où est-ce que nous pouvons, nous, comme frères mineurs, comme priants, comme proches de sœurs notre mère la terre, des pauvres nos frères, où est-ce que nous pouvions avoir un impact ou entendre de nouveaux défis, etc.
1: Et justement, le pape François, dans Laudato Si, parle de notre interdépendance les uns vis-à-vis des autres. Il dit que tout est lié. Est-ce que cette notion d'interdépendance est à l'origine celle de François d'Assise, peut-être ?
2: Oui, bien sûr, François d'Assise n'utilisait pas le mot interdépendance, mais le mot frère et sœur. Toute sa vie, depuis la rencontre avec le lépreux, qu'il appelle frère, dans les biographies, on voit qu'il y a des brigands qui viennent le dépouiller, il les appelle frère. Avec le sultan d'Égypte, l'ennemi des croisades, celui qui était le diable en personne, il découvre un frère, jusqu'à élargir cette fraternité à frère soleil, sœur lune et les étoiles. La fraternité est quelque chose qui, c'est pas quelque chose, c'est une réalité qui traverse toute la vie de Saint François, qui ne cesse de s'élargir au fur et à mesure de sa vie et qui résume en un mot toute la tradition de notre famille spirituelle.
1: Le pape François dit aussi dans l'encyclique Laudato Si que prendre soin de la création et la protéger, je le cite, c'est pas quelque chose d'optionnel ni un aspect secondaire dans l'expérience chrétienne. Et en même temps, frère Frédéric Marie, on se dit que concrètement, c'est un chantier colossal quand on est une congrégation religieuse.
2: Oui, pour le moins, c'est un chantier colossal pour toute une société. Il faut bien voir qu'on vient d'une tradition depuis la modernité qui considère la nature uniquement comme une source de ressources, justement, pour manger, pour se vêtir, pour faire fonctionner une société, ressources énergétiques, etc. etc. Et nous avons à redécouvrir, justement, le lien qui nous lie profondément à tous les vivants. Alors, c'est un défi pour la société, et puis c'est un défi pour les congrégations, qui sont finalement des micro-sociétés. Nous sommes en France une communauté de 120 frères, originaires de plusieurs pays. Je ne les ai pas comptés, mais enfin, il doit bien y avoir une bonne dizaine de pays représentés chez les frères. Et puis, le plus jeune a 20 ans et le plus vieux a 101 ans. Donc, vous voyez, c'est une espèce de micro-société qu'il faut arriver à faire vivre ensemble, à faire décider ensemble, à faire avancer ensemble. Et oui, c'est un sacré défi.
1: Eh bien, justement, ces dernières années, votre province franciscaine, France-Belgique, s'est fait accompagner dans ce processus de réflexion sur la place des frères dans le monde. Est-ce que vous pourriez nous dire un peu quelle a été l'intuition de départ qui vous a poussé à vous faire accompagner ?
2: L'intuition de départ, c'est d'abord un constat d'échec. Le constat que, malgré nos efforts, nous n'arrivions pas à décider ensemble, à faire des choix ensemble et à les tenir surtout ensemble. Nous sommes une communauté âgée, en décroissance, on pourrait dire. Donc, il y a des choses qu'il faut abandonner, il y a des choses qui naissent aussi, qu'il faut accompagner. Et nous avions du mal à choisir ensemble ce qui nous tenait à cœur, ce que nous voulions laisser de côté, ce que nous voulions faire croître, finalement. Et donc, c'est ce constat d'abord d'échec qui nous a fait nous tourner vers... un cabinet de conseil qui s'appelle Nexus, qui accompagne des communautés religieuses dans des transformations, et à qui on a demandé de nous aider pour essayer de vivre justement cette transition-là. Et à notre grande surprise, le premier pas, ça a été d'abord de nous réécouter les uns les autres dans notre vocation. Et je crois que les frères ont... Il y a une espèce d'évidence que nous vivons ensemble, mais derrière cette évidence-là, de partager le gîte et le couvert, il y a le danger parfois d'être comme des étrangers qui se côtoient, où voilà, on rentre, on a une mission, et à l'extérieur. Et le premier pas, ça a été de nous réécouter dans l'origine de nos vocations.
1: Qu'est-ce que vous entendez par là ?
2: Nous réécouter dans ce moment où le Seigneur nous a touchés et où chacun s'est dit « cette vie-là, elle a du sens pour moi et je veux m'engager dans cette vie-là ». Dans la vie religieuse, on revient sans arrêt à cette source-là. Mm. Tous, nous avons reçu un appel, voilà, une vocation. Et on a toujours besoin de revenir à cette origine pour repuiser l'énergie qui nous fera continuer d'avancer à l'âge que nous avons, avec les défis qui sont forcément différents, etc. Mais revenir à cet amour premier où le Seigneur nous a dit à chacun « Je t'aime et je t'attends avec telle capacité, à tel endroit, etc. » Et ça a été très important pour nous de nous réentendre dans la manière dont nous parlions chacun de ce « je t'aime » qui nous avait touchés. On n'est pas ensemble parce qu'un tel aurait telle qualité, un tel aurait telle qualité, et puis qu'ensemble, on va s'organiser pour que nos qualités, chacun les mette au service de... On est simplement ensemble parce que le Seigneur nous a appelés, parce que le Seigneur nous a dit « je t'aime », et c'est cet émerveillement premier sur chacun d'entre nous qui nous remet en mouvement, finalement.
1: Mmh. Pour revenir à cette question de la transition écologique, est-ce qu'on peut dire que vous remettre à l'écoute des uns et des autres, se mettre à l'écoute des frères qui nous entourent, est-ce que c'est aussi une manière de se remettre à l'écoute du monde et de ses cris actuels ?
2: Oui, d'une certaine manière. Je dirais que nous remettre à l'écoute les uns des autres, ça travaille justement d'abord en premier l'écoute chez chacun. On s'aperçoit qu'on peut avoir de gros bouchons dans les oreilles et dans le cœur, parfois. Et revivre cette écoute-là, c'est refaire bouger, retoucher en nous l'émerveillement. Et à partir de cette écoute, à partir de ce travail pour muscler nos oreilles et pour muscler le cœur et notre accueil avec le cœur, ben finalement, c'est aussi les bruits du monde qui viennent jusqu'à nous, parce qu'on entend un frère... on peut entendre un frère chez qui l'amour du Christ, il est passé par la rencontre avec les pauvres. On peut entendre un frère chez qui cet amour du Christ, il est passé par le jardin, par un arbre, par une marche en montagne. Il y a de multiples façons dont le Seigneur nous touche. Et finalement, repartager nos vocations, c'est redécouvrir que ces cris du monde qui nous ont touchés individuellement, eh ben, ils sont toujours là. Mmh. Et donc pouvoir ensemble décider d'y répondre.
1: Alors pour qu'on comprenne un peu concrètement comment s'est passé ce processus, est-ce que vous pourriez nous dire déjà combien de temps il a duré et puis à quelle fréquence est-ce que vous avez travaillé entre frères là-dessus ?
2: Il a duré 3 ans. C'est un processus qu'on a décidé dans un chapitre il y a 4 ans maintenant. Donc, c'est un processus qui s'est étalé sur 3 ans, qui a été très exigeant pour les communautés parce que à chaque chapitre, les chapitres, ce sont les réunions communautaires, les réunions de la fraternité, qui peuvent être des chapitres locaux dans les fraternités de Paris, Brive, Vézelay, et le chapitre national, qui est l'organe de décision de toute la province. Donc, dans tous les chapitres, on a invité les frères à répondre à certaines questions. On a réfléchi ensemble, je vous l'ai dit, à s'écouter dans nos vocations, quels étaient les cris du monde qu'on entendait, quelles étaient les joies d'être ensemble dans notre province, quelles étaient les difficultés qu'on percevait aussi dans notre façon de répondre à ces cris, à ces appels. À chaque fois, en essayant d'y répondre, je dirais, le plus profondément possible, aussi bien humainement que voilà, éclairé par l'esprit qui est donné. Donc, je dirais que ça a été un processus relativement long et un processus vraiment exigeant de travail dans les communautés.
1: Et puis, on peut imaginer que pour une congrégation comme la vôtre, mais a fortiori pour toute congrégation, se faire accompagner demande une vraie humilité. On imagine que la démarche a été effectivement exigeante, comme vous le dites. Comment elle a été reçue vraiment au tout départ par les frères ?
2: Oui, c'est jamais évident parce que nous, on est frères, donc on sait ce que c'est la fraternité. On est souvent prêtres, donc on sait qui est Jésus. On est des hommes, donc quand même, on ne va pas nous la faire. Voilà. Enfin, je veux dire, le cléricalisme, il est à la porte de nos cœurs et de toutes nos communautés. La chance qu'on a, c'est que nous vivons une réalité très forte de famille franciscaine. C'est dans la famille franciscaine, il y a à la fois des frères, mais il y a aussi des sœurs, les Clarisses, des sœurs franciscaines, des laïcs. Mmh. Et je dirais, ce sont eux qui étaient à l'écoute de nos difficultés et qui nous ont dit, mais vous savez qu'il y a des gens très compétents qui pourraient vous aider. Mmh. Alors, ça nous a demandé du temps, avant ces 3 années dont je viens de vous parler, pour se dire, mais est-ce que c'est de ça dont on a besoin ? Il ne faut pas se leurrer, mais ça a un coût aussi. Aussi bien en termes de temps qu'en termes financiers. Donc, est-ce que en étant pauvre, ça a vraiment du sens d'entrer dans cette démarche ? Mais petit à petit, parce qu'on a entendu d'autres congrégations qui s'étaient faites accompagner, les peurs sont tombées et on est rentré dans la démarche. Je ne peux pas dire 100% convaincu, mais au fur et à mesure, voilà, des barrières qui tombent, des premiers fruits qui apparaissent. La semaine dernière, j'étais avec une communauté de frères aînés. Un frère m'a dit, voilà, moi j'étais contre le processus résurgence, mais aujourd'hui j'en vois les fruits.
1: Bon. Alors on va avancer dans notre émission et j'aimerais, Frédéric Marie, qu'on aborde maintenant ensemble la question de la manière dont cette démarche vous a fait bouger dans le monde actuel et ses grands défis. Quel premier fruit est-ce que vous pourriez nous partager aujourd'hui ?
2: Le premier fruit dont j'ai envie de parler, c'est le chapitre que nous avons vécu donc il y a 1 an, qui a été une réunion de frères très apaisés, où les frères, nous avions tous les mêmes informations. Nous avons travaillé à avoir la même écoute, à nous mettre au diapason les uns des autres dans notre écoute, dans nos écoutes mutuelles et dans notre écoute du monde. Et le premier fruit, ça a été cette évidence, une forme d'évidence qui se dégage d'une réunion où on était une 60aine de frères, à se dire, ben voilà, c'est là que le Seigneur nous attend. C'est le pas que le Seigneur veut nous faire faire. Alors évidemment, ce n'est pas le grand pas révolutionnaire qu'on aurait tous aimé, mais c'est le pas que nous sommes capables de faire. Je pense par exemple à la fondation d'une nouvelle communauté en Belgique, dans le quartier de Saint-Gilles, à 2 pas de la gare du Midi, un quartier très pauvre, un quartier très... Qui peut être violent. Et l'évêque nous a confié l'église du Parvis Saint-Gilles. Et les frères y vivent maintenant depuis 1 année. Voilà une manière de répondre aux appels du monde à partir de ce processus résurgence.
1: D'autres fruits qu'on voit de l'extérieur quand on n'est pas de la province franciscaine, c'est la manière dont vous parlez de plus en plus à des jeunes. Je pense par exemple à des jeunes du collectif Lutte et Contemplation qui veulent porter une voix chrétienne dans les luttes écologiques. Est-ce que vous pensez que ce processus vous a permis de davantage parler à une génération de jeunes chrétiens qui voient le grand défi écologique actuel ?
2: Moi, j'aurais tendance à renverser les choses. C'est eux qui nous ont aidés à nous parler et c'est eux qui nous ont aidés à écouter les cris. Au début du processus, on a invité des gens qui n'étaient pas franciscains de notre province à venir nous parler de ce qu'ils percevaient justement de nous. Et ces jeunes nous ont vraiment aidés à prendre conscience que nous étions attendus. Ils nous ont dit, mais nous avons besoin de vous, et voilà ce que nous aimerions de vivre avec vous, entendre de votre part, etc. Et ça a été un mouvement important pour les frères de se dire, tiens, oui, c'est ça, nous sommes attendus. Mmh. Et pas forcément, du coup, faire des espèces de plans missionnaires, on va faire ça, on va faire ça, on va faire ça. Mais il y a des gens qui frappent à la porte, bah, asseyons-nous avec eux et faisons un bout de chemin ensemble et voyons comment déjà ceux qui frappent à la porte, qu'est-ce que nous pouvons leur apporter et comment nous pouvons avancer ensemble. Je dirais, ces jeunes, ils nous ont réappris à avoir confiance en nous.
1: Je crois qu'un autre changement assez concret que vous avez engagé en province, c'est le désengagement fossile de votre argent, de l'argent de vos communautés. Alors dites-nous un peu, c'est quand même pas banal.
2: Alors j'avoue, je ne sais pas si je peux le dire au début, ce n'est pas un sujet dont on aime forcément parler, parce que certes, je vois tous les efforts que nous essayons de faire pour désinvestir des énergies fossiles, pour travailler avec les banques, pour comprendre là où est investi l'argent que nous leur confions. Mais je dirais, c'est un processus qui est très long, c'est un processus qui est très complexe. Donc voilà, je ne voudrais surtout pas parler en ayant l'air de dire « on est arrivé, on est les meilleurs », etc. On a fait des choix, celui de désinvestir de l'énergie fossile. C'est un travail pratiquement quotidien de l'économe provincial, de comprendre les obligations, les SICAV, dans quoi c'est investi. On découvre avec parfois étonnement, voire stupeur, que certains produits financiers étiquetés écologiques, sont très médiocrement consacrés à la transition. Hein. Donc voilà, on travaille avec nos conseillers dans les banques pour les challenger, et éventuellement pour changer notre fusil d'épaule quand c'est nécessaire. Il y a des choses qui sont faites aussi avec les différents groupes de travail dans l'Église de France qui travaillent justement avec des banques pour aider à cette transition. Il faut vraiment avoir de l'énergie, de la volonté, de la pugnacité, mais j'espère que d'ici quelques années, on sera arrivé au but.
1: Ces évolutions, on l'imagine bien, sont complexes. Qu'est-ce qui est peut-être plus difficile pour vous aujourd'hui ?
2: Peut-être qu'il y a deux choses qui sont difficiles quand on parle transition écologique. D'abord, c'est une forme d'idéologie qui nous guette tous, qu'on soit du côté de l'écologie ou alors... Les frères ont été très engagés chez nous auprès des plus pauvres, auprès des publics, auprès de SDF, etc. Et ce n'est pas toujours évident pour ces frères qui sont très engagés auprès des pauvres de comprendre l'enjeu écologique qu'il y a dans leur pratique. Quand on dit « cri de la terre, cri des pauvres », bon, c'est un beau slogan, c'est absolument nécessaire, c'est une articulation absolument vitale, importante, mais qui n'est pas si évidente à comprendre. On comprend spontanément la transition écologique en disant bah, « il faut mettre des panneaux solaires dans nos couvents, il faut isoler les fenêtres ». Moi, j'aime bien souligner que le frère qui est auprès de personnes de la rue, il participe de la transition écologique parce qu'il apprend à comprendre le monde d'en bas, il apprend à comprendre, à voir le monde à partir d'une autre réalité que la sienne, que la nôtre, etc. Je suis très sensible aussi aux frères qui, sans le dire, voilà, sur Paris, on a un beau jardin, on a un frère qui, tous les jours, il travaille, et on ne va pas forcément le mettre en avant en disant, c'est la transition écologique. Si, ça fait partie de ça. Alors après, il y a le niveau, effectivement, fraternel. J'en ai parlé, quand on est des communautés très, très intergénérationnelles, bah, les plus jeunes aimeraient ne pas se contenter du compost ou du tri de la poubelle jaune et de la poubelle verte, très bien. Et en même temps, bah, il faut convaincre les anciens que parfois c'est un chemin qui est nécessaire, ou en tout cas certains anciens, parce que petit à petit, il y a des choses qui avancent. Mais c'est l'échelon concret de nos communautés et des choix concrets que nous faisons en communauté qui est souvent le plus difficile, qui demande le plus de temps, le plus de discussions.
1: Alors, en 2025, vous avez organisé votre premier festival franciscain, Brother Sun, à l'occasion du 800e anniversaire du Cantique des Créatures de Saint-François d'Assise. Est-ce qu'on peut dire, ou est-ce que vous voyez les choses comme ça, que c'était une manière parmi d'autres d'ajouter votre pierre à l'édifice de cette transition écologique à notre monde ?
2: Oui, je pense. Ça a été vraiment une expérience, là aussi, de rencontre. C'est-à-dire de... J'aime bien dire que ce n'est pas nous, franciscains, qui avons organisé le festival. Mais il y a des jeunes autour de nous qu'on a rencontrés. On a partagé ensemble un rêve, voilà les 800 ans du Cantique des Créatures. Et ensemble, on a construit une proposition à la fois de conférences autour de la transition, différents aspects de cette transition écologique, de prières, d'expériences... pour vivre cette transition, de contemplation, d'émerveillement. Oui, ça a été un moment important pour notre province comme une étape dans cette transition qui aujourd'hui nous envoie encore plus loin et nous pousse encore plus loin.
1: Eh bien justement, je vous propose d'écouter Guillaume Maréchal. Il a 34 ans, il est engagé au sein du Poulailler, ce temps de rencontre mensuel avec les franciscains à Paris. Il a aussi été l'un des organisateurs du festival Brother Sun de l'été 2025. Et ce qui l'a particulièrement touché, c'est cette dynamique du faire ensemble. Il est au micro de Laurent Sarraoui.
3: Une des forces des franciscains, c'est de réussir à pas faire pour, comme on pourrait le voir parfois dans des diocèses classiques, mais à faire avec et vraiment à mobiliser des gens pour créer et faire quelque chose qu'eux-mêmes seuls n'auraient pas pu faire. Et Brother Sun, pour moi, c'est un exemple de faire avec et finalement faire quelque chose qui nous a tous dépassés. Parce que ça a été vraiment un succès en termes d'engagement, de nombre de personnes, de qualité des échanges, des interventions. Et ça, c'est une force des franciscains, c'est d'amener les gens à vouloir faire plus avec eux. J'ai l'impression de faire tout ça pour moi. Je n'ai pas l'impression que je donne du temps aux franciscains, que je fais quelque chose pour la province ou même pour la transition écologique. C'est vraiment quelque chose qui m'apporte de la joie au quotidien d'être avec les frères et de faire avec eux. Il y a quelque chose qui se dessine, qui est sur la bonne voie, parce que les problèmes de société sont complexes et il n'y a pas une solution justement simple à y apposer. C'est vraiment comment on arrive à créer des espaces d'échange. Les franciscains, ils savent faire ça et c'est hyper fécond.
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1: Frédéric Marie-Méoté, vous êtes théologien et provincial des franciscains de France et de Belgique, et nous sommes aujourd'hui avec vous pour parler de la transition écologique de votre province. J'aimerais, pour la dernière partie de notre émission, qu'on parle ensemble de comment la tradition franciscaine peut entrer en dialogue avec ce défi immense de la transition écologique. Et notamment, on prête à Saint-François d'Assise toutes les vertus écologiques du monde. Alors, en quoi, selon nous, il peut nous inspirer en 2026 ?
2: Moi, je suis toujours prudent. Saint-François était un homme qui a vécu il y a 800 ans, donc attention à ne pas plaquer aujourd'hui ce qu'il a vécu. Il me semble que ce qu'il nous dit essentiellement, je reviens à ce mot-là, mais c'est fraternité. C'est-à-dire, toute la réalité est bonne en elle-même et a été voulue et a été créée par Dieu. C'est ce regard d'émerveillement qu'il jette sur n'importe quelle personne, sur n'importe quelle créature, sur tout vivant. Accueillir l'autre comme un frère et comme une sœur. Pour moi, c'est absolument ça l'essentiel, et le découvrir, et le pape François nous a aidés à redécouvrir ça, qu'accueillir l'autre comme un frère, comme une sœur, bah, ça demande un chemin de dépossession, un chemin d'abandon, un chemin de non-pouvoir. Et je crois aujourd'hui, quand on voit l'état du monde, il me semble que notre tradition, elle s'inscrit absolument... en opposition avec ce qu'on cherche à nous faire comprendre. et qui a là une ressource pour continuer d'être dans l'émerveillement et dans la joie.
1: Et justement, quand vous parlez de cette question de la fraternité, vous nous le disiez tout à l'heure, la transition écologique ne peut pas avoir lieu sans toutes les personnes de la société, notamment sans les personnes les plus précaires. C'est une dimension, je crois, qui vous tient particulièrement à cœur dans votre travail de théologien. Est-ce que vous pourriez nous en dire deux mots ?
2: Dans mon expérience avec les personnes en précarité, j'ai été très vite marqué par leur expérience spirituelle. Ces personnes qui vivent dans la rue, ces personnes qui ont des difficultés qu'on n'imagine pas, en fait, elles ont une expérience de Dieu, elles lisent l'Évangile d'une façon absolument originale. Et je dirais, c'est ça qui m'a fait entrer en théologie et vouloir devenir franciscain, faire de la recherche en théologie, comprendre qu'est-ce que c'était ce que le Seigneur a caché aux sages et aux intelligents, mais qu'il a révélé aux tout-petits. Qu'est-ce que c'était que cette mystérieuse sagesse, selon l'expression du pape François, que le Seigneur a donnée aux plus petits.
1: Frère Frédéric Marie, pour arriver au terme de notre émission sur la transition écologique de votre province, quelle serait peut-être la prochaine étape pour vous, frères, dans cette transition écologique ?
2: La prochaine étape, c'est de continuer d'accompagner ce processus qui est encore au début, qui se déploie encore, l'approfondir dans la vie des frères, dans la vie des communautés, à travers sans doute aller plus résolument, par exemple, dans une collaboration avec Église Verte, pouvoir poser des pas plus concrets dans cette démarche qui nous engage vraiment sur des années.
1: Et pour tous celles et ceux qui nous écoutent et qui aimeraient davantage creuser cette question de transition et de spiritualité franciscaine, est-ce que vous auriez un conseil à nous laisser pour la fin de cette émission ?
2: Mon conseil, c'est de ne pas rester seul. Mon conseil, c'est de vous renseigner. Il y a plein de groupes qui travaillent sous différents aspects cette question-là, qui sont plus avancés que moi, que nous. Et oser la rencontre, c'est souvent oser mettre des nouvelles lunettes, oser mieux comprendre, oser voir plus loin. Donc, pour moi, le conseil, il serait vraiment là, c'est oser la rencontre.
1: Eh bien, justement, on va vous retrouver de nouveau la semaine prochaine, frère Frédéric Marie, pour approfondir cette question de la rencontre et de la spiritualité franciscaine à travers la pensée de Saint Bonaventure, un immense théologien de l'époque de Saint François d'Assise, trop longtemps oublié. Un grand merci à vous, frère Frédéric Marie, d'avoir été avec nous aujourd'hui. Merci à Stéphanie Tesson et à Laurent Sarraoui pour la conception de cette émission. Merci à Raphaël Ferreira pour les moyens techniques. Et moi, je vous dis à la semaine prochaine.

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2: Vous le savez, la mer représente 71% de la superficie de la planète Terre. Et la plupart des produits que nous utilisons sont venus jusqu'à nous dans des conteneurs transportés par mer. Et pourtant, nous ignorons beaucoup des réalités de ces espaces maritimes dont nous dépendons chaque jour davantage. Alors, que nous apprend la géopolitique des espaces maritimes ? Pour répondre à cette question, Planisphère a la joie de recevoir Sylvain Domergue, agrégé et docteur en géographie, enseignant à Sciences Po, Bordeaux, auteur de Géopolitique des espaces maritimes aux éditions Armand Collin et de Géographie des mers et des océans, documentation photographique, CNRS édition.
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2: Bonjour Sylvain Domergue.
3: Bonjour Pierre Verluise.
2: On parle beaucoup du détroit d'Ormuz. Parlons-en quelques instants. Est-ce que le détroit d'Ormuz est une démonstration de l'utilité de la géopolitique des espaces maritimes et plus largement, qu'est-ce que vous entendez par la maritimisation du monde ?
3: Oui, alors je pense qu'effectivement, le détroit d'Ormuz est une belle illustration de la géopolitique des espaces maritimes parce que, comme vous le savez, il y a plusieurs acceptions possibles de la géopolitique, mais c'est avant tout l'étude des conflictualités, des rapports de pouvoir sur les territoires. Et ici, on voit bien à quel point la problématique d'une tension, en l'occurrence internationale, mais ça pourrait être aussi une tension avec des acteurs non étatiques, comme c'est le cas actuellement, par exemple, dans le golfe d'Aden et les Houthis, montre bien que des effets à une échelle locale peuvent se répercuter à d'autres échelles régionales et mondiales, ce qui est ici, dans une lecture multiscalaire, la définition propre de la géopolitique. Alors, pour répondre à votre question, ce que l'on appelle la maritimisation du monde, il y a plusieurs acceptions possibles. Pendant longtemps, l'acception qui dominait, c'était l'idée d'intensification des échanges commerciaux par voie maritime. Moi, je pense qu'il faut mettre à jour cette définition aujourd'hui en la définissant plutôt comme l'accroissement de la dépendance des sociétés, des économies aux faits maritimes.
2: Quelles sont les formes de cette dépendance ?
3: Alors, les formes, elles sont multiples. Elles ont longtemps été limitées à deux choses, essentiellement la pêche et le commerce, notamment à partir du moment où le commerce va se globaliser, au tournant du 15e, 16e siècle, et évidemment avec une accélération très forte au 19e et 20e siècle. Mais aujourd'hui, cette dépendance, elle est beaucoup plus protéiforme, puisqu'elle dépend également, ou elle joue plutôt également dans le champ de la transmission de données. Je pense par exemple aux câbles sous-marins. Aujourd'hui, 97% de nos télécommunications internationales passent par la mer, mais également les ressources, autres que halieutiques, au sens poisson. On a également du pétrole, du gaz, peut-être demain des minéraux.
2: Sylvain Domergue, étudier comme vous le faites la géopolitique des espaces maritimes, c'est aussi s'interroger à propos du renouvellement, ou pas, des rapports de puissance.
3: Oui, effectivement, le rapport de puissance, si on le définit comme la capacité de faire, la capacité de faire faire ou la capacité de refuser de faire, hein, si on prend une définition très simple, c'est effectivement la possibilité aussi d'être en capacité de disposer de moyens de l'État en mer pour faire valoir sa volonté ou en tout cas ne pas dépendre de la volonté d'un autre acteur. Ce qui signifie, entre autres, des moyens militaires. Et aujourd'hui, on assiste effectivement à, on va dire, un changement des évolutions dans la grammaire de la puissance sur les océans.
2: Quels sont les nouveaux acteurs?
3: Les nouveaux acteurs, si on va au-delà des acteurs traditionnels, hein, bien sûr, que sont les États-Unis, la France, certaines puissances européennes, je dirais que si on parle d'acteurs strictement étatiques, on voit apparaître la Chine, évidemment, hein, comme une puissance navale majeure. Hein, c'est de très très loin l'État qui produit le plus de navires militaires au monde.
2: La Chine, combien de porte-avions?
3: La Chine de porte-avions actuellement 3,
2: 3 et la
3: elle
2: France
3: en
2: 1.
3: a. La France 1, les États-Unis 11. On parle bien de vrais porte-avions parce qu'on a d'autres pays qui ont des porte-aéronefs qui n'ont pas exactement les mêmes capacités. On ne va pas rentrer dans des débats techniques, mais la Chine a aujourd'hui des vrais porte-avions et il y en a plusieurs qui sont programmés en construction. On peut évidemment parler aussi de l'Inde, de la Turquie, qui sont d'autres acteurs qui émergent.
2: Alors concernant les acteurs historiques, j'allais dire France, États-Unis, il y a aussi des acteurs comme la Russie et le Japon. Aujourd'hui, ils pèsent quoi?
3: Alors, les États-Unis, la France, effectivement, vous l'avez dit, sont des puissances qui sont restées des puissances traditionnelles. On les distingue des autres parce que ce sont des puissances dites complètes, c'est-à-dire qu'elles sont capables d'agir dans l'ensemble du spectre naval, du porte-avions au sous-marin, en passant par les forces spéciales, le déminage et j'en passe. Alors, vous me disiez les autres puissances. Alors, ce qui est intéressant, c'est qu'effectivement, on assiste au renouveau de la puissance de au moins deux acteurs qui s'étaient un peu atténués hein, en termes de puissance navale. L'un, c'est le Japon après la Seconde Guerre mondiale, du fait de sa politique pacifiste. Et l'autre, c'est la Russie après l'effondrement de l'Union soviétique. L'appareil naval soviétique avait beaucoup vieilli. Et la Russie, depuis quelques années, s'est réengagée dans un programme de modernisation, de montée en gamme capacitaire et a toujours su conserver, malgré les très grandes difficultés financières et technologiques qu'elle a rencontrées, des compétences quasiment l'ensemble du spectre. Du combat naval, à l'exception de l'aéronaval.
2: Quant à la France, elle a annoncé un nouveau porte-avions à l'horizon de 2035, je crois.
3: Oui,
2: Corrigez-moi.
3: non, un peu plus. La construction, effectivement, est engagée dans les années 2020. L'entrée en service devrait prendre un peu plus de temps que ça, raisonnablement. Mais effectivement, l'horizon 2035 est, on va dire, une première étape dans
2: Et
3: la
2: son
3: mise en
2: nom
3: service.
2: serait France Libre, si j'ai bien compris.
3: Oui, tout à fait, effectivement.
2: La grammaire classique de la puissance connaît aujourd'hui une rupture de paradigme majeure, comme finalement cela se produit rarement dans l'histoire navale. La mer, c'est pas seulement un espace qu'on voit danser, pour faire une allusion, mais c'est aussi un espace de violence en mutation par des processus d'hybridation. Vous pouvez nous expliquer cela?
3: Oui, tout à fait. Alors, vous savez, ce n'est pas l'historien que vous êtes que je vais apprendre ça, mais j'ai un problème avec le concept d'hybridation parce que pour moi, il me semble que la guerre a toujours été hybride par définition. Ce que l'on peut qualifier peut-être d'hybridation ou ce qui est un peu employé aujourd'hui par ce terme-là, disons, c'est effectivement le débord du champ d'affrontement militaire classique de la conflictualité, de la violence, dans le champ, on va dire, plus civil, c'est-à-dire rester sous le seuil de la guerre et mener la vie dure à son adversaire sans lui déclarer officiellement la guerre. C'est peut-être là que la notion d'hybridation, on va dire, a une forme de modernité. Et on assiste aujourd'hui effectivement à des violences hein, sur des infrastructures, par exemple. Je pense en particulier à la destruction des pipelines, enfin des gazoducs pour être exact, Nord Stream en mer Baltique, hein, au début de la guerre en Ukraine en 2022-2023. Qui montre bien que des violences peuvent être conduites à l'égard d'un acteur partie prenante d'un conflit sans qu'il soit très facile d'identifier quel est l'acteur à l'origine de cette violence. On le voit encore aujourd'hui avec la rupture des câbles sous-marins, dont il est très difficile d'attribuer on va dire la paternité de l'action.
2: En laissant traîner des ancres, on peut arracher au fond un certain nombre de choses qui sont précieuses, des infrastructures stratégiques. Il y a d'autres moyens aussi.
3: Oui, tout à fait. D'autant plus qu'on parle aujourd'hui, sans en avoir eu la preuve, que de la construction de navires civils qui disposeraient de caches à l'intérieur de la coque qui permettraient de mettre en œuvre discrètement des moyens de coupure de câbles sans qu'il soit possible de le déceler depuis l'extérieur.
2: On a aussi parlé de la dronisation dans l'espace maritime. De quoi s'agit-il ?
3: Alors la dronisation, pour moi, on est vraiment là, vous parliez de rupture historique, je pense que c'est surtout là qu'il faut mettre le doigt. Vous savez, dans l'histoire de la guerre navale ou de l'affrontement naval, il y a quelques grandes batailles, il y a quelques grands événements qui ont marqué une rupture fondamentale. On peut parler de Lépante, on peut parler de la bataille de Midway qui a montré la prévalence de l'aéronaval sur la force brute des canons. Aujourd'hui, la dronisation, à mon avis, et singulièrement la guerre navale en Ukraine et dans une moindre mesure aujourd'hui à Hormuz, a clairement tourné une page dans l'histoire du combat naval, même si je me remets bien sûr aux spécialistes pour confirmer cela, mais il me semble qu'aujourd'hui, on voit bien qu'avec l'absence totale de marine, un acteur est capable de mener la vie dure, voire de neutraliser complètement une force d'action navale, comme ça a été le cas en l'occurrence par les Ukrainiens qui ont utilisé des moyens comme des Zodiac, par exemple, qu'ils ont bourrés d'explosifs, téléguidés depuis des stations terrestres, qui, sur plusieurs centaines de kilomètres, parfois même au-delà, ont été capables de détruire des unités navales de première importance en mer Noire. Et aujourd'hui, on voit que l'Iran reprend cette stratégie avec non pas des moyens de drones navals, du moins pas à ma connaissance, mais surtout, quoique il me semble qu'il y a eu quelques incidents attribués dans ce sens, mais aussi du drone aérien.
2: Dans le cas de la mer Noire, si j'ai bonne mémoire et si j'ai bien compris, les Ukrainiens ont réussi à obliger la Russie à quitter la base de Sébastopol en Crimée pour aller se cacher ailleurs.
3: Ah, tout à fait, c'est absolument, c'est ce que je vous disais, c'est une vraie rupture. C'est spectaculaire ce à quoi on a assisté en Ukraine, parce qu'on a vu à quel point, je rappelle que l'Ukraine n'avait pas de marine, ou presque pas de marine, quelques navires qui ont été totalement détruits dès les premières heures de l'opération militaire spéciale, comme l'euphémise la Russie, mais je vous confirme absolument, très rapidement, par l'utilisation de missiles, mais surtout de drones, l'Ukraine a repousser la flotte de la mer Noire, qui était pourtant l'une des plus modernes, l'une des mieux dotées de la marine russe. Au-delà de Sébastopol, la flotte a dû se réfugier à Novorossiysk. Et même à Novorossiysk, elle a été frappée dans le port protégé, pourtant, de l'emprise militaire, y compris un sous-marin. Et on assiste aujourd'hui au déploiement d'unités russes, encore plus au sud de la mer Noire, jusqu'en Géorgie, ou quasiment en Ossétie, pour justement s'éloigner le plus possible de l'Ukraine.
2: Est-ce qu'on voit aussi apparaître des menaces non étatiques ?
3: Oui, tout à fait. La menace non étatique, effectivement, elle existe depuis très longtemps. Elle existe même depuis des siècles, notamment autour de la piraterie, bien sûr, mais également du terrorisme maritime, même si c'est une activité qui est très peu courante dans l'histoire. Le terrorisme maritime a été employé, par exemple, par les tigres tamouls au Sri Lanka, mais également, on l'a vu, Al-Qaïda à l'orée des années 2000. Mais la piraterie aujourd'hui se développe. Donc je rappelle la différence entre la piraterie et le terrorisme maritime, c'est que la piraterie a une vocation pécuniaire d'enrichissement. Et cette piraterie, elle se développe, elle se déploie essentiellement autour de 3 ou 4 on va dire théâtre d'opération, le golfe d'Aden, bien sûr, au large de la Somalie et du Yémen, l'Asie du Sud-Est, entre les Philippines et le détroit de Malacca, pour faire simple, et au large des côtes du golfe de Guinée, même si on assiste aussi à des actions violentes, dites de brigandage. Le brigandage, c'est de la piraterie, mais dans les eaux territoriales, dans les Caraïbes.
2: Et puisqu'on parle de violence, on peut aussi mentionner que sur certains bâtiments, les conditions de travail sont particulièrement difficiles, proches de l'esclavage.
3: Oui, alors effectivement, là, c'est une forme de violence, on va dire, plus subtile, plus cynique. Dans le domaine de la pêche, mais également dans le domaine du transport, également maritime, on assiste à une forme de travail, on peut appeler ça du travail forcé, avec des travailleurs qui sont recrutés plus ou moins de force dans différents pays du monde, souvent des pays en développement. Et ça ressemble un petit peu, malheureusement, à ce que l'on a pu voir dans des grandes affaires de prostitution en Europe occidentale ou aux États-Unis, c'est-à-dire qu'on on va confisquer le passeport de la personne, concernée, hein, le pêcheur que, par exemple, hein, que l'on va employer, et que l'on va faire travailler 18 à 20 heures par jour, que ce soit pour du transport maritime ou pour de la pêche, en échange, effectivement, de la rétention de son passeport.
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2: Sylvain Domergue, la mer, ce sont encore beaucoup d'autres enjeux, notamment ceux qui sont liés aux questions environnementales.
3: Oui, vous avez raison. Effectivement, c'est une problématique qui monte depuis plusieurs décennies déjà. Hein. C'est quelque chose que les Nations Unies, par exemple, hein, ont pris en considération vers la fin du XXe siècle, même s'il y avait déjà des premières réflexions qui commençaient à émerger un petit peu avant. Ces questions environnementales, on ne peut pas toutes les lister ici, ça serait beaucoup trop long, mais on peut quand même en faire référence aux questions de pêche, hein, avec la dégradation de plus en plus rapide des ressources halieutiques. Hein. On a aujourd'hui, par exemple, 30% des stocks halieutiques qui sont en surpêche. On a 61% des stocks qui sont exploités au maximum, qu'on ne peut plus exploiter au risque de justement dégrader la ressource et passer sous le seuil de renouvellement, hein, puisqu'on a une accélération de la pêche multipliée par 5.
2: Est-ce qu'il existe bien ce qu'on appelle les navires-usines ?
3: Ah oui, tout à fait.
2: Et de quoi s'agit-il ?
3: Oui. Alors, des navires-usines, ce sont des navires qui ne sont pas forcément des navires de pêche, même si ils le sont souvent également, et qui emportent des capacités de transformation du poisson, et qui, justement, transforment ce poisson sur place, et qui, soit le stocke et le congèle de manière à le revendre au bout de plusieurs semaines, plusieurs mois de mer de retour au port, soit qu'il va le transférer en mer ou dans un port d'escale à un navire de transport qui va l'amener sur les marchés internationaux.
2: On voit donc des flottilles, en fait. Il y a un navire-usine et puis il y a aussi parfois des bateaux qui lui apportent de la matière à transformer, en quelque sorte.
3: Oui, exactement, et l'inverse, hein, c'est-à-dire que des bateaux qui viennent aussi chercher la matière transformée, et ça, c'est un vecteur important de la pêche illégale, puisque, par exemple, la Chine s'en sert beaucoup dans le Pacifique central, justement pour éviter que ces navires qui font de la pêche illégale fassent escale et donc entrent dans les eaux territoriales de certains États, ce qui leur vaudrait d'être arraisonnés, des amendes, des choses comme ça. L'avantage du navire-usine, c'est qu'il permet d'être moins dépendant des escales.
2: Est-ce que ces éléments environnementaux peuvent avoir des effets sécuritaires violents indirects ?
3: Oui, ça c'est quelque chose sur lequel la recherche travaille. C'est très difficile à démontrer parce que les données sont assez, comment dirais-je, difficiles à consolider. Mais je vous parlais de surpêche. On a dans plusieurs endroits du monde des suspicions que la dégradation de la ressource halieutique pousse certains pêcheurs, par exemple, à basculer vers des activités criminelles, que ce soit le trafic de drogue ou la piraterie, hein, par exemple dans le golfe de Guinée ou le détroit de Malacca. Mais on a aussi des suspicions dans le golfe d'Aden et l'océan Indien. Mais on a aussi, pas seulement de lien avec directement la pêche, mais aussi la destruction de l'environnement marin par l'exploitation du sable, ou encore le réchauffement climatique qui va agir sur l'environnement marin, ou l'acidification des océans qui va agir sur l'environnement marin, et donc dégrader la ressource dont dépendaient certaines populations locales.
2: Nous avions consacré avec Julien Bueb une émission à la géopolitique du sable, et il montrait combien il y a des mafias du sable.
3: Oui, tout à fait. Alors ces mafias du sable, elles sont plutôt littorales, mais on a quand même des activités menées par des entreprises, voire parfois par des États en mer. Et il y a un cas qui est très célèbre, c'est la situation actuellement dans le canal de Taïwan, hein, c'est-à-dire entre la Chine et Taïwan, où depuis l'élection d'un gouvernement, disons, plus favorable à l'indépendance de Taïwan, on a vu du jour au lendemain apparaître des flottilles d'exploitation du sable, qui se sont démultipliés dans ce secteur-là, y compris dans les eaux revendiquées par Taïwan.
2: Et quel peut être l'effet ? Ça peut déstabiliser à distance ?
3: Oui, c'est ça. Il y a deux effets, je pense. Le premier, c'est l'effet d'épuisement des gardes-côtes taïwanais qui sont conduits à démultiplier les missions. Alors, j'ai plus les chiffres en tête, mais le taux a été multiplié par plusieurs centaines de pourcents. Hein, donc, on est vraiment sur des actions très très importantes menées contre ces pêcheurs ces exploitants de sable chinois. Mais il y a un autre aspect également, c'est peut-être aussi de pousser à l'incident.

0: Et à une certaine époque, chaque État applique sa loi en fonction de son pavillon et en fonction de sa puissance navale qu'il est capable de projeter dans le monde. Donc on avait des sortes de Pax Britannica ou Pax Americana autour de la puissance navale imposée par l'un ou l'autre État, qui imposait donc ses règles. Je pense en particulier à la lutte contre la traite négrière, qui a été imposée de facto par l'Angleterre au XIXe siècle, parce que c'était elle qui avait l'hégémone maritime. Mais au courant du XXe siècle, a commencé à émerger une gouvernance de rang mondial avec la démultiplication de conventions, la création d'une organisation maritime internationale, un droit de la mer reconnu par la quasi-totalité des pays du monde. Donc, si vous voulez, création d'un échelon de gouvernance à l'échelle mondiale autour de la notion de multilatéralisme globalisé, on va dire. Mais ce qui pose problème avec ces deux échelles, c'est que dans le cadre de la gouvernance nationale, ben, aujourd'hui, elle se limite essentiellement à des problématiques propres qui se déroule dans les eaux de chaque État. Autrement dit, se pose la question de la fragmentation, de la capacité d'action de sécurisation. Donc concrètement, bah, ça pose un problème pour la piraterie, parce que un État va être capable de lutter contre la piraterie ou le narcotrafic dans ses eaux, mais il ne peut pas le faire dans les eaux de son voisin, qui est parfois un État failli. Donc ça pose problème. Et le problème de l'échelon mondial, c'est que bah, vous avez justement une densification de la réglementation et puis surtout une très grande lourdeur administrative et opérationnelle à mettre en œuvre des mesures de sécurisation et d'application du droit.
1: Dans ces questions-là, on voit que parfois les États sont dans une forme d'ambiguïté qui profite à d'autres, parce qu'eux-mêmes ne sont pas forcément très au clair sur leurs intérêts. Est-ce qu'on observe cela aussi dans le domaine maritime, une ambiguïté des États qui ne savent pas trop quoi faire, qui maintiennent des zones d'ombre pour laisser des portes ouvertes demain sur d'autres sujets?
0: Oui, c'est vrai qu'on le voit sur l'exploitation des ressources, par exemple, hein, ou sur la liberté de trafic. Hein. Je pense par exemple à la question aussi du narcotrafic, quand on pense que le Panama est un État qui n'aime pas trop que son pavillon. Alors c'est un peu compliqué, mais pour rentrer dans le détail, il est difficile d'inspecter un navire en haute mer si l'état du pavillon n'a pas donné son accord. Et le Panama et certains pays considérés comme ce qu'on appelle improprement des pavillons de complaisance sont un peu rétifs à l'idée d'autoriser des inspections, d'automatiser un certain nombre de règles d'inspection. C'est un mélange à la fois de préservation de l'intérêt du pavillon de cet État, mais c'est aussi une façon, si vous voulez, de garder un avantage comparatif par rapport à d'autres pavillons en essayant de mettre en avant un avantage, si vous voulez, à se faire pavillonner dans ces États. Même si, bien sûr, le Panama est un État qui lutte contre le narcotrafic, cette espèce d'ambiguïté pose un peu problème parfois dans la mise en œuvre de politiques de lutte contre certaines menaces.
1: Avec des bâtiments des navires qui peuvent changer plusieurs fois de pavillon en quelques semaines ou pendant une navigation pour des raisons d'opportunité, ce qui a rendu difficile la question de la lutte contre la flotte fantôme russe, par exemple.
0: Oui, tout à fait, effectivement. Hein, les règles de changement de pavillon sont assez peu contraignantes. Hein, elles doivent quand même être normalement bien documentées. Et le monde du transport maritime est un monde extrêmement complexe qui est conçu autour d'une galaxie d'acteurs nichés à différents niveaux de gouvernance. Hein, on a des assureurs, on a des opérateurs, des armateurs, des transporteurs. Enfin, on a beaucoup, beaucoup, beaucoup d'acteurs. Et effectivement, le changement de pavillon et donc parfois également d'immatriculation, de changement de nom du navire, rend parfois un peu difficile le suivi de certaines flottes effectivement, qui se livrent à des activités délictueuses.
1: Enfin, est-ce que vous pourriez nous dire, s'il vous plaît, Sylvain Domergue, un mot sur les promesses et les limites du nouveau traité sur la haute mer, qu'on appelle le traité BBNJ, qui est entré en vigueur le 17 janvier 2026?
0: Oui, alors ce traité, il est très intéressant parce que c'est le dernier traité en date qui concerne les espaces maritimes. Et c'est un traité qui a été adopté, donc je reviens à ce que je disais tout à l'heure sur l'échelle de gouvernance mondiale, qui a été accepté, validé par la communauté internationale. Et c'est très encourageant parce que si on pense au traité, à la Convention de Montego Bay, elle a mis plus de 10 ans à entrer en vigueur, alors que là, ce traité, il est rentré en vigueur en moins de 3 ans. Donc ça montre que...

0: Il y a que le multilatéralisme, ça fonctionne. Petit défaut de ce, enfin gros défaut hein, de ce traité, c'est que autant il permet un certain nombre d'avancées, hein, des prises de position de la communauté internationale sur des règles d'imposition d'aires marines protégées, des études d'impact, de partage de connaissances et de revenus sur les ressources génétiques, la sanctuarisation accentuée de la haute mer, hein, qui couvre 64% des océans. Cependant, la limite, c'est qu'aujourd'hui, ce traité, en l'espèce, c'est surtout une déclaration d'intention et il va falloir travailler dans les années qui viennent avec des COP successives sur la mise en œuvre de ce traité. Et c'est pour ça que je parlais tout à l'heure de la limite de l'échelle mondiale. L'échelle régionale présente un intérêt, c'est qu'elle permet de limiter le nombre d'acteurs et de mettre en œuvre des dispositions, par exemple, de protection environnementale à des échelles plus limitées, régionales, en limitant le nombre d'acteurs et en concentrant les acteurs autour de problèmes plus spécifique.
1: Décidément, ces questions de géopolitique maritime sont passionnantes, elles sont exigeantes, d'où l'intérêt d'avoir la chance d'avoir accès à des experts comme vous. Merci Sylvain Domergue. Un grand merci également à notre réalisateur Cédric Coba. Planisphère recevait Sylvain Domergue, agrégé et docteur en géographie, enseignant à Sciences Po Bordeaux. Auteur de Géopolitique des espaces maritimes aux éditions Armand Collin et de Géographie des mers et des océans, documentation photographique chez CNRS Éditions. Chères auditrices, chers auditeurs, merci de votre fidélité. Pensez à partager le podcast, c'est fait pour. À la semaine prochaine pour une nouvelle émission de Planisphère.
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3: Effectivement, et on parlera enfants et surpoids. Ça peut commencer très tôt sans vraiment s'en rendre compte. Alors comment le savoir et quelles solutions sont tournées à plein régime? On en parle tout de suite avec notre invité.

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1: Ma fille, la plus jeune, ressentait un mal-être à l'école, commençait à en parler. Bah, t'as un gros ventre. Moi, déjà, j'avais 35 kilos de plus. Ma plus grande fille aussi était dans une situation de mal-être, mal dans sa peau. Et la plus petite a été la petite étincelle qui a fait « Bon, allez, faut faire quelque chose, faut te prendre par la peau du derrière et faut y aller ».
2: Voilà, faut te prendre par la peau du derrière et faut y aller. Et y aller vers quoi ? Eh bien, pour Huguette, trouver une solution pour régler les problèmes de poids de sa petite fille Fanny. Le surpoids, un phénomène qui touche aujourd'hui en France près d'un enfant sur 5, entre 6 et 17 ans, dont 4% en situation d'obésité. Or, plus tôt débute la prise en charge, meilleurs sont les résultats. Mais comment savoir si son enfant grossit trop ? Quels sont les risques avant l'adolescence ? Et puis surtout, quelle solution pour l'accompagner en tant que parent ? Autant de questions qu'on va aborder avec notre invité. Bonjour, Véronique Nègre.
3: Bonjour.
2: Merci d'être avec nous. Alors, vous êtes médecin spécialisé en nutrition au CHU de Nice, également présidente de l'APOP. Alors, l'APOP, ça n'a rien à voir avec de la musique, hein, puisque ses initiales désignent l'Association pour la prise en charge et la prévention de l'obésité en pédiatrie. C'est une association qui existe depuis 2001. Qui sont ceux qui sont derrière l'APOP ?
3: Eh bien, des médecins pédiatres comme je suis, en particulier, c'est eux qui ont créé cette association en 2001 devant une augmentation importante de la prévalence de l'obésité qui était très marquée entre les années 1960 et 2000. Et puis, il y a d'autres professionnels aussi qui interviennent dans les parcours et dans l'accompagnement. Diététiciens, psychologues, professionnels de l'activité physique adaptée. Et puis aussi des professionnels qui travaillent vraiment à la coordination des parcours. Je pense qu'on aura l'occasion d'en parler.
2: Alors, c'est une association qui favorise la prévention. Ça passe aussi par l'information, notamment par un web documentaire qui est très bien fait, hein, dont on a entendu un extrait en début d'émission. Vous êtes également l'auteur de L'enfant en surpoids, publié aux éditions John Libé. Alors, comment expliquer qu'un enfant prenne trop de poids ? Quelles en sont les causes ? Avant de vous laisser répondre, je vous propose d'entendre ces réactions d'une classe de 8-10 ans, et puis vous me direz ce que vous en pensez.
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4: Bah moi, je pense qu'on prend du poids déjà parce qu'on mange trop.
5: Peut-être parce qu'on a une maladie depuis qu'on est tout petit et ça peut nous rendre obèses.
6: Ou quand on est stressé, on peut prendre du poids un peu. Et si on est stressé sur son poids, ben on va encore plus avoir du poids.
7: Bah, les enfants qui grossissent, ça veut dire qu'ils mangent beaucoup de tacos, ce que j'aime bien.
8: Bah, c'est quand les enfants ils savent pas se mettre de barrières, donc du coup, ils mangent tout ce qui leur tombe sur la main. Et aussi, il y a des parents qui encouragent ça. Enfin, ils peuvent pas dire à leurs enfants « ça, tu manges pas, c'est trop gras, ça, tu peux manger ».
2: Je pense que c'est aussi un peu la faute des parents qui n'arrivent pas à freiner leurs enfants quand ils ont faim.
8: Un peu.
2: Voilà, des frites, des frites, des frites. Alors, on a entendu beaucoup de choses, hein, docteur Véronique Nègre. Qu'est-ce qui est vrai ? Qu'est-ce qui est faux ? D'abord, est-ce que c'est dû, cette prise de poids, à une alimentation trop importante et déséquilibrée, hein, comme on l'entend souvent dire ?
3: Alors, c'est le premier qui arrive et le premier auquel on pense. Mais c'est pas forcément celui qui est en première ligne dans toutes les situations. Alors, il est évident que quand on grossit trop vite, c'est lié à un déséquilibre de ce qu'on appelle la balance énergétique, c'est-à-dire qu'on a trop d'apport par rapport aux dépenses. Mais après, les raisons pour lesquelles elle va consommer trop peuvent être dépenser pas suffisamment, vont être très très différentes d'une personne à l'autre. Et cette étape de compréhension de pourquoi une personne, un enfant là en particulier, grossit trop vite est tout à fait fondamental.
2: Est-ce qu'il peut y avoir des facteurs génétiques, hein, et dans quelle mesure ça peut jouer ça aussi ?
3: Alors, il y a des facteurs génétiques, c'est évident, et particulièrement quand l'obésité commence dans l'enfance. Donc, c'est ce qu'on appelle des facteurs de prédisposition. C'est-à-dire qu'il y a clairement des personnes qui vont grossir plus facilement, qui vont naître avec un appétit particulièrement important. Ils sont en capacité de manger beaucoup avec plaisir, et ça dès la toute petite enfance. Et ça, c'est en partie lié à des facteurs génétiques, mais pas que. Il y a aussi ce qu'on appelle les facteurs épigénétiques, qui sont des facteurs qui sont liés à des facteurs d'environnement pendant la grossesse, par exemple, ou pendant la toute petite enfance.
2: On a aussi entendu parler de maladies. Est-ce que ça peut être la conséquence secondaire d'une maladie ?
3: Alors, ça peut l'être, en effet, mais finalement, c'est des situations qui sont vraiment très rares. Mais par exemple, très concrètement, et ça, un parent peut être alerté, c'est un enfant qui ne grandit pas comme il devrait l'être. Ça, c'est un des premiers points d'alerte qui pourrait nous alerter vers un problème hormonal, par exemple. Ou alors, c'est un enfant qui a des troubles du développement par ailleurs, des troubles scolaires ou des difficultés visuelles ou d'audition. Enfin, c'est lorsqu'on a en fait une obésité ou un surpoids avec autre chose. Et c'est là où on va s'alerter, et ce d'autant si l'obésité est très précoce et vraiment sévère.
2: On a entendu dire aussi que c'est la faute des parents, hein, qui ne savent pas freiner l'appétit de leurs enfants. Mais est-ce qu'il n'y a pas derrière aussi un facteur culturel, hein, puisque dans certains milieux, un enfant un petit peu rond, bah, c'est un enfant en bonne santé, ou ça reste encore une caricature ?
3: Alors, c'est vrai qu'il y a des facteurs culturels, sociaux, socio-économiques. Enfin, ça, l'obésité est une maladie, hein, parce que c'est une maladie, et ça doit être considéré comme une maladie qui est très marquée socialement pour de multiples raisons. On verra si on a le temps de les développer. Mais le facteur culturel, bien sûr, intervient chez le petit. C'est rassurant de voir un enfant manger beaucoup, apprécier ce qu'il mange. Et un enfant rond jusque vers 5-6 ans, c'est plutôt valorisé dans beaucoup de culture, parce que c'est signe de bonne santé. Donc ça, c'est vraiment quelque chose contre lequel on doit, une idée reçue contre laquelle on doit lutter. Et c'est donc très difficile de diagnostiquer le surpoids avant 6 ans, parce que ça se voit pas à l'œil.
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2: Alors cela dit, comment savoir si son enfant a des risques de surpoids ? À partir de quel âge on peut le constater ? Parce que tous les parents le savent, lorsqu'ils ont des bébés, régulièrement ils vont chez le pédiatre, ils le font peser, il y a des courbes. Et à partir de quel moment donc on peut dire, attention, il y a des risques ? Et sur quels critères on peut se baser, docteur Véronique Nègre ?
3: Alors on se base sur l'évolution de la corpulence, donc de l'IMC, qu'on calcule comme chez l'adulte.
2: L'IMC, c'est l'indication de masse corporelle, hein, c'est ça, l'indice de masse corporelle.
3: Exactement, oui. L'indice de masse corporelle, qui est le poids divisé par la taille au carré, en kilos et en mètres. Mais chez l'enfant, on n'a pas de seuil identique pour tous les âges qui nous permettrait de dire à partir de temps il est en surpoids, à partir de temps il est en obésité, comme chez l'adulte. On doit se référer à des courbes de corpulence, c'est des courbes qui sont présentes dans le carnet de santé, alors qui sont rarement remplis dans le carnet de santé, mais en général les médecins l'ont dans leur logiciel métier. Et on doit suivre l'évolution de la corpulence au fil des années. Et comme je le disais tout à l'heure, il est normal qu'un bébé de 1 an soit relativement corpulent. Il est normal qu'il ait des petits plis partout et des rondeurs. Et à partir de l'âge de 1 an, sa corpulence doit baisser jusqu'à 6 ans. Et elle remonte ensuite autour de 6 ans jusqu'à la puberté ou jusqu'à la corpulence adulte.
2: Et c'est à partir de 6 ans qu'il faut commencer déjà à voir s'il y a quelque chose de pas normal.
3: Alors avant, puisque ce qu'on sait, c'est que lorsque un enfant est en situation d'obésité, la plupart du temps, il a commencé à prendre du poids de façon excessive autour de 3 ans. C'est ce qu'on appelle le rebond d'adiposité précoce. Donc il faut vraiment suivre cette courbe et essayer de bien regarder ce qui se passe pendant cette période des 3-4 ans. Et si on voit la courbe qui s'infléchit vers le haut, commencer à, alors sans alarmer, sans juger, en essayant vraiment d'être dans un accompagnement tout en délicatesse, je dirais, pour éviter que les familles se sentent jugées. Et essayer de comprendre ce qui se passe et puis de trouver des solutions le plus tôt possible.
2: Alors justement, quand la corpulence commence à devenir trop importante, qu'est-ce qu'on peut faire pour inverser la tendance ? Là aussi, on a demandé leurs avis à nos petits experts en nutrition.
4: Bah, moi, je pense qu'il faut faire un régime, pas beaucoup moins manger, mais moins manger, faire du sport.
5: S'entraîner à la course, faire un sport qu'on aime, comme moi pour le foot.
4: Pas manger quand on est stressé, parce que parfois, moi, ça m'arrive, je suis stressée, du coup, je mange.
8: Eh bien, par exemple, le midi ou le soir, on peut faire 3 assiettes. 1, il y a des légumes. 2, il y a des féculents. Et 3, il y a de la viande. Et le but, c'est que ça soit des parts égales.
9: Ben, moi, je suis pas trop pour les régimes, parce qu'on peut être mal à l'aise après. Mieux vaut baisser la quantité, se rendre compte qu'on en avait déjà mangé il y a pas longtemps. Sinon, manger très délicatement et s'arrêter quand on a plus faim.
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2: Voilà, s'arrêter quand on n'en a plus faim, ce qui semble a priori logique. Réaction après ces commentaires, docteur Nègre. On a entendu la première chose qui vient à l'idée, mettre son enfant en régime. Bon, plus de gâteaux, plus de soda, plus de charcuterie, des légumes à chaque repas, des assiettes réduites. On a même la proportion donnée très précisément par le petit garçon qu'on vient d'entendre. Mettre son enfant en régime, est-ce que c'est la bonne solution, et surtout, est-ce que c'est tenable?
3: Alors, ça n'est pas la bonne solution, mais je crois qu'ils diraient... Ils sont vraiment très forts, les...
2: On les a pris au hasard, enfants, hein. Ils ne sont pas du tout experts en nutrition.
3: Écoutez, je suis épatée, ils sont experts. Alors, la proportion des 3 assiettes équivalentes en viande, féculents et légumes, elle n'est pas tout à fait vraie. Il y a trop de protéines, là, si on raisonne comme ça.
2: Mais sur cette question de régime, justement...
3: Alors, les régimes. Oui. Alors, le régime entendu comme quelque chose de très différent de ses habitudes et avec la privation des aliments qu'on aime, certainement pas. Parce que, comme vous l'avez dit, c'est intenable. C'est impossible pour quiconque, quelle que soit la volonté qu'on a et la force qu'on peut avoir, de passer d'un jour à l'autre à une alimentation, à l'alimentation qu'on a habituellement, à une autre complètement différente.
2: Pourquoi? Donc, parce que ça frustrerait trop l'enfant, c'est ce que vous voulez dire?
3: Exactement. Et surtout, il ne faut pas que l'enfant se sente complètement démarqué des autres au sein de sa famille. Il n'y a aucune raison que l'enfant en excès de poids mange différemment des autres en termes de qualité. Les repères de qualité, c'est les repères du programme national nutrition santé, mangerbouger.fr, et ils sont identiques pour tous. C'est-à-dire qu'il est aussi intéressant pour un enfant qui n'a pas d'excès de poids de manger des légumes que pour celui qui est en excès de poids. Donc ça, c'est vraiment une des choses importantes à préciser aux familles, c'est-à-dire que l'ensemble de la famille doit manger de la même façon. Après, ce qu'il faut, c'est comprendre pourquoi l'enfant qui est en surpoids a des apports trop importants. Qu'est-ce qui se passe? Est-ce que, en effet, il est stressé, comme l'a dit la petite fille, à nouveau, là? Est-ce que c'est ça qui le fait manger davantage? Est-ce qu'il a un très gros appétit et il est capable de manger deux fois deux assiettes complètes? Est-ce qu'il a du mal à ressentir la satiété? Parce que notre petit garçon nous a dit « on s'arrête quand on n'a plus faim ». C'est une très bonne idée, mais il y a des enfants qui ont du mal à ressentir cette satiété. Donc c'est vraiment une analyse assez fine qu'on doit faire de pourquoi cet enfant qu'on a en face de nous mange trop. Mais sur la base de l'alimentation, c'est la même pour tous.
2: Voilà. Et surtout pas de régime. C'est ce que vous nous dites.
3: D'exclusion d'aliments.
2: Quand vous parlez de fruits et de légumes pour maintenir un équilibre alimentaire, mais quand on voit leur prix aujourd'hui, c'est vrai que ça peut faire peur. Qu'est-ce que vous répondez aux familles qui n'ont pas les moyens et qui culpabiliseraient parce qu'ils n'ont pas les moyens d'offrir des fruits et légumes frais à leurs enfants?
3: Alors c'est vrai que c'est un problème, et particulièrement criant là ces derniers mois. Il y a quand même des moyens de consommer des fruits et des légumes sans que ce soit trop coûteux. Alors c'est vrai qu'il faut peut-être oublier le marché, encore qu'on peut faire des fins de marché où on trouve des choses tout à fait intéressantes. Mais par contre, tout ce qui est produits surgelés peut être tout à fait intéressant sur le plan nutritionnel, même sur le plan gustatif, des produits bruts surgelés.
2: Moins chers.
3: Qui sont beaucoup moins chers. Des conserves aussi, des conserves de fruits qui peuvent être tout à fait goûteuses et pas trop sucrées. Puis il faut vraiment rester sur des produits de saison aussi, pour que ce soit moins coûteux, éventuellement locaux. Ouais. Mais c'est pas si simple pour certaines familles.
2: Alors, c'est pas si simple, et on n'a pas non plus toujours le temps ou l'envie de cuisiner, surtout quand les deux parents travaillent, d'où le recours à des plats tout prêts et pas forcément bon pour la santé. Vous comprenez que ça soit pas facile aussi, une cuisine équilibrée tous les jours?
3: Bien sûr, c'est pas facile, et c'est là où on doit pouvoir accompagner les familles pour les aider, pour trouver des solutions. Alors, par exemple, sur le site Manger Bouger du ministère de la Santé, vous avez une rubrique qui s'appelle la Fabrique à menu, qui est vraiment très très bien faite et qui fournit des menus tout faits, équilibrés, qu'on peut modifier en fonction de ses goûts, avec une liste de courses. Voilà, ça c'est des ressources qui peuvent être aidantes, le fait de prévoir à l'avance aussi tous les menus, peut-être d'une semaine, Mais c'est vrai que c'est compliqué, on n'a pas trop parlé, mais on a beaucoup parlé de l'implication des familles et des parents. Mais il faut aussi rappeler qu'on vit dans une société qui ne rend pas les choses faciles. Et cette société où l'agroalimentaire nous cherche à nous vendre encore plus de produits transformés n'est pas aidant non plus. Et ça, il faut le rappeler aux familles pour les déculpabiliser un petit peu. C'est difficile.
2: Oui, c'est difficile. Mais il y a des solutions que vous avez citées, notamment dans mangerbouger.fr. Et pas d'excuses. Le premier interlocuteur pour ces problèmes de poids, c'est qui ? C'est le pédiatre ou c'est le nutritionniste ? Vers qui je peux me tourner si mon enfant a vraiment trop de poids ?
3: En principe, le médecin traitant de l'enfant, soit un pédiatre ou un médecin généraliste. Les médecins nutritionnistes sont plutôt en général adaptés à la prise en charge des adultes que des enfants.
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2: J'en viens quand même à cette question d'alimentation, ne pas mettre un enfant au régime pur et dur, ça on l'a bien compris, mais comment éviter qu'il continue de prendre des kilos ? Ça va être quoi l'objectif concernant la prise de poids ? Parce qu'un enfant, il doit continuer quand même à grandir, à croître, comme on dit.
3: Tout à fait.
2: Oui. Ça va être quoi l'objectif de la stratégie qu'on va mettre en place ?
3: C'est vraiment une grosse différence par rapport à l'adulte. Et ça, c'est une des choses importantes à préciser. C'est-à-dire qu'un adulte qui doit mincir doit perdre des kilos. Un enfant en croissance n'a pas à perdre des kilos, certainement pas. Parce que pour perdre des kilos quand on est en pleine croissance, ça voudrait dire qu'on a un régime qui peut être carencé et qui pourrait poser des problèmes de santé. Et donc l'objectif, c'est pas de perdre des kilos, c'est pas non plus de stabiliser le poids, mais c'est de prendre moins de kilos qu'auparavant, c'est de ralentir la prise de poids. Et avec la croissance, moi je prends souvent l'image de la pâte à modeler, une petite boule de pâte à modeler qu'on étire vers le haut, qui grandit lorsqu'elle... elle a un poids à peu près identique ou qui augmente peu, va devenir de plus en plus fine. Donc c'est vraiment cette image qu'il faut avoir, et surtout ne pas avoir d'objectif de perte de poids ou même de stabilité de poids chez l'enfant, mais de ralentissement de la prise de poids.
2: Docteur Nègre, vous restez avec nous, on se retrouve tout de suite après ces quelques notes de Mozart.

0: Voilà quelques notes des petits riens de Wolfgang Amadeus Mozart. Et ce qu'on ne sait pas ou peu, eh bien, c'est que le célèbre compositeur a souffert lui aussi d'obésité à la fin de sa vie. Le surpoids, comment le détecter chez un enfant? Eh bien, on en parle aujourd'hui dans Portez-vous bien avec notre invité, le docteur Véronique Nègre, médecin pédiatre spécialisé en nutrition. Alors, parmi les différentes stratégies à mettre en place contre cette prise de poids excessive, pas de régime pur et dur, ça on l'a bien dit tout à l'heure, mais il y a aussi cette piste, écoutez.
1: Au début c'est vrai que je faisais même pas 2-3 minutes, j'étais essoufflé comme je sais pas quoi, et bah plus j'avançais à perdre du poids, à comprendre les choses, plus je pouvais tenir dans la longueur dans les activités physiques, et voilà, je pouvais courir, je me faisais pas mal, j'avais pas de douleur, j'étais bien.
0: Voilà le témoignage de Lilian, 14 ans, cité dans le web documentaire dont on a parlé tout à l'heure. Lilian qui s'est mis au sport. Le sport, ça fait maigrir, hein, comme on l'entend dire souvent, docteur Nègre, et notamment pour un préado en problème de surpoids.
2: Alors, c'est pas le sport à lui tout seul qui fait maigrir, mais c'est lorsqu'on prend en charge un enfant ou un adolescent qui a un excès de poids, il faut vraiment évaluer l'ensemble des domaines qui vont intervenir dans la prise de poids. On a parlé de l'alimentation. L'activité physique est aussi un élément important, mais c'est pas l'activité physique toute seule qui peut faire perdre du poids. Puis on a dit que c'était pas forcément l'objectif d'ailleurs de faire perdre du poids. Et ce que dit très bien ce jeune garçon, c'est que ça peut être parfois difficile au début, surtout si on a perdu l'habitude de faire de l'activité, mais que on peut retrouver. Et c'est vraiment l'idée du plaisir. Hein, ça a été dit dans un autre.
0: Oui, le petit garçon qui le disait. Hein, oui. Voilà, faire du sport qui fait plaisir.
2: Qui fait plaisir. Et ça, c'est fondamental de garder ce plaisir de faire de l'activité physique parce que c'est ça qui va faire que ça soit durable et de retrouver le goût d'en faire pour ceux qui l'ont perdu. Mmh. Et je dirais que le plaisir, il doit rester aussi dans l'alimentation. C'est pour ça que les régimes, en général, sont rarement source de plaisir. Et c'est fondamental de garder le plaisir de manger qui va favoriser aussi un rassasiement gustatif qui est très important.
0: Je voudrais quand même savoir comment inciter un préado ou un ado à faire sinon un sport, du moins une activité physique régulière. Parce que c'est pas évident de les faire bouger. Hein. Ça, tous les parents pourront vous le dire, hein, docteur Nègre.
2: Ah ben surtout si on s'y prend au moment de l'adolescence.
0: Oui.
2: Donc l'idéal, c'est d'avoir institué une habitude pendant l'enfance, parce que les petits-enfants et les enfants de l'âge d'école maternelle, d'école élémentaire, ils sont actifs si on leur donne la possibilité de bouger. Il faut sortir avec eux, il faut leur proposer de faire du vélo, il faut les amener dans des parcs de jeux, il faut marcher avec eux, ils sont toujours partants. Et ceux qui ont pris l'habitude de bouger, certes à l'adolescence, ils vont
0: ralentir un peu.
2: Peut-être ralentir un peu, mais ils garderont probablement plus facilement le plaisir.
0: J'essaie de partager votre optimisme. En tout cas, parmi les facteurs qui favorisent la prise de poids, on l'a dit, il y a le manque de sommeil et puis le temps passé aussi devant les écrans. Dans quelle mesure ça peut faire vraiment monter la balance?
2: Alors, le sommeil, il y a beaucoup d'études qui ont montré que le fait d'être privé de sommeil par rapport au nombre d'heures qui est nécessaire va jouer sur l'appétit. C'est très connu chez les adultes, par exemple, qui ont un travail de nuit, par exemple, qui ont un sommeil de moins bonne qualité. Ils ont vraiment des troubles de l'appétit, qui ont tendance à manger davantage. Et ça se voit aussi chez l'enfant.
0: Alors, vous dites qu'il faudrait qu'un enfant dorme correctement, suffisamment, il ne passe pas non plus son temps devant un écran. Ça serait quoi l'équilibre, si on peut essayer de donner une échelle de valeur sur le temps de sommeil ou sur le temps passé devant un écran pour éviter justement ces problèmes de surpoids, docteur Nègre? Très concrètement, ça pourrait être quoi comme exemple?
2: Ça dépend vraiment de l'âge. Un tout petit enfant n'a rien à faire devant des écrans. Avant 2-3 ans, il n'y a aucune indication. Et le sommeil doit être au moins des 11-12 heures de sommeil. Donc, il y a une évolution suivant l'âge. Il y a des recommandations qui sont bien précisées par le Haut Comité de Santé Publique. Ce qu'il faut vraiment avoir en tête, c'est que les écrans, ça doit être quelque chose d'accompagné par les parents, en évitant de laisser les enfants seuls. Et puis, il y a des recommandations, par exemple, très simples, c'est de se dire pas d'écran dans la chambre des enfants. Et à partir du moment où il n'y a pas d'écran dans la chambre des enfants, mais ça va réduire de façon extrêmement importante le temps d'écran. Et puis peut-être inciter les parents à définir dans la journée des temps sans écran et à poser des règles autour de l'utilisation de ces écrans. Ça a été dit d'ailleurs par un jeune, il a parlé du côté éducatif pour l'alimentation et il avait tout à fait raison. Les parents doivent aussi avoir un rôle éducatif autour de la gestion de l'alimentation de leur enfant. On a montré dans des études que ce qui va amener plus d'autonomie autour de l'alimentation de l'enfant, c'est de qu'il y ait des règles qui soient posées. Alors, j'ai parlé des règles sur les écrans, mais pour l'alimentation, ça peut être ben, on mange à table, ce que les parents ont préparé, et on grignote pas entre les repas. Et à l'intérieur de ces règles, l'enfant, ben, c'est lui qui va savoir si il aime ou il aime pas. S'il a goûté, on va l'inciter à goûter sans le forcer. Et puis, c'est lui qui sait s'il a faim ou pas faim. Il va falloir de la souplesse par rapport à cela. Donc, c'est ce qu'on appelle l'éducation démocratique. Et elle a été montrée comme étant particulièrement intéressante pour favoriser une alimentation équilibrée.
0: Je vais vous poser une question un peu toute bête, mais peut-être que certains auditeurs se la posent. Fermer à clé les placards où il y a des biscuits, des sucreries, chocolat, bonbons. Est-ce que là, c'est conseillé, à votre avis?
2: Alors, ça peut être conseillé dans des situations tout à fait exceptionnelles de maladies. On a parlé au tout début hein, qui peuvent exister, des maladies génétiques complexes où les enfants sont totalement incapables de gérer leur comportement alimentaire. Dans les autres, c'est vraiment une concertation à avoir au niveau de la famille. Il n'y a pas de raison d'avoir des placards remplis de paquets de biscuits. Il faut peut-être mieux en avoir moins et permettre à l'enfant d'en consommer plutôt que d'en avoir, d'avoir des placards qui regorgent de sucreries et de biscuits et d'interdire à l'enfant d'en manger.
0: Cela dit, docteur Ney, quelle solution quand ce problème de poids s'aggrave? On va en parler juste après ça.
3: Chez nous, la durée moyenne de séjour, elle tourne autour de 4-5 mois. Le parti pris, c'est de réévaluer tous les deux mois la pertinence de l'hospitalisation et de la poursuite de la prise en charge. Tous les 15 jours, ils rentrent pour le week-end à la maison. Et c'est aussi à cette occasion-là qu'on fait venir les familles pour participer aux ateliers qui vont être animés par la diététicienne, par la psychologue, le médecin ou la prof de sport adaptée.
0: Voilà, le témoignage de Sylvie Richaume, qui est directrice du SSR Le Parc. Alors, SSR, c'est le centre de soins de suite et de réadaptation, qui est cité d'ailleurs dans le web documentaire. Est-ce qu'on peut parler d'hospitalisation d'un enfant en surpoids à ce moment-là, docteur Nègre? Voilà, c'est une solution peut-être un petit peu ultime.
2: Alors, c'est le bon terme. Oui. Ça va être la solution peut-être ultime et certainement pas pendant l'enfance. C'est-à-dire que là, on a des recommandations bien, bien précises maintenant écrites de la Haute Autorité de Santé. Ça n'a aucun sens de proposer ce type d'hospitalisation avant 12-13 ans. Mmh. Parce que ça implique de séparer l'enfant de sa famille. Et on ne sépare pas l'enfant de sa famille, sauf maltraitance, et ça, c'est pas le sujet. Et il faut travailler avec la famille. Donc, de sortir l'enfant de sa famille pour le mettre dans un centre hospitalier, ben c'est aussi le punir un petit peu, alors qu'il est, il n'est pas responsable de son état. Donc, ça n'est pas indiqué pour les enfants. Ça peut être intéressant dans des situations exceptionnelles d'obésité sévère, d'un adolescent qui commence à s'autonomiser, et pour l'aider après une prise en charge qui s'est faite en proximité de son lieu de vie. Si ça ne suffit pas, on va éventuellement le proposer. Mais c'est de plus en plus rare qu'on le propose et on cherche plutôt à développer des prises en charge de proximité autour du lieu de vie de l'enfant.
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0: Alors, surpoids, obésité, on a dit beaucoup de choses hein, sur les causes, les risques, l'accompagnement aussi de ces enfants. Qu'est-ce qu'il faudrait vraiment retenir au terme de cette émission, docteur Nègre? À partir de quand il faut commencer à s'alerter, entre guillemets? Vous disiez à peu près vers l'âge de 3 ans, vers ce qu'on appelle le rebond de l'adiposité. Hein, je crois que c'est comme ça en termes médical qu'on l'appelle. C'est vers 3 ans, comme ça, qu'il y a des premiers signes?
2: En général, c'est vers 3 ans que peut commencer, en effet, un surpoids. Et comme on l'a dit, ça ne se voit pas visuellement. Ça ne peut se voir que sur l'évolution de la courbe. Donc, c'est autour de 3-4 ans. Et ça peut être intéressant de s'en occuper à ce moment-là. Alors, non pas pour stigmatiser, juger, critiquer les parents qui élèvent leurs enfants comme ils peuvent et souvent le mieux possible. Mais c'est vraiment pour éviter une vie ensuite d'obésité qui va pouvoir être vraiment difficile pour l'enfant en termes de stigmatisation, de moquerie. Mmh.
0: Est-ce que la difficulté aussi ne vient pas du fait qu'on consulte peut-être un peu trop tard aujourd'hui?
2: Oui, parce que je pense qu'on a aussi pas mal de craintes. Il y a beaucoup d'idées reçues par rapport à la prise en charge de l'obésité. Alors, j'étais rassurée de voir que vos petits-enfants qui ont été interviewés n'en ont pas tant que ça, des idées reçues, et qui sont
0: plutôt bien informés,
2: et puis notamment sur le danger des régimes. Mais c'est vrai que souvent, souvent, les parents ont des réticences à aller consulter pour le problème du poids parce qu'ils ont peur de se faire, en effet, critiquer, peur d'être jugés sur leur façon d'élever leur enfant et peur qu'on leur impose des choses qu'ils ne vont pas être en capacité de faire et notamment de priver leur enfant de tout ce qu'il aime. Et vraiment, il faut rappeler que la prise en charge et l'accompagnement de l'obésité, ça n'est pas priver l'enfant de tout ce qu'il aime, ça n'est pas le mettre au régime, ça n'est pas l'empêcher ou le faire faire du sport qu'il n'aurait pas envie de faire. C'est vraiment quelque chose qui doit être concerté avec la famille, avec l'enfant suivant son âge, bien sûr. Les propositions de changement des habitudes qui vont être faites doivent être quelque chose de concerté. Ce n'est pas une prescription médicale, mais c'est quelque chose qui doit être décidé ensemble.
0: Eh bien, on est arrivé au terme de cette émission. Un grand merci, docteur Véronique Nègre, d'y avoir participé. Alors, pour aller plus loin, on pourra se référer à votre livre « L'enfant en surpoids » qui a été publié aux éditions John Libet. Également, le site de l'APOP, l'Association pour la prise en charge et la prévention de l'obésité infantile, dont vous êtes la présidente. Le site, c'est lapop-france.com. Et puis aussi, comment retrouver l'équilibre, ce web documentaire dont on a entendu des extraits écrits et réalisés par le docteur Blandine Mellouette-Fort, dont vous trouverez le lien sur la page podcast de cette émission. Je vous laisse avec la citation du jour. Rire en famille, c'est mettre une belle cerise sur le gâteau de la vie. Alors ne vous privez surtout pas et à la semaine prochaine. Vous êtes toujours à l'écoute de RCF et de Radio Notre-Dame. Tout de suite, on retrouve Melchior Gormand pour la rediffusion de Je pense donc j'agis de la matinée.
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8: Bonjour à toutes et à tous dans l'émission Vive Dieu aujourd'hui consacrée à la musique chrétienne moderne ou ancienne. Et aujourd'hui, je voudrais vous présenter une production un peu spéciale puisque ce n'est pas à proprement parler de la musique, c'est plutôt un mélange entre lecture et musique. Il s'agit en fait de la Bible des écrivains publiée chez Bayard Music, une interprétation immersive et musicale de 5 grands livres de la Bible, les psaumes, les proverbes, le cantique des cantiques, la sagesse et le siracide. Noam Morgenstern de la Comédie Française interprète ces 5 grands chants de la Bible des écrivains portés par la musique de Théophile Blanquart. Noam Morgenstern a choisi de mettre en musique ces textes sur un rythme continu, une sérielle électro, enveloppante, envoûtante, d'ailleurs immersive, une interprétation audacieuse pour redécouvrir ces textes millénaires d'une manière totalement nouvelle. Entrons tout de suite dans cet univers particulier en écoutant le début du livre du Siracide, connu aussi sous le terme de Ben Sira le Sage.
9: Toute la sagesse appartient au maître, pour toujours elle est avec lui. le sable des mers, les gouttes de pluie, les jours de toujours, qui peut les compter? La hauteur du ciel, l'ampleur de la terre, l'abîme, la sagesse, qui peut les sonder? Avant toute chose, elle fut créée, et l'intelligence prudente, depuis toujours. Sa source est en Dieu, parole d'en haut. Ses voix pour toujours sont des injonctions, pivots de sagesse à nul dévoilé, dessins mystérieux de tous inconnus, science de sagesse à nul exposée, ingéniosité de tous incomprise. Et lui seul est frais, assis sur son trône. Le maître a créé tout seul la sagesse, il l'a contemplée, il l'a égrené, il l'a répandu sur toutes ses œuvres. À tout corps mortel, il en a fourni, et davantage à ceux qui l'aiment. Sagesse imposante et l'amour du maître, quand il se fait voir, il en donne un peu à ceux qui le voient. La crainte du maître pèse et s'affiche, procurant bien-être et couronne heureuse. La crainte du maître égaye le cœur, assurant bien-être, joie et long jour. La crainte du maître est un don du maître qui nous reconduit aux voies de l'amour. Si l'on craint le maître, on atteint sans mal le temps de sa fin. Au jour de sa fin, on est fécondé. Sagesse première, la crainte du maître, grandit dans le ventre de ses fidèles. La sagesse niche entre les humains, sa forme est à jamais la même, et leur semence la renforce. Sagesse à foison, la crainte du maître, nous saoule et régale de tous ses fruits. Elle emplit nos vies de tous les plaisirs, de son jus nos cuves. Sagesse en sautoir, la crainte du maître, fait fleurir le calme. Hygiène et régime sont donnés par Dieu pour trouver le calme. Il donne du poids à ceux qui l'adorent, il l'a contemplé, il l'a égrené. Il a fait pleuvoir science, intelligence. Il donne du poids à ceux qui en usent. Pivot de sagesse. La crainte du maître, rameau de long jour. La crainte du maître évite l'erreur. Qui s'y établit détourne sa rage. D'injustes fureurs seront sans excuse, car la fureur pèse et nous fait chuter. L'homme au souffle long attend la bonne heure et sa joie jaillit. Avant la bonne heure, il retient ses phrases et les lèvres louent son intelligence. Trésor de sagesse, adage de science, le respect de Dieu répugne à l'errant. Tu veux la sagesse? Applique les règles, il t'en dotera largement. Le maître, car sagesse et savoir, la crainte du maître et son bon vouloir, confiance et douceur. Ne conteste pas la crainte du maître, ne viens

0: mettre au banc. Le maître peut bien trahir tes secrets, te jeter au milieu de la communauté, pour avoir perdu la crainte du maître, pour avoir le cœur plein de fourberie.
1: Ces cinq grands chants que sont les psaumes, le cantique des cantiques, les proverbes, la sagesse et le siracide font partie d'une œuvre plus grande, la traversée audio intégrale de la Bible des écrivains, une création de 103 heures éditées par Bayard. C'est un paysage vraiment captivant qui nous invite à nous laisser emporter par les émotions et la puissance des textes interprété par Noam Morgenstern. Alors, une clé USB avec 11 heures d'écoute propose une interprétation immersive et musicale de ces cinq grands livres de la Bible. Elle vous offre trois modes d'écoute en qualité MP3 compatible sur tous les lecteurs. Par livre biblique pour une écoute fluide ou par chapitre pour une écoute précise et sélective. Et en haute qualité pour une écoute immersive et optimale. Passons maintenant au monde des 150 psaumes que comporte la Bible. À titre d'exemple, écoutons les psaumes 23 et 51.
2: Psalmodie de David. Yahvé, mon berger, je ne manque de rien. Grâce à toi, couché dans l'herbe des prés vertes, guidé vers les eaux calmes, tu me redonnes des forces, tu m'indiques le sentier le plus juste. Oh, à cause de ton nom, engagé sans malheur dans vallée obscure, tu es avec moi, ton bâton et ta canne me protègent. Pour moi seul, tu dresses une table face aux ennemis, huile sur ma tête et les coupes débordantes. C'est la bonté qui me poursuit. Oui, c'est l'amour. Toute ma vie, j'habite la maison de Yahvé pour le temps des temps. Au chef de chant, psalmodie de David après avoir couché avec Bethsabée, le prophète Nathan le rencontre. « Oh Dieu, prends pitié de moi, aussi fort que ton amour, aussi fort que ta compassion, oublie mon offense. Lave-moi bien de ma faute, enfin pur de tout crime. Cette offense, je la connais bien, mon crime est toujours là. Ce crime t'est destiné, j'ai fait du mal à tes yeux pour te justifier dans ta parole. C'est pour te rendre droit dans tes jugements. Regarde. » Je suis né dans la faute. Ma mère m'a conçu dans le crime. Tu désires la vérité tout au fond des êtres. Tu m'apprends la sagesse dans le secret. Tu me purifies avec l'hysope. Enfin pur, lave-moi plus que neige. Je serai blanc. Tu me fais entendre des chants de joie, très grande joie, joie des corps brisés. Ne regarde pas mes crimes, oublie mes fautes. Dieu me fait un cœur pur, un grand souffle neuf en moi. Ne m'exclus pas de ta présence, ne me reprends pas le souffle de ta sainteté. Reviendra la joie de ta libération, un souffle bienveillant me soutient. Je montrerai ta direction à ceux qui t'offensent, et les criminels reviendront vers toi. Délivre-moi du sang, Dieu, Dieu de mon secours. Ma langue chantera ta justice. Adonai, ouvre mes lèvres et ma bouche dira ton psaume. Tu ne veux plus de mes sacrifices, et même pas par le feu et la fumée. Dieu, mon sacrifice, c'est ce souffle brisé. Dieu n'exclut pas un cœur brisé, broyé. Fais du bien pour Sion, reconstruis les murs de Jérusalem. Alors tu voudras les sacrifices justes. Offrandes complètes, fumées et feux. Des taureaux seront sacrifiés sur ton autel.
1: La voix que vous entendez est celle de Noam Morgenstern. Il est comédien, musicien et technicien du son. Il est pensionnaire de la Comédie Française depuis 2013, au sein de laquelle il joue notamment sous la direction de Lorraine de Sagazan, Julie Deliquet, Sylvia Costa, Thomas Ostermeier, Denis Podalides, Christian Eck, Valérie Lessor, Alain Françon, Igor Menjinski. Et au cinéma et à la télévision, il joue sous la direction de Jean-Xavier de Lestrade, Valérie Donzelli, Vanessa Philo. Et pour la radio, il est notamment Tintin dans les albums éponymes et adaptés par Benjamin Habitant pour France Culture. Il prête aussi sa voix de doublage pour des films de Steven Spielberg, Giuseppe Tornatore, Michael Haneke et Nanni Moretti. Laissons-le nous réciter un extrait du livre des Proverbes au chapitre 10.
0: Adage de Salomon. Fils sage réjouit son père. Fils fou rebute sa mère. Rien ne sort des trésors du crime, le bien que l'on fait arrache à la mort. Yahvé n'affame pas le juste, au brut il coupe l'appétit. La paume molle mendiera, la main active enrichira. Fils prudent moissonne en été, fils infâme dort sur la récolte. Bénédiction sur la tête des justes, crime secret dans la bouche des brutes. La mémoire du juste est bénie, le nom des brutes pourri. Le cœur sage apprend sa leçon, les lèvres idiotes bégaient. Qui marche droit marche à l'abri, qui fait un détour se trahit. Le clin d'œil fait mal, les lèvres sottes bégaient. Source de vie dans la bouche des justes, crime secret dans la bouche des brutes. La haine réveille les rancœurs, l'amour enterre les travers. Sagesse aux lèvres du savant, bâton au dos du cœur troublé. Les sages sauvent leur savoir, la bouche de l'idiot le perd. Fortune, fortin du riche, misère, masure du faible. Le salaire du juste est la vie, le profit des gâcheurs, gâchis. Pour qui s'instruit, ligne de vie, errance pour qui oublie d'apprendre. Les lèvres menteuses cachent la haine, le fou colporte les ragots. Trop de paroles nuisent, le rusé bride ses lèvres. Argent fin, la langue du juste, moins que rien, le cœur de la brute. Les lèvres du juste nourrissent les foules, les idiots meurent faute de cœur. La bénédiction de Yahvé enrichit, le labeur n'y ajoute rien. Le fou s'amuse à son vice, comme à la sagesse le savant. Ce qui effraie les brutes arrive, exauçant le désir des justes. Le typhon emporte les brutes, le juste tient bon. Vinaigre aux dents, fumée aux yeux, le paresseux pour ses patrons. Le respect de Yahvé allonge les jours, les années des brutes tournent court. Les justes attendent dans la joie, le fil des brutes cédera. Rempart pour l'homme bien, la ligne de Yahvé, pour l'artisan du crime, malheur. Le juste ne flanchera pas, les brutes n'auront pas de terre. Fleur de sagesse, la bouche du juste, tranchez la langue infâme. Le juste a des lèvres qui plaisent, la brute une bouche infâme.
1: Vous êtes à l'écoute de RCF Liège dans l'émission consacrée à la musique chrétienne, moderne ou ancienne. Et aujourd'hui, nous écoutons quelques extraits de la Bible des écrivains présentée par Noam Morgenstern de la Comédie Française et le compositeur Théophile Blancart. La première édition de cette nouvelle traduction intégrale de la Bible est parue en septembre 2001. Pour la première fois, des spécialistes des langues et des textes bibliques, hébreux, araméens et grecs, avaient collaboré plus de 6 ans avec des écrivains contemporains pour aboutir à une traduction entièrement renouvelée des textes bibliques. Plus de 20 exégètes ont travaillé à cette traduction en binôme avec un écrivain. Un comité de relecture était présidé par les biblistes Pierre Gibert et Thomas Romer. Les évêques de France avaient salué par un communiqué officiel de la conférence épiscopale le travail accompli et son originalité. Cette traduction a depuis fait son chemin. Elle est connue sous l'appellation de Bible des écrivains. Il faut rappeler qu'il s'agit de traductions rigoureuses établies à partir d'un travail exégétique et philosophique approfondi sur les langues sources bibliques. Cette traduction a permis de renouveler vraiment le langage biblique et d'adapter les textes des Écritures à nos sensibilités modernes. Alors, la clé USB qui nous intéresse aujourd'hui est donc extraite de cette Bible complète et concerne donc 5 livres, dont aussi le Cantique des Cantiques. Il s'agit d'ailleurs du seul livre de la Bible qui ne contient pas une seule fois le nom de Dieu et qui parle avant tout d'une relation d'amour entre deux fiancés, le et la bien-aimée. Voici 2 extraits du 1er et du 8e chapitre.
3: Poème des poèmes de Salomon.
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0: Engedi.
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1: 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Tu m'exerceras, je te ferai boire du vin d'épices, du jus de ma grenade. Sa main gauche tient ma tête. Et sa droite m'enlace.
0: Je vous prie, fille de Jérusalem, allez-vous réveiller. Allez-vous réveiller, amour, avant envie. Qui est celle qui monte du désert, appuyée sur son amour?
1: Sous le pommier, je te réveille. C'est là que ta mère t'a fait. C'est là que ta mère t'a fait et t'a eu comme enfant. Impose-moi comme un sceau sur ton cœur. Comme un sceau sur ton bras, l'amour est fort comme la mort, passion dure comme l'enfer, flamme, flamme de feu, flamme de ya. Beaucoup d'eau n'éteindra pas l'amour, aucun fleuve ne l'emportera. Qui donnerait sa maison entière pour l'amour?
0: Nous avons une sœur.
1: On le mépriserait.
0: Petite.
1: On le mépriserait.
0: Et sans sein, qu'allons-nous faire de notre sœur quand on parlera d'elle? Si c'est une muraille...
1: Moi, muraille, mes seins égale des tours.
0: On lui ajoute une tour d'argent.
1: À ses yeux, oui, je ressemble à celle qui trouve la paix.
0: C'est une porte.
1: On lui fabrique un panneau de cèdre.
0: Salomon avait une vigne dans Baal Hamon. Il a donné la vigne au gardien. Avec ses fruits, on fera bien rentrer 1000 pièces d'argent.
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0: Habitante
1: allez,
0: des jardins.
1: Allez, 1000 pour toi,
0: ceux
1: Salomon.
0: Ceux qui t'entourent font très attention à ta voix.
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0: Fais-la moi entendre.
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Rappelons à la fin de cette émission que ces extraits de la Bible des écrivains présentés par Noam Morgenstern de la Comédie-Française sur les

0: Musique instrumentale de Théophile Blancarte date de 2023 et sont donc encore en vente sous forme de clés USB dans les librairies religieuses, pour les Liégeois notamment, à la librairie Siloé 40 rue des Prémontrés. Alors, pour terminer, voici encore un extrait du cinquième livre, celui que nous n'avons pas encore écouté, le livre de la sagesse. C'est le troisième chapitre, qu'on prend souvent comme lecture pour les funérailles, un très beau texte. Et s'il y a encore du temps, on écoutera encore le psaume 22. Je vous dis au revoir et à la semaine prochaine.
1: Les âmes des justes, elles, sont dans les mains de Dieu. Nul tourment ne peut les atteindre. Ils sont passés pour morts aux yeux des insensés. Leur départ a été tenu pour un malheur. Leur éloignement de nous pour un anéantissement, mais eux, ils sont en paix. Et s'ils ont offert aux hommes le spectacle de leur châtiment, leur espérance à eux était pleine d'immortalité. Bien petite était leur peine au regard des bienfaits qu'ils vont recevoir, car Dieu les a mis à l'épreuve et les a trouvés dignes de lui. Comme l'or au creuset, il les a affinés. Comme parfaite offrande, il les a acceptés. Au temps de sa visite, ils s'enflammeront, vifs comme le feu qui court dans la paille. Ils jugeront les nations, seront maîtres des peuples. Et le Seigneur règnera sur eux. Ah, jamais. Ceux qui auront mis leur confiance en lui comprendront la vérité. Les fidèles demeureront auprès de lui dans l'amour, car il y a grâce et miséricorde pour ses saints, visite pour ses élus. Les impies, eux, subiront une peine appropriée à leurs pensées pour avoir négligé le juste et s'être écarté du Seigneur. Malheur à ceux qui méprisent la sagesse et l'éducation. Vide est leur espérance, et vains sont leurs efforts, inutiles leurs actes. Folles sont leurs femmes, et vicieux leurs enfants. Maudite est leur descendance. Heureuse, plutôt, la stérile sans tache, celle qui n'a pas connu d'union dans la faute. Elle recevra des fruits lors de la visite des âmes. Heureux l'eunuque dont la main n'a pas fait le mal et qui n'a pas eu de pensée mauvaise contre le Seigneur. Pour sa fidélité, il lui sera accordé une grâce de choix. Il aura un meilleur lot dans le temple du Seigneur. Le fruit des efforts honnêtes et plein de gloire. Indéfectible est la racine de la pleine intelligence. Mais les enfants d'adultère n'atteindront pas le terme normal d'une vie. La descendance d'une union illégitime s'éteindra. Même s'ils ont longue vie, ils seront comptés pour rien. Et, sur la fin, leur vieillesse sera sans honneur. S'ils meurent tôt, ils n'auront ni espérance, ni consolation au jour de la sentence. Cruelle est la fin d'une engeance injuste.
2: Au chef de chant, sur l'air de Biche à l'aurore. Psalmodie de David. Mon Dieu, pourquoi m'as-tu abandonné? Les paroles de mon cri sont si loin de ma délivrance. Je crie le jour entier, oh mon Dieu, et tu ne réponds pas. Nuit, sans mon silence. Pourtant, tu es le saint au centre des psaumes d'Israël. Nos pères ont espéré en toi. Ils ont espéré et tu les as sauvés. Ils ont crié vers toi. Tu les as sauvés. Espéré en toi. Ils ont vraiment raison. Je suis un ver de terre. Pas vraiment un homme. Tout le monde se moque de moi. Méprisé par le peuple. Tous ceux qui me voient se moquent de moi. Rire énorme. Il secoue la tête. Ah, c'est Yahvé en qui tu comptais, il n'a qu'à te délivrer. Lui qui t'aime tellement, il va bien te sauver. C'est vrai, tu m'as extrait du ventre et des

0: bois, c'est ici. 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
1: Et voici à la page.
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3: Nous voici arrivés à la fin du mois d'avril et donc, du coup, le Malone Première de mai est dans les boîtes. Bonjour Dany Rousselet.
4: Bonjour, bonjour. Mais oui, normalement, il est en phase de distribution dans tout Malone. Et à mon avis, aujourd'hui, les abonnés, je veux dire, ils n'ont pas encore reçu, mais c'est parti normalement de la poste.
3: Ça ne saurait tarder. Ouh, si c'est parti de la poste, ça va arriver au mois de
4: juin. Ah oui, oui, oui, s'ils sont toujours en grève, je n'en sais rien, moi. Comme je suis à l'étranger, voilà.
3: Bon courage à tous. Oui. Bon, dans le numéro de ce mois, il y a un appel aux associations.
4: Oui. Je vais rappeler qu'à Malone, on a fondé, il y a pas... Allez, une bonne quinzaine d'années, peut-être une petite vingtaine d'années, ce qui est à peu près équivalent. Une FAM, c'est-à-dire une fédération des associations malonoises. Et cette fédération a pour but de provoquer des rencontres entre les associations et surtout d'être au service des associations. Donc, il y a évidemment le service que le journal rend, en faisant référence à tous les événements et toutes les rencontres que les associations produisent, il y en a toute une série, mais également en aidant les associations à disposer de manière assez avantageuse de matériel de base, comme des tables, des bancs, des tonnelles, des parasols, une sono, un projecteur vidéo, donc toute de la vaisselle. Donc il y a toute une série d'aides qui sont communautarisées, si je peux utiliser le mot, de telle manière à ce que ça soit rentabilisé au niveau de l'achat par simplement des petits soutiens financiers de dons lorsque on profite de ce matériel-là et qui profite à toutes les associations. Donc, la femme a, je pense, vraiment son rôle dans la vie associative malonoise. C'est peut-être un des facteurs aidant à la richesse de la vie associative à Malone. Malheureusement, les années Covid ont été un peu perturbantes pour la femme. On va dire qu'elle a été malade du Covid aussi. Hein? Et donc, il y a une série de documents administratifs, notamment, qui avaient été envoyés et qui n'ont pas été réceptionnés, qui n'ont pas été enregistrés. Et par ailleurs, le président de la FAM qui avait en charge du dynamisme de la fédération a été malade lui également, je pense un peu du Covid, mais également d'une autre maladie qui a abouti à son décès le mois dernier. Voilà, on pense bien à lui parce qu'il a fait ce qu'il a pu avec les moyens du bord et sa vie et sa santé. Et donc, est lancée dans l'éditorial de ce mois-ci une rencontre entre quelques responsables, tous les responsables si possible, des associations malonoises pour redonner vigueur ou envisager la dissolution, si c'est la solution qui est envisagée, parce qu'il y a quand même deux ou trois ans qui ont été relativement moribonds, on va dire comme ça, au niveau de la femme. Donc il y a un appel qui est fait aux responsables des associations de se rencontrer le 13 mai de 17h30 à 19h30 Donc pendant 1 heure et demie, uniquement, sans prendre de décision, si ce n'est l'organisation de la remise sur pied de l'ASBL, de la fédération. Voilà, donc s'il y en a parmi les membres des associations malonoises qui écoutent ce message qui est lancé ici maintenant par la radio et qui est lancé dans le courant du journal du mois de mai par le journal, eh bien, on espère de tout cœur qu'ils répondront favorablement et qu'ils sont présents. Donc, je rappelle, le mercredi 13 mai, de 17h30 à 19h30, on va faire ça dans le local de Malone Première qui dispose d'une grande table où on peut être autour de cette grande table, autour d'une vingtaine de présidents ou de secrétaires des associations. Je pense que ça devrait aller. Merci bien à tous de répondre favorablement à cet appel.
3: Alors, il y a une autre page qui est consacrée aux artisans qui ont participé à Chambre avec vue.
4: Et oui, Chambre avec vue, on en a parlé le mois dernier et même le mois avant pour préparer l'opération de Chambre avec vue qui s'est répartie en différents endroits dans Malone. Et donc, Philippe, qui est un de nos photographes pour Malone Première, a été visiter chacun des endroits où les artisans présentaient leurs œuvres, leurs réalisations. Il les a rencontrés et il les a photographiés. Et donc, nous avons la joie de proposer dans ce journal de mai toute une page en couleur avec plus de 30 artisans malonois qui ont participé à cette belle opération de Chambre avec vue, qui est une exposition gratuite, ouverte, qui montre un petit peu la richesse artistique de notre village, mais qui couvre l'ensemble de la ville de Namur. C'est le Grand Namur qui organise ça. Donc il n'y a pas que Malone qui fait qui répond positivement à cette proposition. Et donc, le journal se doit de rendre compte et de mettre en évidence la richesse créatrice des Malonois. Voilà.
3: Alors,
4: de telle manière à ce que tout le monde en profite.
3: Oui. Voilà, quand il est question de rendre compte, rendons compte de la séance de théâtre, de la proposition qui avait été faite le mois dernier.
4: Et oui, nous avons aussi la chance à Malone d'avoir une société qui est une société non seulement royale parce qu'elle a bien plus de 50 ans, mais moi j'ai plaisir à dire qu'elle est impériale puisqu'elle a plus de 100 ans. Je suppose que normalement, si on avait un empereur, on serait tous les 100. Quand on a une association qui a 100 ans, on serait impérial. Voilà. Et donc, trois fois par an, la société royale, va dire impériale également, des vrais amis, propose trois séances, toujours bien suivies de théâtre. Il y a une séance en wallon, et cette année-ci, ça sera en novembre. La représentation en wallon, donc en 2026, et puis deux séances en français. Ça recueille toujours pas mal de succès et tous les Malonois qui aiment le théâtre sont présents. À chaque fois, à chacune des représentations, en fait, il y a trois séances, une le vendredi au soir, une le samedi au soir et une le dimanche à 15h. Voilà, c'est cette année-ci, la dernière séance, c'était une pièce qui était intitulée « Appelez-moi Bichette ». Donc, c'était un peu une comédie très plaisante, voilà.
3: Donc, je ne t'appellerai plus Dany, je vais t'appeler Bichette.
4: Voilà. Bah, Biquet, disons, hein, pour ne pas avoir de confusion.
3: Alors, tout journal qui se respecte, il a des brèves. Mais oui, nous n'échappe pas à la règle.
4: Oui. Nous n'avions pas de brève. Et puis, je ne vais pas dire de nos nouveaux collaborateurs, parce que ça fait déjà 2 ans qu'il participe. Et il a dit, mais on pourrait mettre des brèves quand on a un petit article comme ça qui annonce quelque chose. Et donc, nous avons donc depuis 2 mois des brèves. Et ce mois-ci, au mois de mai, il y avait une brève qui expliquait le poisson d'avril du mois d'avril, pour ne pas qu'on reste dans la confusion avec ce qui avait été proposé. Et puis, également, une annonce d'un Malinois qui vient de publier un livre. Je n'ai pas pris la peine de noter le nom du livre, mais il sera bientôt dans le Ex Libris de Malone Première, ce livre-là. Alors, je le rappellerai à ce moment-là, l'occasion de faire honneur à ce nouveau roman malinois. Et c'est un tout nouvel auteur aussi, Jean-Paul, qui était au tout début de Malone Première. Donc, il a déjà écrit à plusieurs reprises à l'intérieur de notre journal.
3: Alors, Dany, juste avant la musique, il reste quelques secondes, il y a eu 200, au moins, uniformes scouts qui se sont promenés dans Malone.
4: Et oui, donc le dimanche des rameaux, nous avons eu la surprise parce qu'on n'était pas tout à fait au courant, on ne l'a donc pas annoncé ni le mois passé, ni dans le journal. Nous avons eu la surprise de voir venir sur Malone, je dirais, un camp EIC de 200 scouts d'Europe qui voulaient célébrer les rameaux, qui ont fait une petite procession, qui ont demandé au père de Saint-Mucien de pouvoir processionner la statue de Saint-Mucien et qui ont ainsi honoré notre saint local à l'occasion de du dimanche des rameaux. C'était assez sympathique. Et voilà, mais surprenant. Voilà, ils ont eu la messe non pas dans le sanctuaire du frère Mucien parce qu'ils étaient trop nombreux, donc ils sont venus dans la chapelle de l'abbaye. Voilà, et donc on a rendu compte, comme tous les événements qui se passent dans Malone, Malone Première se doit de rendre compte de ce qui s'y passe.
3: Eh bien, à tout de suite alors.
4: À tout de suite.

0: Malone est un pôle qui attire et il y a plein de choses qui se passent tout autour. Qu'est-ce qui se passe dans l'environnement?
1: Oui. Et notamment dans le courant du mois d'avril, il y a eu, et mars évidemment, et les autres mois aussi, il y a des balades qui sont régulièrement organisées dans Malone, soit des balades tranquilles, soit des balades thématiques, soit des balades sportives du type de trail ou des choses comme ça. Et donc, dans le courant du mois d'avril, il y a une balade qui a été commentée par Jean-François Parcot, qui connaît vraiment bien les lieux, puisqu'il est malonois, qui était au bord de la Sambre. Et donc, nous avons l'avantage d'avoir un lieu un peu particulier, qui est le déplacement de la Sambre. Donc, on a une rue qui s'appelle la rue du rivage, mais c'est plus un rivage puisque la Sambre a été déplacée et c'était l'occasion de faire je veux dire,
0: Un petit
1: une
0: rappel.
1: évocation historique de l'emplacement ancien de la Sambre. Il y avait toute une série de personnes qui ont participé à cette balade-là. Voilà. Lieu intéressant, c'est ce qui se passe autour de Malone. Vous savez bien que depuis 2 ou 3 ans maintenant, on a une rubrique qui s'appelle À 2 pas de Malone. Et donc cette fois-ci, notre visiteur des environs de Malone, Thierry, a été à 2 pas, à Wépion, et a rendu compte du paradis et du désert de Wépion. Dans un site qui, à la lecture de son article, provient d'un ancien Carmel espagnol, donc qui date de l'époque espagnole, donc le 16e siècle par là-bas, et donc où il y a toute une série de richesses, encore quelques richesses architecturales qu'on peut découvrir. Autre chose, dans Malone ont été installés des panneaux qui sont des panneaux nature et qui proposent donc sur panneaux l'une ou l'autre balade de découverte nature. Donc ça c'est toujours intéressant, comme ça on ne s'en va pas n'importe comment à l'aventure, on est un peu guidé dans la découverte du milieu malonois. Et en plus de ça, ce mois-ci, au mois d'avril, nous avons l'avantage d'avoir un article qui est régulièrement proposé sur les plantes et les fleurs, on va dire comme ça, les plantes fleuries et les plantes qui servent à la cuisine ou qui servent à la décoration ou qui sont sauvages et qu'on peut exploiter et que l'on trouve dans notre village. Et c'est Maryse qui nous apporte ces informations-là. Cette fois-ci, c'est la découverte des crucifères. Donc les crucifères, c'est facile à reconnaître, les crucifères, elles ont une petite fleur en croix, à savoir qu'il y a 4 pétales et 4 sépales qui sont disposés en croix. Et les crucifères, si vous ne le savez pas, ont changé de nom déjà il y a une petite cinquantaine d'années, mais on utilise souvent encore les crucifères parce que c'est très visuel comme nom. Mais maintenant, elles s'appellent les brassicacées. Les brassicacées, ce sont les plantes qui sont liées à la famille des brassicas.
0: Les
1: Et les
0: choux,
1: brassicas, ce
0: les
1: sont les
0: choux,
1: choux.
0: les choux,
1: Tout
0: pour
1: qui
0: tous.
1: a lu Astérix
0: Astérix.
1: sait bien que les brassicas, c'est les choux. Voilà.
0: Oh là là, c'est vrai que si on boit un coup de trop, on va tomber dans les brassicas. Dani, es-tu né dans un brassica
1: Je n'en sais rien, je
0: ou un
1: n'étais pas très
0: brassicum au
1: conscient
0: singulier?
1: à l'époque.
0: Oui, je te voyais arriver avec les brassicas. Ah ben, c'est pas mal en tout cas. On apprend plein de choses dans Malone Première.
1: Ben
0: Allez,
1: oui.
0: on se fait une petite pause et après on s'attaque au gros morceau. Hein, le hors-d'œuvre est à peine
1: Le mois
0: fini,
1: de mai.
0: le plat de conséquences arrive avec les activités du mois de mai.

0: Et revoici le joli mois de mai.
1: Eh oui, ce mois de mai, nous avons une richesse énorme au niveau des activités du mois de mai. Je vous fais part des difficultés que j'ai eues à composer la page de l'agenda. Ça débordait de tous les coins. Il y a un jogging qui commence le 1er mai et qui est organisé par tout le quartier du Lakis. Il y a des stages les plus divers pour la période qui arrive et qui est une petite période de congé. Des stages de foot, des stages de découverte nature, des ateliers de réflexion, des visites Oh là là, je n'arrive plus à me relire. Il y a, ah oui, des visites de différents endroits et qui sont organisées pour découvrir les lieux, en tout cas. Des contes qui sont organisés par la bibliothèque de Malone. Et un tournoi de foot. Donc, toute une série d'activités qui sont proposées, notamment aux jeunes, et liées au stage. Ensuite, il y a pour, je ne sais pas si c'est pour les plus âgés ou pour les adultes ou pour les enfants, il y a au moins 3 ou 4 brocantes. Il y a un vide-dressing et une bourse au vélo qui est organisée par l'association des parents d'une école. Il y a une brocante dans la zone du Clinchamp. C'est une brocante qui a tendance à s'étendre un peu et qui fait maintenant une boucle entre le Clinchamp, la zone des Trieux-Sieurs et puis toute la petite entité qui se trouve au milieu de cette partie haute de Malone. Il y a la brocante de Beauce qui est donc le long de la Sambre et qui, elle, est une brocante qui est traditionnelle, on va dire. Ça fait bien 6-7 ans. Je pense qu'elle a commencé juste l'année avant la période Covid. Et puis maintenant, elle a repris et c'est très bien. Et il y a également, ensuite de la balade qui a été organisée autour de la Sambre au mois d'avril, de nouveau une organisation d'une balade, je pense similaire à celle qui a eu lieu au mois d'avril, mais donc ceux qui n'ont pas pu profiter de celle d'avril, ils peuvent en profiter ce mois-ci. Et voilà, pour clôturer, eh bien, je souhaite, au nom de Malone Première, une bonne fête à toutes les mamans et à toutes les grands-mamans, le 10 mai, puisque c'est la fête des mères.
0: C'est une excellente idée, Dani. Merci beaucoup pour toutes ces informations et on se retrouve dans quelques semaines pour, je vais dire, l'avant-dernier de la saison, puisqu'il y aura celui du juin, mais il y aura celui des vacances aussi.
1: Et ce sera celui des vacances et puis on prendra vacances, on se repose.
0: Et voilà, après un petit peu de repos, hein.
1: Parce Allez. Que quand le Malone Première du mois est terminé, le Malone Première du mois suivant commence le
0: oui,
1: même jour.
0: À mon avis, ça anticipe même. Allez, à tout bientôt.
1: Merci.

Bonjour à toutes, bonjour à tous. Redécouvrez la fabuleuse histoire du rock'n'roll. Je vous emmène sur les traces des pionniers oubliés, depuis les origines jusqu'à l'âge d'or. Tout ce que vous avez voulu savoir sans jamais oser le demander, c'est dans la saga du rock, une émission surprenante qui dépoussière vos oreilles et régale vos tympans. Aujourd'hui, je vais vous parler du jour où la musique est morte. Le 3 février, c'est une date marquante pour bon nombre d'Américains. Une date qu'ils ont appelée le jour où la musique est morte. Mais d'où vient la célébration particulière de cette journée? Alors, pour le comprendre, remontons à l'hiver 1959. Le rock'n'roll a explosé aux États-Unis et la jeunesse se découvre chaque jour de nouvelles idoles. Parmi elles, trois rockeurs des plus populaires, Buddy Holly, Ritchie Valens et The Big Bopper, qui surfent sur la vague et parcourent en ce début d'année l'Amérique du Midwest, de ville en ville, pour y offrir de fervents concerts à l'occasion d'une tournée commune. Buddy Holly, un Texan de 22 ans, est la tête d'affiche de ce festival ambulant. Avec ses lunettes et son physique de premier de la classe, il est déjà reconnu pour ses deux tubes sortis l'année précédente avec les Crickets, Peggy Sue et Fat I'll Be The Day.

Le second, rocker, eh bien, Richie Valens a à peine 17 ans. Il vit avec sa famille dans le ghetto mexicain de Los Angeles et rêve de réussite en marchant sur les pas de son modèle Elvis Presley. Son premier single, Come On Let's Go, l'a placé parmi les grands espoirs du moment et son futur single mis en boîte seulement quelques semaines auparavant.

0: Le troisième rocker, Giles Perry Richardson, alias The Big Bopper, vient de signer à 29 ans un des tubes de l'année 1958.
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1: Nous sommes le 2 février. Malgré le succès rencontré lors des concerts, les conditions de vie en tournée sont très difficiles. Les dates et les kilomètres de nuit sans sommeil dans des bus dont le confort reste sommaire fatiguent les artistes. Ce soir-là, les organisateurs de la tournée viennent d'annoncer une date supplémentaire aux trois rockeurs. À bout de force, Buddy Holly décide d'affréter à ses frais un petit avion avec pilote pour se rendre à l'étape suivante, la ville de Fargo, dans le Dakota du Nord. Le petit avion ne comporte que 3 places destinées à Buddy Holly et ses 2 musiciens, Waylon Jennings et Tommy Horscop. Waylon, voyant de Big Bopper fatigué et indisposé depuis quelques jours, lui cède sa place. Big Bopper finit par accepter de céder sa place à Richie Valens après être passé par une partie de pile ou face, afin que les 3 artistes vedettes soient en

Richie Valens craint le transport aérien, mais la tournée est éprouvante et cette alternative lui sera bénéfique. Le petit avion est piloté par le jeune Roger Peterson, 21 ans, et décolle dans la nuit noire pour un vol de quelques heures seulement. Mais c'est son premier vol de nuit. Durant le trajet, le Bicraft Bonanza va traverser une violente tempête de neige dont il ne pourra se soustraire. À 0h50 du matin, le 3 février 1959, l'avion sort des radars, s'écrase dans un champ de maïs aux environs de Clear Lake, dans l'Iowa. Les 4 occupants sont tués sur le coup, laissant orphelin un style musical alors en plein essor et une trace indélébile dans le cœur des amateurs de musique. Le lendemain matin, la presse titrera « Le jour où la musique est morte » en affichant les portraits des 3 rockers à la une de leurs éditions. »

Cette mémorable journée marque d'une pierre funeste la première d'une longue série de décès accidentels dans l'histoire du rock. À peine 2 mois plus tard, Tom Needy dévoile la chanson qu'il a écrite en hommage aux 3 étoiles du rock décédées dans le crash, chanson qu'il interprète avec Carole Kaye, une légende américaine peu connue chez nous, mais qui a joué sur près de 10 000 enregistrements au cours de sa carrière de plus de 50 ans. Et le single se vend à près d'1 million d'exemplaires.

Eddie Cochran, très touché par la mort de ses amis, va décider cette même année d'enregistrer en studio ce titre. Il n'aura pas le temps de l'entendre sur les radios, car il décède à son tour l'année suivante, mais dans un accident de voiture. Cette version, qui ne sera diffusée qu'à partir de 1966, laisse entendre au cours de l'enregistrement les sanglots du chanteur lors de l'interprétation. Regardez dans le ciel vers le nord, il y a trois nouvelles étoiles brillantes, chante-t-il alors. 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

Léo, eh bien, il était, à l'époque, fréquent d'écrire une chanson pour viser le succès. Mais ce qui est plus rare, c'est qu'elle soit écrite spécifiquement pour obtenir de bonnes critiques de la part d'un chroniqueur. Pete Townshend, le guitariste de Who, a avoué avoir créé une chanson à propos des flippers dans le seul but de séduire l'influent journaliste de la chronique musicale. En effet, il avait une première fois tenté de le soudoyer en le faisant participer en ce mois de février 1969 à une répétition de quelques titres du concept album. Mais le journaliste s'est alors montré très critique. Il trouvait le projet lourd et l'histoire peu optimiste.

Tentant de rattraper le coup et connaissant la passion du journaliste pour le flipper, le guitariste des Who lui lance alors « Mais si le héros était champion de flipper, le sujet vous intéresserait-il davantage ?» Il vit alors les yeux du chroniqueur briller et celui-ci lui répondre « Ce serait fantastique, forcément un chef-d'œuvre. » C'est ainsi que le cours de l'histoire de l'opéra rock Tommy fut changé et deviendra l'histoire d'un enfant, victime d'un traumatisme qui le rend sourd, muet et aveugle. Mais, devenu un célèbre champion du flipper, il retrouve ses sens et devient la mascotte de nombreux adeptes. Effectivement, à la sortie de l'album Tommy en 1969, les chroniques du journaliste vont être très élogieuses et vont mettre sur orbite le premier opéra rock de l'histoire de la musique porté par le fameux titre. L'album se positionnera à la 4e place des charts américains et y restera durant 126 semaines. Durant 2 années, les Who produiront Tommy en live dans le monde entier et notamment au célèbre festival de Woodstock. Comme quoi, avec un peu de cirage de pompe, on y arrive. À très bientôt pour la suite de la saga du rock.

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0: interprète un répertoire issu de cette double tradition, géographiquement éloignée. Pourtant, la culture de ces deux pays ne l'est pourtant pas autant que cela. Pour nous en parler, nous accueillons Marielle Van Kamm et Thibaut de Bohogne. Ils forment donc ce duo Manneken. Bonjour à tous les deux.
1: Bonjour Olivier.
2: Bonjour.
0: Alors, ravi de vous accueillir en studio. On va parler évidemment de ce premier album pour votre nouveau projet. Mais avant ça, donc Suède, Wallonie, d'où vous vient cette passion pour les légendes des pays nordiques ?
1: Tu réponds, je réponds. c'est pas tant les légendes. Les légendes sont venues parce qu'il y avait la musique.
2: Une divinité, un esprit qui vit dans les forêts. Et cela nous a pas mal inspiré, notamment avec le cousin de Vitrac, qui est le Neken, qui est un esprit qui joue du violon et qui peuple les rivières nordiques, qui charme les passants avec sa musique et les envoûte, et un peu à la manière du diable qui donne ses pouvoirs aux bluesmen, le Neken vient auprès des spellmen, c'est les ménétriers, les joueurs de village de musique suédois, pour leur donner l'inspiration. Voilà. Et donc, il y a beaucoup de morceaux qui viennent de ce Neken. Mm-hmm. Et ça, je dirais quand même que ça a vraiment participé à donner une identité directement à notre duo.
0: Alors, ce qui est génial, ce que j'entends, évidemment, c'est que tout commence avec ce morceau qu'on vient d'écouter, qui est aussi la plage d'ouverture de l'album. Donc, on commence au commencement. C'est bien.
1: Oui, et pour l'anecdote, c'est un des tout premiers morceaux que j'ai appris quand j'ai commencé à jouer de la nickel harpa. Je ne savais pas trop où aller prendre des cours, donc je suis partie en Suède, dans un grand stage. Et c'est un des premiers morceaux qu'on m'a appris aussi. Donc, il est vraiment à l'origine de tout.
0: À l'origine de tout. C'est quoi un petit peu votre parcours musical à l'un et à l'autre jusqu'au moment de la rencontre dans ce festival voilà ce qui a été finalement la naissance de ce groupe.
1: Moi, je suis violoniste de formation. J'ai étudié le violon jazz au départ au conservatoire. Et puis, assez vite, je me suis rendu compte que c'était peut-être pas dans le jazz que je m'épanouirais le mieux. Et j'ai commencé à fréquenter des festivals de musique traditionnelle, des groupes de musique traditionnelle, musique du monde. J'ai fait du klezmer, j'ai fait un petit peu d'irlandais à un moment. Enfin voilà, j'ai touché à beaucoup de choses. Et puis j'ai rencontré cet instrument, nickel harpa, qui m'a amené vers tout ce qui était suédois et nordique, dans lequel je me sens assez bien, à vrai dire. Voilà. Et sinon, je suis aussi professeur de musique et je donne cours de pédagogie musicale ici à Namur, à l'IMEP.
0: Ok. Thibaut ?
2: Alors moi, j'ai commencé la guitare classique à l'Académie d'Égosé. Et par ce biais-là, j'ai également découvert les musiques traditionnelles parce que l'Académie ouvre aux musiques traditionnelles, notamment via des ensembles de musique traditionnelle. Et donc, j'ai fait mon parcours académique en découvrant également les musiques traditionnelles en même temps. Et puis après, je me suis perfectionné. J'ai fait le conservatoire à Mons, à Leuven également. Et tout en gardant toujours un pied dans la musique traditionnelle. Et actuellement, je donne également cours en académie, à Jambloux, à Égosé. Et tout en gardant une activité de musicien parallèle.
0: Alors effectivement, on a l'impression que c'est un tout petit monde, c'est un tout petit milieu, le milieu de la musique traditionnelle. Tout le monde se connaît un peu, tout le monde joue un petit peu avec tout le monde. Ça facilite les rencontres.
1: Oui, parce que nous, on est vraiment plus dans une niche dans le milieu parce qu'on aime aussi particulièrement les musiques de Wallonie et de Suède. Et ça fait encore moins de monde. Donc effectivement, on se connaît bien, mais c'est ça qui est chouette aussi, c'est que ça permet de rencontrer des gens et de nouer des amitiés musicales, mais humaines aussi.
0: Alors c'est vrai que ça, on n'a pas encore dit, mais évidemment cet album, on l'a déjà dit, mais il est vraiment à mi-chemin entre la Wallonie et la Suède, parce qu'il y a aussi des musiques traditionnelles en Wallonie, et voilà, c'est un peu une synthèse des deux. Alors c'est ça un petit peu l'objectif de Manneken, tout comme le nom du projet.
2: Mais oui, donc pour le nom, on a voulu faire une petite référence à une icône bien connue de Bruxelles.
0: Oui, une touche de Belgitude.
2: Voilà. En fait, on était vraiment tous les deux amoureux également de la musique de Wallonie. Donc c'était pour nous évident qu'il fallait également mettre en valeur notre patrimoine qui est assez méconnu pour beaucoup de facettes.
1: Ouais. Et alors, ce qu'on a découvert, c'est qu'il y a vraiment un lien entre la Wallonie et la Suède. Donc, il y a...

0: une émigration wallonne au XVIe siècle, très très importante en Suède. Donc ils sont allés vraiment développer tout ce qui était le secteur de la métallurgie là-bas. Et quand on va en Suède et qu'on dit qu'on est wallon, en fait, tout le monde connaît la Wallonie et se revendique avoir un ancêtre wallon, parce que les wallons étaient très très bien vus là-bas et le sont encore. Et ça, on ne le savait pas. Et ce n'est pas très connu en fait en Wallonie.
1: Donc très présent en fait sous le territoire suédois.
0: Il y a encore des, comment ils appellent ça, des espèces de coopératives, de centres de descendants wallons qui existent, qui sont même parfois des centres culturels aussi. Et oui, les wallons de Suède existent encore.
1: Donc évidemment, ce mariage de la Wallonie et de la Suède a plein de sens, puisqu'il existe déjà depuis des centaines et des centaines d'années. Donc ça veut dire que à la base, il y a peut-être déjà un mariage culturel au niveau musique traditionnelle qui existe de base au niveau du répertoire entre ces deux pays.
2: Alors, l'émigration wallonne en Suède remonte quand même au XVIIe siècle,
1: oui.
2: Donc c'est relativement lointain. Donc on a du mal à l'affirmer. Après, c'est vrai que parfois, quand on écoute un morceau ou l'autre, on se dit « Ah, ben, y a des parallèles ». Et c'est un peu ce qu'on a voulu mettre en valeur dans cet album, parfois en faisant des liens entre des morceaux d'époque similaires ou bien des danses ayant des origines similaires.
0: Après, moi, je me suis renseignée auprès de joueurs suédois, de savoir s'il y avait eu des recherches qui avaient été faites, des études. Ils ne savent pas. C'est vraiment très, très loin. Mais forcément, il y a eu des contacts. Mais vraiment, des morceaux dont on pourrait dire « Ah oui, ça vient vraiment des descendants wallons », ça, pour l'instant, en tout cas, on ne peut pas l'affirmer.
1: Alors justement, comment est-ce que vous avez constitué le répertoire commun de cet album ? Parce qu'il y a des morceaux traditionnels, mais il y a aussi des compositions originales, hein, je pense.
0: Depuis le début, il y a des compositions dans ce qu'on fait. On joue aussi beaucoup dans le milieu des balles folk, donc pour des danseurs. Donc ça nous inspire parfois pour une danse, il nous manque un morceau et donc on va en composer un. Mais on reste toujours dans cet univers influencé par les mélodies nordiques et scandinaves, même quand on compose. Donc ça reste harmonieux avec le reste. Mais oui, depuis le début, on a intégré quelques compos. Et puis pour le reste, comme disait Thibaut, on a cherché nous-mêmes les mélodies wallonnes et suédoises qui fonctionnaient particulièrement bien ensemble.
1: C'est ça. Donc il y a vraiment une recherche de fusion comme ça, un peu entre les deux. Je propose qu'on écoute un second titre de cet album, et pas n'importe lequel, parce qu'on est presque jour pour jour dans la bonne date. Et en plus, si j'ai bien compris, c'est un petit peu l'intrus de l'album, ce morceau.
0: C'est l'intrus.
1: je vous laisse en parler, évidemment, avant de l'écouter.
2: Donc il s'agit du 26 du mois d'avril. C'est une chanson qui vient du Cantal, donc de France. C'est également un des premiers morceaux qu'on a joué, et on l'aime tellement qu'on ne voulait pas le laisser de côté pour cet album. Et on a découvert par après que le 26 du mois d'avril, c'est également l'anniversaire de la naissance d'un célèbre joueur de Nickel Harpa, un des plus grands, Biskale. Tous les Suédois connaissent son nom. Et cet homme-là, Biskale, est connu pour avoir des origines wallonnes. Donc finalement, on a quand même trouvé un petit lien.
1: Ah oui, c'est ça. Donc effectivement, lui, il fait peut-être partie aussi de ces gens qui étaient là-bas au XVIIe siècle.
0: Oui, c'est ça. Oui. Il est forcément issu de ces milieux-là. Il a dû côtoyer des Wallons. Et effectivement, il a laissé énormément de mélodies pour Nickel Harpa qui sont toujours connues et jouées. D'ailleurs, on en a enregistré une aussi.
1: Alors Manneken, évidemment, il y a de l'instrumental, mais pas que, il y a du chant aussi. On va pouvoir s'en rendre compte en écoutant ce titre, donc le 26 du mois d'avril.

0: le 26 du mois d'avril. C'était le duo Manneken. Et puis, en fait, Marielle Van Kamp et Thibaut de Bohun sont toujours en notre compagnie pour nous parler de ce mariage entre la Wallonie et la Suède. Un mélange donc de mythologie suédoise et de belgitude. Premier album donc pour votre duo. Comment ça s'est passé, la réalisation de cet album? Parce que, en fait, on dit que c'est un premier album, mais ça fait déjà 5 ans que vous jouez ensemble. Donc, il y a quand même, j'imagine qu'il y a quand même déjà pas mal de chemin parcouru avant d'arriver à la concrétisation de ce disque.
1: Bien, oui, tout à fait. La plupart des morceaux qu'on avait étaient déjà quelque chose d'un peu différent aussi.
0: Alors effectivement, votre duo, il est complété sur l'album par toute une série d'invités, justement. Peut-être qu'on peut, on peut passer un peu en revue les personnes qui ont participé à ce disque.
2: Et donc, il y a Sofia Mikkelsen, qui est une chanteuse finlandaise, mais suédophone, parce qu'il y a toute une partie de la Finlande qui parle suédois, que moi, j'avais eu la chance d'entendre dans le cadre d'un événement de la chorale suédoise de Bruxelles, où comme je joue de la nickel

0: repas, on m'avait appelé pour venir soutenir un peu. Puis j'avais entendu Sofia chanter un air traditionnel suédois. C'était déjà il y a 2-3 ans. Et à l'époque, ça m'avait beaucoup frappé. Je m'étais toujours dit, tiens, si un jour on enregistre et qu'on a besoin d'une chanteuse, ce serait bien de faire appel à elle. Et en fait, c'est comme ça que ça s'est passé. Et le contact tout de suite a été bon. Et on a enregistré finalement 2 chansons avec elle. Mmh. Puis il y a aussi Elisabeth Brouillard, qui est une accordéoniste bruxelloise, mais avec des origines suédoises. Sa maman était suédoise, qui connaît très bien ce répertoire-là aussi, qui va beaucoup en Suède aussi pour jouer. Voilà, on avait envie de travailler avec elle. On a aussi fait appel à une violoniste, Femke Köppens, qui est flamande, qu'on a rencontrée dans plusieurs stages justement de musique nordique et qui elle est partie passer 1 an en Suède. Ils ont des écoles où on peut aller apprendre vraiment la musique traditionnelle suédoise pendant 1 an ou 2 ou 3. Et ensuite, la dernière invitée, c'est Aurélie Gillet, qui est une musicienne et danseuse aussi wallonne, qui est également partie en Suède 1 an pour travailler plutôt sur les danses et qui joue aussi de la clarinette et qui est vraiment spécialiste en fait des 2 traditions, Wallonie et Suède.
1: Mmh. Alors, évidemment, sur scène, en général, vous êtes en duo. Est-ce que parfois, vous avez la possibilité d'inviter l'une ou l'autre de ces personnes?
2: Bien, on l'a fait pour nos concerts, enfin événements de sortie. Donc, on a fait un concert à Bruxelles.
1: Ouais.
2: On a fait un bal à Worms aussi récemment. Et on espère pouvoir le refaire prochainement.
0: Mmh. Bah, parfois, on fait des formules avec une initiation aux danses auparavant qui est souvent donnée par Aurélie Gillet puisqu'elle connaît bien les 2 traditions. Et comme mmh. elle est aussi clarinettiste et qu'elle joue sur notre album, bah, à cette occasion-là, c'est chouette de la faire monter sur scène. Et puis, bah, oui, à l'occasion, si l'une ou l'autre est disponible et que ça se présente, elles peuvent nous rejoindre avec plaisir sur scène. Maintenant, c'est vrai qu'on est plutôt une formule en duo et qu'on ne sait pas avoir tout le monde avec nous tout le temps.
1: Bien sûr. Alors justement, sur scène, à quoi est-ce qu'on peut s'attendre? Est-ce qu'on est dans le cadre d'un concert classique? J'entends que non, que parfois, évidemment, vous organisez ce qu'on appelle des balles folk avec des danses. C'est quoi un petit peu la formule idéale?
0: Bah, il y a 2 formules. Il y a une formule concert,
1: ouais,
0: et puis une formule balle. Je ne sais pas si tu veux en dire plus.
2: Non, le mannequin est polyvalent.
0: Voilà, le mannequin est polyvalent. Bah oui, c'est clair que si on est en concert, on peut se permettre parfois d'autres morceaux ouais. qui ne sont pas dansables. Voilà, quand on est en bal, on a cette contrainte, entre guillemets, qu'il y a des danseurs et qu'il faut vraiment qu'on s'adapte à eux et qu'on choisisse un répertoire en fonction d'eux. On a plein d'autres morceaux aussi qui ne sont pas sur le CD, qu'on joue, que ce soit en concert ou en bal, mais c'est vrai qu'en bal on ne peut jouer que des danses, alors qu'en concert on peut se permettre parfois d'autres choses, justement, ce qui nous fait du bien aussi.
1: Mmh. Est-ce que vous avez des lieux de prédilection pour vous produire, des endroits que vous aimez particulièrement, des endroits insolites ou des choses comme ça?
2: On a déjà fait quelques prestations assez ouais. intimistes pour lesquelles notre duo fonctionne particulièrement bien, mais on aime aussi également les belles scènes, les grandes ouais. scènes, donc franchement...
0: On fait tout. Après, on reste quand même dans ce milieu, dans la programmation musique du monde, trad folk, mais on a fait des centres culturels, on a fait des festivals, on a fait des concerts privés chez des gens. On va où on nous appelle, en fait. Hein.
1: du plein air en formule acoustique, par exemple, au milieu des bois, ce genre de choses.
0: On en a un bientôt qui arrive dans cette formule-là. Oui, oui, oui. Après, la question du plein air, c'est toujours la météo. Par rapport aux instruments, c'est parfois compliqué.
1: Évidemment.
0: Mais sinon, oui, bien sûr, notre musique s'y prête bien, c'est vrai.
1: Mm-hmm. Alors, la suite idéale de l'aventure, alors pour Mannequin, ce serait quoi? Ce serait quoi l'avenir de ce personnage hybride? Un second album, un troisième, un quatrième, une tournée internationale?
0: Ouais.
2: L'idéal, ce serait déjà de faire tourner au maximum ce premier album.
1: Oui.
2: Et je pense notamment essayer de viser un peu l'international.
0: Ouais, on aimerait bien aller en Suède quand même.
1: Bah oui, oui, quand même.
0: Après, on ne va pas apprendre aux Suédois à jouer leur musique, mais peut-être justement axer sur la partie Wallonie, puisque eux connaissent les Wallons, mais ils ne connaissent pas forcément notre musique. Et du coup, ça, ce serait un petit projet qu'on aimerait peut-être développer, essayer d'aller investiguer par là, voir s'il n'y aurait pas quelques opportunités. Ouais.

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3: La SONUMA, la Société de numérisation et de valorisation des archives audiovisuelles de la Fédération Wallonie-Bruxelles, qui dispose dans le fonds Catobel, numérisé grâce au soutien de l'Union européenne dans le cadre du programme Next Generation EU, d'une émission réalisée en 1984 pour la RTCB, la radio-télévision catholique belge, consacrée à Pierre Emmanuel, l'un des plus grands poètes français d'inspiration chrétienne du XXe siècle. À partir d'extraits tirés de ce reportage, découvrons aujourd'hui qui était Pierre Emmanuel, l'homme, l'auteur, mais aussi le chrétien. Anne-Sophie Constant, on est très heureux de vous retrouver pour cette seconde émission consacrée à Pierre Emmanuel. Je rappelle que vous êtes écrivain, agrégé de lettres classiques et docteur ès lettres, spécialiste de l'œuvre de Pierre Emmanuel. En plus de votre thèse qui lui était consacrée, vous avez édité, préfacé en 2001 chez L'Âge d'Homme, l'édition des premiers textes du poète, Tombeau d'Orphée et Hymnes orphiques, sous le nom d'Anne-Sophie Andreu. Sous ce même nom, en 2003, aux éditions du Cerf, vous consacrez un essai à l'auteur. Et plus récemment, on signalera, cette fois sous le nom d'Anne-Sophie Constant, Pierre Emmanuel, anthologie poétique, aux éditions de Corlevour en 2014, et une autre anthologie des textes de Pierre Emmanuel, publiée en 2016 chez Albin Michel, intitulée La seconde naissance. J'ajoute que vous avez vous-même bien connu Pierre Emmanuel. Alors, Anne-Sophie Constant, dans la première émission, vous nous avez parlé des grands thèmes présents dans l'œuvre de Pierre Emmanuel. Le thème de la naissance, de l'apparition, du surgissement des choses, un surgissement souvent douloureux. Le thème de la renaissance, qui bien souvent vient après un abandon ou après la mort. Le thème du cri également, cri de l'enfant qui naît, mais aussi cri de celui qui souffre, d'où la présence récurrente dans l'œuvre de Pierre Emmanuel de la figure du tyran, et en face de cette figure, opposée à lui,

0: La figure du Christ, omniprésente dans l'œuvre dès ses débuts, avec notamment, nous l'avons cité en 1941, le texte « Christ au tombeau ». Mais Anne-Sophie Constant, qu'en est-il de Dieu lui-même? Quelle place occupe-t-il dans la poésie emmanuelienne? Quel rapport le poète entretenait-il avec lui? Et en préparant cette émission, vous m'avez proposé, pour répondre à cette question, de lire un poème de Pierre-Emmanuel. On vous écoute.
1: Je te laisse, dit Dieu. Tu es fort. Nom d'une force que tu connaisses. Le plus chétif, il est fort en esprit s'il donne son âme en échange d'une autre qu'il reçoit en lui-même sans l'empêcher d'aucun obstacle ou secret. Toute âme ayant brisé la prison où la peur d'être aimée l'enferme est sur le monde comme un grand vent, une insurrection d'écume et de sel, une haute parole de vie dans et contre le corps éphémère. Tout est vie. Et plus encore à la fin quand se fend les cales du corps, sous la véhémence de l'âme ne tolérant plus d'être toujours en servage. C'est alors non le corps qui pourrit, mais le bulbe d'une invisible jacinthe qui monte dans l'humilité triomphale comme une grappe de cieux superposés. Je te laisse, dit Dieu, tu es heureux. Je te laisse car tu es certain. Toi, premier sauvé de Babel, non par vertu singulière, mais simplement parce que tu aimes. Ton âme est près de toi, mon témoin. Je sais qu'elle ne peut me faillir. J'irai vers d'autres qui ne m'attendent pas, qui n'ont chez eux point de place pour moi, parce que leur maison est trop étroite ou qu'ils n'ont pas de maison. Mais je sais bien...
0: Poème de la place ou peut-être même de l'identité de Dieu chez Pierre-Emmanuel.
1: Alors, je dirais deux choses dans ce poème. C'est un poème qui est extrait de Babel. Babel, c'est la ville du tyran. C'est la ville d'une grande partie de la société moderne qui écrase les êtres et les enferme dans une espèce de masse indistincte dans laquelle ils n'ont plus droit ni à la parole, ni à l'amour vrai. Dans Babel, Dieu est à la recherche des hommes. Les hommes se sont enterrés, ils sont emmurés vivants dans la tour et Dieu est à la recherche des hommes. Or, ce poème est extrait de l'avant-dernière partie qui s'appelle « Commencement de l'homme ». Babel va commencer à chuter, la chute de Babel va commencer, enfin c'est le début de la chute de Babel, quand il y a à la fois un berger qui va jouer du violon et le chant va s'insinuer entre les pierres, selon une image de Pierre-Emmanuel, et il y a aussi un homme qui va se mettre à aimer en vérité et échapper à ce que Pierre-Emmanuel appelle l'éros noir, la sexualité sans but ni sens. Il va se mettre à aimer en vérité une femme, parce que dans le Babel de Pierre-Emmanuel, l'amour est interdit. Et c'est cette thématique de ce Dieu qui n'arrête pas de nous appeler, de nous chercher. Il y a un poème de Babel que j'aime beaucoup où les hommes s'enterrent et puisqu'ils ne veulent pas sentir le souffle, ils ne veulent pas accéder à la vie et Dieu, lui, est couché sur le sol et souffle, leur souffle sa vie, leur souffle son esprit dans ces ténèbres dans lesquelles ils se sont enfoncés.
0: Anne-Sophie Constant, ce Dieu qui recherche les hommes et qui pour cela se couche sur le sol afin de, par son souffle, les déterrer, les amener à la lumière, les amener à la vie. C'est une très belle image de Dieu que l'on trouve dans la poésie de Pierre-Emmanuel, mais ce n'est pas la seule.
1: Oui, l'image est beaucoup plus complexe et beaucoup plus ambivalente parce que pour Pierre-Emmanuel, il y a Jésus. Et Jésus, c'est le Dieu qui sauve et qui arrache au tombeau. Et c'est essentiel de comprendre ça parce qu'il a quand Dieu apparaît sous la forme de Jésus, si je veux dire, Pierre-Emmanuel est dans une relation d'amour. Jésus, c'est le Dieu présent, celui qui sauve et arrache au tombeau, et puis aussi la face même de l'homme. Il y a des beaux poèmes de Pierre-Emmanuel où il dit « Je ne connais en moi que cet entêtement à être attaché au pied de la croix ». Mais il y a aussi le visage ou l'image de Dieu qui est une image beaucoup plus compliquée, conflictuelle. Dieu, c'est l'insaisissable. C'est celui qui est toujours absent et en même temps toujours présent. Celui dont on ne peut se saisir. Et en même temps qu'on a l'impression qu'il impose sa loi. D'où Pierre-Emmanuel va être en lutte avec ce Dieu. Comme Orphée est en

0: lutte pour se saisir du souffle et s'enfanter lui-même et tout seul. Et celui qui va le sauver de cette contradiction, de ce combat avec Dieu, c'est Jacob. Jacob combat avec Dieu et il en renaît. Et ce que Pierre-Emmanuel va découvrir, ce qui va l'éclairer en fait, c'est non seulement l'image de Jacob, mais la fresque de la croix qui est à Saint-Sulpice. En voyant cette fresque, il se rend compte que le combat contre Dieu est un combat avec Dieu. Et il dira même dans Jacob, une étreinte d'amour comblée. Donc cette image de ce Dieu omniprésent qu'on voudrait saisir, donc que l'on voudrait rencontrer et qui nous échappe toujours, c'est une image permanente dans l'œuvre de Pierre-Emmanuel. Et dans cette frustration de ne pouvoir s'en saisir, il y a cette idée de la lutte. Mais la lutte n'est pas perverse. Il voit ça à travers l'image de Jacob. Et à la fin, ce que je trouve très beau dans le Jacob de Pierre-Emmanuel, à la fin du combat, qu'il appelle cette étreinte d'amour comblé que je viens de citer, Jacob demande à ce quelqu'un qui est apparu dans la nuit, hein, quel est ton nom? Et l'autre lui donne un nouveau nom. Et dans ce nom d'Israël, il y a le nom de Dieu. Et Emmanuel commente aussi en disant que Jacob va boiter. Et il boite parce qu'il a la présence, absence de Dieu inscrite dans son corps.
1: Anne-Sophie Constant, on parle de lutte ici et vous avez bien précisé une lutte non pas contre Dieu mais avec Dieu. Dieu n'est pas présenté comme un adversaire par Pierre-Emmanuel, même si parfois ces expériences, ces moments de face-à-face, même si c'est jamais vraiment un face-à-face puisque Dieu nous échappe, sont généralement présentés sous le mode de la confrontation. Mais ce qui est important, il me semble, c'est de dire que Pierre-Emmanuel n'est pas un poète hors du monde, uniquement tourné vers des préoccupations métaphysiques. Il n'en est rien, et ce thème de la lutte, ce thème du combat, il le vivra dans sa vie. C'était un homme engagé qui a combattu le fascisme et le nazisme, et après la guerre, le racisme, l'antisémitisme. Il n'hésitait pas à élever la voix, à prendre sa plume contre toute forme d'oppression. Il y a l'épisode notamment à l'Académie française, où il en démissionne, ce qui paraît-il ne se fait pas. Et je vous propose, pour introduire cette thématique, de l'écouter parler de son intérêt pour l'histoire, dans ce qu'elle a de plus factuel, de plus concret, de plus historique, mais une histoire, et c'est ça qui est très intéressant, dont la valeur, dont le sens véritable ne peuvent être atteints que si on la met en perspective avec le message des évangiles. Il est donc interrogé par José Reding dans ce reportage réalisé par la RTCB en 1984.
2: J'ai toujours été préoccupé par l'histoire. L'histoire comme lieu des hommes en relation les uns avec les autres. Aussi lieu du témoignage que l'homme rend à la réalité.
3: Il y a un mal politique.
2: Il y a appropriation de l'homme par l'homme. Quelques hommes, sous des formes diverses, et en particulier au XXe siècle sous la forme de l'idéologie, s'approprient le droit à tout le destin de l'homme. Alors je suis contre ce pouvoir. Pour moi, cet absolu, ce faux absolu, doit être dénoncé partout et combattu partout. Vous savez, c'est ce que j'ai eu, si je puis dire, la chance d'apprendre de l'histoire contemporaine. Parce que quand j'avais 15 ou 16 ans, quand Hitler est venu au pouvoir en Allemagne, n'est-ce pas ? Et que pour moi, ça a été bien indicatif du mensonge du pouvoir. À partir de ce moment-là, je me suis aperçu que le gouvernement des hommes, dans la très grande majorité des cas, impliquait cette appropriation. Et j'ai toujours lutté pour qu'il n'en fût pas ainsi.
3: Et il y a une connivence entre votre résistance et l'Évangile.
2: Je ne pense jamais à l'Évangile sur le plan de l'histoire. Je pense que l'Évangile, ça se situe dans le quotidien. Il est en quelque sorte en deçà et au-delà de l'histoire. C'est tout simplement la vie quotidienne de chacun qui nous fixe le type de relation que nous pouvons avoir les uns avec les autres et avec la réalité spirituelle totale, avec Dieu. C'est au fond un enseignement pour n'importe qui. Et qui, à mon sens, met l'histoire en accusation, toujours. Non pas du tout qu'il s'agisse d'une politique plutôt qu'une autre, non pas du tout que l'on puisse dire que le Christ est le Christ de la libération ou le Christ de je ne sais quelle orientation idéologique. Ce que je crois, c'est que l'Évangile met l'histoire en accusation devant elle-même. Et à la limite, devrait l'obliger à dévoiler, à concevoir sa propre mystification.
3: Des masques.
2: Des masques, voilà.
1: Anne-Sophie Constant, je trouve cette partie d'interview très intéressante parce que Pierre-Emmanuel explique que les évangiles touchent au quotidien, plus au quotidien que l'histoire, que leur enseignement est finalement plus concret que toute autre chose et que c'est précisément eux qui mettent en question, en accusation, dit-il, l'histoire. Pierre-Emmanuel, c'est donc un chrétien, oui, et c'est surtout un chrétien dans le monde, un chrétien incarné.
0: Un chrétien engagé, parce que l'histoire du Christ, c'est l'histoire de l'homme pour lui. Et le Christ est la figure de l'homme. C'est le premier-né de l'histoire humaine, dit-il, le premier qui, dans cette espèce de flux de l'humanité fuyant le jardin, le seul qui se soit retourné et créé une origine neuve, dit Pierre-Emmanuel, c'est le Christ. Donc, à partir du Christ, nous trouvons une figure de l'homme et nous pouvons nous définir comme homme. Pierre-Emmanuel avait en horreur l'idée de ne pas être, un homme parmi les hommes. Je me souviens qu'une fois, je lui avais cité Giraudoux, je crois qu'il dit que le poète est un petit messie pour l'humanité. Il avait dit « mais j'ai horreur de ça, je ne veux pas être ni un prophète ni un messie, je suis quelqu'un qui dit la vérité de l'homme à travers la poésie ». Pour lui, la poésie, c'est le dit de l'homme. Et il s'est bien sûr engagé, puisque la poésie n'est pas extraite du monde des hommes, elle est au contraire la parole même de l'homme incarné. Et il a lutté, comme vous le disiez, non seulement comme il a été un des grands poètes de la Résistance, mais il a été aussi quelqu'un qui, en 47, quand il est allé dans les pays de l'Est, il est parti, dit-il, comme quelqu'un qui va trouver la terre promise. Il était ami d'Aragon et de la gauche, du communisme, etc. Et il va dénoncer le stalinisme en disant que Hitler et Staline, c'est le même tyran à double visage. Mmh. C'est la thématique de Babel. Et ça, il y a beaucoup de gens qui ne lui ont jamais pardonné. Il va ensuite militer toute sa vie, y compris dans le Congrès pour la liberté de la culture, recevoir des dissidents et aider à leur libération. Il a été un des cofondateurs de la charte 77 de Tchécoslovaquie. Et il y a un très beau mot de Jorge Valls, qui est un poète cubain qui avait été enfermé pendant 20 ans dans les prisons de Castro, disant « il m'a reçu et il m'a donné son vin et son âme ». Et puis parallèlement, ce que je trouve très important, c'est un homme qui a toujours participé à la vie de la cité. Il a été journaliste radio pendant des années. Il a été le premier président de l'Institut national de l'audiovisuel. Et il s'intéressait à l'image de la ville et à la position des gens dans la ville, au point que c'est lui qui a créé ce qui est devenu le Forum des images, mais qui s'appelait la Vidéothèque de Paris, et aussi la Maison de la Poésie. C'est quelqu'un de tout à fait incarné et vivant dans le monde concret des hommes, tout en le lisant à travers les symboliques de l'Évangile et de la Bible.
1: Anne-Sophie Constant, vous venez de nous expliquer que Pierre-Emmanuel vivait dans le monde concret des hommes. Bien évidemment, dans ce cas-ci, le mot « homme » est synonyme de l'humanité. Si je me permets de préciser cela, c'est parce que j'aimerais que vous nous parliez d'un sujet que vous connaissez très bien, c'est celui de la place des femmes ou de la femme dans la poésie emmanuelienne.
0: C'est un thème essentiel. Il dit qu'il y a deux thématique essentielle, religieux et le féminin. Voilà, le religion et le féminin hantent son œuvre. Si vous voulez, la femme et l'autre, avec un petit A, qui introduit à l'autre, à Dieu, qui est le grand A. Elle est une part de Dieu dans le monde. Elle est à mi-chemin entre l'homme et Dieu. Tout ça, ce sont des citations de Pierre-Emmanuel, à mi-chemin entre l'homme et Dieu. Elle est à la fois l'impasse et l'issue. Elle est le chemin et l'obstacle. Ce qui le fascine et ce qui est au point de départ de sa réflexion sur ce qu'est l'être humain, si vous voulez, c'est la séparation de l'homme et femme. Il revient sans cesse, mais comme il revient toujours aux origines, à cette séparation de la dent. Une des images qui est le plus représentée, un des motifs qui est le plus représenté dans son œuvre, c'est cette naissance détachée. Alors, il prend la dent au sens du neutre, que ce n'est pas un être masculin, Adam au départ, dans la Genèse, c'est Adama, c'est l'être humain. Donc Pierre-Emmanuel s'inscrit dans une tradition qui voit un androgyne, Et quand Dieu va créer en face de lui cette femme, en face de lui, même contre lui, son vis-à-vis, Adam dort, l'Adam, on devrait dire l'Adam puisque c'est un neutre, l'Adam dort. Et la femme va sortir de ce corps. Et pour Pierre-Emmanuel, elle est la première née réellement de l'espèce humaine puisqu'elle, Adam va se réveiller dans son regard. Elle le voit dormant, ce qui reste de l'Adam si vous voulez, puis si on peut parler comme ça. Mais ce qui se passe aussi, c'est que Dieu, alors il a une autre image, il y a cette image de l'Adam dormant et Ève sortant, enfin qui ne s'appelle pas Ève encore, ce sera Isha, quand Adam se réveillera, il l'appellera Isha, puisqu'il va découvrir son propre nom, Ish, en la voyant. Il y a une autre image qu'il emploie beaucoup, c'est celle de l'épée. L'homme et la femme ont été séparés par l'épée, et de cette séparation entre les deux corps est né le serpent. Donc le serpent sera toujours entière entre les amours humaines. Et il y a toute une thématique chez Pierre-Emmanuel de l'amour qui, loin de mener à Dieu, va détourner de Dieu parce que l'homme et la femme vont refuser cette séparation et vont vouloir être un, comme il dit, contre l'un. Ils veulent refusionner. C'est en particulier une des thématiques de Sodome, refuser la séparation entre les deux sexes.
1: Anne-Sophie Constant, j'ai le sentiment que dans la poésie de Pierre-Emmanuel, il y a toujours un vis-à-vis. On y trouve beaucoup de couples, de tandems. Aujourd'hui, on dirait des binômes. Il y a le ciel et la terre, Dieu et l'humanité, l'homme et la femme. L'œuvre de Pierre-Emmanuel semble être une œuvre toujours en tension. Est-ce que c'est exact, Anne-Sophie Constant, ou est-il arrivé au poète d'écrire des textes apaisés ?
0: En fait, si vous voulez, dès le départ, il y a trois tons, trois registres chez Pierre-Emmanuel. Il y a un registre que moi j'ai appelé les poèmes du cri, un registre de la quête du souffle, un registre très sombre, très tendu, déchiré.

0: des quatrains, des sonnets, enfin, complet. Et puis, il y a ce que j'ai appelé aussi les poèmes du silence. Ce sont de tout petits poèmes, lumineux, limpides. Et ces tout petits poèmes, ils existent dès le début dans l'œuvre. Simplement, tout le début, toute la première partie de l'œuvre de Pierre-Emmanuel, ils existent dans des ouvrages séparés. Ce n'est qu'à partir, c'est-à-dire qu'il publie des livres, dans Chanson du Dé à coudre, par exemple, ce sont de tout petits poèmes, limpides, musicaux, clairs. Et vous avez parallèlement Tombeau d'Orphée, qui est de ce registre assez sombre et assez combatif, du combat. Hein, de... Et puis, à partir de Jacob, il va unifier toutes ces voix. Et chacun des livres va commencer par ces poèmes du cri, c'est-à-dire de la quête de l'origine, va se continuer par des poèmes du chant, où il va chanter le monde et l'amour de l'homme et de la femme. Et puis, il va se terminer par ce qu'on pourrait appeler aussi, moi, je les appelais les poèmes du silence, mais on peut aussi les appeler les poèmes de la contemplation, qui s'adressent à Dieu.
1: Et c'est avec l'un de ces poèmes de contemplation que nous allons terminer cette émission, Anne-Sophie Constant.
0: Là, le poème que je vais vous lire, en fait, est un poème du début des chansons du Dé à coudre. Le silence est en fleurs. Comme un pommier blanc sous la lune. Ô lune, quand tu montes entre les branches, chaque rameau se dessine si pur, l'éternité est soudain si poignante que c'en est à pleurer de détresse, à crier de bonheur, tandis que l'âme évaporée se meurt dans le parfum lunaire des nuits blanches.
1: Un poème court et apaisé, simplement beau, avec lequel nous allons, Anne-Sophie Constant, terminer cette émission. J'espère que nous aurons donné l'envie à nos auditeurs de lire, de découvrir l'œuvre de Pierre-Emmanuel, qui est en fait très importante et je pense que nous y avons assisté, à la fois très cohérente et très variée. Pierre-Emmanuel qui, d'ailleurs, est un poète, un artiste un peu oublié aujourd'hui, Anne-Sophie Constant, lorsqu'on parle de poète d'inspiration chrétienne français du XXe siècle, on cite plus généralement Paul Claudel ou Charles Péguy. Or, Pierre-Emmanuel est plus proche de nous et si l'on prend la peine de le lire, nous parle sans doute davantage.
0: Bien, écoutez, moi, je suis ravie que vous m'ayez donné l'occasion et que nous ayons l'occasion de parler de Pierre-Emmanuel parce qu'il est très injustement oublié. Et je pense que c'est parce que sa parole est très forte. Sa parole est une parole engageante. Moi-même, quand j'ai découvert son œuvre, je me suis dit, ah, mais qu'est-ce qu'il dit que je ne veux pas entendre? Voyez, c'est très étrange pour commencer à travailler sur l'œuvre d'un poète. C'est une œuvre à la fois qui est engageante. On ne peut pas lire Pierre-Emmanuel et rester sur le seuil.
1: Et grâce à vous, Anne-Sophie Constant, nous avons pu, au cours de ces deux émissions, franchir autant soit peu ce seuil. Anne-Sophie Constant, je rappelle que vous êtes écrivain, agrégé de lettres classiques et doctoresse lettres, spécialiste de l'œuvre de Pierre-Emmanuel. Et si l'on veut précisément y pénétrer, eh bien sans doute qu'un bon moyen, c'est de se plonger dans vos deux derniers ouvrages, notamment Pierre-Emmanuel, Anthologie poétique, c'est sorti en 2014 aux éditions de Corlevour, ou dans une autre anthologie intitulée La Seconde Naissance, publiée en 2016 chez Albin Michel. Mais je le disais, vous êtes vous-même écrivain, Anne-Sophie Constant, et vous avez publié en 2023 aux éditions Paroles et Silence, un livre intitulé Les lunettes du diable, un livre qui est une quête des réponses existentielles concrètes que le christianisme apporte aux questions fondamentales de l'humanité, dont la première est C'est quoi vivre? Qui se redouble en C'est quoi être un homme? C'est quoi vivre en être humain? Anne-Sophie Constant, nous allons à présent nous quitter, non pas en poésie, mais en musique, puisque vous avez suggéré que nous passions en fin d'émission un morceau de musique, enfin plus exactement un extrait, parce que cette pièce musicale fait plus de 25 minutes, composée par Claudio Monteverdi, on est à la jonction du XVIe et du XVIIe siècle, un morceau intitulé Combat de Tancrède et Chlorade. Pourquoi cela?
0: Parce que c'est un morceau que Pierre-Emmanuel aimait beaucoup, et c'est un morceau qui lui semblait représenter aussi une des images du combat entre l'homme et la femme, du combat pour se faire être réciproquement.
1: Anne-Sophie Constant, merci beaucoup.

0: Au revoir.
1: Merci beaucoup à vous.
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1: Bonjour à tous, il est 6h30 sur RCF Notre-Dame.
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1: Belle journée à tous et merci de nous rejoindre pour débuter ce vendredi 8 mai. Nous fêtons aujourd'hui Saint-Désiré de Bourges, un évêque du 6e siècle. Nous rejoindrons Isabelle Delaunay à 6h45 pour le Saint du jour. Et avant de retrouver cette année dans l'histoire consacrée à la fin de la Seconde Guerre mondiale, voici la météo de ce jour. Le soleil domine sur les trois quarts du pays, les nuages reviennent dans la journée sur les côtes atlantiques, ainsi qu'entre la Bretagne et la Normandie, avec quelques orages prévus en fin d'après-midi sur ces régions. En Belgique, alternance de nuages et d'éclaircies pour ce vendredi. Les températures ce matin, 6 degrés relevés à Rouen, Tours et Limoges, 7 à Reims, 8 à Lyon, il fait actuellement 9 à Lille, Paris et Rennes, 11 à Bordeaux et Montpellier, 13 à Marseille et déjà 15 degrés du côté d'Ajaccio. Les températures pour votre vendredi après-midi, 18 degrés prévus à Lille, 19 à Nancy, 20 degrés pour l'après-midi à Rouen, Paris, Saint-Étienne, Montpellier et Marseille, 21 à Rennes, Orléans, Dijon et Ajaccio, 23 à Lyon et 24 à Bordeaux. Côté Belgique, 17 degrés à Namur et 18 à Bruxelles. Et nous ouvrons cette matinale sur RCF Notre-Dame en nous plongeant dans l'histoire.
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1: Mais que s'est-il passé pendant ces 12 mois ? Le monde découvre l'horreur de la Shoah le 27 janvier avec la libération du camp d'Auschwitz-Birkenau. Georges Tabet chante « Pour me rendre au bureau » et la Seconde Guerre mondiale se conclut en Europe au printemps. Retour en 15 minutes sur les 365 jours de 1945.
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1: Après plus de 4 ans de conflit, cette année marque la fin de la Seconde Guerre mondiale. Le 27 janvier, le monde découvre l'horreur avec la libération du camp de concentration d'Auschwitz-Birkenau.
3: Ce matin du 27 janvier 1945, quand les jeunes soldats soviétiques pénètrent dans Auschwitz, ils n'y trouvent plus que 7000 déportés, livrés à eux-mêmes. Les autres, les plus aptes au travail, ont été évacués par les SS dès le 18 janvier vers d'autres camps, moins exposés, plus à l'ouest. Ce sont les marches de la mort. 56 000 détenus, à pied, dans la neige, la glace. Des milliers n'y survivront pas. Dans les camps, ne restaient que les plus faibles.
1: Avant de partir, les SS ont tenté de détruire les fours crématoires. Désormais, le 27 janvier est la journée de la mémoire des génocides. Le 4 février débute en Crimée la conférence de Yalta.
4: Dans cette somptueuse résidence d'été arrivent successivement les ministres des Affaires étrangères d'Amérique et d'Angleterre. Monsieur Churchill entre à son tour. Puis le maréchal Staline vient rejoindre ses hôtes. Et voici rassemblés les hommes qui vont affirmer à nouveau leur volonté d'en finir avec l'Allemagne et préparer leur attitude commune sur les problèmes que posera l'après-guerre.
1: Cette conférence se conclut le 11 février. Elle a permis de définir les différentes zones d'influence en Allemagne et en Europe. Sont également conclus des accords prévoyant des avantages territoriaux sur les frontières est de la Pologne pour l'Union soviétique en échange de l'entrée en guerre de l'URSS en Asie contre le Japon. Le 12 avril, le président américain Franklin Roosevelt meurt. Il est remplacé par Harry Truman, son vice-président. En France, le 26 avril, le maréchal Pétain est de retour. Son procès débute le 23 juillet.
5: Et voici que Pétain entre dans la salle de la première chambre. Pour ce procès où l'homme qui ose encore se dire chef de l'État va répondre des années pendant lesquelles la France a été occupée, occupée aussi par lui. Puis, après lecture de l'acte d'accusation, le maréchal Pétain lit un texte, un dernier message, par lequel il déclare qu'il ne répondra à aucune question. Qu'à cela ne tienne, puisque l'accusé se réfugie dans le silence, on ne lui posera pas de questions et voilà tout.
1: Pétain sera condamné à mort le 15 août. Le 23, le général de Gaulle commuera sa peine en détention perpétuelle. D'autres membres de Vichy sont condamnés à mort et exécutés. Joseph Darnand, le chef de la milice, le 10 octobre, et Pierre Laval, le 15. Enfin, le monde bascule dans une nouvelle ère, le 6 août, celle de la bombe atomique.
5: Hiroshima était le premier point de chute. Une seule bombe effaça presque de la carte cette ville de 340 000 habitants. Trois jours après, c'était le tour de Nagasaki. Sur des kilomètres maintenant, seul le tracé des rues témoigne de l'existence passée d'une ville. Seules quelques bâtisses paraissent oubliées sur ce champ de ruines. Tout est mort, disparu, volatilisé.
1: Au total, on estime le nombre de morts directes des deux bombes atomiques sur Hiroshima et Nagasaki entre 103 000 et 220 000. L'empereur du Japon, Hirohito, annoncera le 14 août à son peuple la reddition du Japon, qui sera signée le 2 septembre, marquant la fin définitive de la Seconde Guerre mondiale.
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1: En 1945, Yves Montand chante dans les plaines du Far West.
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1: Yves Montand, en 1945, dans les plaines du Far West, sur RCF.
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1: Cette année est la dernière de la Seconde Guerre mondiale. Fin 1944, les Allemands attaquent sur le front ouest. C'est la fameuse bataille des Ardennes qui va échouer le 15 janvier. Mais quelle est la situation militaire des Allemands en ce début d'année 1945 ?
3: Elle est marquée par, à l'ouest, l'effondrement du rêve d'Hitler de battre les Occidentaux. Hein, c'est la fameuse contre-offensive des Ardennes. Il sait le 15 janvier que c'est perdu. Le dernier effort du Reich à l'ouest est vain.
1: Jean Lopez, historien.
3: Et puis surtout, il est marqué, la situation militaire est marquée par l'effondrement de la Wehrmacht à l'est. L'armée rouge vient en effet de déclencher 3 jours auparavant sa plus violente offensive de la guerre, l'offensive qui va la mener de la Vistule, au cœur de la Pologne, jusqu'à l'Oder, à 60 km de Berlin.
1: Les alliés à l'ouest, les soviétiques à l'est, vont progresser vers le cœur du Reich pendant les premiers mois de l'année. Le 16 avril, les Russes passent à l'offensive, un objectif, Berlin.
4: L'Oder franchit le 16, 6000 chars, 7000 avions, 2 millions de soldats russes ont déferlé sur la capitale du Reich. Pour la liberté et la vie, disent les affiches, le Volkssturm, la levée en masse, a été ordonné par Hitler. Tout ce que la ville compte encore d'hommes valides est enrôlé. Des enfants de 13 à 16 ans, des hommes âgés, voire des vieillards.
1: Pour mobiliser la population, Joseph Goebbels se prend la parole. Êtes-vous décidé à suivre le Führer dans sa lutte pour la victoire et pour cela, pour sacrifices personnels les plus grands? Le 25, Berlin est encerclé par les soviétiques. Le même jour, Russes et Américains font leur jonction sur l'Elbe.
5: Il a fallu 5 ans pour en arriver là. 5 ans de nuit noire. Et c'est avec le sang des hommes et les pleurs des femmes qu'on a payé ce mot-là. Victoire! L'Allemagne n'est plus qu'une terre vaincue. La preuve, c'est à Torgau la première jonction russo-américaine. La preuve, c'est jour après jour les nouvelles rencontres alliées sur toute la largeur du territoire, maintenant traversée de part en part.
1: Le contact entre les armées a lieu vers 16h. Le lendemain, une cérémonie est organisée pour marquer l'événement. La fameuse photo dite de la poignée de main de Torgau sera prise le 27 avril 1945.
5: Toutes les routes s'ouvrent devant les armées victorieuses. Dans leur marche, elles ne rencontrent maintenant que des drapeaux blancs, que des populations passives, prêtes à tous les abandons et à toutes les collaborations. Où sont les nazis? Ils ont renié leur dieu. Une nouvelle fois dans le cours de son histoire, le peuple allemand accepte la défaite.
1: Le 28 avril, Hitler apprend la mort de son dernier allié, Benito Mussolini, et de sa maîtresse.
6: Quand les partisans exécutèrent Benito Mussolini, Clara Petacci, sa maîtresse, et ses 2 gardes du corps, il fallut toute l'énergie de la police milanaise pour empêcher la foule de déchiqueter les corps. Et c'est ainsi que finit l'homme qui, durant 20 ans, tint l'Italie sous sa dictature. Celui qui s'était pris pour un César finit comme un César.
1: Le lendemain, Hitler épouse Eva Braun, avant de se suicider avec sa femme le 30 avril dans son bunker.
7: À 15h30, Hitler entre avec Eva Braun dans son bureau. Là, Eva Braun absorbe le poison. Hitler dégaine son Walther 765 et se tire une balle dans la tête. Günsche et Ludwig Stumpfeger, le médecin d'Hitler, enveloppent son corps dans une couverture et le portent à l'extérieur, dans les jardins de la chancellerie. Martin Bormann se charge du cadavre d'Eva Braun. Günsche et Kempka les aspergent à leur décence. Ils l'enflamment avec un chiffon et, tandis que les corps brûlent, les gardes du corps d'Hitler font une dernière fois

0: le dernier à leur dire adieu et le premier à voir leur cadavre. Lui et Eva Braun sont morts seuls.
1: Le 1er mai, Joseph Goebbels et sa femme se suicident à leur tour après avoir tué leurs 6 enfants. Le 2 mai, Berlin capitule. Le 7 à Reims est signé la capitulation allemande pour le front de l'Ouest.
2: Dans le désordre allemand, une nouvelle figure a surgi. L'amiral Dönitz, à qui Hitler, mort ou vivant, a abandonné le commandement suprême. Et Dönitz offre la capitulation, sans condition, de l'Allemagne. Elle est signée à Reims le 7 mai, dans une salle d'école, devant les représentants du haut commandement interallié, par le général Jodl, accompagné de l'amiral von Friedenburg.
1: Joseph Staline exigera une seconde capitulation. Elle sera signée le lendemain, 8 mai, à Berlin.
2: Une salle de l'ancienne académie militaire. Zhukov et les alliés d'un côté, de l'autre, Keitel et ses acolytes, l'amiral Friedenburg et le général d'aviation Stumpf. Drame à deux voix. Zhukov demande, êtes-vous prêt à signer ? Keitel n'a qu'un mot, ya.
1: La guerre est donc finie en Europe. Le 23 mai, l'amiral Kardonitz et son gouvernement sont arrêtés à Flesbourg, marquant la fin définitive du Troisième Reich.
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1: En 1945, on écoute les 78 tours de Luis Mariano, La Belle de Cadix, Lucienne Delisle et Charles Trenet.

0: plus qu'un seul mot, aimer.
1: La musique en 1945, c'est Eliane Celis, Baisse un peu l'abat-jour, Michel Roger et Tino Rossi, Besa Mucho.
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1: Côté culture, en 1945, on découvre au cinéma, le 14 mars, Les Enfants du Paradis de Marcel Carné. Au théâtre, le public applaudit la nouvelle pièce de Jean Giraudoux, La Folle de Chaillot, dans une mise en scène de Louis Jouvet. Le prix Goncourt est remis à Jean-Louis Borry pour Mon village à l'heure allemande. Enfin, Georges Tabet chante Pour me rendre au bureau.
3: 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C'était en juillet 39, je me gonflais comme un bœuf dans ma fierté de bourgeois d'avoir une voiture à moi. Mais 20 septembre et je pars pour la guerre, 10 mois plus tard en revenant. Réquisition de ma 11 chevaux légère, strength sphère botten.
1: Georges Tabet, pour me rendre à mon bureau en 1945, pour refermer cette année dans l'histoire. 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Très bon début de journée à toutes et à tous, à l'écoute de RCF Notre-Dame. Il est l'heure de rejoindre Benoît de Blonpré, le directeur pour l'Ordre de l'AED, l'aide à l'église en détresse. Bonjour Benoît.
4: Bonjour Bruno.
1: Benoît, vous êtes revenu il y a quelques jours d'une mission au Liban.
4: Oui, exactement. Je me suis rendu sur place pour dire aux communautés chrétiennes que nous ne les oublions pas. Et puis aussi pour mieux saisir la réalité de ce pays entraîné à nouveau, hélas, dans une spirale de violence et d'incertitude. L'impression la plus saisissante que je retiens de ces quelques jours sur place, Bruno, c'est l'omniprésence de la guerre. Elle est dans tous les esprits et au cœur de toutes les préoccupations. Toutes les personnes que j'ai pu rencontrer

0: connaissait au moins une famille ou un village directement impacté par le conflit. La guerre imprévisible surplombe toute la population libanaise, à l'image de ces drones israéliens qui survolent et scrutent Beyrouth en permanence. Et dans ce contexte, chacun se demande à quel moment, à quel endroit et avec quelle violence un missile frappera de nouveau. Et bien sûr, cette situation crée une peur diffuse et une incertitude constante qui pèse sur toute la société. Monseigneur Jules Boutros, qui est évêque syriaque catholique, m'a confié « Nous sommes épuisés ».
1: Alors Benoît, vous avez également été très marqué, je crois, par la situation des déplacés internes.
0: Oui, exactement. Rendez-vous compte, ils sont plus d'un million officiellement qui ont dû quitter leur maison, leur terre, leur histoire. Et pour ces familles parties en hâte pour échapper au bombardement, tout a basculé. Les parents n'ont plus de travail, les enfants ne vont plus à l'école, la vie devient une attente interminable, sans durée ni perspective. Vous comprenez, la guerre ne détruit pas seulement des bâtiments, elle détruit profondément la société. Non seulement elle aggrave la situation économique déjà dramatique du Liban, mais en plus elle fragilise encore davantage l'équilibre démographique, ethnique, religieux du pays. L'avenir du Liban, je crois, s'écrit en lettres sombres.
1: Pourtant, Benoît, au milieu de ce désastre, vous souhaitiez revenir sur deux lueurs d'espoir.
0: Oui, exactement. Tout d'abord, la jeunesse libanaise. Elle est nombreuse et la quasi-totalité des jeunes chrétiens que j'ai rencontrés m'ont dit qu'ils souhaitaient rester malgré la peur et l'incertitude. Ils veulent défendre leur pays, bâtir son avenir et ne pas céder à ceux qui voudraient les voir partir. Comme me l'a dit une religieuse, la guerre les a forcés à rechoisir le Liban. Et puis ensuite, j'ai pu constater le travail remarquable que l'Église accomplit pour toute la population. Je le dis sans cesse au nom de l'AED, partout dans le monde, les évêques, les prêtres, les religieuses et les laïcs débordent d'énergie et de compassion pour aider tous ceux qui sont dans le besoin. Et au Liban, en ce temps de guerre, cette réalité est décuplée. L'Église, il faut le dire, est essentielle pour le pays, pour apporter l'aide humanitaire et spirituelle indispensable pour soigner les corps et les cœurs. Alors votre soutien, chers auditeurs, chers bienfaiteurs de l'AED, est primordial pour permettre à l'Église d'agir dans la durée, pour accueillir les déplacés, garder les portes de ses écoles ouvertes, soutenir les familles, accompagner les jeunes ou encore poursuivre ses missions pastorales. Ensemble, nous pouvons aider les chrétiens du Liban à préserver la fragile flamme de l'espérance.
1: Merci Benoît de Blanpré de nous avoir parlé du Liban. On se retrouve la semaine prochaine pour ce rendez-vous avec l'AED, l'aide à l'Église en détresse.
0: Merci, cher Bruno.
1: Belle journée à l'écoute de RCF Notre-Dame. Nous accueillons maintenant Isabelle Delaunay. Voici le Saint du jour. Bonjour Isabelle.
2: Bonjour. Aujourd'hui, nous fêtons les Désirés. Évêque de Bourges au VIe siècle, Saint Désiré fut l'un des plus grands évêques de l'époque mérovingienne. Son épiscopat fut marqué par la conciliation et la paix. Il parvint en effet à concilier l'Anjou et le Poitou, en guerre depuis longtemps, et à remettre la paix entre les tribus allemandes prêtes à s'entr'égorger. Mais comment ne pas penser également en ce 8 mai, fête de la victoire, à toutes les victimes de la Deuxième Guerre mondiale, qui fut le conflit le plus coûteux en vies humaines de toute l'histoire de l'humanité. Un autre saint fêté ce jour, c'est Saint-Pierre de Tarentaise. Il est né en Isère, près de Vienne, au XIIe siècle. Il naît dans une famille pauvre, mais dont la maison est ouverte à tous. Pierre sera préparé à son rôle de bon pasteur par l'exemple de cet accueil familial à tout étranger ou à tout pauvre passant par là. À 12 ans, il choisit d'entrer à l'abbaye de Bonnevaux, fondée par Saint Bernard qui était encore là. Au bout de 10 ans, Pierre est chargé d'aller fonder lui aussi une abbaye, celle de Tamier, dans la Tarentaise, très fréquentée de nos jours. La communauté vit pauvrement et accueille les voyageurs qui passent par ces lieux sauvages, peu hospitaliers. Saint-Pierre devient célèbre et on lui demande de devenir archevêque de Tarentaise, ce qui ne le tente pas du tout. Et c'est Saint-Bernard lui-même qui vient arracher son acceptation. S'occuper du clergé, des malades, des pauvres, il a fort à faire. Il est à l'origine d'une soupe populaire qui ne cessera que sous la Révolution. Il garde son habit de moine et la vie priante du cloître. Au bout de 13 ans, il tente de fuir sa célébrité grandissante dans l'incognito d'un cloître en Suisse, où il sera vite reconnu et replacé dans son diocèse. Il sera chargé de missions très importantes, rien moins que réconcilier le roi d'Angleterre et le roi de France. Bien triste histoire, cette antinomie qui va durer 3 siècles. Tout ceci pour dire que Saint-Pierre de Tarentaise, qui voulait tant reprendre la vie monastique, fut entraîné dans le tourbillon politique qu'il ne put résoudre. Il trouvera la consolation en mourant dans son monastère de Bellevaux en Haute-Saône, où il s'endort à 72 ans de la mort des justes.
1: Merci Isabelle Delaunay, c'était le Saint du jour. <musique> 6h50 sur RCF Notre-Dame, voici la prière du matin. Dans quelques instants, le pasteur Magali Girard nous proposera sa méditation de l'Évangile. Ce matin, l'Évangile selon Saint Jean, au chapitre 15, les versets 12 à 17. Voici ce que je vous commande, c'est de vous aimer les uns les autres.
3: En ce temps-là, Jésus disait à ses disciples : Mon commandement le voici. Aimez-vous les uns les autres comme je vous ai aimé. Il n'y a pas de plus grand amour que de donner sa vie pour ceux qu'on aime. Vous êtes mes amis si vous faites ce que je vous commande. Je ne vous appelle plus serviteur, car le serviteur ne sait pas ce que fait son maître. Je vous appelle mes amis, car tout ce que j'ai entendu de mon Père, je vous l'ai fait connaître. Ce n'est pas vous qui m'avez choisi. C'est moi qui vous ai choisi et établi, afin que vous alliez, que vous portiez du fruit et que votre fruit demeure. Alors, tout ce que vous demanderez au Père en mon nom, il vous le donnera. Voici ce que je vous commande, c'est de vous aimer les uns les autres.

Comment peut-on commander d'aimer ? Et si j'arrive à aimer, concrètement, c'est quoi la limite ? Est-ce que je dois me sacrifier ? Aimez-vous les uns les autres comme je vous ai aimé. Et si on prenait le « comme » pour une causalité et non pour une comparaison ? Jésus a vaincu la mort une fois pour toutes pour nous faire comprendre que nous n'avons pas à la considérer comme l'horizon de notre vie. Jésus vient nous dire l'amour que le Père a pour nous. C'est parce que Dieu nous aime, au point de venir lui-même par son Fils nous dire cet amour, nous appeler à ouvrir notre cœur, que nous pouvons nous aimer nous-mêmes avec tous nos défauts, nos manques, et alors aimer les autres sans attendre d'eux qu'ils nous sauvent de nous-mêmes, de ce que nous nous reprochons, sans attendre que l'amour que nous avons pour les autres nous sauve, mais qu'il soit seulement le fruit de notre salut. C'est cela donner sa vie, se souvenir toujours qu'elle vient de Dieu et la lui remettre. En remettant ma vie à celui qui en est l'auteur, je sors de la spirale de la récompense dans laquelle nous nous enfermons si vite. Il n'y a pas de plus grand amour que de donner sa vie pour ses amis, et pas à ses amis. Je donne ma vie à Dieu pour mes amis. C'est-à-dire que dans ma relation avec mes amis, mes frères et sœurs, je sais que je ne peux pas donner ce qui ne m'appartient pas. Et que ce que je peux donner, je le peux grâce à Dieu, qui ne me demande pas de sacrifice. C'est un repère salvateur qui permet que dans une communauté, une église, une famille, on ne justifie pas tout et n'importe quoi au nom de l'amour, qu'il ne serve pas de paravent à des désirs de puissance ou des pulsions de violence présents en chacun et qu'il faut apprendre à dompter. L'amour du Père me libère de la recherche d'amour qui me fait accepter des situations où je ne suis pas reconnue comme frère ou sœur en Christ. Recevons son amour chaque jour comme une libération.

Notre Père, qui es aux cieux, que ton nom soit sanctifié, que ton règne vienne, que ta volonté soit faite sur la terre comme au ciel. Donne-nous aujourd'hui notre pain de ce jour. Pardonne-nous nos offenses, comme nous pardonnons aussi à ceux qui nous ont offensés. Et ne nous laisse pas entrer en tentation, mais délivre-nous du mal. Car c'est à toi qu'appartiennent le règne, la puissance et la gloire, pour les siècles des siècles. Amen.

Ce chant de la communauté de l'Emmanuel, je vous ai choisi pour refermer la prière du matin. C'est le pasteur Magali Girard qui avait préparé la méditation de l'Évangile pour ce vendredi, l'Évangile selon saint Jean, chapitre 15, les versets 12 à 17. Vous écoutez RCF Notre-Dame, comme chaque jour pendant ce temps pascal, voici le chant du Regina Celi.

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1: 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Direction le Liban maintenant avec Madeleine Vatel. Voici Contre-Courant, notre magazine de reportage.
0: Le Liban n'en finit pas de crouler sous les difficultés, mais au milieu de ces décombres, la pastorale des étudiants s'accroche. Des jeunes chantent, prient, partagent leurs difficultés, prennent des responsabilités. Leur vie n'est pas plus facile, mais au milieu du chaos politique et économique, ces étudiants vivent la fraternité, se soutiennent, connaissent une joie étonnante. Et ces moments de foi comptent dans ce qui les retient au Liban. Reportage avec ces jeunes chrétiens libanais remarquables.

Sous nos pieds, des aiguilles de pin et surtout de cèdre. Nous sommes dans la réserve naturelle des cèdres du Liban, une forêt située sur les collines de la montagne de Barouk, à une heure de la capitale Beyrouth. C'est ici que Marielle Boutros, membre du secrétariat général et responsable de la formation au sein de la pastorale universitaire, a emmené les étudiants des différents campus du Liban. Chaque été, les jeunes chrétiens sont invités à vivre un temps fort lors d'un camp spécial étudiant.

0: On essaie de trouver le plus grand cèdre. Parce qu'on a dit que c'est à côté de l'église, en bas de l'église.
1: Oui, ici, on est dans la réserve des cèdres du Liban. C'est le lieu où on vient pour sauvegarder le symbole du Liban. Marielle, ici, vous emmenez aussi des jeunes. Ça s'y prête particulièrement bien. C'est un lieu très, très calme, très doux. Et il y a une petite église, d'ailleurs, au cœur de cette réserve. C'est important de faire silence pour ces jeunes-là. Est-ce que c'est si facile ?
0: C'est important, mais c'est pas facile parce que les jeunes sont vraiment très bouleversés, que ce soit par la situation économique, politique, par tout ce qui s'est passé depuis 2019 jusque-là. Les jeunes sont vraiment très bouleversés. Ils sont obligés de dire au revoir chaque année à plein d'amis et ils sont en train de penser eux-mêmes aussi à quitter. Donc c'est vraiment...
1: Ils disent au revoir parce que leurs amis partent en Europe, en Australie, aux États-Unis.
0: Oui, en masse. Donc les jeunes ne sont pas calmes.
1: Ils sont pas sereins, vous voulez dire c'est...
0: Ils sont pas sereins, ils sont bouleversés. Et c'est vraiment très difficile de se taire, que ce soit par le corps ou bien dans l'esprit, pour pouvoir écouter. Parce que ce silence-là va les amener à être en face avec la réalité et en face avec tout ce qui est dur, tout ce qu'ils ont essayé d'oublier ou bien de ne pas y penser. Alors c'est vraiment très difficile de faire taire. Mais ici, cette ambiance-là a aidé. Parce que c'était calme, c'était un peu plus frais. Et les jeunes ici ont pu prendre un texte de l'Évangile et méditer un peu, passer un temps de calme, de balade silencieuse entre les arbres et avec le vent frais.
1: Oui, on est au pied de la montagne aussi, en fait. C'est au creux de la vallée et au pied de la forêt.
0: Oui, au pied de la montagne. Mais même les discussions en groupe étaient plus calmes. Ils parlaient à voix basse. C'était vraiment remarquable. Oui. À la fin de la retraite spirituelle, les jeunes ont vraiment récolté les fruits de tout ce parcours. Ils étaient de petits indicateurs, donc ils étaient parfois en larmes et des larmes de joie après ce qu'ils ont vécu. La plupart confessaient et passaient un temps d'adoration d'ailleurs. Et on a un petit temps de remerciement aussi à la fin de la retraite et c'était vraiment comblé de remerciements. Oui, c'était très, très bon. Ouais, ils ont pu le faire.
2: La souffrance du Liban n'épargne pas les jeunes, bien au contraire. Mais au milieu des décombres, ils trouvent dans ces camps d'été chrétiens un espace presque hors du temps. Ils goûtent la force du silence, mais aussi la joie d'être ensemble, de chanter, de lire la Bible. Nous quittons la forêt de cèdres pour rejoindre la magnifique vallée de la Kadisha, où vécut l'un des plus grands mystiques du 19e, Charbel Maclouf. Il faut imaginer des vergers de pommiers.
0: Nous serons à Hatchit, dans un autre village adjacent.

0: C'est le village principal au fait, parce que le camp d'été, la résidence des jeunes était à Hatchit. Et la vallée, c'est la vallée des saints. Et c'est quelque chose de plus religieux et un endroit considéré comme sacré pour les habitants de la région.
1: C'est une région chrétienne.
0: C'est une région chrétienne, oui, en entier. Et les montagnes, ici, il y a le plus haut sommet du Liban qui est là. C'est Ornet Saouda.
1: Voilà. Alors, Marielle, si on a dit qu'ici c'était une région chrétienne, et c'est par l'histoire que ça a été peuplé de chrétiens essentiellement, après d'autres régions ont une majorité d'autres confessions, on peut dire.
0: Oui, spécialement quand il y avait les oppressions, ou bien les guerres contre les chrétiens, ou bien les persécutions, les chrétiens venaient dans ces montagnes-là. Ils venaient trouver refuge ici, dans ces montagnes-là. C'est pourquoi c'est une région qui est entièrement peuplée par les chrétiens, à cause de l'histoire et à cause du fait qu'ils ont échappé et ils ont dû venir se cacher dans les montagnes.

0: Bonjour.
1: Bonjour.
0: Qui va quoi, Monsieur Chal? Yalla Nadine, Jo, Maria ou Tatiana? C'est la chanson du camp. Oui.
1: C'était quoi le thème?
0: C'est Saint-Pierre.
1: C'est l'accueil. Vous avez une vue imprenable sur la vallée des Saints. C'est votre maison d'été?
2: Oui.
1: Parce que là, ici, on est à 1h30 de Beyrouth.
3: Moi, je m'appelle Tatiana Bazaroni et
4: je m'appelle Maria Bazaroni, je suis sa sœur. Et comme la chanson dit, si tu as oublié pourquoi tu es venue à cette vie et si tu es fatiguée, ferme les yeux et rappelle-toi du camp d'été. Donc pour moi, c'est un événement qui a ravivé mon cœur et en plus qui a ravivé ma région.
1: Est-ce que c'est difficile d'être chrétien aujourd'hui au Liban? Est-ce qu'on s'en cache un peu ou est-ce qu'au contraire, on l'affirme haut et fort?
3: Bien sûr qu'on va affirmer avec joie, car c'est quelque chose qui nous donne de la fierté. Nous sommes en train de faire de nouvelles choses qui attirent les jeunes, sans donner une vision au contraire de Jésus ou une belle vision. Non, c'est dans notre réalité.
4: Pour moi, c'est que la joie du Christ n'a pas été seulement donnée à nous, mais en même temps, nous avons la partagée avec d'autres gens. Et c'est ce qui a donné un sens à ce que nous avons vu. Et ça va rester dans nos cœurs et dans notre mémoire.
1: Et pourquoi, d'après vous, c'était un temps fort? Pour quelle raison?
4: Je peux dire que c'était un temps fort car dans les circonstances qu'on vit au Liban, c'était quelque chose qui a enflammé nos cœurs et nos vies.
1: Qu'est-ce que vous avez trouvé dans ce camp que vous ne trouvez pas ailleurs?
3: Ça donne de la vie aux jeunes. Partout, il y a de la joie.
4: Ce qui était spécial dans ce camp, c'est que les gens qui nous ont guidés dans la retraite spirituelle, ils nous ont fait comprendre qu'avec Pierre, qui était hésitant quelque part et qui était face à quelques difficultés, il est pareil à notre situation. Donc, comme Pierre, nous pouvons être un rocher pour que Jésus arrive à nous et aux autres.
1: Est-ce que vous avez un exemple concret de ce que la foi vous a permis de traverser, particulièrement en ce moment?
4: Dans l'Évangile, Jésus dit aux disciples d'aller à l'autre côté. Donc, ça a éclairé mon âme et mon esprit qu'il faut parfois que je pars vers l'autre côté où Jésus va nous voir et nous donner la joie. Donc, ça a été quelque chose qui m'a touchée et va rester toujours avec moi.
1: Et vous?
3: J'ai eu cette réflexion que nous aussi, nous sommes comme Pierre et nous sommes une partie de cette église. Donc, nous avons aussi un rôle à jouer. Et Pierre était parfois faible et toujours fort avec Jésus. Donc, nous ne devons pas avoir peur de n'importe quelle chose et toujours partir comme Pierre et être aventureux dans la vie.
5: À ses côtés, Charbel a 19 ans, il est étudiant ingénieur en mécanique et il a participé au camp d'été.
1: Est-ce que pour toi, la foi, c'est quelque chose du quotidien, c'est plus des temps forts?
6: Donc c'est les deux à la fois. Notre foi est forte lorsqu'on prie la prière personnelle et lorsqu'on fait la rencontre avec les autres, c'est les deux ensemble.
1: Est-ce que vous pensez que la foi chrétienne, elle est pas forcément bien connue dans ce qu'elle donne à vivre?
7: Il y a une
6: différence entre dire que je suis chrétien et vivre la foi chrétienne. Parce que vivre la foi chrétienne, ce n'est pas seulement prier, mais c'est aussi aider les autres, savoir aimer, savoir comment vivre cette foi, ne pas haïr. Voilà, donc aller vers l'autre aussi.
8: Ouais. Merci beaucoup.
5: Direction Beyrouth pour rencontrer les jeunes de la pastorale universitaire. Sur la route, Fouad, étudiant, revient sur la mission d'évangélisation qu'il a vécue pendant le camp d'été.
9: On marchait dans les rues, on tapait sur les portes, alors de petits groupes joyeux. Oui. et les familles qui nous reçoivent. Alors, on rentrait, on passait du temps ensemble. Et en se présentant, on disait qu'on était des jeunes universitaires. On venait de tout le Liban et on avait un camp ici, au village. Et on veut passer du temps avec vous pour un peu faire votre connaissance et faire connaissance du village aussi.
1: Alors, les personnes, elles acceptent de perdre leur temps, entre guillemets, avec vous. Est-ce que vous évoquez le nom de Jésus au début, jamais, à la fin, si elles le demandent seulement ?
9: On avait notre t-shirt, la pastorale. Il y avait aussi une grande croix sur le t-shirt. Quand on parlait, on disait aussi qu'on était des jeunes catholiques. C'était vraiment des discussions très, très basiques. À la fin, si on trouvait que c'était possible, on faisait une petite prière avec la famille. Mais on écoutait tout le monde, on écoutait les familles, on écoutait ce qu'ils avaient à dire. Et parfois, ils parlaient de peut-être problèmes qu'ils envisageaient dans leur vie quotidienne. S'ils parlaient aussi des ennuis et de la crise peut-être au pays, on partageait avec eux, mais on ne s'imposait pas.
5: Comme de nombreux étudiants, Fouad ne manquerait pour rien au monde les rendez-vous avec l'aumônerie universitaire.
2: Bonjour, bienvenue chez nous, dans notre maison. Je m'appelle Marie-Thérèse, je suis une étudiante à l'université libanaise. Master, j'étudie les statistiques.
10: Les statistiques?
2: Oui, je vais être responsable à la maison cette année. Cette maison vient tous les jeunes de l'université pour faire leur réunion, leur prière, ici on peut prier et tout ça. On passe beaucoup de temps dans cette maison. C'est notre maison.
1: C'est la maison des étudiants catholiques. On est dans quel quartier de la ville ici?
2: Quartier Slav.
1: C'est un quartier étudiant?
11: Au fait, c'est pas le centre du Liban, mais c'est pour les étudiants qui viennent de Beyrouth, c'est bien pour eux. Et pour ceux qui viennent un peu plus du mont Liban, c'est un peu loin de tout ce qui est guerre. Mais généralement, les lignes frontières, c'est plutôt vers Beyrouth, beaucoup plus. Ici, c'est plutôt calme, safe.
2: On a une petite chapelle où on peut prier avant de commencer notre meeting. On vient ici, on prie tous ensemble.
1: Oui, un petit vitrail.
2: Oui.
1: Et le Christ en bois, comme ça, il est magnifique.
2: Oui, n'est pas le Christ sur la croix. Il est ressuscité. Oui, il est là toujours avec nous.
1: Donc ça, c'est la chapelle.
2: Oui. Ici, on a le bureau du père Roni. On vient parler avec lui.
1: Pour toutes les rencontres de l'aumônier.
2: Oui, c'est ça.
5: Ah, mais justement, le voilà, bonjour. Nous nous installons quelques minutes avec ce jésuite libanais et je lui demande si dans ce contexte très difficile au niveau économique et politique, les jeunes trouvent encore du temps pour l'aumônerie.
12: Il y a un problème que nous affrontons maintenant, que pratiquement tous les étudiants travaillent en parallèle avec leurs études. Ils font des tâches par-ci, par-là, ils donnent des cours particuliers, ou ils travaillent les week-ends dans des restaurants. Et donc, le temps d'oisivité ou le temps, disons, libre, n'est plus libre. Et s'ils sont libres, venir pour les activités, ça coûte cher. Et heureusement, depuis 2 ans, la pastorale compte beaucoup sur l'aide de l'Église en détresse.

0: Et pour la première année, ils ont couvert nos activités. Et l'année dernière, ils ont pratiquement couvert tout le budget annuel.
1: Oui, voilà. Les comptes sont bloqués.
0: Oui, donc heureusement que le bon Dieu nous a envoyé l'aide de l'Église en détresse. Et donc, nous sommes à la recherche d'une pastorale nouvelle. Et il y a une certaine vitalité, bizarrement.
1: Alors, renouveau dans les méthodes ou le renouveau dans les personnes qui viennent?
0: Dans les personnes qui viennent. Juste avant la crise, avant octobre 2019, on avait l'impression que les gens ne sont pas intéressés. Et bizarrement, la génération Corona, elle est plus réceptive. Il y a peut-être plusieurs facteurs. C'est le Corona, c'est la situation politique, l'angoisse, etc. La fragilité de la situation humaine, et politique, sociale, tout ça, fait que les étudiants sont plus réceptifs, plus à la recherche peut-être.
1: Alors, donc vous avez aussi le défi de faire que la foi, enfin le Christ ou la connaissance du Christ, ce soit une priorité pour les étudiants.
0: Effectivement, mais ça je pense que c'est depuis toujours. La pastorale avait ce souci que l'engagement chrétien soit personnalisé. Donc depuis toujours, enfin, il y avait une touche jésuite. Et donc l'idée c'est d'avoir un temps de silence, moi-même, avec la parole de Dieu. Donc c'est une manière aussi d'approcher la parole qui soit personnelle. On n'entre pas dans les débats, mais en quoi ça me touche, en quoi ça me parle. Et je pense qu'une des caractéristiques de la pastorale, c'est qu'elle offre aux étudiants un cadre où ils peuvent rencontrer le Christ en face à face. Voilà, il y a ça. Puis il y a un autre trait de caractère à la pastorale. C'est une pastorale qui est tenue par les étudiants eux-mêmes. Les aumôniers, les adultes, ils sont là pour cadrer. Mais le gros des trucs, il est fait par les étudiants eux-mêmes. Donc, et ça, c'est une autre manière de vivre l'Église. C'est un autre rapport à l'autorité aussi, l'autorité ecclésiale. Et donc, à la fin du passage dans la pastorale universitaire, les étudiants ont un autre rapport à l'Église. Ils perçoivent que c'est une fraternité où on a tous un rôle à faire, on est impliqués. C'est pas où on attend la parole sacrée de la hiérarchie, bien que la hiérarchie est respectée. Chez nous, il ne faut pas dire ça. Puis un autre aspect, donc aussi un engagement dans la société. Donc c'est des gens qui ont les yeux ouverts. Donc nous ne sommes pas seulement dans la prière ou dans la fête de la sacristie. Nous sommes aussi ouverts à la réalité de tous les jours. On parle d'écologie et on parle aussi d'engagement civique. Il faut dire aux jeunes que la politique n'est pas seulement des zizanies entre les gens. Présenter l'engagement politique, civique, comme étant une mission aussi. Comment s'engager dans la société? Et aider les jeunes à avoir un regard critique, de prendre une certaine distance vis-à-vis de ce que tout le monde raconte. Et c'est pas évident. Oser réfléchir autrement, oser mettre en question l'Église, l'enseignement de l'Église. On les pousse à le faire parce qu'il faut le faire. Aussi au niveau politique, au niveau social. Et donc, on les provoque, quoi, non? Parce qu'il ne faut pas que tout le temps, ils applaudissent le leader chez nous, le leader politique. On essaie, justement, aussi, je pense, la prière, le fait d'être seul vis-à-vis de la parole, prendre la posture d'un jeu qui parle dans la prière, ça aide aussi à être un jeu dans la scène publique.
1: Merci, Père René Guimayel. Je rappelle que vous êtes aumônier ici, au cœur même de cette pastorale universitaire du Liban. Et on va poursuivre la visite guidée avec nos deux étudiantes. Merci, à tout à l'heure.
2: Voilà, ici, c'est la pièce de média où ils se rencontrent et travaillent sur les posters et tout ça. On a encore un groupe de théâtre.
1: Vous avez ici tout un matériel pour la musique.
2: Oui, on a un groupe de musique, un groupe pour la prière. Pas tout le monde peut en faire aussi. Okay. Merci.
1: Merci.
3: Bonjour.
1: Vous avez rencontré, vous avez fait connaissance avec la pastorale pendant le camp cet été.
4: Exactly, yes.
1: Et une semaine plus tard, vous venez à cette première réunion.
4: Exactly.
1: Qu'est-ce qui vous a plu et que vous avez eu envie de retrouver aujourd'hui?
4: Well, it was a long time when they first came to...
5: Quand j'ai rencontré les jeunes de l'aumônerie cet été dans mon village, ça faisait un long moment que je n'avais pas prié. Alors, j'ai prié avec eux et je l'ai compris comme un signe. En reprenant les cours à l'université, je les ai recroisés et je me suis dit que c'était un signe.
1: Et qu'est-ce qui vous a

0: mainly university problems.
1: Vous avez beaucoup de choix à faire. Qu'est-ce qui vous fait dire qu'avec Dieu, ce sera différent?
2: Il va m'aider à prendre la bonne décision, c'est-à-dire ce qui est bénéfique pour moi et ce qui me permettrait d'aider ma famille en grandissant. Ça pourrait aussi m'aider à trouver le bon pays pour le master, la bonne université, rencontrer des bonnes personnes.
1: Qu'est-ce que vous diriez à des jeunes qui hésitent à rejoindre un groupe d'aumônerie parce que ça, pour l'instant, ça leur paraît un peu étrange ou un peu loin?
0: I would like to tell them that there is someone who's waiting for them.
2: Et je voudrais leur dire qu'il y a quelqu'un qui les attend, quelqu'un qui est prêt à les aider, à être à leur côté, et c'est Jésus.

0: Maria, on est avec vous toute cette journée parce que vous êtes vous-même investie dans l'équipe de l'aumônerie des étudiants du Liban. Le fait que l'essence ait augmenté, le prix de l'essence ait augmenté, ça fait que les étudiants essayent d'optimiser leur trajet et ne viennent que pour une journée par semaine, par exemple, à l'université.
1: Oui, c'est vrai. Nous ne sommes plus motorisés. Donc, lorsqu'il y a un événement, la pastorale assure un bus ou plusieurs bus un peu partout. Et voilà, ça facilite, mais n'empêche que même cela, ça coûte, oui.
0: Vous, Maria, dans votre agenda et aussi dans vos priorités, tout simplement financières aussi, vous avez choisi de garder du temps pour l'aumônerie. Pourquoi ?
1: C'est un endroit où j'arrive à servir, grandir, et j'apprends ici beaucoup de choses. Et c'est un endroit dans lequel je peux donner. J'apprends à donner, à partager, à servir, à aimer aussi. Donc, ici, je me sens active et je me sens aussi acceptée. Et c'est pour cela que c'est une de mes priorités, parce que c'est là que je peux vraiment vivre cette vie en communauté. Et j'apprécie que c'est un endroit où on voit que l'Église est jeune et proche.
0: Dans les conversations, il est beaucoup question des incertitudes de l'avenir du pays, mais aussi de ses propres incertitudes sur est-ce que la formation qu'on souhaite continuera d'être dispensée, est-ce qu'on va pouvoir trouver du travail dans le métier qu'on prépare, et beaucoup de jeunes partent. Est-ce que c'est votre cas? Est-ce que c'est dans vos projets? Est-ce que c'est dans le projet de vos amis?
1: Ok, personnellement, j'étudie la philosophie, donc c'est un domaine qui n'a pas beaucoup d'opportunités ici au Liban, sauf si je veux juste enseigner, mais je ne sais pas encore si je dois partir ou non. Je sais qu'ailleurs, il y a beaucoup plus d'opportunités dans ce domaine, surtout peut-être en Europe, mais c'est un dilemme pour moi. Il y a pas mal de gens qui quittent, même s'ils ne le veulent pas, mais à cause de la situation et des conditions financières, ils sont obligés de le faire.
0: Sur votre foi, donc cet été, vous êtes parti avec ce camp. Vous avez été responsabilisé dans l'organisation du camp. Ça vous a donné un élan? Est-ce que ça vous a permis de découvrir quelque chose sur vous-même?
1: Bien sûr, ça m'a donné beaucoup de confiance en soi, parce que comme on a travaillé ensemble, on a eu la chance de faire face à beaucoup d'obstacles. Et aussi, je peux dire que ça a renforcé ma foi en la mission de la pastorale en général, parce que j'ai vu l'impact que les jeunes de la pastorale ont pu faire dans 5 villages avec des jeunes qu'ils ont rencontrés. Donc, ça m'a donné beaucoup d'espoir pour après. Et aussi, j'ai appris quelque chose au camp, c'est qu'on ne peut donner que de ce qu'on a, ou que de ce qu'on vit, ou que de ce qu'on expérimente.
2: Je rentre en troisième année en gestion hôtelière à l'Université Saint-Joseph. J'ai 20 ans.
0: Vous venez ici à cette aumônerie ce soir. Qu'est-ce qui fait que vous avez envie de venir?
2: C'est que moi, j'étais dégoûtée pendant un long moment de l'église parce qu'il n'y avait que les vieux qui allaient et tout. Et là, j'ai enfin trouvé la jeunesse chrétienne que je cherchais en fait. Parce que j'étais totalement perdue. J'avais vécu presque 10 ans où je n'étais quasiment jamais allée à l'église, même pas à la messe du dimanche. Et j'ai eu comme une claque de Jésus. Et

0: vraiment une révélation et c'est pour ça que depuis ce temps-là que je cherchais en fait des jeunes qui avaient vécu la même chose en fait, qui avaient trouvé le Christ.
1: À quoi ça ressemble une claque de Jésus ?
0: Ça ressemble en gros à un gros problème de santé et quand Jésus, c'était la première fois que je l'avais vraiment senti à côté de moi. Et c'était un soir en fait et je me sentais vraiment perdue, c'était en français. Il m'avait convaincue d'aller d'abord à la confession puis ensuite, il y a un jour je me suis décidée, je vais mettre une croix et je vais y aller vraiment croyante à la messe. Et ce jour-là, j'ai eu des gros problèmes de santé. J'ai frôlé la mort et direct, boum, le Christ est venu comme ça, genre direct 3-4 coups. Toujours, je le voyais à côté de moi, c'était fou. Comment il était vraiment juste, à chaque seconde, il était là, quoi. Il était juste à côté.
1: Et cette rencontre, vous avez eu envie de la poursuivre ici à l'aumônerie avec d'autres jeunes de votre âge. Qu'est-ce qui fait que c'est pas un club étudiant comme un autre ici ?
0: Ben en fait, c'est Jésus qui est là entre nous, en fait. C'est tout simplement ça. C'est qu'enfin, il y a des jeunes qui parlent vraiment de choses, des choses importantes, en fait, qu'il n'y a pas vraiment de sujets futiles. Du coup, il y a vraiment, même les discussions les plus simples deviennent profondes. L'espèce d'unité des chrétiens que je n'ai pas trouvée ailleurs. Des Melkites, des Grecs orthodoxes, des Syriaques, des Arméniens, il y a de tout, en fait. Et ça, c'est chouette.
1: Comment est-ce que vous entretenez la flamme du Christ parce que vous avez eu cette rencontre ? Comment est-ce que vous continuez à rencontrer Jésus ?
0: Ben simplement, en fait, le plus souvent possible, je vais à la messe et du coup, surtout des petites tête-à-tête en lecture biblique le soir, au moins 5-6 minutes, juste comme ça, des petites discussions et surtout là récemment, grâce à une série chrétienne, The Chosen. Mais vraiment, juste ces moments-là, de la musique chrétienne et tout, de la pop. Parce qu'avant de rentrer à la pastorale, même les musiques chrétiennes qu'on écoutait à l'école et tout, ça nous avait limite dégoûté du Christ. Parce que c'était vraiment les vieilles louanges très longues et très ennuyeuses. Du coup, ici, on a découvert des chants chrétiens en arabe et en d'autres langues d'ailleurs, qui sont un peu plus jeunes, un peu plus frais. Et il y a aussi en libanais, Yeshua Farahi. Yeshua Farahi, Jésus ma joie.
2: Un immense merci à tous ces étudiants libanais qui n'ont pas compté leur temps. Je remercie aussi l'AED, Aide à l'Église en détresse, fondation internationale qui a permis ce reportage, et en particulier à Marielle Boutros, coordinatrice des projets pour le Liban au sein de l'AED.

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0: Belle journée à tous, c'est l'écoute de RCF Notre-Dame, il est 7h30, l'heure du grand témoin. Et c'est avec vous Louis Dauphren.
5: Le pape Léon XIV, un an déjà, et déjà beaucoup de choses à dire et à partager au fil d'une actualité dominée par des relations tendues avec Donald Trump, un premier voyage marquant en Afrique et une visite officielle en France qui se profile pour la fin du mois de septembre, dans un contexte qui ne sera pas si éloigné que ça de l'élection présidentielle. Mais ça, c'est une autre histoire, même si on va quand même l'aborder d'une manière ou d'une autre avec le cardinal Jean-Paul Vesco qui est avec nous ce matin, archevêque d'Alger, dominicain, qui a publié L'audace de la fraternité aux éditions du Cerf. Bonjour Éminence.
6: Bonjour.
5: Peut-être va-t-on commencer par ce voyage en Algérie. Quand même, vous allez nous raconter comment ça s'est passé.
6: C'était un grand moment. C'était un très grand moment. C'était un voyage un peu inattendu, plein de surprises possibles, plein de sens aussi. Donc c'est différent des autres. Il n'y avait pas du monde dans les rues, partout. Mais c'était un pari. C'était un pari pour tout le monde. Aussi pour les autorités algériennes. Et c'est un...
5: Le pari est tenu.
6: Le pari est absolument tenu et dépassé. Mon souhait, mon rêve, c'était cette rencontre entre le pape et le peuple algérien. Un pape et le peuple algérien, ça a été le pape Léon, et la rencontre s'est faite de son côté à lui et du côté du peuple algérien qui en fait a tout suivi, n'a pas perdu une miette, tout a été retransmis. Merci les médias, merci les médias nationaux. Et une dame qui m'a dit, quand il est parti, j'ai eu l'impression de voir partir un ami. Voilà, c'était parce qu'en fait, et donc les Algériens ont découvert ce pape, ont découvert ce que c'est qu'un pape, ont découvert un regard bienveillant, des paroles justes, et je pense qu'ils ont été touchés, et puis ils ont ce sixième sens de pouvoir sentir immédiatement qui est la personne qu'ils ont en face d'eux, et je savais qu'ils seraient touchés, et ça a été le cas. Et
5: donc, un message fort sur le pardon.
6: Un message fort sur le pardon, mais un message fort sur la reconnaissance. C'est-à-dire qu'en fait, il a eu des paroles, effectivement, au pied du monument des martyrs de l'indépendance. C'est, à ma connaissance, le premier homme étranger de dimension mondiale, chrétien, voilà, qui pose des vraies paroles sur l'histoire de l'indépendance. Vous avez acquis votre indépendance. Et maintenant, l'indépendance n'est véritablement acquise que lorsque il y a la paix du cœur, et la paix du cœur passe par le pardon. Mais d'abord, il a reconnu la grandeur de cette histoire et de ce combat et de tout ce qui a été vécu par ce peuple. Et c'est ça que le peuple a entendu. Alors maintenant, il y a le chemin du pardon, effectivement, il est toujours devant nous.
5: Pourquoi les autorités algériennes l'avaient-ils invité ?
6: Il avait invité parce que je pense que c'est que l'Algérie justement porte en elle le message de ce voyage. Ce voyage, il a aussi eu comme très grand intérêt, très grande valeur de redonner une profondeur à l'histoire de ce peuple, de cette terre, jusqu'à Saint-Augustin, et comme le dit le pape Léon, même avant. Et donc, voilà, le peuple algérien porte tout ça et a très souvent été tronqué, privé de son histoire, successivement. Et là, tout d'un coup... il retrouve des racines, voilà, des racines qui sont chrétiennes avant que l'Europe ne soit chrétienne.
5: Monseigneur Jean-Paul Vesco, est-ce que ça va changer quelque chose du point de vue de la liberté religieuse en Algérie, à votre avis ?
6: Ben, je pense que ce voyage dit cette volonté d'une liberté religieuse. Après, il faut s'entendre sur ce que l'on dit. C'est un mot qui n'a pas le même sens ici et là-bas, ou là-bas, ou ici chez nous en Algérie et en Europe et en France. Et donc, c'est un mot complètement piégé. Et donc, on fait vite des accusations d'absence de liberté religieuse sans véritablement mesurer ce que l'on dit quand on parle de liberté religieuse. Et alors voilà, je crois qu'effectivement, en tout cas profondément, il y a la volonté de l'affirmer dans un contexte qui est celui-là, qui est différent de la France, et d'une France déchristianisée, d'une France a-religieuse quasiment. Voilà. Donc on ne peut pas en parler de la même façon dans un contexte et dans un autre.
5: Comment ça peut passer dans la société algérienne, le message qu'il a essayé de véhiculer, de porter?
6: Moi, je pense qu'ils ont découvert. Je crois effectivement que la force de ce voyage va commencer à se développer maintenant. J'avais la conviction que le voyage du pape Léon en Algérie commençait au moment où il quitterait l'Algérie. C'est exactement ce qui s'est passé. C'est-à-dire que avant ce voyage, on ne sait rien, on comprend. Heureusement, la presse en a beaucoup parlé, et puis tout d'un coup, maintenant, ça y est, ces paroles, ces images, ces regards, ils l'ont vu les yeux dans les yeux, et ils ont vu un homme chrétien qui, ça change forcément l'image de ce qu'est l'autre. D'une certaine manière, ils ont un peu mieux connu le christianisme, l'Église catholique, et certains nous ont dit ça nous a libérés, ce voyage nous a libérés, et je crois qu'on n'a pas fini du tout d'en ressentir les effets, ça ne fait que commencer.
5: Saint Augustin, c'est une figure populaire là-bas?
6: Alors c'est une figure qui est présente. Populaire, c'est pas un joueur de foot, mais il est présent. Il est sans doute beaucoup plus présent dans le peuple algérien que dans le peuple français. Voilà. Et incroyable. Alors on va pas citer.
5: Ça, vous le mesurez, ça?
6: Ah oui, bien sûr. Il est resté dans la mémoire. Et ça, c'est quand même mystérieux. Pourquoi cet homme est resté dans la mémoire de ce pays, alors qu'au moment où il est mort, les Vandales sont là, son univers, enfin c'est un monde qui se termine. Il va y avoir, après tout est traversé, il va y avoir des siècles d'islam, et il est là. Il est là comme un bouchon de liège, il surnage à toutes les vagues, tout d'un coup, pouf, il ressurgit. Et donc, il y a quelque chose, il y a la conscience qu'il y a sur cette terre, est né sur cette terre, un grand homme et un grand penseur pour le monde, pour le monde chrétien, pour le monde occidental. Et de ça, ils sont fiers. Et je pense qu'il y avait, par-delà tout ce que Augustin a pu dire, écrire et penser, il y a quelque chose, son visage qui est resté, de cette personne. Et ça, c'est mystérieux. Et c'est très beau. Et à l'occasion, et même avant, mais il y a toujours eu des Algériens musulmans qui ont écrit sur saint Augustin. Il y a des films, c'est beau, c'est
5: mystérieux. Il y a une fierté.
6: Il y a une fierté, oui, une fierté, bien sûr.
5: Après la libération de Boualem Sansal, on s'attendait à ce que Christophe Glaize fût également libéré. Ça n'est pas le cas au moment où nous parlons. Qu'en pensez-vous?
6: Christophe, je l'ai rencontré encore hier en prison. Donc voilà, je pense qu'il ne faut pas du tout comparer Christophe Glaize et Boualem Sansal. Boualem Sansal a dit « J'avais écrit pour dire que je ne voulais pas la grâce du président, que je voulais un procès. » Christophe, ses parents, sont sur une toute autre ligne. Et voilà, c'est un homme qui aujourd'hui va bien, je peux le dire, parce qu'encore hier, cette visite, chaque fois je suis touché par ses visites. Il a renoncé à son pourvoi. Il s'en remet, oui, à la grâce du président. Et je pense que c'est un bon choix. Et je pense que, enfin, je veux croire, je veux espérer qu'il sera gracié à un moment ou un autre, quand ce sera possible. Mais c'est un homme qui ne gardera pas de stigmates, qui ne gardera pas d'aigreur. Au contraire, c'est un homme qui est en train de... d'accomplir quelque chose. C'est troublant, mais c'est comme ça.
5: Vous le voyez régulièrement?
6: Je l'ai vu hier, je le vois à peu près. Je l'ai visité une dizaine de fois, oui.
5: Vous pensez que Léon XIV en a parlé aux autorités algériennes?
6: Ça, je ne sais pas. Je ne sais pas.
5: En tout cas, on peut espérer sa libération. Et
6: en tout cas, il n'y avait pas de. C'était pas du tout un enjeu du voyage. Mmh. Ça ne pouvait pas être un enjeu du voyage. Voilà, c'était. Donc, évidemment, évidemment que ce voyage, quand il met un climat. Enfin, améliore, ouvre les cœurs. C'est un voyage qui a ouvert les cœurs. Et donc.
5: Ça peut dénouer beaucoup de choses.
6: Ça peut dénouer beaucoup de choses.
5: Alors, Mgr Jean-Paul Vesco, au-delà de ce voyage marquant en Algérie, dont vous avez été le témoin très proche, puisque vous avez suivi le pape tout au long de ces deux jours. Hein,
6: finalement. C'était deux jours, finalement. Deux jours, c'était deux jours.
5: Assez court, quand même.
6: Ah bah non,
5: c'est vous qui avez millimétré le programme ?
6: Non, c'est assez long. C'est assez long. Au départ, c'était beaucoup plus court que ça. Deux vraies journées, deux nuits, dans un pays avec une petite très petite église, c'est au contraire, non, c'était plutôt bien. Mmh. Donc le programme, effectivement, une grande partie du travail pour nous, c'était ce programme qui, l'église locale n'a aucun pouvoir en tant que tel, hein. c'est entre évidemment le Saint-Siège et les autorités, mais elle a un pouvoir d'influence, de persuasion, d'explication, et donc ça a été très important, l'élaboration de ce programme. Et puis il y a tout un programme, enfin tout un travail aussi d'éléments de situation, de langage, de compréhension. Et là, je dois dire que c'est impressionnant de voir comment le pape et donc aussi l'équipe qui prépare son voyage a tapé juste, quoi.
5: Et l'église locale a pu se manifester. Vous avez dit que ça a été transmis sur tous les médias nationaux. On a pu voir des visages de cette église locale.
6: Oui, bien sûr. Elle était complètement présente. On a été très, très malheureusement desservi par le temps. Tout d'un coup, il y a eu un effet, un phénomène météorologique. Et il y a eu une quasi-tornade juste avant, notamment la rencontre avec l'église à Notre-Dame d'Afrique. Donc, il y avait normalement une esplanade

0: de 1000 personnes avec des écrans géants, avec ça s'est terminé dans une désolation avec les clés absolues. Mais voilà, la chaleur était là et j'avoue que j'ai eu du mal un peu à vivre ça, parce que ça c'était difficile quand je suis arrivé, tout ce qu'on avait prévu et finalement le pape a vu une petite église au cœur brûlant et qui avance contre vent et marée. Donc il a finalement la météo lui a donné de voir l'église telle qu'elle est, pas telle que je rêvais de lui montrer.
1: Monseigneur Vesco, vous étiez l'un de ceux qui ont parlé aux médias pendant le conclave, j'entends, dans la mesure de la parole.
0: En tout bien tout honneur,
1: Dans la mesure où la parole est disponible, en tout cas pour expliquer aux médias comment ça se passait. Si on doit refaire un petit peu le film de cette année de pontificat, quels sont selon vous les éléments les plus marquants ?
0: Non, moi, ce qui m'a frappé, évidemment, ce qui est bouleversant quand on vit un conclave, quand on est dans la chapelle Sixtine, c'est ce moment, cet instant de l'élection. C'est ces instants qui et tout d'un coup, un homme qui se lève et qui dit j'accepte et qui donne son nom et qui part dans la fameuse chambre des pleurs et qui revient 10 minutes après, tout d'un coup en blanc, quoi, voilà. Et tout d'un coup, il est pape. Voilà. Il est pape. On vient le congratuler l'un après l'autre. Et c'est parti. Et il a changé de position, de nature, et c'est impressionnant. Moi, ce qui m'a impressionné, c'est de voir comment cet homme
1: s'est mis à habiter la fonction.
0: Très vite,
1: pour vous.
0: Pour moi, extraordinairement vite. Et après est monté. Enfin, j'ai l'habitude de dire que c'est l'homme des marches hautes parce qu'il l'a fait régulièrement. Il l'a fait quand il est devenu préfet. Il l'a fait quand il. Enfin, sa vie est ponctuée quand il est devenu super général des Augustins de marches hautes à franchir. Il a dit que celle-là était quand même particulièrement haute. Mais il le fait avec une espèce d'humilité, de simplicité et sans s'excuser. D'être là, il a dès les premières secondes, il était pape, voilà. Et maintenant, après, évidemment, cette année, il est arrivé en plein jubilé, donc il a dû vivre ce jubilé. C'était à la fois une chance, mais aussi un programme extraordinairement chargé, donc il a beaucoup tenu à Rome. Et puis ses premiers voyages, et on sent qu'au fur et à mesure des semaines, des mois, et même pendant ce voyage, on l'a remarqué, c'est un homme qui prend sa mesure, et c'est un homme à la différence de François qui avance sans détour. Il avance à son pas, mais sans détour. Et je pense que c'est un pape qui ne fera pas beaucoup de faux pas.
1: Il n'en a pas fait avec Donald Trump, en tout cas.
0: Il n'en a pas fait avec Donald Trump.
1: Ça l'a plutôt servi.
0: Bien sûr, ça l'a plutôt servi, et puis il continue à le faire. C'est-à-dire, mais avec peu de mots, avec pas d'éclat de voix, et ça sera ça son autorité. C'est un pape qui va avoir une grande autorité sur l'Église, parce qu'en fait, je crois qu'il y avait effectivement, je l'ai dit, un courant, on était heureux de l'avoir élu, voilà, les cardinaux étaient heureux d'avoir élu le beau, et ça, effectivement, c'était important de le dire, et c'est ce qui continue à se, c'est un homme qui rassemble et qui dessine, qui avance, c'est pas un homme de compromis. Mais c'est un homme qui pose les choses les unes après les autres, et je trouve que toutes ces prises de parole, mais moi j'ai été frappé par son interview dans l'avion de retour de son voyage en Afrique, des questions très très différentes, et elles étaient des réponses qui étaient absolument claires, concises, en apparence de bon sens.
1: Exercice périlleux, comme on sait, hein, parce que beaucoup
0: périlleux,
1: de papes
0: voilà. Et c'était des difficultés. Pour moi absolument remarquable. Dans tout ce qui va concerner le pape sera regardé d'Algérie, parce que c'est quelqu'un qu'on connaît maintenant. Donc maintenant, tout ce que va vivre, faire et dire le pape sera regardé d'Algérie.
1: Il y a une familiarité qui s'est tissée,
0: qui s'est créée. C'est clair,
1: entre le Saint-Père.
0: C'est clair, ça. Et c'est étonnant parce que pour le coup, et je rends hommage aux médias, donc je vous rends hommage, mais ce travail extraordinaire qui a été fait, extraordinaire, a fait qu'il y a une intimité qui peut être vécue en deux jours.
1: Merci beaucoup, cardinal Jean-Paul Vesco.

Grégory Turpin revisitant un classique de Jean-Claude Giannada, Trouver dans ma vie ta présence. Très bon début de journée à toutes et à tous, c'est l'écoute de RCF Notre-Dame, il est 7h50, c'est l'heure de la prière du matin. Dans quelques instants, le pasteur Magali Girard nous rejoindra pour sa méditation de l'Évangile. Ce matin, l'Évangile selon saint Jean, chapitre 15, les versets 12 à 17. « Voici ce que je vous commande, c'est de vous aimer les uns les autres. »

En ce temps-là, Jésus disait à ses disciples : « Mon commandement le voici. Aimez-vous les uns les autres comme je vous ai aimé. Il n'y a pas de plus grand amour que de donner sa vie pour ceux qu'on aime. Vous êtes mes amis si vous faites ce que je vous commande. Je ne vous appelle plus serviteurs, et que votre fruit demeure. Alors, tout ce que vous demanderez au Père en mon nom, il vous le donnera. Voici ce que je vous commande, c'est de vous aimer les uns les autres. »

Comment peut-on commander d'aimer ? Et si j'arrive à aimer, concrètement, c'est quoi un repère salvateur qui permet que, dans une communauté, une église, une famille, on ne justifie pas tout et n'importe quoi au nom de l'amour ? Qu'il ne serve pas de paravent à des désirs de puissance ou des pulsions de violence présents en chacun et qu'il faut apprendre à dompter. L'amour du Père me libère de la recherche d'amour qui me fait accepter des situations où je ne suis pas reconnue comme frère ou sœur en Christ. Recevons son amour chaque jour comme une libération.

Notre Père, qui es aux cieux, que ton nom soit sanctifié, que ton règne vienne, que ta volonté soit faite sur la terre comme au ciel. Donne-nous aujourd'hui notre pain de ce jour. Pardonne-nous nos offenses, comme nous pardonnons aussi à ceux qui nous ont offensés. Et ne nous laisse pas entrer en tentation, mais délivre-nous du mal. Car c'est à toi qu'appartiennent le règne, la puissance et la gloire, pour les siècles des siècles. Amen.

C'est avec ce chant de la communauté de l'Emmanuel, je vous ai choisi que se referme la prière du matin. C'est le pasteur Magali Girard qui avait préparé la méditation de l'Évangile. Ce matin, l'Évangile selon Saint Jean, chapitre 15, les versets 12 à 17.

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1: Paix entre les tribus allemandes, prêtes à s'entr'égorger. Mais comment ne pas penser également en ce 8 mai, fête de la victoire, à toutes les victimes de la Deuxième Guerre mondiale, qui fut le conflit le plus coûteux en vies humaines de toute l'histoire de l'humanité. Un autre saint fêté ce jour, c'est Saint-Pierre de Tarentaise. Il est né en Isère, près de Vienne, au XIIe siècle. Il naît dans une famille pauvre, mais dont la maison est ouverte à tous. Pierre sera préparé à son rôle de bon pasteur par l'exemple de cet accueil familial à tout étranger ou à tout pauvre passant par là. À 12 ans, il choisit d'entrer à l'abbaye de...
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0: Belle journée à l'écoute de RCF Notre-Dame, il est 8h. Pourquoi ce 8 mai est férié? La réponse maintenant.
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0: Aujourd'hui, 1945.
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0: Mais que s'est-il passé pendant ces 12 mois? Le monde découvre l'horreur de la Shoah le 27 janvier avec la libération du camp d'Auschwitz-Birkenau. Georges Tabet chante pour me rendre au bureau et la Seconde Guerre mondiale se conclut en Europe au printemps. Retour en 15 minutes sur les 365 jours de 1945.
9: Les autres, les plus aptes au travail, ont été évacués par les SS dès le 18 janvier vers d'autres camps moins exposés, plus à l'ouest. Ce sont les marches de la mort. 56 000 détenus, à pied, dans la neige, la glace. Des milliers n'y survivront pas. Dans les camps, ne restaient que les plus faibles.
0: Avant de partir, les SS ont tenté de détruire les fours crématoires. Désormais, le 27 janvier est la journée de la mémoire des génocides. Le 4 février débute en Crimée la conférence de Yalta.
10: Dans cette somptueuse résidence d'été, arrivent successivement les ministres des Affaires étrangères d'Amérique et d'Angleterre. Monsieur Churchill entre à son tour. Puis le maréchal Staline vient rejoindre ses hôtes. Et voici rassemblés les hommes qui vont affirmer à nouveau.
0: Il est remplacé par Harry Truman, son vice-président. En France, le 26 avril, le maréchal Pétain est de retour. Son procès débute le 23 juillet.
11: Et voici que Pétain entre dans la salle de la première chambre. Pour ce procès où l'homme qui ose encore se dire chef de l'État va répondre des années pendant lesquelles la France a été occupée, occupée aussi par lui. Puis après lecture de l'acte d'accusation, le maréchal Pétain lit un texte, un dernier message, par lequel il déclare qu'il ne répondra à aucune question. Qu'à cela ne tienne, puisque l'accusé se réfugie dans le silence, on ne lui posera pas de questions et voilà tout.
0: Pétain sera condamné à mort le 15 août. Le 23, le général de Gaulle commuera sa peine en détention perpétuelle. D'autres membres de Vichy seront condamnés à mort et exécutés. Joseph Darnand, le chef de la milice, le 10 octobre, et Pierre Laval, le 15. Enfin, le monde bascule dans une nouvelle ère, le 6 août, celle bombe atomique.
11: Hiroshima était le premier point de chute. Une seule bombe effaça presque de la carte cette ville de 340 000 habitants. Trois jours après, c'était le tour de Nagasaki. Sur des kilomètres maintenant, seul le tracé des rues témoigne de l'existence passée d'une ville. Seules quelques bâtisses paraissent oubliées sur ce champ de ruines. Tout est mort, disparu, volatilisé.
0: Au total, on estime le nombre de morts directes des deux bombes atomiques sur Hiroshima et Nagasaki.

0: la nuit. Les cow-boys près du bivouac sont réunis.
1: Yves Montand, en 1945, dans les plaines du Far West, sur RCF.
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1: Cette année est la dernière de la Seconde Guerre mondiale. Fin 1944, les Allemands attaquent sur le front ouest. C'est la fameuse bataille des Ardennes qui va échouer le 15 janvier. Mais quelle est la situation militaire des Allemands en ce début d'année 1945 ?
3: Elle est marquée par, à l'ouest, l'effondrement du rêve d'Hitler de battre les Occidentaux. Hein, c'est la fameuse contre-offensive des Ardennes. Il sait le 15 janvier que c'est perdu. Le dernier effort du Reich à l'ouest est vain.
1: Jean Lepez, historien.
3: Et puis surtout, il est marqué, la situation militaire est marquée par l'effondrement de la Wehrmacht à l'est. L'armée rouge vient en effet de déclencher 3 jours auparavant sa plus violente offensive de la guerre, l'offensive qui va la mener de la Vistule au cœur de la Pologne jusqu'à...
4: Le Volkssturm, la levée en masse, a été ordonnée par Hitler. Tout ce que la ville compte encore d'hommes valides est enrôlé. Des enfants de 13 à 16 ans, des hommes âgés, voire des vieillards.
1: Pour mobiliser la population, Joseph Goebbels prend la parole. Êtes-vous décidé à suivre le Führer dans sa lutte pour la victoire et pour cela, prêt aux sacrifices personnels les plus grands ? Le 25, Berlin est encerclé par les Soviétiques. Le même jour, Russes et Américains font leur jonction sur l'Elbe.
5: Il a fallu 5 ans pour en arriver là, 5 ans de nuit noire. Et c'est avec le sang des hommes et les pleurs des femmes qu'on a payé ce mot-là, victoire ! L'Allemagne n'est plus qu'une terre vaincue. La preuve, c'est à Torgau la première jonction russo-américaine. La preuve, c'est jour après jour les nouvelles rencontres alliées sur toute la largeur du territoire, maintenant traversée de part en part.
1: Le contact entre les armées a lieu vers 16h. Le lendemain, une cérémonie est organisée pour marquer l'événement. La fameuse photo dite de la poignée de main de Torgau sera prise le 27 avril 1945.
5: Toutes les routes s'ouvrent devant les armées victorieuses. Dans leur marche, elles ne rencontrent maintenant que des drapeaux blancs. Que des populations passives, prêtes à tous les abandons et à toutes les collaborations. Où sont les nazis ? Ils ont renié leur dieu. Une nouvelle fois dans le cours de son histoire, le peuple allemand accepte la défaite.
1: Le 28 avril, Hitler apprend la mort de son dernier allié, Benito Mussolini, et de sa maîtresse.
6: Quand les partisans exécutèrent Benito Mussolini, Clara Petacci, sa maîtresse, et ses deux gardes du corps, il fallut toute l'énergie de la police milanaise pour empêcher la foule de déchiqueter les corps. Et c'est ainsi que finit l'homme qui, durant 20 ans, tint l'Italie sous sa dictature. Celui qui s'était pris pour un César finit comme un César.
1: Le lendemain, Hitler épouse Eva Braun, avant de se suicider avec sa femme le 30 avril dans son bunker.
7: À 15h30, Hitler entre avec Eva Braun dans son bureau. Là, Eva Braun absorbe le poison. Hitler dégaine son Walther 765 et se tire une balle dans la tête. Günsche et Ludwig Stumpfeger, le médecin d'Hitler, enveloppent son corps dans une couverture et le portent à l'extérieur, dans les jardins de la chancellerie. Martin Bormann se charge du cadavre d'Eva Braun. Günsche et Kempka les aspergent à leur décence. Ils l'enflamment avec un chiffon et tandis que les corps brûlent, les gardes du corps d'Hitler font une dernière fois le salut nazi.
1: Le témoignage d'Entlinge, le majordome d'Adolf Hitler.
8: J'ai été le dernier à leur dire adieu et le premier à voir leur cadavre. Lui et Eva Braun sont morts seuls.
1: Le 1er mai, Joseph Goebbels et sa femme se suicident à leur tour après avoir tué leurs 6 enfants. Le 2 mai, Berlin capitule. Le 7 à Reims est signé la capitulation allemande pour le front de l'Ouest.
5: Dans le désordre allemand, une nouvelle figure a surgi. L'amiral Dönitz, à qui Hitler, mort ou vivant, a abandonné le commandement suprême. Et Dönitz offre la capitulation sans condition de l'Allemagne. Elle est signée à Reims le 7 mai. Dans une salle d'école, devant les représentants du haut commandement interallié, par le général Jodl, accompagné de l'amiral von Friedenburg.
1: Joseph Staline exigera une seconde capitulation. Elle sera signée le lendemain, 8 mai, à Berlin.
5: Une salle de l'ancienne académie militaire. Dukov et les alliés d'un côté, de l'autre, Keitel et ses acolytes, l'amiral Friedenburg et le général d'aviation Stumpf. Drame à deux voix. Dukov demande, êtes-vous prêt à signer ? Keitel n'a qu'un mot, il y a.
1: La guerre est donc...

0: finit en Europe. Le 23 mai, l'amiral Kardonitz et son gouvernement sont arrêtés à Pleßbourg, marquant la fin définitive du Troisième Reich.
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0: En 1945, on écoute les 78 tours de Luis Mariano, La Belle de Cadix, Lucienne de Lille et Charles Trenet.

0: chanson n'aura plus qu'un seul mot, aimer.
1: La musique en 1945, c'est Eliane Celis, Baisse un peu la bajour, Michel Roger et Tino Rossi, Besa Mucho.
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1: Côté culture, en 1945, on découvre au cinéma, le 14 mars, Les Enfants du Paradis de Marcel Carné. Au théâtre, le public applaudit la nouvelle pièce de Jean Giraudoux, La Folle de Chaillot, dans une mise en scène de Louis Jouvet. Le prix Goncourt est remis à Jean-Louis Borry pour Mon village à l'heure allemande. Enfin, Georges Tabet chante Pour me rendre au bureau.
3: Pour me rendre à mon bureau, j'avais acheté une auto, une jolie traction avant qui filait comme le vent. C'était en juillet 39, je me comptais comme un bœuf dans ma fierté de bourgeois d'avoir une voiture à moi.
1: Pour me rendre à mon bureau, Georges Taillebaie pour refermer cette année dans l'histoire. 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Belle journée à toutes et à tous, à l'écoute de RCF Notre-Dame. C'était il y a un an, jour pour jour, l'élection du pape Léon XIV. Que retenir de cette première année de pontificat? Les détails avec Pierre-Hugues Dubois et ses invités.
4: Annuncio vobis. Gaudium magnum, habemus papam.
5: Je vous annonce une grande nouvelle, nous avons un pape. C'est par cette formule rituelle que le 8 mai dernier, à la loggia de la basilique Saint-Pierre, le cardinal Dominique Mamberti a annoncé au monde l'élection de Léon XIV, premier pape né aux États-Unis, premier souverain pontife né après-guerre. Robert Francis Prévost imprime peu à peu son style. Alors on va décrypter ce matin son rapport avec la France, qu'il devrait visiter fin septembre. On va aussi revenir sur ce nom, Léon, avec mes invités. Samuel Pruvot, bonjour.
6: Bonjour.
5: Grand reporter à Famille Chrétienne, directeur de la rédaction de la revue Mission. Et bonjour Pauline de Torsiac.
7: Bonjour Pierre-Hugues, bonjour Samuel.
5: Je ne vous présente plus, mais je vous présente quand même, journaliste au sein de la rédaction de RCF Notre-Dame. Quand on entend ce son, Pauline, qu'est-ce que ça vous fait? Vous étiez sur place.
7: Alors déjà des frissons, je ne vous cache pas que quand on entend cette clameur qui monte, faut imaginer quand même des milliers de personnes qui sont là depuis plusieurs heures, qui scrutent de près la cheminée en cuivre de la chapelle Sixtine en attendant cette fameuse fumée. Est-ce qu'elle sera noire? Est-ce qu'elle sera blanche? Et alors évidemment, lorsqu'elle est blanche, il y a une émotion qui s'empare de toutes les personnes qui sont là, une espèce de clameur. Et puis, une sorte de mouvement de foule aussi parce que les cloches de la basilique Saint-Pierre se mettent ensuite à sonner et ouais. Tous les Romains, la nouvelle se propage à une vitesse qui va très très vite, ça va très très vite et à tous les Romains qui se précipitent justement sur la place Saint-Pierre. Pour voir qui va être le nouveau pape.
5: Samuel Pruvot.
7: Samuel, alors, vous étiez là aussi.
8: Alors voilà, c'est très bien raconté. J'étais dans une joie exubérante, ceux qui étaient sur la place, comme Pauline de Torsiac, mais il y avait peut-être une différence, c'est que moi je m'étais engagé dans un truc complètement déraisonnable, comme je le fais souvent, c'était d'écrire le premier
5: Le premier livre sur...

0: livre, voilà, en langue française, voilà, sur le pape. Et il faut avouer que dans les fiches, il était toujours dans le top 10, mais sincèrement...
1: Le dixième.
0: Oui, en fait, il avait la particularité, bah, c'est le choix de Dieu et des cardinaux, mais il avait la particularité de ne jamais avoir donné d'interview et de ne pas avoir publié non plus de bouquin. Et sa thèse, j'ai vu, là, va juste être publiée. Donc, en fait, bien sûr qu'on savait des choses, mais comme sur un organigramme ou comme sur une fiche professionnelle où on sait que dans tel groupe, telle personne a occupé ce poste de telle année à telle année, mais est-ce qu'il aimait le chocolat? Ouais. Est-ce qu'il joue au tennis? À l'époque, en tout cas, moi, je ne le savais pas, et la plupart des journalistes non plus.
1: Et d'ailleurs, le soir même, vous avez commencé à écrire un livre, Léon XIV, l'apôtre de la paix, publié chez Salvator. Comment vous avez fait cette nuit-là?
0: En fait, heureusement, je n'étais pas seul. Il y avait donc
1: l'éditeur,
0: voilà, qui était venu sur place. Et puis, il y avait à l'époque aussi, et elle est toujours sur place, l'agence Immédiat. Et donc, on avait convenu que l'agence Immédiat, on pouvait reprendre certaines des dépêches. Et surtout, ces jeunes journalistes aguerris me permettaient de vérifier les informations avant de les reprendre. Parce que notre métier ne consiste surtout pas à inventer quelque chose, généralement pas non plus d'ailleurs à commenter, mais à vérifier une information avant de la divulguer.
1: Et donc, Léon XIV,
2: Pauline de Torsiac. Samuel, je vous avais croisé quelques heures avant la fumée blanche et vous m'aviez montré cette fameuse shortlist et le cardinal Prévost était bien dans cette shortlist quand même.
0: Et puis alors, juste pour les éditeurs, pour le fun, parce qu'en fait, le pape, c'est de la joie justement. En fait, il se trouve que, je suis désolé de dire ça, mais je suis né un 8 mai et donc j'avais adressé un défi au bon Dieu en disant sincèrement, ça m'aiderait pour moi-même, pour mon livre, si comme cadeau anniversaire, j'avais un homme en blanc.
1: Et donc, vous l'avez eu.
0: Et voilà. Et ceux qui m'entouraient m'ont dit, bon, vraiment, toi, t'es un fada. Et après, finalement, ils se sont dit, voilà, il est fou, mais ça marche.
1: Donc, on vous souhaite un très bon anniversaire, Samuel. Et donc, Léon XIV est apparu.
0: C'est mon cadeau d'anniversaire.
1: Est apparu à la loggia de la basilique Saint-Pierre avec ces mots dont on se rappelle, hein, la pace sia con tutti voi, la paix soit avec vous. La paix qui marque sa première année de pontificat et qui marquera sans doute son pontificat, l'apôtre de la paix. Vous avez une bonne intuition quand même, Samuel Prévost, avec le titre de votre livre?
0: Oui, parce qu'en fait, dans ce livre, il y a une partie qui a été rédigée avant, qui consistait à savoir quels seraient les défis du nouveau pape, de celui qui allait succéder à François. Et parmi ces défis, sans doute que l'un des plus terribles, et qui demeure aujourd'hui très vif, c'est comment être pape, témoin et artisan de paix dans un monde de plus en plus chaotique.
1: Un monde de plus en plus chaotique, et dans ce monde de plus en plus chaotique, Léon a choisi de s'appeler Léon. Léon XIV, alors on va essayer d'analyser ensemble ce que ça veut dire, Pauline Torsiac. On a très vite analysé la référence, hein, c'est bien sûr à Léon XIII avec son encyclique Rerum Novarum, publié à la fin du 19e siècle. Comment vous l'avez perçu, ce titre de Léon, ce nom de Léon d'ailleurs?
2: Un petit peu prophétique en fait, parce que effectivement, ça fait référence à Léon XIII, Rerum Novarum, cette encyclique voilà, qui fonde la doctrine sociale de l'Église et qui est dans un contexte de fin 19e, révolution industrielle. Là, Léon XIV. Et face à de nouveaux défis, c'est le défi de la révolution numérique, de l'intelligence artificielle. Il s'apprête à publier une encyclique sur ce sujet-là, qui pourrait marquer aussi l'histoire. De quelle manière finalement l'Église peut répondre à cette révolution? Quelles clés elle peut donner justement aux chrétiens, mais aussi à l'ensemble des hommes sur ce sujet-là?
1: Samuel Prévost.
0: Je suis tout à fait d'accord avec ce que vient de dire Pauline. Le pape Léon, en fait, a l'impression, et cette impression, elle est évidemment juste, que le défi du numérique est équivalent au défi de la révolution industrielle. Et à l'époque de Léon XIII, en fait, la révolution industrielle, ça produit beaucoup de choses, mais ça pétille, je reprends le terme de Pauline, c'est que sans doute que Léon estime que nous sommes à la croisée des chemins. Peut-être ce qu'on dit moins, c'est que, et Léon a eu l'occasion de l'écrire et de le dire depuis un an, il n'y a jamais dans sa bouche une diabolisation ni du numérique, ni de la technologie. La question n'est pas là pour lui, en fait.
1: Pour lui, l'intelligence artificielle, ça n'est pas le diable.
0: Alors justement, voilà, c'est pas le diable, mais c'est pas non plus un ange de lumière. La question, c'est que c'est quelque chose d'absolument neuf et déroutant dont l'Église doit s'emparer. Elle doit s'en emparer pour elle-même, c'est-à-dire pour diffuser la bonne nouvelle, et elle doit aussi

0: opérer un travail de discernement et un travail justement prophétique pour que cette intelligence artificielle ne se fasse pas aux dépens des personnes, de leur intégrité et du bien commun.
1: Pauline de Torsiac, on parlait de l'intelligence artificielle ange ou démon avec Samuel Pruvot. On sait que dans les prochains jours, prochaines semaines, le pape Léon XIV va publier sa première encyclique Magnifica Humanitas, Magnifique Humanité. Il va aussi dans cette encyclique, Pauline, parler de l'intelligence artificielle, en tout cas il le devrait.
2: Il va parler de l'intelligence artificielle, on imagine évidemment qu'il va en parler. On peut imaginer que par rapport à ce sujet-là, il va évidemment évoquer les questionnements que l'on peut se poser sur la dignité du travail, le sens du travail, et puis, on peut faire le parallèle avec le Rerum Novarum, où il condamnait un petit peu les excès du capitalisme.
1: Les excès du socialisme aussi, Rerum Novarum, c'est les excès des deux côtés.
2: Exactement. Et

0: On sait combien Benoît XVI aussi était à l'aise avec ses concepts. Léon XIV, lui aussi, est très pétri de cette philosophie qui précède l'Église, en fait.
1: Oui, alors il est surtout pétri d'abord de saint Augustin et des pères, ouais, de l'Église. Et donc, en fait, je pense ne pas me tromper en disant en fait qu'il connaît bien la philosophie païenne grâce au tamis des pères de l'Église, en fait. Il a déjà bénéficié du filtre, j'allais dire, de l'antidote ou de l'antivirus, parce qu'effectivement, on ne peut pas avaler l'intelligence artificielle sans savoir si c'est une médication qui va pas nous déglinguer, quoi.
0: Pour bien comprendre aussi ce pape Léon XIV, il faut aller voir là où il a grandi. Et justement, Samuel Pruvot, vous revenez d'un grand reportage à Chicago.
1: Oui, alors en fait, ma question, elle était un peu basique. C'est que j'ai souvent entendu dire quelque chose de vrai, mais qui à la fin m'irritait un peu en disant, vous savez, Léon XIV, c'est un Américain, mais entre nous, c'est pas un Nord-Américain. Il a vécu peut-être plus de temps au Pérou qu'aux États-Unis. Et puis, avec son ordre, il a fait plusieurs fois le tour du monde, c'est vrai. Et d'ailleurs, on a bien vu en Afrique, il était chez lui, en Afrique noire, en Afrique du Nord. Sauf que ce que j'ai découvert, que j'avais pas bien compris, c'est qu'il a passé d'abord 25 ans de sa vie, non pas aux États-Unis, ça c'est un peu général, dans le Midwest, à Chicago, et pas à Chicago, dans le sud de Chicago. Et j'ai eu la grâce de rencontrer l'un de ses frères, avec qui il est très proche, qui est son frère John, et qui me disait, ce que tout le monde sait, mais on ne le dit pas assez, que faisait notre cher Robert Prévost avant d'être élu pape, quand il avait quelques jours de repos? Mais il se reposait, où? Quasi systématiquement, il prenait un avion et il allait à Chicago incognito pour se reposer chez son frère. Donc si ça, c'est pas un lien charnel avec de filiation avec
0: le France, et donc à tous les fidèles catholiques du pays, il a voulu souligner que la France a donné à l'Église universelle trois grands saints dont on fête cette année le centenaire de la canonisation, le curé d'Ars, Sainte Thérèse de Lisieux et Saint Jean-Eudes. Pauline de Torsiac, quel est le lien de Léon XIV avec la France déjà? Est-il déjà venu en France?
2: Alors, je ne sais pas s'il est déjà venu
0: Peut-être,
2: en
0: Samuel,
2: France.
0: Vous avez la réponse?
1: Alors, oui, en fait, je serais comme Pauline, je serais hésitant. J'ai posé cette question à mes amis Augustins à Chicago. Ils m'ont dit qu'à leur connaissance, quand il était supérieur, il a fait le tour du monde et de l'Europe, mais pas la France. Pourquoi? Parce que les Augustins ont disparu avec la Révolution.
0: Pauline de Torsiac, en revanche, il a adressé cette fameuse première lettre, signe d'un certain intérêt pour la France.
2: Oui, exactement. Et juste, je reviens sur ce que disait Samuel sur le pape qui est très américain. Il a aussi un petit lien de sang avec la France. Il a des ancêtres en France, donc c'est en Normandie d'ailleurs, plus précisément. Donc ça fait déjà un lien avec la France. Et effectivement, alors cette lettre, elle est assez touchante en fait, parce que quand il a adressé sa lettre aux évêques de France, avec François qui était qui fustigeait une forme de cléricalisme qui pouvait être parfois un petit peu plus dur avec les prêtres, là on sent une forme de paternalisme, et c'est pas la seule fois où il l'a dit, mais en tout cas ça a été très clair, et ça s'adressait aux prêtres français, notamment en référence aux figures que vous évoquiez.
0: Samuel Pruvot, on se rappelle que le pape François n'était jamais venu en France, il était allé à Marseille, il était allé en Corse, mais symboliquement il n'y avait pas eu de voyage officiel en France. Fin septembre, ce pourrait être le cas. Quelles sont vos informations à Famille Chrétienne, Samuel?
1: Alors j'ai pas plus d'informations que vous à l'heure où nous parlons, mais je voulais juste revenir sur un point. On se dit, mais en fait, à Sainte-Marthe, en fait, à l'heure du repas, c'était pas prévu, mais voilà, il était là.
0: Moi, coup de chance.
1: J'aurais pu être là, mais moi, je travaillais. Voilà, pour une fois, j'aurais dû faire le journaliste
0: travailler.
1: Voilà. Et voilà. Et en tout cas, c'est très bien que cette rencontre ait eu lieu. Et en fait, la teneur de l'échange a été assez simple. Il était intéressé parce que c'était un livre, mais bon, un livre sur lui, ça l'intéressait pas trop. En revanche, un livre d'un éditeur français, ça l'intéressait beaucoup. Et il a posé tout de suite une question, en fait, à Marc Le Boucher. Il lui a dit, en fait, j'ai des origines françaises et ça m'intéresserait beaucoup que vous creusiez ces origines. C'est important pour moi.
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3: Un an de pontificat, le 8 mai 2025, Robert Francis Prevost était élu pape sous le nom de Léon XIV. Durant les 12 derniers mois, le Saint-Père n'a cessé de plaider en faveur de la paix auprès des puissants dans un monde saigné par les conflits. Nous y reviendrons dès le début de ce journal. Et puis nous verrons également qui était cet Augustin devenu évêque au Pérou après y avoir été missionnaire. Comment s'est-il construit lors de cette expérience latino-américaine ? Nous le ferons avec la théologienne Véronique Le Carreau, ce sera l'invité de notre dossier. Dans l'actualité internationale, la trêve unilatérale décrétée par la Russie n'aura pas eu le temps de commencer. Les armées russes et ukrainiennes ont envoyé des centaines de drones les uns sur les autres, les deux pays s'accusant mutuellement. L'ICE, la police américaine de l'immigration, devra travailler à visage découvert dans l'État de New York et ne pourra pas compter sur le concours des forces de police locales. Ainsi en a décidé la gouverneure, prête à défier l'administration Trump. La Corée du Nord renonce à la réunification de la péninsule. Pyongyang change sa constitution et considère dorénavant son voisin du Sud comme un pays à part entière.
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3: Bonjour. Il y a un an, donc le 8 mai 2025, le cardinal Robert Francis Prevost était élu 266e successeur de Pierre. Il prononçait ses premiers mots « Que la paix soit avec vous ». Il ne parlait pas uniquement du silence des armes qui résulte d'un cessez-le-feu tout en s'élevant plus tard dans les fragiles accords de la géopolitique internationale, mais de la paix qui vient de Dieu, humble et persévérant.
4: Point des intérêts idéologiques ou partisans. Il est inutile que les seigneurs de la guerre fassent semblant d'ignorer qu'il suffit d'un instant pour détruire alors qu'une vie entière ne suffit souvent pas pour reconstruire, dit-il. Le mot paix apparaît plus de 400 fois dans les discours de l'évêque de Rome. Au cœur de l'Afrique, il pointe du doigt ceux qui se nourrissent du désespoir, des larmes et de la misère. À la FAO, il rappelle que la faim est l'un des effets les plus dramatiques et souvent silencieux des conflits armés. Aux chrétiens, il martèle que Dieu n'écoute pas la prière de ceux qui font la guerre. Au Liban, Léon XIV parle de paix comme d'un mouvement intérieur qui se répand vers l'extérieur. Il dénonce la course aux armements et invite les puissants à avoir l'audace du désarmement. Et à ceux qui veulent prendre le temps d'y penser, il...
5: Passion du 9 mai, date anniversaire de la victoire de l'Union soviétique contre l'Allemagne nazie en 1945. Un défilé qui s'annonçait déjà moins fastueux que l'an passé, la Russie a annoncé qu'il n'y aurait pas de véhicules blindés, de chars, une première en près de 20 ans. Il n'y a pas eu la moindre tentative du côté russe, même symbolique, de cesser le feu sur le front, accuse Volodymyr Zelensky. Le président ukrainien avait fait une contre-proposition de trêve à compter de mercredi, qualifiant la démarche russe de mesures de propagande. Ces dernières semaines, l'armée ukrainienne a intensifié ses frappes sur Moscou et en profondeur sur le sol russe, atteignant des cibles situées à des centaines de kilomètres de l'Ukraine. Volodymyr Zelensky a averti les alliés de Moscou afin de les dissuader d'assister à la parade militaire samedi sur la place Rouge. De son côté, la Russie a appelé la population et les diplomates à quitter Kiev pour éviter d'y subir d'éventuelles frappes russes de représailles.
3: Cécile Mérieux, le cessez-le-feu dans le golfe Persique, tout à fait relatif. Les Émirats arabes unis affirment ce matin avoir intercepté des missiles et des drones venus d'Iran. Hier, les États-Unis ont ciblé des installations militaires iraniennes en réponse à l'attaque subie par trois de ces navires qui passaient le détroit d'Ormuz. Une attaque justifiée par l'Iran qui avait accusé précédemment l'armée américaine d'avoir attaqué des navires, dont un de ses pétroliers à proximité du détroit. Donald Trump a qualifié tout cela de broutille et affirmé que cela ne remettait pas en cause le cessez-le-feu. Au Liban, le cessez-le-feu n'est qu'un vain mot. En revanche, hier, l'aviation américaine a mené plusieurs bombardements dans le sud du pays, tuant 12 personnes, dont 2 enfants, dans la région de Nabatieh. Et puis ce matin, secouriste libanais a été tué toujours dans le sud du pays. Aux États-Unis, la guerre au Moyen-Orient a relégué les rafles visant les immigrés clandestins au second plan. Pourtant, elle continue. C'est le cas dans l'État de New York. Et là, ce ne sont pas des manifestations populaires qui entravent le travail de l'ICE, la police de l'immigration, mais des décisions prises.

0: par la gouverneure démocrate de l'État, Kathy Hochul. Les détails à New York de Gwendal Lavina.
1: Kathy Hochul a notamment annoncé l'obligation pour les agents fédéraux d'ICE de travailler sans masque, contrairement à leur pratique habituelle officiellement en place pour leur testé par l'administration Trump, qui avait déjà obtenu devant les tribunaux l'annulation d'une mesure similaire en Californie. Parmi les autres annonces de Kathy Hochul, l'interdiction faite aux autorités policières locales de coopérer avec ICE lors d'opérations relatives à l'application des lois de l'immigration. Interrogé sur ces mesures récemment, Tom Homan, le conseiller immigration de Donald Trump, les a qualifiés de lois absurdes et a menacé de déployer davantage d'agents dans l'État. Gwendal Lavina, New York, Radio Vatican.
0: Nouvelles exactions des ADF dans l'est de la République démocratique du Congo. Depuis mardi, ces rebelles ougandais liés aux djihadistes du groupe de l'État islamique ont tué par balle ou à la machette au moins 36 personnes au cours de plusieurs attaques sur des localités isolées situées à la frontière entre l'Ituri et le Nord Kivu. Il y aurait également des disparus selon les autorités locales. C'est un changement radical pour la péninsule coréenne. Le régime nord-coréen change en effet sa constitution pour y supprimer toute référence à l'unification des deux Corées, un changement de politique historique pour le régime nord-coréen qui considère désormais son voisin du Sud comme un pays à part entière. À Séoul, Selgov Kyoriti.
2: Plus de réunification avec la Corée du Sud, ni de contestation de l'existence de son voisin, la Corée du Nord reconnaît Séoul comme un État indépendant. Si la découverte de ces changements datait du mois de mars, mais observe l'État hostile, alors que c'est bien de cette manière que le dirigeant nord-coréen Kim Jong-un référait alors à son voisin du Sud. Pour Séoul, il s'agit là de montrer que si les tensions existent bel et bien en ce moment, la situation n'est pas irrémédiable et la Corée du Nord laisse la porte entrouverte à de futures discussions. C'est le Fioretti, Séoul Radio Vatican.
0: Retour donc dans notre dossier sur le premier anniversaire du pontificat de Léon XIV et c'est à la découverte...
3: Vous identifiez une méthode... Voir, juger avec les yeux de Dieu et agir, comment a-t-elle pris forme sur place cette méthode ?
4: Cette maxime ou cette injonction, voir, juger, agir, est celle de la théologie de la libération. Et du reste, on voit la manière dont il réagit au Vatican, c'est quelqu'un qui observe, mais dans le sens de contempler, de accueillir, hein, observer en accueillant.
3: Quelle place accorder aux laïcs et aux femmes dans sa pastorale ?
4: Quand on est arrivé à Trujillo, il m'a dit, on va voir les deux personnes importantes de la communauté, c'était deux femmes. Donc oui, il a confié beaucoup de tâches à des laïcs et à des femmes, et des tâches de responsabilité. C'est une constante hein, chez lui. À Trujillo, il a demandé à une jeune femme de se charger, de coordonner la pastorale dans la paroisse, et elle a dit, oh, mais je suis catéchiste, j'ai pas... Il a dit, t'en fais pas, on va te former. Avec moi, par exemple, il a fait une mini-révolution parce qu'il m'a demandé de venir donner des conférences de théologie à des prêtres, c'était impensable. À Chiclayo, il y avait eu l'Opus Dei pendant 50 ans. En plus, dans un pays machiste.
3: À Trujillo, vous décrivez, ainsi que ce qui témoigne dans votre livre, d'une manière particulière d'exercer l'autorité. Et quelle est-elle ?
4: Jamais on humilie quelqu'un en face des autres. On fait très attention aux personnes et surtout, on donne des responsabilités. Et évidemment, ça se répercutait aussi dans la manière dont il faisait sa gestion de la paroisse à Trujillo et du diocèse à Chiclayo. Donner des responsabilités, confier des responsabilités.
3: En 2015, donc, le pape François le nomme à Chiclayo, où sont depuis 45 ans des évêques de l'Opus Dei. Comment a-t-il cherché à guérir les cœurs, à œuvrer pour la réconciliation sur place ?
4: Il a eu cette attitude de ne pas brusquer le mouvement. Il a passé, je pense, aussi plusieurs mois à observer, à penser. Et sa manière de procéder a été, par touche, ça a été de convaincre, en leur montrant qu'il n'y a pas de contradiction dans la tradition de l'Église. Je pense que c'est sa manière de vouloir concilier. On fait tous partie d'une même Église, d'une même tradition, et à partir de ces points communs, on va de l'avant. Donc c'était sa manière de procéder. Alors ensuite, ça a été proposer des formations, et puis nommer des personnes laïques, chargé de leur donner.

0: on ait des responsabilités. Donc ça a été un travail sans révolution, sans brusquerie, d'accueil, et en même temps, on avance. C'est dans ce sens-là qu'il œuvre.
1: Fin de cette édition. Prochain retour de l'actualité en langue française, ce sera à 13h, heure de Rome. D'ici là, n'oubliez pas notre...
2: 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Un mot de vos conditions météo pour ce 8 mai. Le soleil domine sur les trois quarts du pays. Les nuages reviennent dans la journée sur les côtes atlantiques, ainsi qu'entre la Bretagne et la Normandie, à quelques orages en fin de journée. Côté Belgique, alternance de nuages et de belles éclaircies. Les températures pour votre vendredi après-midi. On prévoit 18 degrés à Lille, 19 à Nancy. Il fera cet après-midi 20 à Rouen, Paris, Saint-Étienne, Montpellier et Marseille. 20 posés, ce sont des randonnées pédestres, mais également des voyages en voiture ou encore à vélo. Hein.
3: Oui, alors c'est tout simplement pour découvrir des paysages, des manoirs, vous savez, tout ce qui est vallon boisé, les hameaux Bigouda. Vous savez, Chateaubriand disait « Rien n'a changé en Bretagne, hormis les vagues qui, elles, changent toujours ». Donc c'est cette Bretagne mythique, un peu immuable, qui permet de découvrir tous les cidres, qu'ils soient bruts, doux, secs, acidulés. Le cidre breton se décline en autant de nuances que de coups de pédale, comme l'écrit l'auteur. Alors par exemple, si je prends la plus connue des cidreries Loïc Raison, c'est en Ille-et-Vilaine, hein, c'est le département 35, c'est à Domagny. Alors Louis Raison, qui fonde sa maison en 1923, et son fils lui donneront un nouvel essor. Donneront un nouvel essor à cette cidrerie tout au long du siècle. Et puis en 83, la cidrerie va s'appeler, alors ils vont prendre un nom un peu plus breton, Loïc, et ça va s'appeler Loïc Raison, fidèle à ses racines artisanales. Ça bénéficie d'ailleurs, comme beaucoup de cidreries, de l'IGP, et ça produit un cidre partiellement bio. Alors pour vous donner un ordre d'idée, même si c'est artisanal, c'est 36 000 tonnes de pommes bretonnes qui produisent 32 millions de bouteilles par an, et la maison produit même une cuvée à base de cidre et de houblon qui séduit vraiment le grand public. Je vais peut-être préciser, peut-être Bruno,
2: oui,
3: pour nos éditeurs, que ce qu'on appelle un cidre doux, ça affiche un taux d'alcool qui est inférieur à 3%, car vous savez, la transformation du cidre en alcool est beaucoup plus courte. Et puis le cidre brut, c'est ce qui fermente plus longtemps, donc c'est au-delà de 4,5 et jusqu'à 6,5 à peu près, et il contient évidemment moins de sucre.
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6: Afin que vous alliez, que vous portiez du fruit et que votre fruit demeure. Alors, tout ce que vous demanderez au Père en mon nom, il vous le donnera. Voici ce que je vous commande, c'est de vous aimer les uns les autres.

Comment peut-on commander d'aimer? Et si j'arrive à aimer, concrètement, c'est quoi la limite? Est-ce que je dois me sacrifier? Aimez-vous les uns les autres comme je vous ai aimé. Et si on prenait le comme pour une causalité et non pour une comparaison? Jésus a vaincu la mort une fois pour toutes pour nous faire comprendre que nous n'avons pas à la considérer comme l'horizon de notre vie. Jésus vient nous dire l'amour que le Père a pour nous. C'est parce que Dieu nous aime, au point de venir lui-même par son Fils nous dire cet amour, nous appeler à ouvrir notre cœur, que nous pouvons nous aimer nous-mêmes avec tous nos défauts, nos manques, et alors aimer les autres sans attendre d'eux qu'ils nous sauvent de nous-mêmes, de ce que nous nous reprochons, sans attendre que l'amour que nous avons pour les autres nous sauve, mais qu'il soit seulement le fruit de notre salut. C'est cela donner sa vie, se souvenir toujours qu'elle vient de Dieu et la lui remettre. En remettant ma vie à celui qui en est l'auteur,

je sors de la spirale de la récompense dans laquelle nous nous enfermons si vite. Il n'y a pas de plus grand amour que de donner sa vie pour ses amis, et pas à ses amis. Je donne ma vie à Dieu pour mes amis. C'est-à-dire que dans ma relation avec mes amis, mes frères et sœurs, je sais que je ne peux pas donner ce qui ne m'appartient pas. Et que ce que je peux donner, je le peux grâce à Dieu, qui ne me demande pas de sacrifice. C'est un repère salvateur qui permet que dans une communauté, une église, une famille, on ne justifie pas tout et n'importe quoi au nom de l'amour.

Notre Père, qui es aux cieux, que ton nom soit sanctifié, que ton règne vienne, que ta volonté soit faite sur la terre comme au ciel. Donne-nous aujourd'hui notre pain de ce jour. Pardonne-nous nos offenses, comme nous pardonnons aussi à ceux qui nous ont offensés. Et ne nous laisse pas entrer en tentation, mais délivre-nous du mal. Car c'est à toi qu'appartiennent le règne, la puissance et la gloire, pour les siècles des siècles. Amen.

0: Je vous ai choisi, c'est par ce chant de la communauté de l'Emmanuel que se conclut la prière du matin. Le pasteur Magali Girard avait préparé la méditation de l'Évangile. Aujourd'hui, l'Évangile selon saint Jean, chapitre 15, les versets 12 à 17. (rire) 8h56 sur RCF Notre-Dame, le saint du jour, c'est avec vous Isabelle Delaunay. Bonjour Isabelle.
1: Fête de la victoire à toutes les victimes de la Deuxième Guerre mondiale, qui fut le conflit le plus coûteux en vies humaines de toute l'histoire de l'humanité. Un autre saint fêté ce jour, c'est saint Pierre de Tarentaise. Il est né en Isère, près de Vienne, au XIIe siècle. Il naît dans une famille pauvre, mais dont la maison est ouverte à tous. Pierre sera préparé à son rôle de bon pasteur par l'exemple de cet accueil familial à tout étranger ou à tout pauvre passant par là. À 12 ans, il choisit d'entrer à l'abbaye de Bonnevaux, fondée par saint Bernard qui était encore là. Au bout de 10 ans, Pierre est chargé d'aller fonder lui aussi une abbaye, celle de Tamiers, dans la Tarentaise, très fréquente.
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Bonjour à toutes et à tous et bienvenue dans un nouvel épisode de Science Radio sur RCF Sud Belgique. Et aujourd'hui, dans cette émission, on va parler des couleurs grâce aux pigments naturels notamment. Les pigments naturels peuvent servir à mettre de la couleur dans certains objets.

0: objets de notre quotidien, même certains êtres de notre quotidien, mais comment cela fonctionne concrètement? C'est ce que nous allons essayer de comprendre avec Yann, animateur à l'ASBL Ose la Science. Bonjour Yann.
1: Bonjour Adrien.
0: Petit rappel aussi, l'ASBL Ose la Science se rend dans les écoles pour essayer de vulgariser auprès des enfants plein de choses scientifiques, comme des sujets dont on a parlé ici, comme les ondes, le son, l'évolution des espèces, etc., etc.
1: Et les couleurs également.
0: Et les couleurs également. C'est pour ça qu'on en parle aujourd'hui, justement. Justement, de quoi on parle exactement quand on aborde le sujet des pigments?
1: Alors, les pigments, si on veut une définition à pigments, ce sont des substances chimiques colorantes qui sont insolubles. Alors, c'est-à-dire, ce sont des substances qui, par leur composition au niveau moléculaire, ont une couleur qui leur est propre et qui ne peuvent être mises en solution. C'est pour ça qu'on dit qu'elles sont insolubles.
0: D'accord.
1: Ces pigments, ils peuvent donner de la couleur, bah, comme on l'a dit, à différents matériaux naturels ou alors être utilisés par l'homme pour colorer des matières, passant parfois même par ce qu'on appelle la création d'un colorant.
0: Et ces pigments, on les utilise depuis quand alors, hein?
1: Alors, les pigments, on les utilise depuis la nuit des temps.
0: Ah oui.
1: Les archéologues, ils ont retrouvé les premières preuves d'utilisation de pigments au paléolithique, c'est-à-dire il y a 300 000 ans.
0: Ah, quand même.
1: Ouais. Les hommes de Néandertal, ils utilisaient déjà le pigment naturel qu'on appelle l'ocre. On retrouve ça dans certains minéraux comme la goethite ou l'hématite. Et c'est des minéraux qu'on retrouve classiquement dans des pierres qui nous entourent. Ils l'utilisaient sous forme de poudre grossière ou alors même sous forme de crayons. Ils ont inventé les premiers crayons qui ont été retrouvés dans certaines cavernes ou dans des sépultures. Et à ce moment-là, on utilisait les pigments principalement pour les peintures corporelles, des rites funéraires ou même parfois la décoration de certains objets.
0: Tout simplement. Donc ça remonte il y a déjà 300 000 ans, ça date quand même.
1: Ah, oui.
0: Et donc ces pigments, ils viennent d'où, de quel milieu, on va dire?
1: Alors des pigments, on en trouve partout autour de nous. Les sources sont très variées. On peut aussi bien en trouver dans les plantes que dans les animaux ou encore dans des minerais ou même on peut en créer par des procédés chimiques artificiels. Tant qu'une substance est insoluble et colorante, on peut la considérer comme étant un pigment.
0: On va parler justement de ces différents types de pigments par après, mais justement ces pigments, bon, on l'a déjà un petit peu dit ici, mais à quoi ils servent concrètement?
1: Quand on pense aux pigments, on va généralement penser aux usages humains qui nous concernent, comme pour les peintures, les teintures textiles, ou encore plus localement pour encore certains rites tribaux. Mais au final, dans la nature, ils ont également des rôles très très nombreux. En réalité, on peut citer la coloration des animaux et des végétaux, ou encore certains procédés biochimiques qui sont vitaux, comme la photosynthèse ou la respiration sanguine.
0: On va revenir justement sur tous ces termes-là, sur tout ce qui concerne l'animal, tous ces procédés biochimiques notamment. Il y a plusieurs pigments, plusieurs types de pigments naturels. On a les pigments naturels d'origine géologique, les pigments d'origine animale et les pigments d'origine végétale. On va revenir sur chacun de ces pigments tout simplement. Justement, on commence d'abord avec les pigments naturels d'origine géologique. Qu'est-ce que c'est concrètement ?
1: Alors, un pigment d'origine géologique, ce sont des pigments retrouvés dans les roches. Comme on l'a déjà dit plus tôt, les hommes de Néandertal avaient déjà découvert ces pigments dans les pierres qui les entouraient. Et ils les utilisaient. Alors évidemment, a priori, on pourrait se dire, le sol, ça va être assez limité au niveau des couleurs.
0: Oui.
1: Parce que clairement, si je vous demande quelle couleur a le sol, on va répondre...
0: Brun, noir, gris peut-être, je sais pas, ça dépend. Ouais.
1: En tout cas, rien de très vif.
0: C'est ça.
1: Et en fait, la palette de couleurs qui nous offre le sol, elle est bien plus grande que ce qu'on pense généralement. Tout ça, ça va dépendre de sa composition chimique et des minerais qu'on peut retrouver et qui sont formés au cours des millénaires. Alors les minerais comportant de l'oxyde de fer vont apporter une palette de couleurs allant du jaune jusqu'au rouge. On peut retrouver du jaune par exemple chez la goethite, le rouge pour l'hématite, en passant par des couleurs brunes pour des minéraux comme ce qu'on appelle la limonite. Les minéraux maintenant qui vont être composés plutôt avec de l'oxyde de manganèse, un autre élément chimique, vont nous donner des couleurs carrément noires, comme avec ce qu'on appelle la pyrolusite, qui est retrouvée dans certaines failles et des dépôts sédimentaires littoraux. Donc en réalité, dès le Moyen-Âge, certaines personnes utilisaient ces minéraux en allant chercher le long de la mer des pierres noires pour les utiliser comme pigments.
0: D'accord.
1: On peut également trouver même des pigments verts ou bleus. Alors évidemment, on ne pense pas tout de suite que le sol peut être vert ou bleu.
0: Oui.
1: Mais en réalité, des sols qui contiennent des minéraux comme la glauconite ou la céladonite peuvent nous donner ces beaux pigments. Et évidemment, un qu'on connaît tous en réalité, c'est la craie.
0: Ah oui, c'est vrai.
1: La craie, elle est bien blanche, elle n'est pas brune. Et on l'a tous déjà utilisée, cette couleur blanche, elle lui vient du carbonate de calcium. Donc

0: si la palette des couleurs qui est proposée par les pigments géologiques n'est pas extrêmement vive, n'est pas entière, bah en fait, elle est beaucoup plus variée que ce qu'on pourrait croire au début.
1: Bah on en apprend tous les jours dans cette émission Science Radio sur RCF Sud-Belgique. Et puis, il y a les pigments d'origine animale. Mais est-ce que c'est si courant que ça? Et je pense qu'il y a beaucoup de choses à dire là-dessus.
0: Ah, tout à fait, il y a beaucoup de choses à dire. Car la grande majorité des animaux possèdent des pigments. Et l'homme utilise certains d'entre eux. Principalement, on peut penser à... Dans les pigments qu'on utilise, on peut penser à ce qu'on appelle la cochenille. Alors la cochenille, c'est un tout petit insecte qui est parasite notamment du figuier de Barbarie, qu'on peut retrouver sous des latitudes un peu plus au sud. Oui. Et ce colorant qu'on retrouve chez la cochenille, c'est un colorant qu'on appelle le rouge carmin, ou simplement cochenille, ou encore, vous trouverez ça sous l'appellation E120.
1: Ah.
0: Alors comment on l'obtient? On l'obtient en laissant sécher, puis en écrasant les cochenilles femelles. Alors, on le retrouve que chez les femelles, mais je vous laisse imaginer qu'évidemment, les gens ne font pas le tri entre les femelles et les mâles avant d'écraser. On va le retrouver aussi bien dans l'alimentation que dans le textile ou encore dans des produits cosmétiques. Parce que effectivement, certains rouges à lèvres sont donc en fait partiellement composés d'insectes écrasés.
1: Et ça ne se sait pas forcément en plus. Hein. Et puis après, justement, ces pigments animaux, il y a encore d'autres choses. Il y a d'autres fins encore, non?
0: Alors, tout à fait. Ces pigments aussi, pour les animaux eux-mêmes, vont avoir des utilités qui sont en fait clairement vitales. Tout d'abord, le plus connu d'entre tous, c'est un pigment rouge qu'on va retrouver dans le sang. On appelle ça l'hémoglobine. Comme les pigments géologiques, lui, c'est aussi le fer qui va lui donner cette belle couleur rouge. Et ce fer lui donne également son rôle. En effet, l'hémoglobine a un rôle, car grâce au fer présent au milieu de cette molécule, ainsi que sa conformation moléculaire, nos globules rouges sont capables de transporter l'oxygène et le CO2 à travers notre sang. Clairement, effectivement, nous ne pourrions pas nous en passer.
1: Oui.
0: Alors, s'il va colorer en rouge le sang de la plupart des vertébrés, d'autres groupes d'animaux, comme les mollusques ou les arthropodes, vont eux utiliser ce qu'on appelle l'hémocyanine. Elle est rendue bleue par un élément qu'on appelle le cuivre. Ces animaux ont donc le sang rempli de cuivre et tout bleu.
1: Puis il y a encore une autre utilisation justement de ces pigments par les animaux notamment. Quelle est-elle?
0: Alors un autre usage de ces pigments dans le règne animal, c'est la coloration de ce qu'on appelle le tégument. Alors quand on dit tégument, je parle de la peau, des poils, des plumes, des écailles, etc.
1: Tout simplement.
0: Okay. Les pigments tégumentaires sont des pigments qui vont être produits généralement dans une cellule. Cette cellule, on va appeler ça un chromatophore. Ce chromatophore donc contient et abrite ces pigments. Parmi les pigments tégumentaires, on peut d'abord nommer la mélanine, qui est un pigment sombre qui est responsable de la couleur de notre peau et de nos cheveux. Il est produit par des chromatophores bien spécifiques qu'on appelle les mélanophores.
1: Quel est donc le rôle de la mélanine chez l'homme en fait, hein?
0: Alors, chez l'homme, le rôle premier de ce pigment, c'est la protection contre les rayons UV qui sont émis par le soleil, qui, comme on en avait déjà parlé lors d'une précédente émission, sont dangereux pour notre santé.
1: Oui.
0: Ainsi, une peau riche en mélanine sera plus noire, mais surtout sera beaucoup mieux protégée contre les effets des UV, car la mélanine, par sa couleur, absorbe très fortement les UV et les empêche d'atteindre les couches les plus internes et les plus sensibles de notre peau. Ainsi, on limite notamment les risques de cancer de la peau. En plus de ça, la mélanine, elle est antioxydante, c'est-à-dire qu'elle va limiter le vieillissement de la peau dû à l'exposition au soleil. Et c'est donc logique qu'au cours de l'évolution de l'homme, des peuples vivant dans des pays plus chauds ou plus ensoleillés aient développé des peaux plus sombres et donc plus riches en mélanine. Aussi, si on sort du cas de l'homme, les pigments tégumentaires des animaux peuvent aussi avoir des buts de communication, de sélection sexuelle ou encore de camouflage.
1: D'accord.
0: Alors les exemples, ils ne manquent pas. On peut penser évidemment tout d'abord au caméléon. Le caméléon, il va utiliser ses cellules, ses chromatophores contenant des pigments, mais aussi ce qu'on appelle des iridophores, d'autres cellules voisines qui contiennent des cristaux, pour modifier sa couleur, tout d'abord pour se camoufler, ça tout le monde le sait,
1: oui.
0: Mais également pour modifier sa couleur en fonction de son humeur, il permet de communiquer son humeur. D'ailleurs, si un jour vous rencontrez un caméléon qui a le teint plutôt rouge, ne vous approchez pas de celui-ci car il est certainement très énervé.
1: Ah oui.
0: Alors, ce mécanisme, il est même poussé à son paroxysme, c'est chez la seiche. Alors la seiche, c'est un petit céphalopode qu'on retrouve dans la mer, qui lui, en plus d'utiliser ses chromatophores pour se camoufler et communiquer, il est capable de faire

0: varier ses couleurs tellement vite qu'elles peuvent hypnotiser ses proies et les faire tomber en transe. C'est un véritable attrape-nigaud pour tous les crabes et poissons qui sont à son menu, évidemment.
1: Ah, quel phénomène, ça quand même, c'est un sacré phénomène. Et je propose qu'on parle encore de ses couleurs, de tout ce qui est pigment d'origine végétale, notamment par après. On va partir en musique ici, avant de parler encore de tout ça, en compagnie de Yann, animateur à la SBL Ose la Science.

Nous voici dans la seconde partie de Science Radio sur RCF Sud Belgique, toujours consacrée aux pigments. Donc ce sont les couleurs qu'on retrouve un petit peu partout dans notre quotidien, que ce soit chez les animaux, chez l'homme, etc. Et notamment dans la nature aussi. Et on est toujours en compagnie de Yann, animateur à la SBL Ose la Science, pour nous en parler bien sûr. Et donc il y a ces pigments d'origine végétale présents dans la nature. Ça peut être via les plantes notamment. Et ils sont de plusieurs types. Je vais les citer, puis après on va revenir sur chacun d'eux notamment. Il y a les chlorophylles,

0: les caroténoïdes et notamment les flavonoïdes aussi. Donc ce sont des noms un petit peu compliqués, on va essayer de revenir sur chacun d'eux bien sûr. On commence avec d'abord les chlorophylles. Qu'est-ce que c'est concrètement? Je pense que c'est un terme que les gens ont déjà dû entendre au moins une fois ou l'autre.
1: Oui, tout à fait. Les chlorophylles, normalement, c'est un mot qui doit évoquer quelque chose dans l'oreille de nos auditeurs. Alors effectivement, tu dis les chlorophylles parce que effectivement, il y a plusieurs types. Ici, on ne va pas s'aventurer dans les différents types de chlorophylles, évidemment, mais les chlorophylles sont des pigments verts et ce sont en fait les pigments les plus abondants au monde. Pourquoi ça? Parce qu'ils sont retrouvés principalement dans toutes les plantes, mais aussi chez certaines bactéries et même une seule et unique espèce animale. Je vous l'ai dit, c'est l'Élysée émeraude, c'est un petit mollusque qui en fait, lui, réussit à voler de l'ADN d'une algue pour pouvoir produire sa propre chlorophylle.
0: D'accord.
1: Magnifique.
0: Ah oui.
1: Alors, elle est si abondante, pourquoi? Parce qu'elle possède un rôle primordial dans un procédé qu'on appelle la photosynthèse.
0: Oui.
1: Alors, la chlorophylle, c'est une molécule complexe qui ressemble en fait un petit peu structurellement à l'hémoglobine. Mais elle va utiliser en fait le magnésium pour réagir avec le rayonnement lumineux et transformer l'énergie lumineuse en énergie chimique pour produire ainsi du glucose qui va approvisionner l'énergie, la plante en énergie pour qu'elle puisse vivre simplement.
0: Tout simplement. On en parlera peut-être encore une prochaine fois du pouvoir des arbres peut-être, des particularités des arbres. Ça peut faire un bon sujet aussi dans Science Radio. Puis après, il y a donc les caroténoïdes. Qu'est-ce que c'est?
1: Alors, les caroténoïdes sont un autre groupe de pigments qui sont également très présents chez les plantes. Ils tirent leur nom, pour ceux qui ont eu l'oreille la plus attentive, de la carotte.
0: Tout simplement.
1: Évidemment. Et ils vont donc évidemment posséder la couleur orange. Ces pigments, ils vont jouer un rôle d'appui à la chlorophylle dans la photosynthèse. Et ils vont aussi protéger les cellules des dégâts liés à la surabondance de lumière. Ces caroténoïdes, ils sont présents dans toutes les feuilles et deviennent en fait surtout visibles chez les arbres qui perdent leurs feuilles au niveau d'une seule saison, c'est l'automne. En effet, pour préparer l'hiver, les feuilles vont petit à petit dégrader leur chlorophylle et ainsi les caroténoïdes deviennent visibles par le fait que la couleur verte des chlorophylles ne les masque plus. Et c'est comme ça qu'on a une belle couleur orangée à l'automne.
0: Ah.
1: Alors, aussi, les caroténoïdes vont être des pigments dominants pour les plantes aquatiques profondes. En effet, en dessous de 10 mètres de profondeur, lorsque, imaginons, vous plongez à 10 mètres de profondeur, vous ne verrez plus d'algues ou de plantes, ou très peu d'algues ou de plantes vertes.
0: Mmh.
1: Alors, pourquoi ça? Parce que, en réalité, les caroténoïdes, eux, sont capables d'absorber la lumière possédant des longueurs d'onde plus faibles que la chlorophylle. Et ces longueurs d'onde plus faibles pénètrent plus profondément dans la mer. Ainsi, la plupart des algues et des plantes d'eau profonde vont être de couleur rouge ou brune. Ces pigments, ils sont également, en réalité, très utiles pour notre santé. On vous dit toujours, manger des carottes, c'est bon pour la vue. C'est pas pour rien, car effectivement, le bêta-carotène, c'est un précurseur de la vitamine A. Et la lutéine est connue également, qui est un autre type de caroténoïde. La lutéine protège votre rétine.
0: Voilà, c'est pour ça qu'on dit manger des carottes, vous verrez bien mieux, vous verrez même la nuit apparemment aussi.
1: Voilà.
0: Je ne sais pas si c'est une légende, mais voilà.
1: On n'ira pas jusque-là.
0: On n'ira pas jusque-là. Et donc après, il y a encore cette troisième catégorie, donc c'est les flavonoïdes. Qu'est-ce que c'est aussi ça?
1: Alors les flavonoïdes, c'est donc le troisième grand groupe de pigments végétaux. Eux vont posséder une couleur qui va du rouge au jaune, mais ils peuvent également produire des ultraviolets. Donc une couleur qui est en réalité invisible pour nous. Dans notre vie de tous les jours, ces flavonoïdes, on peut facilement les voir dans le vin rouge,
0: c'est
1: à cause de ça qu'il y a cette belle couleur rouge, dans les baies ou dans les oignons. Pour les plantes, ils vont jouer plusieurs rôles, mais un des principaux rôles de ces flavonoïdes, c'est surtout et avant tout d'attirer les pollinisateurs. En effet, avec l'aide des caroténoïdes quand même, les flavonoïdes vont colorer les fleurs, afin d'attirer les pollinisateurs par leur vue. Et c'est d'ailleurs dans ce cadre-là que la couleur ultraviolette devient utile, car les insectes, eux, sont capables de voir cette couleur, contrairement à nous.
0: Mmh.
1: Et ils vont être d'ailleurs très attirés par elle. Ainsi, par exemple, le coquelicot, que nous voyons tous rouge, tout le monde sera d'accord, je pense, possède en réalité une couleur ultraviolette que nous ne pouvons pas voir, et qui est très attractive pour les insectes, grâce aux flavonoïdes.
0: Tout simplement. On en apprend beaucoup aujourd'hui sur les pigments dans Science Radio sur RCF Sud-Belgique, toujours en compagnie de Yann. Il y a encore d'autres questions, notamment par rapport aux pigments de synthèse dans tout ça. Qu'est-ce que c'est? Ça se réalise grâce à la chimie notamment.

0: Comment ça se passe hein?
1: Alors, les pigments de synthèse sont des pigments, bah, comme leur nom l'indique, synthétisés par l'homme, bah, grâce effectivement à la chimie. Alors c'est vers le 19e siècle que l'homme les a développés, bah, pourquoi? Principalement pour réduire les coûts des couleurs et aussi pour pouvoir produire des quantités industrielles de colorants. En effet, imaginez si vous voulez produire un pot de 5 litres de peinture rose avec des pigments uniquement naturels, vous allez devoir écraser une quantité astronomique de petites fleurs. Ce qui, bah, de un, va se ressentir bah, sur votre portefeuille, parce que ce sera coûteux, laborieux, oui. Et ça donnera également, certainement, bah, ça ne donnera pas les beaux roses flash que vous attendez. Alors effectivement, ces pigments bah, vont offrir l'avantage d'une large palette de couleurs, et de couleurs bah, généralement beaucoup plus vives.
0: Et l'extraction de tous ces pigments, parfois dont on a parlé auparavant, et peut-être de synthèse aussi, est-ce que ça représente un danger pour l'environnement, et même un danger peut-être pour l'homme aussi,
1: Alors les pigments synthétiques, en général, ils vont être issus, comme on vient de le dire,

0: peu dans le détail dans cette émission Science Radio que vous pouvez retrouver en podcast, que vous pouvez réécouter en podcast sur rcf.fr. Merci beaucoup Yann et à une prochaine fois pour d'autres sujets.
1: Merci, à bientôt.

0: Elle est dynamique et souriante, elle est dans ce studio, place à Brigitte Guilbeault. Voici les agitateurs de neurones.
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3: Les agitateurs de neurones, bonjour. Son nom était Eugène Maurice Horowitz. Un inconnu? Non, pas tant que ça. Mais laissez-moi vous raconter son histoire. Il est né le 31 octobre 1936 à New York, dans une maison qui semblait ordinaire de l'extérieur, mais qui était tout sauf cela. On aurait pu dire donc que cette année, il aurait 90 ans, mais il ne les aura pas parce qu'il est décédé aujourd'hui. Vous comme moi, nous savons très bien que les façades sont souvent trompeuses, que ce soit des maisons ou des individus. Certaines ne payent pas de mine et d'autres agissent comme des tribuns, nous en envoient plein la vue et finalement, au niveau affectif, derrière leurs murs, ne sont que des taudis. Eh bien, lui, il est né dans une maison qui avait une belle façade, mais à l'intérieur, c'était pas jojo. Il existe de nombreux poèmes sur les maisons. Voici celle de la vieille abandonnée. Sur la colline, immobile et grise, dort la maison au volet clos. Elle ne craint ni la pluie ni la brise, elle a refermé tous ses échos. Le lierre grimpe et la ronce enlace les lattes de bois devenues grises. Le temps ici a ralenti sa trace et le passé garde ses assises. Derrière le cèdre, dans le silence, la mémoire dort paisible et sombre. On devine dans la lourde absence des éclats de rire noyés dans l'ombre. Nul ne vient ouvrir à la lumière, la poussière danse un lent ballet. C'est la gardienne vieille et fière de ce que les vivants n'ont plus rappelé. Très joli poème qui me fait autant penser aux maisons abandonnées qu'aux personnes âgées. Celui-ci, par contre, de poème, est d'André Gide. Il est tout autre et il nous montre à quel point les volets clos peuvent être dramatiques. Volets, je vous ai, sentinelles de bois, qui fermez vos yeux sur le cri et l'effroi. Façade lisse, mur peint en trompe-l'œil, abritant le silence et la peur en cercueil. Derrière vos lattes, la vie se déchire. Dans l'ombre, le drame a le temps de pourrir. Volets, je vous ai, masque de la décence, vous étouffez les pleurs, vous gardez la sentence. Un homme boit sa rage, une femme se tait, les enfants tremblent, craignant le méfait. Tout semble calme, tout semble ordonné, quand le diable danse, bien barricadé. On passe dans la rue, on regarde ailleurs, respectant la clôture de ces froides demeures. Mais moi je devine, à travers le verrou, la douleur qui hurle, le cœur mis en boue. Famille, foyer clos, complice du malheur, volet je vous ai. Et votre froideur, ouvrez les fenêtres, faites entrer l'orage, que le secret crève et que l'air nous soulage. Il est exact que les façades, comme les gens, nous trompent et donnent des images menteuses de la réalité. Heureusement, il y a aussi les maisons qui respirent la joie de vivre et que c'est leur vérité. Dis-moi comment est ta maison, je te dirai qui tu es. Un premier morceau musical? Allez oui, Benabar exprime toujours avec beaucoup de tendresse les choses de la vie. Le voici avec une chanson de circonstance, quatre murs et un toit.

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1: Mais revenons à Eugène Horowitz. Sa mère, Peggy O'Neill, une catholique irlandaise qui est décédée en 81, était danseuse et actrice. Et son père, Elie Maurice Horowitz, un juif ashkénaze qui est mort en 59 d'une crise cardiaque, était metteur en scène de théâtre. Enfant, Eugène doit faire face aux crises de ses parents qui se détestent. Le garçon est au centre de toutes leurs disputes et le témoin de paroles souvent violentes. Alors que son père s'enferme dans le silence, sa mère multiplie les actes déséquilibrés et dangereux. À plusieurs reprises, elle fait semblant de se suicider devant le petit garçon, qui la sauve quand elle tente de se noyer. Cette dernière ne réagit pas et continue à maltraiter son fils. Lorsqu'il fait une bêtise pour le punir, elle lève sa Bible et l'appelle au mal et répète souvent qu'elle ne l'aime pas. Tout au long de son enfance, l'enfant retient ses angoisses et attend patiemment le jour où il pourra construire une famille à lui, une famille aimante, saine et équilibrée. Stressé par le comportement instable de sa mère, il est un enfant anxieux qui souffre d'énurésie nocturne. Cette partie de sa vie est relatée dans le documentaire biographique où il s'explique. Et le titre, c'est « Triomphe et tragédie ». À l'époque, tous les matins, sa mère accrochait ses draps sales à la fenêtre, à la vue de tous. Ces événements ont inspiré le téléfilm de Lonely Stroner qu'il écrit et réalise en 1976. Oui, sa mère lutta toute sa vie contre une maladie mentale sévère. Ce traumatisme laissa des traces. Eugène, qui, comme je viens de vous le dire, souffrit d'énurésie chronique, garda toute sa vie une faiblesse qu'il va malheureusement traduire en vieillissant avec l'alcool. Il était brillant, mais brisé. Il faillit de peu obtenir son diplôme du lycée. L'esprit fonctionnait, mais le cœur portait un fardeau trop lourd. Ce qu'il sauva, dans un premier temps, ce fut un javelot. Alors vous allez me dire, un javelot, eh bien oui. En 1954, Eugène lance un javelot à 193 pieds, assez loin, pour obtenir une bourse d'athlétisme complète à l'université. C'est marrant, comme aux États-Unis, tu es sportif et tu obtiens une bourse pour aller étudier. C'est assez bizarre, mais c'est comme ça. Pour la première fois de sa vie, une porte s'était ouverte, une porte qu'aucun autre ne pourrait lui reprendre. Malheureusement, son épaule céda, les ligaments étaient déchirés, alors la bourse disparut. La roue de secours se ferma. Il finit par travailler dans une station-service en face des studios Warner Bros. À Burbank. Un agent de talent le remarqua. Il avait besoin d'un nom de scène, parce que Eugène Maurice Horowitz, ça ne fait pas rêver. Et puis, il avait envie de changer de nom. Il avait envie de changer de vie. Alors, Eugène disparut de l'histoire. Il en avait assez de lui. Il chercha au hasard un nom dans l'annuaire téléphonique et il tomba sur Michael London. Michael London prit sa place. Allez, avant de continuer l'histoire, un autre morceau musical, bah oui. Voici un tout autre genre que Benabar. Voici Orelsan. Aurélien Cotentin dit Orelsan, c'est un rappeur, chanteur, compositeur, acteur, réalisateur qui est né en 1982. Il est donc jeune. Il se fait d'abord connaître sur Internet, notamment sur le site MySpace, au moyen de la chanson Saint-Valentin. Et puis il perce en 2008 avec le titre Changement. Son premier album, Perdu d'avance, vous voyez comme cet optimiste, est publié en 2009. Dans le même temps, une polémique éclate autour de la chanson « Sale pute ». accusé d'inciter à la violence envers les femmes. Orelsan Sand dira plus tard qu'il regrette cette chanson, qu'il était jeune et qu'il a évidemment changé. Il présente ses excuses, il présente ses regrets. L'album est néanmoins un succès public, certifié disque d'or et nommé au prix. Bon, on ne peut pas dire qu'Orelsan soit super optimiste. Hein. Mais voilà, on l'est rarement quand on dit la vérité. Et puis, nous avons besoin d'écouter plusieurs types de chansons sur la famille. Elles ne sont pas toutes des petites maisons dans la prairie, n'est-ce pas? Allez, on l'écoute.
2: Hé, hey, rappeur de la famille, il nous ferait-il pas un petit rap?
3: Non.
2: Allez, une chanson. Pose ton flow. Ok. Ok.

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1: Ainsi, Michael London avança dans la vie. Ce qui suivit pour une des carrières les plus longues et les plus constantes de l'histoire de la télévision américaine. D'abord Bonanza, 900 épisodes quand même en 14 saisons, et l'Amérique tomba sous le charme de Michael. Mais London devint discrètement bien plus qu'un acteur, parce qu'il apprit à écrire, il apprenait à diriger, il apprenait comment une histoire se construit de l'intérieur, image par image. Lorsque Bonanza se termina en 73, il ne se reposa pas. Il prit les livres d'une certaine Laura Ingalls Wilder et les transforma en quelque chose que la télévision n'avait que rarement vu. Une série sur la bonté sans sentimentalisme, sur la lutte sans désespoir, sur une famille qui se choisit sans cesse. La petite maison dans la prairie dura 9 saisons. En tant que Charles Ingalls, Michael London créa peut-être le portrait de père le plus durable de la télévision. Chaleureux, stable, présent. Mélissa Gilbert, qui jouait sa fille Laura, dit des décennies plus tard qu'elle ressent encore le vide que sa mort a laissé, même s'il était quand même un peu spécial, Michael. Il lui faisait se sentir en sécurité, dit-elle, comme un véritable père pourrait l'être. Et bien sûr, la question se pose, qu'est-ce qu'un véritable père? Qu'est-ce qu'une véritable mère? Il n'y a pas de diplôme, pas d'études pour le devenir. Et nous faisons bien souvent avec ce que la vie nous a laissé, chacun, à notre tour, tout en critiquant et imaginant faire mieux que ceux qui nous ont précédés. Évidemment, ne me faites pas dire ce que je n'ai pas dit, n'est-ce pas? Je vous parle ici de parents qui ont des principes d'affection et sont positifs pour leurs enfants. Je ne vous fais pas une définition globale de ceux qui sont négatifs. Le garçon dont la honte était suspendue à une fenêtre devint le père que des millions d'enfants rêvaient d'avoir. Et j'en fis partie. Et c'est fou de constater les chemins que nous prenons avec les souliers qui nous sont offerts à la naissance. Lorsque la petite maison dans la prairie se termina, il n'arrêta pas. Il créa Highway to Heaven, une série sur un ange envoyé sur terre pour aider des âmes brisées à retrouver le chemin. Chez nous, ça n'a pas eu tellement de succès. Les exécutifs des chaînes pensaient que ce serait un échec. Et London ne discuta pas, il le fit simplement. 5 saisons. Il utilisa sa plateforme pour embaucher des acteurs handicapés et des personnes combattant le cancer, offrant des opportunités à ceux que Hollywood avait discrètement jugés trop risqués. Pendant 30 ans, il fut dans les salons américains chaque semaine, jouant des personnages qui croyaient que la gentillesse était une force, que les familles valaient la peine de se battre, que des gens ordinaires étaient capables de grâces extraordinaires. Et je me dis souvent que j'aimerais bien voir revenir ce genre de feuilleton qui a bercé mon enfance et mon adolescence, au lieu de voir mes petits-enfants regarder les experts, les meurtres et les films de violence. Au début de 1991, des douleurs abdominales persistantes l'amenèrent chez le médecin, puis un autre, puis un diagnostic. Un cancer du pancréas déjà avancé. Il tint une conférence de presse, l'un des premiers grands noms à parler ouvertement du cancer, le plus dévastateur. La vérité, clairement et sans prétention. Il ne voulait pas que les journalistes, les tabloïds façonnent l'histoire de sa mort. Il allait la façonner lui-même. Il disait d'ailleurs que le pire des cancers, c'était souvent les tabloïds. Le 1er juillet 1991, il meurt chez lui à Malibu. Il avait 54 ans. Sa pierre tombale porte l'inscription « Il saisit la vie avec joie, il donna à la vie généreusement, il laisse un héritage d'amour et de rire. » Pour tenter d'être complète, je dois ajouter qu'après sa mort, certains se sont déchaînés, et notamment des collègues de tournage qui écriront un livre qui décrit un homme, je cite, fou et méchant. Ainsi, l'actrice qui interprète son épouse, Caroline, raconte dans ses mémoires que Michael, à l'écran, pouvait se montrer sexiste et grossier, multipliant les blagues, notamment dans leur scène en duo, ou en racontant publiquement comment il décuplait sa libido avec du pollen d'abeille. Dans la foulée de ces révélations, post-mortem, celle qui joue Nelly Olson évoque un patron maniaque et alcoolique et une ambiance de plateau plutôt tendue. Elle dit les gens fumaient et buvaient ouvertement. C'était très difficile pour les femmes, c'était une autre époque et une atmosphère très masculine comme un club de vieux garçons. Alors, ces déclarations faisant suite aux déclarations déjà de l'acteur qui lui-même reconnaissait que l'alcool avait détruit sa vie. Il conclura en disant « Personne n'est parfait, n'est-ce pas ? Ni Charles Ingalls, ni Michael Landon. » Mais on se souvient de lui pour ses personnages, pour le sourire, pour la main stable, pour l'ange marchant sur une route, aidant des inconnus à trouver l'espoir, pour tout ce qu'il aurait souhaité avoir en fait dans sa vie d'enfant. Et peut-être ce qu'il aurait voulu être en tant qu'homme. Ce que les hommages oublient parfois, c'est le chemin qu'il faut parcourir pour y arriver. La vie, c'est aussi un chemin comme ceux de Compostelle. Du garçon courant chaque matin dans la honte, désespéré de retirer des draps mouillés d'une fenêtre avant que quiconque ne le voie, à l'homme qui passa 30 ans à montrer à l'Amérique à quoi pourrait ressembler un père qui choisit de rester. De se présenter, de maintenir sa famille unie à travers tout. Qui était-il au fond de lui-même ? Nous ne le saurons jamais, gageons qu'il ne le savait peut-être pas lui-même. Les personnes qui comprennent le mieux la douleur sont souvent celles qui consacrent leur vie à aider les autres, à guérir parce qu'elles savent ce que c'est. À nous de savoir ce que nous essayerons de faire avec ce que la vie nous a apporté. Ça ne dépend que de nous. J'ai lu dans un magazine philosophique du mois l'expression suivante. La personne disait « J'ai perdu la capacité de supporter les autres. J'avoue que ça m'arrive aussi. » Ça nous arrive à tous, face à l'incohérence du monde, à la bêtise humaine. La personne continuait en disant « J'ai fini d'essayer d'accommoder ceux qui ne peuvent pas tenir leurs promesses ou ceux qui ne peuvent pas se décider. Ceux qui me jettent et puis reviennent ont besoin d'être méchants parce que la vie a été avec eux. » Elle disait aussi « J'ai fini de me battre pour ceux qui n'ont pas peur de me perdre. J'en ai assez de cacher qui je suis vraiment ou d'essayer de supprimer mes sentiments pour plaire. J'en ai assez de réduire ma vulnérabilité, j'en ai marre de couvrir mes cicatrices, j'en ai marre de faire semblant. Il n'y a pas de place dans mon cœur pour ceux qui ne peuvent plus embrasser qui je suis vraiment. Je n'ai plus de patience, je n'ai plus envie de parler. » Bref, cette personne pensait avoir tout entendu. Elle disait « J'ai vécu chacune d'elles et maintenant mon cœur est vidé. Je suis épuisée. Mon cœur veut juste la paix, l'amour, l'honnêteté et la loyauté. » Ok, il n'y a plus de place dans son cœur pour d'autres fissures, je comprends. Et elle termine en disant « Je veux guérir. » Je crois que nous avons tous besoin d'une petite maison dans la prairie. Et si on essayait d'être cette stabilité au lieu d'attendre qu'elle vienne uniquement des autres? J'entends souvent « les autres sont ci, sont là, sont pas gentils avec moi ». Oui, c'est vrai. Mais moi, dans tout ça, je fais quoi pour être meilleure? Pour être la main qui se tend, la voix qui apaise, la porte ouverte. Et si ça part dans les champs de choux, bah tant pis. Pas reçu, pas renvoyé? Ne sommes-nous pas riches de l'amour que l'on donne? Je ne sais pas. Voilà une question intéressante que je vous laisse analyser pour vous-même. On se quitte avec Jean-Louis Aubert où il dit « Voilà, ce sera toi. » Je vous embrasse. Prenez soin de vous et des autres. Smaki nous !

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1: Pardonnez-moi l'expression, mais c'est chaud entre Donald Trump et Léon XIV. On n'est plus juste sur des désaccords polis entre la Maison-Blanche et le Vatican. C'est devenu presque un clash politique, médiatique et même religieux. Alors c'est vrai qu'à la base, ça coinçait déjà sur plusieurs sujets importants. Le pape critique ouvertement certaines actions militaires américaines, notamment autour de l'Iran. Et surtout, il défend régulièrement les migrants. Il insiste aussi sur le fait que la religion ne doit pas être utilisée comme un outil politique. Et de son côté, Donald Trump ne se gêne pas pour répondre un peu cash. Il l'a traité de faible et a même publié une image de lui façon figure du Christ, ce qui a franchement choqué pas mal de croyants. Mais derrière ce clash, il y a aussi du calcul, hein, car en s'attaquant directement au pape, Trump parle surtout à sa base, les électeurs conservateurs, dont une partie des catholiques très engagés sur des sujets comme l'avortement ou la sécurité. Mais le problème, c'est que c'est un pari risqué parce que les catholiques américains sont loin d'être tous d'accord entre eux. Car pour des millions de catholiques aux États-Unis, que faire quand leurs leaders religieux et leurs leaders politiques sont en opposition totale? C'est là que ça devient vraiment explosif. Et c'est ce qu'on va regarder d'ailleurs de plus près ce matin avec nos deux invités et comme chaque jour avec vos réactions et vos témoignages. Parlez-nous de ces prises de position du pape Léon XIV. Est-ce que elles sont justes, elles sont ajustées? Quelle est et cette réponse de Donald Trump? Qu'est-ce que vous en pensez? Si vous êtes américain, si vous avez des origines américaines, d'ailleurs, ça nous intéresserait d'avoir votre regard sur la question au 01 56 56 44 00. Vous réagissez par mail à direct@rcf.fr et vous nous regardez en vidéo sur la chaîne YouTube de Radio Notre-Dame.
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1: Et pour discuter avec nous jusqu'à 11h, deux invités, François Mabille, bonjour.
2: Bonjour.
1: Merci beaucoup d'être avec nous dans cette émission. Vous êtes spécialiste de la géopolitique, des religions. Vous êtes aussi chercheur en relations internationales. Blandine Chélinipon, bonjour.
3: Bonjour.
1: Merci également à vous de participer. Vous êtes professeur d'histoire contemporaine et de relations internationales à l'Université d'Aix-Marseille. Blandine Chélinipon, à quoi il joue Donald Trump en ce moment ?
3: Ah, c'est une interrogation qui dépasse mes compétences, honnêtement, parce que on a plusieurs manières de voir les choses, et peut-être que l'une des explications de sa posture, en tous les cas, de cet épisode contre le pape, c'est que tient toujours à, en quelque sorte, tenir le haut de la communication. De la communication mondiale, et donc un sujet à la fois chasse l'autre, et dans le sujet qui chasse l'autre, si le sensationnel s'en mêle, ça permet d'éviter de parler des problèmes de fond qui sont trop complexes. Et je pense que dans le week-end qu'on a vécu, où coup sur coup il y a eu cette déclaration faite par le pape au moment de la veillée de prière pour la paix, oui. Et ensuite la défaite de monsieur Orban en Hongrie, et ensuite les difficiles les difficiles négociations en Iran. Donc ça ces contrariétés se sont ponctuellement focalisées sur peut-être le maillon le plus faible sur lequel on pouvait taper pour donc là il y a aussi une question de personnalité et de tempérament qui a joué.
1: Je cite Donald Trump quand il dit « Le pape Léon est faible face à la criminalité et catastrophique en matière de politique étrangère. Je ne veux pas d'un pape qui critique le président des États-Unis car je fais exactement ce pourquoi j'ai été élu. » Alors évidemment, Léon XIV, il ne s'est pas laissé abattre face à ces déclarations, comme d'habitude un peu cash d'ailleurs de Donald Trump, puisqu'il a pour habitude de dire très haut tout ce qu'il pense. François Mabille, une passe d'armes comme ça, entre deux finalement chefs d'État, dont un chef catholique, c'est assez inédit.
2: Alors à ce degré-là, oui, à ma connaissance, c'est C'est totalement inédit. Qu'il y ait des tensions et des divergences entre des chefs d'État et la papauté, c'est classique. Alors, je ne vais pas remonter dans l'histoire ancienne,
1: Oui.
2: mais ne serait-ce qu'au XXe siècle, et y compris d'ailleurs entre la France et la papauté, alors soit directement, soit indirectement, par exemple, par rapport, ou par l'intermédiaire de l'épiscopat, c'est quelque chose d'assez classique. Ce qui est effectivement nouveau, c'est que ça prenne cette forme verbale qui, moi, me semble relever vraiment d'une sorte de syndrome d'hubris. Hein, c'est-à-dire que, d'une certaine manière, les propos du président Trump contre le pape s'inscrivent également dans la suite de propos tout aussi incongrus et grossiers qu'il a pu avoir, je pense, à ses propos à l'égard du roi d'Arabie Saoudite, qui était d'une vulgarité totale. Ses propos sur le blocage du détroit d'Ormuz par les Iraniens, où là encore on avait un langage ordurier et complètement disproportionné. Et puis il y a maintenant effectivement cette passe d'armes avec le pape. Dans les trois cas, on voit que c'est un homme qui n'accepte pas qu'on soit en désaccord avec lui
1: Oui.
2: ou qu'on lui tienne tête, ce qui d'ailleurs n'était même pas véritablement le cas pour le pape, parce que le pape rappelle l'approche traditionnelle de l'Église catholique sur l'ensemble de ces sujets. Et d'une certaine manière, si vous reprenez les prises de position du pape depuis son élection sur un ensemble de sujets, on voit qu'il y a une continuité, et cette continuité, c'est notamment le rappel du droit international, du respect du droit international, du multilatéralisme et du dialogue international. Donc, sur le fond, il n'y a rien de nouveau, si ce n'est que on est en face, comme le disait Blandine, d'un président assez particulier, très difficile à comprendre, et donc que son mode de communication génère, pour la force des choses, des problèmes là où normalement il ne devrait pas y en avoir.
1: Dans l'avion, depuis l'avion qui l'emmenait en Algérie, Léon XIV a réagi quand même hein, aux propos de Donald Trump en disant « Je n'ai peur ni de l'administration Trump, ni de parler haut et fort du message de l'Évangile. Je ne suis pas un politicien, je n'ai pas l'intention d'entrer dans un débat avec lui. Le message est toujours le même et le restera, promouvoir la paix. » Il est dans son rôle finalement, ce pape Léon XIV, François Mabille, mais on sent quand même un chef d'État, chef de l'Église catholique, qui est courageux aussi de répondre de cette manière.
2: Oui, alors c'est peut-être personnellement ce qui m'a surpris. C'est-à-dire que jusqu'à présent, on avait un pape qui était très modéré dans son expression
1: Oui.
2: et qui laissait également, et je pense que c'est aussi lié aux discussions sur la synodalité, qui laissait les églises locales, les autorités locales s'exprimer. Voilà. Là, c'est vrai qu'il monte en première ligne, si j'ose dire. Et que son discours, ses propos sont des propos transcendants, très clairs. Et donc ça, c'est peut-être une surprise ou simplement la marque la preuve que ce pape prend ses marques en quelque sorte. Hein. On est au début d'un pontificat, il finit finalement cette première année et donc il commence à incarner peut-être davantage qu'il y a encore quelques mois. Ce rôle si spécifique qui est celui d'un pape sur la scène internationale. Il prend peut-être confiance à la fois en lui et la mesure du rôle qui est le sien. En même temps, quand on regarde son profil, notamment son profil spirituel, je dirais que ce n'est pas tellement surprenant, parce que c'est un homme qui a des convictions spirituelles, qui a des convictions bien établies, et donc effectivement, qui les dit de manière très douce d'une certaine manière, hein. Il n'y a pas de formule
1: Non.
2: ciselée à la François. Vous voyez, on ne peut pas se reposer sur une formule que vous reprendriez avec plaisir, vous les médias. Mais d'une certaine manière, cette fermeté dans les propos sans qu'il y ait une outrance verbale renforce en quelque sorte le contenu de son propos.
1: Blandine Chély-Nippon, vous pensez que Donald Trump n'a pas mesuré à qui il s'attaquait véritablement?
3: En fait, il est tellement certain, il me semble, de son pouvoir sur son propre électorat, ou du fait que son électorat est derrière lui, quoi qu'il fasse, hein, qu'il est leur champion, qu'il a intégré peut-être dans son logiciel le fait que les catholiques avaient voté pour lui. Et les catholiques qui ont voté pour Donald Trump, une partie d'entre eux se retrouve dans une configuration qui était, parce que les choses sont en train de changer depuis l'élection de
1: Oui.
3: Léon XIV, mais qui était très critique vis-à-vis à la fois du pape François, de la tournure que leur semblait prendre l'Église catholique en général, sortant complètement de ses cadres traditionnels, avec cette idée que eux représentaient le vrai catholicisme à défendre, et en même temps, dans cette configuration, une proximité forte avec les thèses plus ou moins consensuelles qui circulent autour de Donald Trump. Donc, Donald Trump était aussi leur champion. Et le fait que le président est persuadé de cela, quand il a fait cette sortie contre Léon XIV, il a, si vous voulez, il a daté dans son appréhension de son public catholique, en considérant qu'ils allaient bien être d'accord avec lui,
1: Oui.
3: parce que déjà c'était le cas du pape précédent. Voilà, un peu pour dire les choses très rapidement. Donc il n'a pas pris la mesure de ce changement. Il pense lui-même qu'il est très intuitif et d'une certaine manière, il a montré qu'il l'était. Enfin, c'est quelqu'un qui sent, ou en tous les cas, qui sait se servir de sa notoriété énorme
1: Oui.
3: pour s'imposer, pour imposer ses points de vue et être suivi, en fait. Et là, je crois qu'effectivement, il ne s'est pas aperçu que beaucoup de choses ont changé, peut-être en un an, dans le monde catholique américain.
1: Il est presque 10h15 sur RCF Notre-Dame, une émission, je pense donc, j'agis ce matin, vous l'entendez, consacrée au passe d'armes, hein, cette passe d'armes entre Léon XIV et Donald Trump. Comment vous analysez ça? Comment ça vous fait réagir? Peut-être que vous avez des origines américaines, ça nous intéresse aussi de vous entendre sur ce sujet au 01 56 56 44 00. 01 56 56 44 00. Et vous nous regardez en vidéo, en direct sur la chaîne YouTube de Radio Notre-Dame. Vous pouvez également réagir dans le chat.
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1: Avec nos deux invités jusqu'à 11h, Blandine Chély-Nippon, vous êtes professeure d'histoire contemporaine et relations internationales à l'université d'Aix-Marseille, et François Mabille, spécialiste de la géopolitique des religions et chercheur en relations internationales. Alors, ce qui est vraiment intéressant aussi, François Mabille, c'est le contexte. C'est ce voyage en Afrique de Léon XIV, où là aussi, on sent la posture du chef d'État qui n'hésite pas a dénoncé et la corruption et une poignée de tyrans, c'était au Cameroun, je cite, hein, une poignée de tyrans qui ravagent le monde. Pensez qu'il y a une corrélation à faire, François Mabille, entre ce voyage et justement ces discussions avec, enfin, ces fausses discussions avec Donald Trump?
2: En tout cas, il y a un style qui s'affirme. Je ne sais pas s'il faut effectivement établir une corrélation avec la polémique avec Trump, mais un style qui s'affirme avec des propos de nouveau beaucoup plus tranchés que ceux auxquels on était en droit de s'attendre compte tenu de ses prises de position précédentes. Moi, c'est un pour l'instant, hein, mais je dirais que il m'a rappelé un petit peu Jean-Paul II, hein, c'est-à-dire vous voyez au Liban, en Algérie, ces jours-ci au Cameroun. Le pape rappelle l'importance de l'état de droit, rappelle au gouvernement ce qui est leur rôle, en tout cas selon généralement l'approche démocratique, en tout cas suivre la doctrine sociale de l'Église. Et puis, il insiste également sur le rôle de la société civile et le respect de la société civile par les gouvernements. Ça m'a rappelé un petit peu Jean-Paul II. Alors, Jean-Paul II opposait les États, les gouvernements aux nations. Le contexte historique est différent désormais.
1: Oui.
2: Donc, on ne parle plus de nation. Puis, vous voyez, si on insiste sur la nation au moment où il y a le nationalisme chrétien américain, ça ne peut pas aller. En revanche, il y a cette insistance sur la société civile. Donc, j'ai trouvé que c'était une approche intéressante. Et effectivement, dans la dénonciation, ce sont des mots très forts
1: Oui.
2: qui m'ont rappelé effectivement ce que le pape polonais pouvait dire à certaines reprises lors de ses déplacements.
1: Blandine Chély-Nippon, qu'est-ce que vous en pensez de votre côté?
3: Alors, j'en pense qu'il y a une vraie cohérence qui est en train de se dessiner, comme François, dans le discours. Et moi, ce qui me frappe finalement, c'est l'angle par lequel ce pape prend à bras le corps le désordre international. Et il le fait en utilisant finalement la tradition de Saint Augustin et de peut-être de l'ordre dont il est issu, c'est-à-dire en remettant en avant finalement cette figure du prince juste et de l'Église qui se positionne pour rappeler, donc d'une certaine manière qui fait aussi une présentation politique, ou en tous les cas qui donne à voir sa vision politique du pouvoir temporel. C'est-à-dire que le chef d'État et les responsables politiques, ceux qui sont au pouvoir, doivent se comporter moralement. Et de rappeler, si vous voulez, ce qu'est un pouvoir juste, hein, et ce qu'est un gouvernement juste, et quel est le sens du pouvoir que l'on possède, et à quoi il sert, justement, il sert à servir. Donc, cet ensemble, on le voit réapparaître dans les discours qu'il fait. Et là, très dernièrement, en Algérie, comme au Cameroun, il a pris à partie de manière, comme vous le dites, simple, sans polémique. Mais en Algérie, il a parlé de la nécessité de pardonner, de ne pas vivre sur une mémoire éternellement crispée. Il a parlé effectivement de la nécessité de respecter la société civile. Au Cameroun, avant le discours d'hier, il a fait un discours devant le président, à la présidence du Cameroun, devant l'éternel président du Cameroun, qui était extrêmement fort d'un point de vue politique sur ce à quoi servaient les institutions et le fait que l'alternance. Bon, il a fait tout un discours, mais qui était moral. Moi, j'ai trouvé moral, en insistant sur le devoir du prince, en fait.
1: Il est 10h20 sur RCF Notre-Dame. On va écouter tout de suite Marie-Claude au 01 56 56 44 00. Bonjour Marie-Claude.
4: Oui, bonjour Melchior. Et
1: bonjour.
4: Bonjour Béatrice, excusez-moi.
1: Alors c'est Blandine et François.
4: Pardon, Blandine.
1: Il n'y a pas de problème.
4: Voilà, excusez-moi. Oui, bonjour. Voilà, bien écoutez, je suis quand même, bien que vous connaissez M. Trump, je suis très étonnée quand même des propos qu'il tient par rapport au pape Léon. Et je ne pensais pas qu'il irait jusque-là. Enfin, en fait, je suis en train de me dire, hein, permettez-moi, qu'il confirme sa folie aux yeux du monde, en fait. Hein. Et ben voilà. En fait, quelque part, je reviens un petit peu sur votre émission de lundi matin avec Luc Roban. On parlait des présidentielles. Et en fait, alors, vous avez bien dit que je critiquais le fait que les futurs, les candidats.
1: Je me souviens.
4: Se critiquaient entre eux et j'ai appelé, il était presque 11h, je n'avais pas vu. Et en fait, M. Luc Roban, après, a dit que ben, c'est normal, quelque part, voilà, aux États-Unis, ça c'est ça. Et quand j'ai entendu ça, j'ai presque bondi parce que je me dis, mais quand même, on ne va quand même pas en France prendre les États-Unis en référence, surtout avec la personne qui est à leur tête. Voilà.
1: Et ben merci.
4: Donc,
1: oui.
4: Voilà.
1: Ben non, mais c'est toujours très intéressant ce que vous nous dites, Marie-Claude, et merci pour votre fidélité dans cette émission. Je pense donc j'agis. Blandine Chély-Nippon, cette auditrice faisait référence à une émission lundi, que vous pouvez réécouter d'ailleurs sur rcf.fr, où on prenait un peu d'avance un an avant l'élection présidentielle en France. Et justement, on avait beaucoup d'auditrices et d'auditeurs qui nous disaient, mais il n'y a rien qui nous donne envie de voter, puisque les hommes politiques se battent un petit peu entre eux. Voilà, je résume vraiment une heure d'émission. Marie-Claude qui nous dit que Donald Trump confirme sa folie aux yeux du monde. Est-ce qu'on peut parler de ça? Parce que ce qui est là aussi très intéressant, c'est que normalement, cette violence un peu verbale et ces invectives, Donald Trump réserve ça à des adversaires politiques. Là, ce qui est peut-être un peu nouveau, c'est qu'il attaque le pape, non, Blondine? Vous n'êtes pas d'accord avec moi?
3: Non, parce que sur tout le long de cette année qui vient de passer, On l'a vu prendre à partie des journalistes, on l'a vu passant dans les foules avec des propos très critiques sur les uns et les autres, leur apparence physique, d'être capable même enfin, d'insulter peut-être les gens gratuitement. Donc il y a une interrogation qui commence à, enfin, qui commence pas, qui continue à se répandre dans les médias américains et au-delà, chez les spécialistes de la, du monde médical, sur peut-être le fait que le président commence à être âgé et a peut-être aussi sur sa personnalité, qui est celle que l'on connaît, une personnalité peut-être un peu histrionique, ou peut-être pas. Donc, des signes de faiblesse liés à son âge, hein, de faiblesse cérébrale, pour le dire poliment. Donc, il est fort possible que le caractère désinhibé de ses emportements, et dans ses emportements, le fait de cibler les gens pour tout un tas de raisons, là, c'est un crime de l'ex-Trump auquel duquel le pape est accusé en fait hein, c'est le crime de lèse-majesté à la sauce américaine. C'est aussi lié sans doute à son bon à une maladie
1: Oui, mais
3: liée à son âge qui progresse et qui se manifeste parce qu'elle le désinhibe par rapport à peut-être les retenues éventuelles qu'il aurait pu avoir dans le passé.
1: c'est pas la première fois quand même que Donald Trump ça fait sort quand même de ses gonds de cette manière et cette manière d'être une grande gueule, il l'a toujours été, Blandine chez les Nippons, dès son premier mandat.
3: Oui, il a toujours été. Et on ne compte plus le nombre de gens qui ont été insultés de femmes. Je pense à Kamala Harris pendant toute
1: Ah
3: sa
1: bah
3: campagne.
1: oui.
3: Le fait qu'il adore se moquer
1: Et
3: des
1: Joe
3: autres,
1: Biden aussi, ouais,
3: et Joe
1: on se
3: Biden, n'en
1: souvient.
3: parlons pas. Donc il adore se moquer des autres. Il est extrêmement désobligeant et c'est sa marque de fabrique. Et il fait, voilà, quand il fait campagne, il adore faire le show. Et dans le show, tout le monde en prend. Et voilà, donc il est sur ce registre-là depuis très longtemps, mais parfois de manière extraordinairement gênante pour les interlocuteurs qui se retrouvent face à lui et qui sont moqués en direct. Donc on a entre guillemets l'habitude malheureusement de ce comportement. Bon, peut-être que ça fait de moins en moins.

0: demande si le fait que ce pape soit américain n'a pas contribué aussi à cette surréaction du président Trump. Vous vous souvenez que lorsque le pape Léon a été élu, il y a eu des phrases assez ambiguës, alors déjà pendant le conclave, mais après, de la part de Trump et de son administration, semblant dire que si un pape américain était élu, c'est précisément parce que c'était Trump qui était au pouvoir et que la toute-puissance américaine se manifestait partout, y compris à la tête de l'Église catholique. Voilà. Il y a eu beaucoup de propos récurrents sur ce sujet, sur le moment catholique qui aurait été celui aussi de l'administration, etc. Et du coup, lorsque vous insistez sur cet aspect-là et que précisément c'est un pape américain, même si quand il est pape, Léon n'est plus américain, il n'est plus qu'américain, il est bien autre chose, je pense que symboliquement, c'est une sorte de gifle qu'a reçu Trump par lorsqu'il a entendu les propos du pape. Et puis alors, il y a un deuxième élément. Je pense que cette administration connaît mal la culture américaine et que la culture catholique, pardonnez-moi, et a tendance, alors avec un J.D. Vance, ça me semble évident, tendance à confondre le protestantisme, en tout cas les évangéliques protestants, avec les catholiques. Et l'Église catholique, c'est pas le protestantisme, c'est encore moins le courant évangélique. C'est-à-dire que c'est une structure qui est extrêmement hiérarchisée. Qui est très centralisée et où la figure du pape joue un rôle et où la théologie demeure tout de même le langage par lequel l'Église se pense. Et là, je pense que, il y a une erreur d'appréciation de la part de cette administration. Alors, chez J.D. Vance, je dirais que c'est, on s'en souvient, hein, c'est son fameux discours, bah justement, sur Augustin et la charité qui avait amené une réaction immédiate du pape avec lettre, quand même, à l'épiscopat américain. Et on voyait bien que là, d'un seul coup, il était recadré. Hein, J.D. Vance était recadré. Et là, je pense que, alors bien évidemment, le catholicisme américain est bipolarisé, etc. Mais je pense que Trump n'a pas compris qu'en dépit de sa diversité, et même des tensions qu'il peut y avoir à l'intérieur de l'Église catholique, même lorsqu'on est contre le pape, ça s'exprime d'une autre manière. Hein? Et cette manière qu'il a eue d'attaquer le pape Léon heurte, je dirais, de plein fouet tout de même les fondements de la culture catholique. Et du reste, quand on voit les prises de position d'un certain nombre d'organisations catholiques, y compris conservatrices aux États-Unis, on voit bien que là, il y a eu une erreur d'analyse.
1: On marque une petite pause rapide dans cette émission. Je pense donc j'agis sur RCF Notre-Dame. On a plein de choses à se dire avec vous deux, François Mabille et Blandine Chély-Nippon. On parle de cette passe d'armes entre Léon XIV et Donald Trump. À tout de suite.
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1: Il est 10h30 sur RCF Notre-Dame. Nous parlons des discussions entre la Maison-Blanche et le Vatican et surtout ces échanges entre Léon XIV et Donald Trump. Ça chauffe un petit peu. On analyse tout ça avec nos deux invités. François Mabille, vous êtes spécialiste de la géopolitique des religions, chercheur en relations internationales, et Blandine Chély-Nippon, professeure d'histoire contemporaine et relations internationales. à l'université d'Aix-Marseille. On vous attend pour réagir au 01 56 56 44

0: 00. Et je rappelle que vous pouvez nous regarder en vidéo et réagir d'ailleurs dans le chat sur la chaîne YouTube de Radio Notre-Dame. Alors, vous parliez de la théologie tout à l'heure, hein, tous les deux, Blandine et François. Vous faites référence certainement aux propos de Jill Evans et de Donald Trump. Il est très important que le pape fasse preuve de prudence lorsqu'il aborde des questions de théologie. Franchement, Blandine Chélini-Pont, attaquer le pape sur la théologie, il fallait oser, non?
1: Oui, mais vous avez là la manifestation finalement d'une particularité, peut-être d'une particularité au sein du catholicisme américain dont François a parlé tout à l'heure. Donc ce catholicisme, il est un peu polarisé à l'image de la société américaine, et dans cette polarisation, on voit ressurgir une vieille affaire qui est que dans l'histoire du catholicisme américain, eh bien, vous pouvez avoir des expressions de cette identité, bon, parce que nous sommes aux États-Unis et qu'historiquement, la culture du pays est protestante et à ses commencements extrêmement anticatholique. Donc, une manière de s'intégrer en tant que catholique dans cette société en mettant en avant des vertus américaines. Mmh. Alors, au 19e siècle, à la fin du 19e siècle, on pourrait dire que cette mise en avant était qu'il fallait que les catholiques soient laïcs, soient plus engagés, qu'il fallait donc prendre à bras le corps la notion de progrès, etc., etc. Et on se retrouve dans une situation inversée au début du XXIe siècle, avec un courant qui explique que l'Église catholique contemporaine, il faut lui réexpliquer ses racines, lui réexpliquer sa tradition, et on appelle ça un peu l'américanisme catholique, vous voyez,
0: ouais.
1: Et enfin chez les spécialistes. Donc J.D. Vance, il cumule tout. Il est converti, converti de l'évangélicalisme. Il est, comment dire, un néophyte très zélé, mais en même temps, il participe d'un mouvement qui s'est constitué depuis les années 80, ce qu'on appelle la droite chrétienne. Et c'est une forme d'œcuménisme, une nébuleuse œcuménique radicale, dans laquelle un certain nombre de mouvements et de penseurs catholiques et ensuite d'électeurs catholiques se sont retrouvés, mais comme l'a dit François, finalement en perdant leur identité propre et en se protestantisant ou en ayant des réflexes qui appartiennent soit aux évangéliques, soit même aux fondamentalistes américains. Donc, ce qui s'est passé depuis que Léon XIV, à mon avis, hein, je vous donne un peu mon analyse, c'est que les fondamentaux catholiques ou les fondamentaux de la singularité catholique sont en train d'être réaffirmés aux États-Unis pour à la fois le public et globalement les autres. Leur dire que les catholiques ne sont pas des évangéliques, les catholiques ne sont pas des fondamentalistes protestants, et qu'ils ont leur propre identité spirituelle, et que dans cette identité spirituelle, la figure du pape reste finalement celle qui aujourd'hui globalement les identifie et les représente.
0: C'est vraiment passionnant.
1: Ouais. Voilà.
0: C'est passionnant de vous entendre, hein, Blandine Chélini-Pont, analyser cette situation aussi des catholiques américains. C'est peut-être pas la même chose que chez nous, mais en tout cas, ça le mérite de s'y pencher. François Mabille, il y a un autre élément qui a été invoqué par J.D. Vance, c'est cette notion de guerre juste. Alors là aussi, c'est un vrai sujet, hein, pour l'Église catholique, François Mabille. Le pape là aussi a recadré un petit peu tout ça, et même des responsables catholiques d'ailleurs américains ont recadré J.D. Vance sur cette notion de guerre juste. Est-ce que vous pourriez nous expliquer un petit peu ce qui s'est passé?
2: Oui, moi je vous dirais que J.D. Vance a quelques décennies de retard, tout simplement, pour ne pas dire quelques siècles. Alors quelques siècles, j'exagère peut-être un petit peu, mais effectivement, il se trompe, et en plus, il le dit devant un fils de Saint-Augustin. S'il y a bien une réflexion dans l'Église catholique sur la paix, qui est ancienne, c'est précisément celle de Saint-Augustin pendant jusqu'au XXe siècle, hein, jusqu'en 1967. La grande définition de la paix dans l'Église catholique, c'était la définition augustinienne, Pax omnium rerum, tranquillitas ordinis. La paix universelle, c'est la tranquillité de l'ordre, avec toute une réflexion extrêmement intéressante par derrière. Et puis 1967, Populo Progressio, où vous avez le nouveau nom de la paix, c'est le développement. L'Église catholique réfléchit de manière vraiment très intéressante sur les conditions d'une paix internationale depuis la fin du 19e siècle, 20e siècle, avec des encycliques qui ont paru à date régulière. Voilà. Et on est passé non plus de la notion de guerre juste, comme l'évoque J.D. Vance, à la notion de légitime défense armée. Le tournant dans les années 20, dans les années 30, il se lit chez les jésuites, il se lit chez les dominicains, notamment, parfois chez les franciscains, mais essentiellement chez les jésuites et les dominicains. Et c'est repris effectivement par les encycliques pontificales, qui d'une certaine manière, d'ailleurs, s'appuient aussi sur l'évolution du droit international et sur l'émergence de ce qu'elle appelle une société internationale, avec d'abord la Société des Nations, puis l'Organisation des Nations Unies. Alors, il y a eu un semblant d'évolution, en tout cas, on ne sait pas si ça va perdurer avec le pape François, qui était vraiment un pape pacifiste et qui a semblé, effectivement, par certaines expressions, condamner toute forme de guerre ou de recours à la légitime défense armée. Je pense notamment à ses atermoiements lors des premiers mois de la guerre russe contre l'Ukraine. Mais jusqu'à présent, avec ce pape qui est un juriste et qui s'appuie systématiquement sur le droit international, je pense qu'on en revient en fait à cette approche traditionnelle de l'Église catholique. Alors très, très souvent, on cite, d'ailleurs les pacifistes citent à tort le discours de Paul VI à l'ONU le 4 octobre 1965, en disant, regardez, le pape a dit jamais plus la guerre, jamais plus la guerre. Mais on oublie de citer les trois phrases qui viennent, enfin, la phrase qui vient juste après, qui dit que, hélas, tant que la nature humaine restera faible et changeante, etc., le recours à la force armée demeurera nécessaire. Donc le recours à la force armée, c'est vraiment le droit international, c'est la charte des Nations Unies, les chapitres qui concernent la paix et qui disent qu'effectivement, dans certaines conditions, le recours à la force armée est nécessaire. Mais voyez, ce recours-là, au niveau juridique, il est très encadré. Et ce qu'a condamné le pape, c'est précisément le fait que la guerre contre l'Iran soit faite en dehors de tout contexte juridique, de toute discussion, que ce soit à l'Assemblée générale des Nations Unies
0: Voilà.
2: ou plus encore au niveau du Conseil de sécurité.
0: Et bien loin du droit international, et finalement, ces propos sont tout à fait conformes à l'enseignement aussi catholique.
2: Tout à fait.
0: Blandine Chély-Nippon, ce qui est vraiment intéressant, décidément, je vais dire ça tout au long de l'émission, c'est que les catholiques américains s'emparent du sujet. Je le disais il y a quelques instants, quand J.D. Vance a parlé de guerre juste, les responsables catholiques américains, enfin certains responsables, se sont emparés du sujet et ont commencé à gratter un petit peu. C'est là où il y a eu une petite bascule depuis quelques jours, d'après vous?
1: Alors oui, depuis quelques jours, on la voit, ou en tous les cas, on s'y intéresse chez nous, mais si vous voulez, cette bascule, c'est-à-dire le fait finalement de la part de l'épiscopat américain et de la part des cardinaux américains notamment, de prendre publiquement la parole et de ne pas hésiter à aller devant des grands médias pour redire finalement en contexte américain ce qui a été dit par le pape. C'est presque nouveau, ou en tous les cas, ça revient sur des sujets où on ne les avait pas entendus depuis des années. Mais la réflexion autour de la paix, l'épiscopat américain l'avait beaucoup creusé, notamment à l'époque de Ronald Reagan, la licéité de l'arme nucléaire, toutes ces questions-là, le fait à quoi sert une armée dans une démocratie, le fait de dire que c'est pas possible de faire des guerres préventives, que la notion de guerre préventive ne peut pas être admise comme un point de la guerre juste. Enfin, toutes ces choses-là sont sont mises en avant, comme elles l'ont été, comme ont été mises en avant d'autres questions sur, voilà, sur le fait qu'on ne peut pas, quand on est un chef d'État responsable, dire à l'emporte-pièce qu'on va annexer le Groenland. On ne peut pas envoyer son armée, comment dire, enlever un chef d'État d'un pays souverain. Bon, alors, ce sont mis bout à bout. On voit apparaître une forme d'unité qui s'est faite, en tous les cas au sein du clergé, enfin des évêques américains, pour à la fois dénoncer les dérives de la politique intérieure américaine, toujours sur des principes du respect de la dignité des personnes et de la légalité. Et aussi sur tous les aspects de la politique internationale américaine contemporaine qui sortent des clous, en fait. Voilà, donc c'est intéressant de voir qu'en fait, derrière, ensuite, il y a des réactions en chaîne nouvelles. Et moi, ce que je constate, c'est que tout ceci fabrique, refabrique une unité et une cohérence qui avait été un peu perdue au fil du temps des catholiques américains, qu'ils soient de tous les bords et de toutes les couleurs.
0: Quelques réactions qu'on a reçues sur RCF Notre-Dame dans cette émission, je pense donc j'agis, au 01 56 56 44 00, mais aussi en vidéo sur la chaîne YouTube de Radio Notre-Dame. Un auditeur nous dit concernant Donald Trump, il me semble que dans une émission précédente, vos invités avaient dit que pour comprendre Donald Trump, il faut le voir comme un pur industriel marketing businessman qui voit la politique comme une conquête de marché. Bon, voilà, je trouve ça intéressant aussi, peut-être pour analyser le personnage de Donald Trump. Et puis, Angèle qui nous dit, notre pape devrait dire que la guerre ne se fait pas au nom de Dieu pour nous catholiques. Cela est fondamental. C'est là aussi où c'est intéressant, c'est que finalement, ça touche aussi François Mabie aux catholiques, à cette notion de foi, de spiritualité. Quand Donald Trump attaque Léon XIV, il attaque aussi tous les catholiques du monde, François.
2: Oui, symboliquement, effectivement, il les attaque, vous avez raison, et c'est là que je vous disais, je pense qu'il ne comprend pas certains traits de la culture catholique, qui sont très différents de la culture ou des différentes formes de culture protestante, et qu'il n'a pas bien perçu que dans beaucoup de pays, il y a ce que notre collègue Jacques Ballard appelait l'unanimisme catholique, c'est-à-dire voilà, un sentiment d'unité, un refus et un sentiment d'unité derrière le pape. Alors, bien évidemment, il y a des débats dans l'Église catholique, mais qui s'expriment de manière extrêmement différente et dans un langage totalement différent et très structuré. Et là, je pense effectivement que cette dimension symbolique n'a pas du tout été perçue par le président américain.
0: François Mabie, il est quasiment 10h45. Je dois vous libérer, c'était prévu.
2: Merci beaucoup.
0: Mais merci à vous surtout d'avoir participé à cette émission. Je rappelle que vous êtes spécialiste de la géopolitique des religions, chercheur en relations internationales.
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0: Et en direct sur RCF Notre-Dame avec vous, Blandine Chélini-Pont. Vous restez encore avec moi pendant un quart d'heure. De toute façon, c'est bientôt la fin de cette émission. Et je rappelle que vous êtes prof d'histoire contemporaine et de relations internationales à l'université d'Aix-Marseille. Vous avez toutes et tous la parole, je le rappelle également, au 01 56 56 44 00. Et vous pouvez réagir dans le chat YouTube et vous nous regardez en vidéo. Alors, il y a encore plein de choses à dire, évidemment, sur ce sujet. Peut-être sur ce que disait François Mabie il y a quelques instants, d'un Donald Trump qui attaque finalement, d'une manière ou d'une autre, tous les catholiques du monde en s'attaquant à Léon XIV. C'est là où ça rejoint un peu ce qu'on disait, Blandine Chélini-Pont. Peut-être qu'il n'avait pas mesuré à quel point attaquer un pape, c'était pas attaquer un chef d'État comme un autre.
1: Oui, bien sûr, parce que d'abord cette dimension, la profondeur des dimensions spirituelles ou des familles spirituelles ou des finalement des liens qui peuvent À travers les pays, des liens transnationaux qui peuvent, à travers les pays, relier des croyants au-delà de leur nation et certainement de leur nationalisme dans son esprit, je crois que ça lui échappe complètement. Et en même temps, ce que disait François Mabille, c'est que s'il y a une identité catholique aujourd'hui dans ce monde si bigarré, dans lequel l'Église catholique elle-même n'est pas, enfin, est multiple. Vraiment, bon, j'ai l'habitude de dire que cette Église, c'est positivement, hein, c'est une auberge espagnole. Vous avez vraiment
0: Il y a plusieurs
1: beaucoup de
0: courants,
1: diversité.
0: oui, c'est ça.
1: Beaucoup, beaucoup de diversité, et c'est formidable. Donc, mais au-delà de la diversité, vous avez un sentiment d'unité. Et alors, peut-être que les choses ont évolué historiquement, mais aujourd'hui, ce sentiment d'unité, c'est que le pape incarne l'unité de la foi catholique, et partout où il va, les catholiques se reconnaissent derrière lui, et il est leur pontife. Donc c'est peut-être désuet, mais ça concerne quand même encore des millions et des millions de personnes. Donc
0: Voire des milliards.
1: il a vraiment atteint, je pense, l'identité des. Il a touché, il a porté atteinte à l'identité des catholiques. Et ça va avoir des conséquences aux États-Unis même pour l'impact à longue échéance de sa saillie, de sa sortie irruptive ou éruptive, pardon, de dimanche soir, réitérée le lundi soir où il a expliqué qu'il n'allait pas s'excuser.
0: Ouais, voilà. Mais ce qui est intéressant, c'est que pour nous médias, évidemment, c'est très simple de s'emparer de tout ça, même si malheureusement, on se rend compte aussi de l'impact que ça peut avoir sur les catholiques. Christina nous a rejoint. Bonjour, Christina.
4: Bonjour, bonjour. Voilà. Je suis polonaise, je m'excuse. Alors, des fois j'accente qui n'est pas bon. Alors, je vais vous parler. Pour moi, c'est un duel entre M. Trump et notre cher pape,
0: Oui.
4: parce que ce sont deux États. Il y a un qui est président d'État, Amérique, et l'autre est le Vatican. Alors, c'est une épreuve, grande épreuve pour le pape, pour notre cher pape, parce que, du coup, c'est sur le chemin de sainteté, vous savez, il y avait des apôtres, il avait beaucoup de difficultés. Et lui, il est vicaire de Christ. Alors, vous savez, c'est des épreuves comme ça, les embûches, qui va gagner? Pour l'instant, c'est les au point mort, et ni l'un ni l'autre ne discutent plus, mais. Nous, les catholiques, nous sommes très dispersés. Et d'un seul coup, on s'est aperçu que comment ça se fait qu'on attaque notre pape, notre catholicisme. Et puis, vous savez, ça c'est très bien. Pour moi, c'est très bien. C'est un duel comme ça. Tu me fais un coup, moi je te fais un coup. Ceci. Et puis voilà, et ça marche. Moi, je
0: Merci.
4: pense que c'était des épreuves très grandes pour notre pape. Il faut maintenant prier pour le pape et soutenir de toutes forces.
0: Merci Christina. Vous avez un
4: Que Dieu
0: charmant.
4: vous bénisse et protège. Au revoir. Merci.
0: Vous avez un charmant accent, Christina. Ah, ben non, Christina a raccroché. Bon, ben, malheureusement, je ne pourrais pas l'interroger sur ce joli accent. Blandine Chélé-Nippon. Pour Christina, c'est un duel vraiment entre deux chefs d'État. Pour elle, c'est peut-être quelque chose de normal, même si on sent finalement qu'elle est aussi attaquée dans sa religion. Est-ce que vous voyez ça comme un duel? Ou alors, c'est que Donald Trump qui cherche le duel?
1: Alors je répondrai oui, hein, c'est que de Donald Trump qui cherche le duel. J'allais dire quel est l'intérêt du pape Léon XIV à se mesurer à Monsieur Trump. Enfin, c'est complètement pas la question finalement du côté pontifical. Et il continue ce pape voilà, à travers ce voyage en Afrique a montré ce qu'il est et ce pourquoi, quelle est sa fonction et quelle est sa mission. Donc non, il n'y a pas de
0: Ouais,
1: confrontation
0: c'est ça.
1: volontaire de la part du pape. Mais par contre, une inquiétude vraiment sur l'état de la paix dans le monde et sur le fait qu'il pense à long terme, l'impact de cette dernière guerre ouverte en Iran et de cet embrasement finalement qui pas si bien contrôlé du Proche et du Moyen-Orient, et l'impact que ça a sur toutes les sociétés du monde à cause de la crise de l'énergie. Enfin, et il dans l'avion qui l'a amené en Algérie, il a dessiné un panorama de l'inconséquence de cette déclaration, enfin de ce début de guerre, de l'inconséquence de l'irresponsabilité de ce conflit pour toute l'humanité, qui est pour moi intéressante à souligner dans le rôle qu'il se finalement se donne d'être
0: Un faiseur de paix.
1: un faiseur de paix,
0: Ouais,
1: voilà.
0: c'est ça. On a André sur RCF Notre-Dame qui aimerait réagir au 01 56 56 44 00. Bonjour André.
5: Oui, bonjour Melchior, voilà, repris ça en vitesse. C'est curieux parce que je venais à travers ce que vous dites, je venais un peu lointain comme ça, tant que non-croyant au sens chrétien du terme, si je puis dire, donc, et non-catholique en particulier. Finalement, je me rends compte que, bon, si je il y a des choses qui me choquent parfois, comme disons par rapport à l'avortement, où ça va trop loin, même si pour moi l'avortement présente des problèmes éthiques. Bon, non plus aussi la position des femmes dans l'Église. Au moins, il y a un point pour lequel le pape, là, est vraiment utile, et ça, je découvre un petit peu avec l'affaire de Trump, c'est de servir de contre-pouvoir, un véritable contre-pouvoir, avec des dirigeants qui s'imposent au niveau international. Les États-Unis, c'est pas, ça date pas d'hier qu'ils ont voulu quelque part diriger un rôle pour régenter la planète. Et là, vu qu'il y a beaucoup de, quand même, de catholiques aux États-Unis, ça, c'est vraiment, ça porte et ça emmerde, si je peux dire, Donald Trump, ce qui est une bonne chose par rapport à tous ces excès, quoi. Voilà.
0: Merci André, merci pour votre franc-parler qu'on connaît bien dans cette émission. Je pense donc j'agis sur RCF Notre-Dame. Blandine Chiellini-Pont, le pape sert de contre-pouvoir à Trump. Il a raison de dire ça, André?
1: Alors, peut-être de contre-pouvoir, au moins dans la communication. Ouais. Dans la communication internationale, puisqu'on est dans un monde interconnecté. Et dans cette interconnexion, là, vous avez, c'est pas ce qu'il voulait, enfin, c'est pas, j'allais dire, c'est pas ce qui était recherché, mais vous avez la manifestation, je dirais, de l'indépendance vraiment de l'Église catholique par rapport aux pouvoirs actuels. Alors, ça n'a pas été toujours le cas dans l'histoire, mais cette forme de liberté par rapport aussi à d'autres églises chrétiennes qui sont plus qui sont plus soit au service du pouvoir, soit comment dire, proches d'une manière ou d'une autre. Voilà, c'est une église qui ne sert aucun pouvoir aujourd'hui. Et de ce point de vue, ça lui donne une grande liberté de parole et de parole médiatique notamment, puisque les médias vont lui demander. Le suivent et lui demandent qu'il soit religieux ou pas religieux. Hein. Mmh. Donc il est, par la force des choses, un contre-pouvoir contemporain à la logique des empires, on va dire.
0: C'est ça. Et pour reprendre une expression d'André, alors je ne vais pas utiliser les mêmes mots, mais il a dit que le pape Léon XIV embêtait vraiment Donald Trump. Léon, c'est le seul chef d'État qui dit zut à Trump, d'après vous, Blandine Chiellini-Pont. C'est le seul qui s'oppose vraiment, parce que il faut être courageux. Enfin, il faut être courageux. Il a en tout cas ce courage. Il n'hésite pas à le montrer.
1: Oui. Oui, mais bon, parce que, j'allais dire, son but est ailleurs, en fait. Hein. Et vraiment, moi, je suis tous les jours surprise. Je ne devrais pas, mais je suis tous les jours surprise de la profondeur et de la fermeté de ce qu'il dit, et de la même manière que j'ai été extrêmement impressionnée à titre personnel, mais ensuite, bon, le mettant en perspective de mon travail et de mes analyses, du discours qu'il a fait samedi à Saint-Pierre, devant le parterre aussi du corps diplomatique accrédité auprès du Saint-Siège, hormis l'ambassadeur des États-Unis qui n'est pas venu l'écouter, ce qu'il a dit sur la paix d'un côté, ou ce qu'il a pu dire avant-hier au Cameroun, devant le président du Cameroun, mais il faut lire ces textes qui sont d'une fermeté. Bon, alors, on dit qu'il est juriste. Moi, j'aimerais aussi souligner que c'est un matheux. Et donc, les choses sont...
0: carré.
1: Il n'y a pas de fioriture, c'est carré. Voilà.
0: Il n'y aurait pas un petit vent de panique aussi du côté de Donald Trump, avec ses tensions avec l'Iran, Orban qui a perdu la Hongrie, alors que finalement Trump l'avait quand même pas mal soutenu. Est-ce que là, il n'est pas en train de perdre pied? Alors, on sort un petit peu de notre sujet, mais vous avez quand même un sacré regard sur la situation aux États-Unis. En un mot, peut-être, Blandine.
1: En un mot, oui, parce que le temps file. C'est une interrogation, c'est une interrogation de, en tous les cas, des analystes et des journalistes, de voir, par exemple, qu'il y a des tentatives de lui enlever son téléphone portable, de l'empêcher d'être en roue libre en permanence, et des questionnements, y compris auprès d'un certain nombre d'élus républicains qui prennent position au Congrès ou hors du Congrès pour dire que ça ne va pas. Donc on voit que les mid-term approchent et que beaucoup s'inquiètent des effets implosifs de tout ceci et le reste, hein, parce qu'il y a beaucoup à dire sur l'avenir du mouvement MAGA.
0: Et on aura l'occasion d'en reparler avec plaisir, Blandine Chélini-Pont. Un mot d'Edouard qui clôt très bien cette émission. Au moins, cet excentrique personnage permet aux croyants de se rassembler en opposition et dans l'unité. Ben voilà, je ne sais pas si ça résume cette émission, mais ça valait le coup de le lire. Merci beaucoup, Blandine Chélini-Pont, d'avoir été avec nous. Je rappelle que...
1: Merci à vous.
0: Avec plaisir, vous êtes prof d'histoire contemporaine et relations internationales à l'Université d'Aix-Marseille. Et merci encore à François Mabi qui était avec nous tout à l'heure, spécialiste de la géopolitique, des religions et chercheur en relations internationales. Bon week-end à chacun d'entre vous, avec un petit peu d'avance. Moi, je vous retrouve lundi dans Je pense donc j'agis.
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1: Si vous arrivez à l'instant, vous arrivez à point pour une émission qui vous traînera sur les terres africaines. Merci de vous installer confortablement. Je vous retrouve juste après ce générique.
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Vous le savez, c'est toujours une histoire de love quand je vous retrouve sur cette fréquence. Bienvenue à chacun et à chacune, installez-vous confortablement, vous le savez. Direction Sud, c'est le portail radio de la diaspora africaine. Aujourd'hui, nous vous entraînerons au cœur d'un voyage initiatique. Nous irons en Côte d'Ivoire, nous nous baladerons dans une région précieuse du Congo aussi, avec nos deux invités. Alors, on va leur souhaiter la bienvenue avec un son comme nous savons si bien les choisir.

0: ouvrez les cœurs et surtout recevez ce garçon chez vous, la nouvelle pépite de la musique africaine, de la musique malienne. C'est un Zikiri. Actuellement sur les réseaux sociaux, il fait un véritable tabac et je crois que c'était la chanson appropriée pour recevoir nos invités.
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0: Et avec nous dans ce studio, comme invité, Aline Marlier de l'ASBL Moine à Soleil et son invité, Mounou Désiré Kofi, venu tout droit de Côte d'Ivoire. On parlera dans quelques instants de structure, quelque chose de très particulier. Et on évoquera également le festival au cœur duquel Los Dishongo sera encore à l'honneur. Bonjour.
2: Bonjour Patrick.
0: Bonjour Aline, tu vas bien ?
2: Oui, très bien.
0: Alors, mon cher Mounou Désiré, tu vas bien ?
3: Oui, très bien.
0: Bienvenue.
3: Merci. À quoi va ?
0: Alors, toi, tu viens de Côte d'Ivoire.
3: C'est ça.
0: Alors, nos auditeurs qui ne te connaissent pas encore et qui te découvrent pour la première fois sur les antennes, qui es-tu, d'où viens-tu et où vas-tu ?
3: Ok, merci déjà pour l'invitation. Moi, je suis Mounou Désiré Kofi, artiste contemporain ivoirien. Je redonne seconde vie aux déchets électroniques, précisément les vieux téléphones qu'on collecte partout en Afrique, qu'on essaie de décomposer, de créer des œuvres avec. Donc, on est sur des toiles en volume, on est sur des toiles en deux et trois dimensions. Donc, on fait aussi des sculptures et tout ça.
0: Alors, donc, nous sommes en face d'un créateur.
3: C'est ça.
0: Alors, donc, tu viens de Côte d'Ivoire.
3: C'est ça.
0: Alors, maintenant, où vas-tu, cher ami ?
3: Bah, je vais partout, hein, où le vent m'emporte et j'essaie de vraiment faire voyager ma culture.
0: Partout où ton talent te fait appeler.
3: Ouais, c'est ça.
0: Voilà. Et en ce moment précis, tu es chez nous, tu as posé tes valises chez nous en Belgique, plus précisément à Namur. Alors, dis-nous, que fais-tu chez nous ?
3: J'ai été invité par Ishongo Essence Festival, organisé par Moine à Soleil. Donc c'est un projet avec la province de Namur. Donc je suis là pour vraiment essayer d'apporter mon soutien au niveau artistique déjà, et puis faire connaître aussi mon travail, donc encadrer, enseigner et participer à des ateliers de création pour vraiment partager ses valeurs en termes de recyclage, collecte des déchets et tout ça. Donc on a été dans plusieurs endroits où on a collecté des déchets, tout électronique, qu'on va essayer de vraiment travailler avec, créer des pièces assez uniques.
0: Alors avant d'arriver à la création des pièces, au départ, tu es quand même un passionné de dessin.
3: Effectivement.
0: Depuis l'enfance, ça. Depuis l'école primaire. Ouais. Alors d'où te vient cet amour pour le dessin ?
3: En fait, tout a commencé déjà à l'école primaire en Côte d'Ivoire. Donc, moi, j'étais déjà très, très passionné par le dessin et je voulais quand même essayer d'apporter une touche assez originale dans mon travail. Donc, moi, j'ai fait l'École nationale des beaux-arts à Abidjan. Et c'est suite à l'école, d'abord, j'ai eu le bac artistique. Après le bac artistique, j'ai continué à l'école des beaux-arts.
0: Alors, lorsqu'on dit bac artistique, ça renvoie à quoi ? Ce n'est pas une catégorie, une filière qui rassemble les musiciens, chanteurs et autres.
3: Oui, en fait, c'est ça. En fait, moi, j'ai fait un lycée d'enseignement artistique.
0: Oui.
3: Donc, j'ai commencé depuis la classe de seconde. Voilà, donc à partir de là, tu rentres dans l'univers artistique. Moi, j'avais fait l'enseignement général avant. L'enseignement général, c'est-à-dire qu'on vous apprend un peu de tout. Maintenant, dans l'univers du lycée d'enseignement artistique, là-bas, c'est vraiment des disciplines. Donc, il y avait la plastique, il y avait musique et puis il y avait théâtre. Donc, moi, j'étais en la plastique et j'ai eu la chance d'être majeur de ma promotion durant mes 3 ans là-bas. Et j'ai poursuivi mon parcours.
0: Majeur de ta promotion.
3: Ouais, pendant 3 ans et après mon bac artistique, où je sors d'ailleurs majeur aussi. Et je continue au Beaux-Arts d'Abidjan. C'est dans la même école, c'est au sein de l'INSAC. Et c'est là-bas que, voilà, après la licence, le talent, les opportunités.
0: Licence toujours dans l'art, ça ?
3: Ouais.
0: D'accord, donc toi tu n'as fait que de l'art depuis le lycée. Comment est-ce que tu parviens à convaincre tes parents, leur dire « Oui, papa, maman, j'ai envie de devenir dessinateur » parce que là on se dit « Mais qu'est-ce qui lui passe par la tête ?» Parce que les parents, à cet âge-là, rêvent d'avoir un médecin dans la famille, d'avoir un architecte, d'avoir un ingénieur. Mais toi tu dis « Je veux devenir artiste ».
3: Bah déjà, mon père, il est très talentueux d'abord. Il sait jouer aux instruments traditionnels. Donc, il connaît un peu ce fil artistique-là. Mm-hmm. Il y a mon aîné aussi qui est très passionné par les dessins et tout. Il fait de la calligraphie, il fait les tableaux et tout. Mais il n'a pas eu la chance de fréquenter, de faire une école artistique. Mais il a fait l'enseignement général.
0: Tu étais un peu contaminé par ton aîné, alors.
3: Effectivement.
0: Ah,
3: effectivement.
0: Voilà. Donc c'est une vertu qui se transmet de frère en frère. En fait, le père qui donne à l'enfant et voilà, ainsi de suite.
3: C'est ça. Donc, lui, il m'a dit, voilà, moi, je suis venu vers lui et j'ai eu la chance aussi au lycée, d'abord au collège, pardon, un professeur que j'avais quand je suis entré au collège qui m'a encadré, professeur d'art plastique, M. Nada, et lui, il m'a dit, écoute, mon petit, tu as du talent. Il y a une école au sein d'Abidjan qui s'appelle INSAC, où moi, j'ai été formé.
0: L'Institut National Supérieur des Arts et de l'Action Culturelle.
3: Oui. Donc, il m'a dit, écoute, après ton BEPC, voilà, après tout, je pense que c'est mieux que tu fasses le lycée voilà, dans une école artistique où tu pourras mieux t'exprimer, où tu seras vraiment dans ton univers. Donc, il a essayé à sa façon de convaincre les parents. Ça n'a pas été facile parce que quand tu as des parents planteurs et tout, cultivateurs et tout ça, donc ils n'ont pas souvent aussi cette façon de voir les choses en grand. Ils ont dit, bah, si tu es passionné, tu veux faire ça, vas-y, nous on t'encourage. Donc, je suis venu à Abidjan parce que je n'étais pas à Abidjan à l'époque. Je suis venu à Abidjan, j'ai fait le concours et parce qu'il faut rentrer à l'INSA par concours.
0: Oui.
3: Et voilà, le concours a marché, je suis rentré à l'INSAC et c'est comme ça que tout a commencé. Et voilà, c'est comme ça. Après, le reste appartient à l'histoire.
0: Le reste appartient à l'histoire et l'histoire, tu es en train de l'écrire. Et tout à l'heure, tu parlais de la profession des parents qui sont planteurs. Ouais. Il faut rappeler qu'en Côte d'Ivoire, la culture du cacao est une activité très lucrative. C'est d'ailleurs l'une des activités que beaucoup de grandes familles ont en commun. Alors, tu rentres un peu dans ce domaine-là, mais en fait, tu ramènes de l'art dedans.
3: Ouais.
0: En travaillant sur les sacs.
3: Ouais.
0: Alors raconte-nous ça, s'il te plaît.
3: Oui. En fait, j'ai travaillé sur les sacs de jute.
0: Ouais.
3: Qu'on a collecté parce que moi, mes parents sont planteurs de café et cacao. Mm-hmm. Donc, on a grandi dans ça, on connaît un peu. Et je pense qu'à un moment donné, j'ai fait une série où j'ai récupéré des toiles de jute dans des usines de cacao et café.
0: Les toiles de jute, explique-nous, qu'est-ce que c'est pour ceux qui ne sont pas rompus à la... Parce que moi, je connais, je sais ce que c'est parce que mes grands-parents, eux, ils sont planteurs de café. Donc, pour ceux qui ne sont pas rompus à la chose agricole, explique un peu ce que c'est, s'il te plaît.
3: Je pense que c'est des sacs, c'est un peu différent des sacs qu'on connaît, mais c'est avec voilà, la jute et tout. Donc du coup c'est tissé voilà de façon maintenant
0: un c'est peu beaucoup, comme du coton
3: voilà, un peu comme du coton,
0: c'est du fil
3: c'est des fils un peu marron et tout marron terre et tout ça donc voilà avec souvent avec l'initiale des entreprises de cacao et tout ça donc on voit le nom de l'entreprise on voit souvent en bas on met cacao de Côte d'Ivoire et tout donc on voit vraiment des signes des tests des phrases et tout donc moi je collecte ça de façon brute. Je découpe, je tends comme une toile classique et j'essaie de travailler en fait sur ça. Donc, j'essaie de quand même ramener un peu, comment je peux dire, mon vécu, mon enfance dans ce que je fais et puis retracer aussi, mettre aussi en avant mon patrimoine, ma culture, voilà.
0: Alors, juste à rappeler aux auditeurs qu'en fait, on utilise les sacs de jute pour éviter la moisissure du cacao et même du café aussi. Donc, c'est très important, surtout pour une région où on a une chaleur à la fois humide. Donc, pour ceux qui ont l'habitude d'aller en Afrique, je crois qu'ils ont envie de comprendre. Hein. Lorsqu'on descend à l'aéroport, on se demande si le pilote n'a pas oublié d'éteindre les réacteurs, en tout cas, parce qu'il fait très chaud.
3: Effectivement.
0: Alors, toi, tu apprends l'impressionnisme et l'art figuratif.
3: Effectivement.
0: Alors, ça renvoie à quoi, ça ?
3: Je pense que moi, j'ai été toujours passionné de dessin d'abord, de base, et aussi de belles choses. Donc, quand je rentre dans l'impressionnisme,
0: c'est un courant artistique.
3: Oui, c'est un courant artistique. Je me dis, il faut quand même raconter des scènes, mon vécu, que ça soit par des scènes de gens, de tout ce qu'on a l'habitude de voir en Afrique. Faire voyager avec notre ambiance, notre chaleur, notre engouement, tout ça, ces scènes de rue vraiment avec beaucoup de mouvements à travers mes toiles. Donc tout ça, ça renferme en fait le côté très figuratif de la toile. Donc, je vais donner l'impression des scènes à travers ce que les gens n'ont jamais vu, mais avec des couleurs, avec des matériaux assez très originaux déjà. Et puis aussi très, très concentré sur le recyclage. Donc, déjà, je rentre dans ça. Je me dis, il faut que j'essaie de raconter des scènes, mais vraiment très, très réalistes, dans ce sens-là où je vais quand même amener des gens à voir, à vivre et être dans l'étoile, oui, sans avoir été forcément en Côte d'Ivoire ou en Afrique, mais qu'ils arrivent à voyager et s'imaginer déjà comme s'ils étaient là-bas. Donc, on rentre dans des scènes très, très figuratives. Après, on a des semi-figuratives, par des toiles assez brutes, comme sur les toiles de jute, la série sur la toile de jute, assez très, très brute et tout. Donc, on est un peu dans du figuratif, dans du semi-figuratif, dans un peu aussi dans l'abstrait. Mmh. Et là, on s'essaie aussi sur des grilles métalliques. Donc, en fait, on rentre dans l'univers de la sculpture.
0: Ah, voilà, beaucoup de choses qui se disent. On va un tout petit peu calmer la pression et ramener. On va se calmer un tout petit peu parce que tu as beaucoup de choses à nous dire. Et on va te cuisiner, ça, c'est sûr. On va voyager avec toi en Côte d'Ivoire. Et avec

0: Les magiciens de Marcory, Camon à l'instant, une chanson célèbre du groupe Magic System extraite de leur album intitulé Donny Donny, l'album 2026. Un album qui nous permet effectivement de bien planter le décor avec notre invité. Je rappelle qu'aujourd'hui, dans Direction Sud, nous recevons un fils de la Côte d'Ivoire venu aujourd'hui nous présenter une culture, ses œuvres à lui et surtout... un rite initiatique, en tout cas, on en parlera tout à l'heure. C'est Mounou Désiré Kofi qui nous accompagne. Tout va bien ?
1: Très bien.
0: D'accord. Alors, tout à l'heure, on a parlé un peu de ce que tu as appris à l'école. On a commencé à évoquer la pratique de cet art-là. Mais en plus de la pratique, toi, tu as rajouté quelque chose. Toi, tu es un fin créateur. Tu crées des univers. Tu es parvenu à faire rentrer de l'électronique usagée dans ta création. Alors, explique-nous. Comment tu fais ça?
1: Ok. Déjà, moi, j'étais toujours passionné par le dessin, comme j'ai dit tantôt. Mm-hmm. Après, tu commences à peindre des tableaux et tout. Tu sais qu'il y a beaucoup d'artistes qui font des tableaux avec la peinture et tout.
0: Ouais.
1: Donc, tu n'as pas venu, comme on dit chez nous, dans nos langages et tout, effrayer les
0: ouais.
1: autres artistes
0: ouais,
1: avec
0: ouais.
1: Ta pratique et tout. Parce que dans le réalisme, il y a des gens qui sont très forts dans le semi-figuratif aussi et tout. Donc, moi, je me suis dit... Déjà, en termes de peinture, c'est pas mal, j'ai le niveau et tout. J'étais toujours très bon en peinture et tout. Donc, comment essayer de toucher un certain nombre de personnes avec un style assez original et typique et propre à moi-même. Donc, dans cette conquête, on se lance en fait à la recherche de quelque chose qu'on ne sait pas.
0: Ouais.
1: Donc, étant donné que j'ai grandi aussi à un moment donné dans un quartier où juste derrière chez moi, il y avait un grand coin où on déposait les ordures et tout. Donc, chaque jour, aller à l'école des Beaux-Arts en passant par là, à chaque fois que tu passes, tu dis, mais il faut que je fasse quelque chose. Donc, dans cette logique-là, on se pose des questions chaque soir, c'est les réflexions, mais je vais travailler avec quoi que les autres n'ont pas encore fait. Donc, cette question-là résonne à chaque fois dans ma tête. Et puis, à un moment, je me dis, il y a un déclic qui vient automatiquement. Je pense à la batterie de téléphone, comme
0: ouais.
1: par hasard. Et je me rends dans un endroit où, juste derrière chez moi, il y avait le dépotoir, mais il n'y avait pas assez. Donc, j'avais pris un peu. Je me dis, bon, qu'est-ce que je peux faire? Je dis, bon, je vais aller dans le quartier où on peut trouver énormément de téléphones. Donc, je me rends à Djamé. En Côte d'Ivoire, Djamé,
0: ouais.
1: au Black, précisément, on appelle le coin au Black. Et j'arrive au Black, je demande au gars où je peux avoir les batteries. Il dit, bah, il y en a tellement. Mais il me dit, attention, tu veux découper, je te dis que ça sera difficile pour découper parce qu'il y a un truc dedans, c'est pas très bon, tout. Donc fais attention.
0: Oui, il y a un peu de charbon.
1: Donc,
0: charbon,
1: voilà.
0: Oui.
1: Donc il m'a dit, fais attention et tout. Donc pendant qu'on échangeait et tout, le téléphone qui m'a remis avec la batterie à l'intérieur, le téléphone était déjà gâté, abîmé et tout, mais il y avait le clavier qui traînait et tout. Donc je me dis, ah, mais. J'arrive pas à découper les batteries, c'est toxique, c'est dangereux et tout. Mais on peut découper les claviers, pourquoi pas?
0: Alors, donc, quand tu parles de découper la batterie, ça veut dire que tu as envie d'utiliser la batterie comme ta couleur à toi?
1: Effectivement. Donc,
0: wow.
1: je veux découper pour créer des formes et tout ça, donc pour pouvoir vraiment mieux travailler et tout. Donc, j'arrive pas, c'est très difficile. Quand je prends le clavier, j'arrive à créer des formes, découper facilement, créer des formes. Je dis, ah! On dirait que j'ai trouvé quelque chose. J'ai commencé à sourire. Le gars, il comprenait rien. Je lui dis, bah, écoute, là, excuse-moi, mais où je peux gagner beaucoup? Il dit, mais voilà ça, ça traîne partout. Là, tu peux ramasser.
0: Ah, d'accord. Donc là, ils ont trouvé quelqu'un qui allait faire du recyclage gratuit
1: ouais,
0: pour eux.
1: Ouais, ça les a arrangés. Donc, comme il a vu qu'il était vraiment trop motivé et tout, je lui dis, mais je veux beaucoup. Il dit, tu veux beaucoup, mais moi, je peux te donner. Mais tu me donnes combien?
0: C'est comme ça que c'est parti.
1: Voilà,
0: effectivement.
1: Et voilà.
0: Parce que là, tu as donné de la valeur
1: ouais.
0: à cet échec qui était là. Donc là, tu as pris beaucoup de batteries et les téléphones usagés?
1: Non, j'ai laissé les batteries.
0: Ok.
1: Là, automatiquement.
0: Rien que les téléphones et
1: non,
0: les claviers
1: non, non,
0: de téléphone.
1: J'ai pris que les téléphones et les claviers de téléphone. Donc là, j'ai laissé les batteries parce que ce qu'il m'a dit m'a découragé un peu. Donc automatiquement, j'ai laissé les batteries et j'ai pris un sac de téléphone avec les claviers et tout ça. Et quand je suis arrivé en atelier, la première des choses, étant normal, que c'est normal, hein, sur les réseaux sociaux, tu tapes, tu vois s'il y a un artiste qui fait ça.
0: Oui.
1: Donc je vais sur Google, je tape un artiste qui fait des tableaux avec les téléphones recyclés, je trouve rien, je mets un artiste contemporain africain, non. Donc je trouve pas aussi, donc je me renseigne aussi.
0: Mais quand tu
1: aussi.
0: Fais la recherche, c'est dans quel but? Quand tu cherches, il y a un artiste qui fait dedans, le but c'est quoi?
1: En fait, je veux pas qu'on me dise, oui,
0: okay.
1: tu as
0: pourquoi
1: copié.
0: Le plagiat, d'accord.
1: Voilà, tu as
0: d'accord.
1: copié un style, parce que moi j'étais encore, je venais à... première ou deuxième année aux Beaux-Arts. Mm-hmm. Donc, j'étais beaucoup plus jeune, 2016. Donc, voilà, j'étais beaucoup plus jeune et tout. Donc, je ne voulais pas vraiment faire quelque chose qui n'était pas propre à moi-même. Et puis, j'allais me... Bon, voilà. Donc, je voulais quand même avoir une écriture propre à moi. Et je me suis renseigné aussi auprès de certains grands frères qui étaient au niveau de l'Europe, aux États-Unis et tout, qui étaient dans l'art, qui publiaient beaucoup les artistes. Donc, par curiosité, le petit garçon qui dérange beaucoup, « Ah, grand frère, grande sœur et tout, est-ce que vous connaissez un artiste qui fait des tableaux avec les téléphones ?»« Ah non, j'ai jamais vu. » Moi, par derrière, j'avais déjà créé deux ou trois toiles.
0: Donc,
1: j'ai publié. Quand j'ai publié sur les réseaux, je les envoyais. Aïe, aïe, aïe. Ça allait comme ça. Tous les médias, je vous assure que... J'ai, à un moment donné, je faisais tellement d'interviews que j'avais l'impression qu'ils répétaient les mêmes choses. Donc, c'était comme ça. Les médias, la télé nationale m'invitaient à une émission. Je suis passé là. Après, j'ai eu des invitations, des expos et tout. Donc, depuis, j'ai commencé en 2016. Et c'est en 2017, j'ai eu ma première grande expo à Abidjan. Ouais. Et après ça, c'est parti comme ça.
0: Et voilà. Alors, moi, ce qui est marrant dans ce que tu viens de dire, c'est qu'en fait, au départ, tu avais besoin juste de batterie.
1: Ouais.
0: Et par la suite, tu as eu l'idée d'utiliser les claviers de téléphone et d'autres pièces du téléphone. Mais est-ce que tu avais déjà en tête ce que tu voulais faire?
1: Déjà, j'avais une idée en tête de ce que j'allais faire et tout, mais je voulais quand même les insérer dans mes toiles. C'est-à-dire que déjà, vu que je faisais déjà les tableaux avec la peinture uniquement, donc je voulais ajouter dans le personnage principal, genre un peu comme un robot qui apparaît ou bien qui sort dans la toile et tout. Quelque chose qui allait donner du relief à la toile. Donc, c'est ce que je cherchais. Donc, mais après, le rendu, je ne savais pas parce que je n'avais pas encore utilisé ce matériau.

0: seconde vie, en tout cas, à tous les téléphones usagés, à ces téléphones qui sont en panne et dont on ne sait pas souvent quoi faire.
1: Ouais, j'avoue, et tout le monde s'est senti concerné parce qu'à un moment donné, on s'est dit, mais on a utilisé les téléphones avant avec les touches, mais on ne sait pas où ça se trouve. J'ai dit, est-ce que vous vous rappelez votre premier téléphone avec les touches? Oui, je me rappelle, c'était un Motorola. Je demande souvent, et vous savez où ça se trouve? Ah, ben là, j'ai perdu, je ne sais même plus. Peut-être j'ai abandonné quelque part. Il dit, ah, vous avez abandonné dans la rue. Moi, j'ai collecté ces téléphones, je les ai ramenés à la vie sous une autre forme. Donc, à chaque fois, les gens se sentent concernés. Aujourd'hui, on parle des réchauffements climatiques, on parle de protection de l'environnement. Donc, c'est un sujet qui est vraiment actualité. Donc, essayer de raconter vraiment toute une histoire autour de ça. Et franchement, ce côté-là seulement, on peut en parler jusqu'à demain. Mais aujourd'hui, je me suis concentré sur des séries. Et c'est pour ça que là, je suis là avec...
0: Mais comment est-ce qu'on parvient à ramener l'impressionnisme et l'art figuratif dans cette démarche artistique? Parce que là, c'est le téléphone, ce n'est plus un pinceau qu'on utilise. Là, on utilise des pièces... Des pièces physiques, des pièces découpées pour donner de l'allure, pour donner du relief à une œuvre.
1: Je pense que déjà, comme je disais tout à l'heure, je voulais quand même qu'il y ait de la matière. Oui. Parce que j'ai du mal avec les trucs trop basiques, en fait. Mm-hmm. Voilà, moi-même, je me lasse très vite. Donc, quand je me répète et tout, à un moment donné, j'ai senti que ce que je faisais n'allait pas
0: m'amener. Donc, tu as besoin d'innover chaque fois.
1: Voilà, innover à chaque fois. Donc, je me surpasse à chaque fois. Et c'est pour ça que j'essaie aussi des sculptures. J'essaie aussi de faire des tableaux très figuratifs, des tableaux semi-figuratifs, des tableaux beaucoup plus abstraits. Mmh. Donc, c'est dans cette démarche-là. Et on essaie toujours d'apporter des nouvelles choses.
0: L'authenticité au cœur de ton travail.
1: Ouais.
0: On revient à toi tout à l'heure. Allez. Petit voyage dans le temps avec une musique qui a fait bouger l'Afrique, une musique qui a secoué le Grand Congo. Un rappel à l'original. L'original, c'est important. Voici le grand Georges Kiamangwana. C'est Verkis pour les artistes et pour les fans.

0: Verkis Kiamwangana, l'un des grands messieurs de cette musique congolaise avec Nakomi Tunaka. L'Afrique n'est pas le maillon faible, ça c'est sûr. Et effectivement, avec lui, on a compris qu'il faut à tout moment revenir à l'original. Et parlant d'originalité, nous avons avec nous ici un monsieur qui a su imposer sa marque à lui en nous ramenant effectivement un travail qui n'avait jamais été effectué avant par d'autres. Et c'est ce qu'on appelle savoir improviser et surtout redonner la vie à un type de matériel. En tout cas, vous allez en entendre parler tout à l'heure. Et c'est vrai que quand il évoquait les téléphones à touche, on se demandait, mais maintenant que la plupart des téléphones n'ont plus de touche et qu'on est passé au smartphone, comment est-ce qu'il va faire? En tout cas, je lui pose la question.
1: Merci pour cette belle question. Et je pense que beaucoup de personnes se posent la même question aussi. Comment il va faire? Déjà, je vous rappelle que dans la démarche artistique personnelle et tout, je pense que dans le registre où on s'est lancé, on va collecter, on a déjà collecté des milliers de téléphones avec des touches. Chez moi, j'ai un espace vraiment assez grand où j'ai que des téléphones avec des touches emmagasinées pour vraiment faire toute une carrière. À un moment donné, j'ai commencé à insérer aussi les écrans tactiles dans mes toiles pour vraiment faire évoluer mon travail aussi, pour dire que la technologie évolue, mais le style aussi accompagne. Donc, pour dire qu'un moment qu'on va commencer, on va finir de collecter tous ces téléphones avec les touches, on va maintenant uniquement travailler avec les écrans tactiles. Donc, je donne un peu un goût à la chose en disant qu'on aura des silhouettes. On a des silhouettes habillées avec les écrans tactiles qui donnent l'effet de miroir parce que avec les écrans tactiles, il y a le reflet. Donc, on aura des fonds assez colorés. Donc, on verra des personnages uniquement avec les écrans tactiles qui vont refléter en fait la réalité de notre quotidien. Donc, quand tu vas venir te présenter devant la toile, tu vas te voir à travers la toile pour t'interroger toi-même. Donc, c'est un projet que je compte entamer dans 5 ans, si Dieu le fait, Dieu fait grâce et tout.
0: Donc, il fera pour le moment. Ça, c'est sûr, il fera grâce.
1: Effectivement. Donc, là, actuellement, on est assez sur les claviers des téléphones. Et par moment, j'ajoute un peu d'écran tactile au sol pour créer un peu le relief, le reflet et tout ça. Mais on verra vraiment qu'on aura collecté tous ces téléphones avec les touches, uniquement des tableaux avec les écrans tactiles où on verra des silhouettes apparaître en mouvement, avec des formes et tout, avec un fond assez coloré et qu'on verra vraiment. Les personnages habillés avec les écrans tactiles qui vont refléter le quotidien, notre vécu, le monde, et voilà, pour dire que l'homme à la base de tout ça.
0: On parlait d'originalité tout à l'heure, voilà qui est original et novateur. Et parlons d'idées novatrices, il y a une série dans laquelle tu es très impliqué, et c'est Sous le voile de Poro. On dit ici que tu nous invites à franchir symboliquement le seuil d'un espace où le visible et l'invisible coexistent, un territoire où le silence transmet à l'homme beaucoup de valeur. Alors je voudrais que tu commences par nous dire ce que c'est le Poro.
1: Je suis même pas, ce qui est bizarre, c'est que je suis même pas du nord de la Côte d'Ivoire, mais comme on dit, un artiste, il appartient au monde entier, il doit aussi
0: s'informer. L'art n'a pas de frontières.
1: Ouais, pas de frontières, donc il faut se cultiver, il faut s'intéresser aux choses qui peuvent aider et apporter de l'importance à l'humanité et aux humains, aux personnes qui aiment ce que tu fais et tout ça. Donc à chaque fois, il faut aussi raconter l'histoire le patrimoine culturel africain et ivoirien à travers les toiles pour faire voyager des personnes. Et pour des personnes qui n'aiment pas trop lire, mais apprendre en quelques heures, en quelques minutes, toute une série qui raconte le rite initiatique du Poro. Donc en conclusion, le Poro, en fait, c'est un rite initiatique qui est au nord de la Côte d'Ivoire, se passe au nord de la Côte d'Ivoire et dans d'autres pays africains. Et dans d'autres pays en Afrique aussi, comme le Mali, en Guinée aussi.
0: Oui, parce qu'on retrouve les Senoufo au Mali, au Burkina Faso, au nord du Cameroun aussi, parce qu'ils sont cultivateurs de coton.
1: Ouais.
0: Voilà, pour la plupart.
1: Si, c'est ça. Donc ce rite-là, c'est chaque peuple a su quand même orienter avec ses propres valeurs. Donc, ça se passe dans plusieurs pays, mais chaque peuple a pu orienter en fonction de ses valeurs qu'il veut inculquer à sa communauté. Donc, le rite initiatique du Poro, ça raconte tout le parcours des non-initiés jusqu'aux enfants de 7 ans qui se préparent à rentrer dans l'initiation, parce que l'initiation, c'est à partir de 7 ans, mais c'est que les garçons.
0: Oui, voilà. c'est le porc qui fait ouais. du jeune Senoufo ouais. un homme.
1: C'est ça.
0: Voilà.
1: Donc, ça commence déjà par les petits garçons, par 17 ans, donc ils se préparent à rentrer à l'initiation. Et dans la communauté, Senoufo, quand tu n'es pas initié, tu n'es pas considéré dans la société. Tu ne peux pas prendre la parole en public, tu ne peux pas te marier et tout. Donc, en fait, c'est réservé, par exemple, à ces garçons-là. Mais, par derrière, les femmes aussi se font initier après la ménopause. Donc, qu'elles atteignent vraiment cet âge-là, qu'elles peuvent aussi s'initier comme les hommes. Et à ce niveau-là, elles sont beaucoup plus puissantes que je dirais, entre grippe, que les hommes, parce qu'elles atteignent un niveau assez élevé dans la société, parce qu'elles occupent un rôle très, très important, essentiel au sein de la communauté. Donc, on parle des non-initiés aux enfants de 7 ans se préparant à l'initiation et aussi au quotidien, c'est-à-dire dans toutes les activités qu'ils vont faire. Et à chaque toile, on va voir aussi le calao qui apparaît, qui est l'animal.
0: Le calao qui est un oiseau
1: ouais.
0: très prisé en Afrique.
1: C'est ça.
0: Et je me souviens, pour ceux qui ont lu les Kwaku dans le temps, le calao faisait partie effectivement de ces bandes dessinées qu'on distribuait dans les écoles africaines.
1: C'est ça.
0: Ah, c'était le bon vieux temps, ça. Je rappelle que sous le voile du poro, c'est un catalogue aussi.
1: Ouais.
0: Voilà.
1: C'est un catalogue qui raconte tout le parcours, toute la série. Mm-hmm. Donc, comme je disais tout à l'heure, on a une petite partie de la série des non-initiés. On a une partie des enfants qui se préparent à rentrer à l'initiation. Et puis, on a les gardiens du savoir. C'est les femmes, après la ménopause, qui pourront s'initier aussi, qui incarnent en fait tout ce rôle-là. Parce que c'est elles qui éduquent, qui donnent vie, qui encadrent ses enfants, qui se préparent à rentrer à l'initiation aussi. Donc, en fait, aujourd'hui, après la suite de la série, on a les femmes... du Ngoron, c'est un rite aussi, mais qui est différent.
0: Les Kassinibin aussi.
1: Voilà.
0: Voilà, donc, qui sont des prénoms indiquant la joie des parents d'avoir obtenu un enfant.
1: Donc,
0: ici, il ne s'agit pas seulement d'avoir obtenu un garçon. Ça, je le dis bien parce qu'on présente ces sociétés-là comme des sociétés qui privilégient la naissance des garçons.
1: Ouais.
0: Mais non, ici, il s'agit de célébrer la naissance d'un enfant.
1: Ouais. Et puis, il y a un truc aussi qui passe derrière aussi, c'est que l'esprit même qui veille sur la forêt de parce que le bois sacré en réalité.
0: Oui.
1: On appelle ça comme ça parce que voilà, tout se passe vraiment dans la forêt. On sait qu'il y a d'autres choses qu'on ne sait pas, mais ils ne vont jamais nous dire parce que quand tu n'es pas initié, tu n'as pas droit à cette information-là. Mais je sais que l'esprit qui veille sur tout ça, c'est une déesse, c'est une femme. Donc, pour dire que la femme donne vie, elle n'est pas initiée au départ, mais c'est l'esprit qui veille sur tout ça, c'est une femme. Donc, quelque part, la femme aussi vraiment joue un rôle primordial dans tout ce processus-là. Donc après, on parle des passages des initiés. On a des initiés qui portent des masques. Donc les masques de l'initiation aussi. Donc on a tout ce truc. Et puis après, il y a le quotidien. C'est-à-dire que dans les métiers, j'ai ajouté en fait des masques sur des personnes pour dire quand tu as reçu des valeurs, quand tu as reçu une bonne éducation, ça t'accompagne sur toute ta vie. Donc dans toutes les activités que tu vas mener, dans tout ce que tu vas faire, plus tard, ça va te suivre. Un enfant qui est bien éduqué, quand il part chez quelqu'un, tu sais qu'il va assurer, il va étudier ailleurs, il n'est pas chez toi, il va partout, il va partir. Tu sais qu'il a reçu une bonne éducation, une bonne formation, donc ça l'accompagne. Donc, toutes les toiles après, les métiers, toutes ces personnes ont porté ces masques-là. Et parce qu'ils ont été initiés à la base.
0: Mmh.
1: Et aussi, après, on a les masques, le Wambele, qui est un masque initiatique, qui apparaît aussi pendant les moments de funérailles aussi, qui est un médiateur entre le monde visible et invisible, aussi entre les ancêtres et puis les dieux. Donc, ils sont très, très ancrés dans tout ce qui est funéraire, parce que pour eux aussi, tout ça, là, c'est important aussi. Donc, la communion entre les ancêtres et puis la communauté et tout ça. Donc, j'ai travaillé avec le bois, parce que je voulais parler du bois sacré, mais je travaille avec les poudres de bois, donc le copeaux de bois, et mélangé avec des pigments naturels, des coris, j'ai travaillé avec des peaux des animaux, j'ai travaillé avec des cornes, tout ce que je pouvais utiliser pour pouvoir quand même raconter en fait tout ce vécu-là.
0: Ouais.
1: Et voilà, donc sans forcément être sénifo, on peut apprendre à travers cette série-là. Donc je vous invite, si vous êtes à Namur, de passer au musée Africa pour visiter cette belle expo.
0: Ce sont des très belles toiles qui racontent toute une histoire, l'histoire de tout un peuple. Et quand je regarde, c'est impressionnant parce que j'ai le catalogue, moi, et je me demande combien de temps ça t'a pris pour réaliser tout ça.
1: Ok, déjà.
0: Honnêtement.
1: Ouais, honnêtement. Honnêtement, il y a eu plus de 3 mois de recherche.
0: Oui.
1: Donc, on a eu à faire recours à des chercheurs, professeurs d'université aussi. Mm-hmm. C'est Yalamoussa Koulibaly qui est aussi initié, qui est Sénifo, lui. Donc, il nous a apporté beaucoup d'éléments. Parce que sur Internet, il y a beaucoup de choses qu'on voit, mais il n'y a pas vraiment l'essentiel. Donc, ouais. Si tu n'es pas vraiment ancré dans la chose, tu ne peux pas avoir ces informations. On a eu à travers Vinciane Mobio, qui est curatrice, qui est entre Paris, Abidjan et tout. Donc, tu nous as aidé pour tout ce qui est la forme, le pour vraiment embellir tout ça, pour vraiment... voilà. Donc, tout ce temps-là a pris au moins 3 ou 4 mois de recherche.
0: Oui.
1: Après, pour la réalisation des pièces, on a eu 38 pièces pour la deuxième partie de la série en 2 mois.
0: Mm-hmm.
1: Ça, c'était une performance artistique personnelle.
0: Ouais. Et ce sont des pièces qu'on peut encore admirer hein, au musée africain de Namur, ouais, c'est ça,
1: c'est ça. C'est une petite partie de la série là-bas.
2: Au Musée Africa, effectivement.
0: Voilà, Musée Africa à Namur. Alors, on va prendre une petite pause, on revient tout à l'heure pour cette belle balade au cœur de votre univers.
1: Merci.

0: pas con, avec Dieu et Dieu être filé. Attention, extrait de l'album Head Love, c'est Rihanna qu'on entend sur la radio. Si vous arrivez maintenant, on vous souhaite la bienvenue avec nous dans ce studio. Il y a Moana Soleil, il y a Aline, il y a Moumou. Bon, je vous raconte l'histoire. C'est Moana Soleil, en fait, qui est à l'origine de la présence de Moumou ici en Belgique pour cette exposition. Alors, je rappelle que pour ceux qui prennent l'émission en cours, il y a une nouvelle exposition au Muse Africa de Namur, dont je rappelle, c'est jusqu'au 8 mai prochain. Alors, l'exposition a démarré le 24 avril dernier. Ça couvre jusqu'au 8 mai, l'occasion pour vous de découvrir les œuvres de cet artiste exceptionnel. Alors, Aline, ça va?
1: Oui, Patrick.
0: Tu t'es remise de tes émotions?
1: Oui.
0: Parce que là, il nous en donne. Hein.
1: Oui, il en donne.
0: Là, il en donne
1: c'est
0: tellement.
1: C'est magnifique. J'ai lu son catalogue et la manière dont il exprime, on voit vraiment que c'est... ça vient du cœur.
0: Alors,
1: ça
0: comment est-ce que Moana Soleil l'a découvert?
1: Ah, là, c'est une histoire aussi. C'est une personne qu'on connaît qui a voyagé, qui est partie en Côte d'Ivoire et qui a eu la chance de rencontrer Moumou, qui est ici présent, et elle est revenue en disant « mais j'ai vu un artiste peintre qui fait des magnifiques choses, et du coup, j'ai eu envie de le connaître, et surtout, j'ai eu envie de le faire connaître. »
0: Mounou Désiré Kofi, qui est notre invité, qui vient tout droit d'Abidjan et qui parcourt le monde pour présenter son art, un travail magnifique. Je vous invite vraiment à aller regarder. Si vous passez par Namur, si même vous êtes ailleurs, faites le déplacement, faites le détour parce que ça en vaut la peine. Alors allez regarder ces œuvres. Je rappelle que c'est jusqu'au 8 mai prochain et c'est à Muse Africa à Namur ici. Donc et là, ça tombe bien parce que Moana Soleil est également au cœur d'un autre événement qui se déroulera les 26, 27 et 28 juin prochains. C'est Ishango Essence Festival. Alors, présente-nous ce festival, Aline.
1: Mais voilà, en tout cas, aujourd'hui, je vais être courte parce que le festival, évidemment, est chargé.
0: Oui.
1: Ici, en fait, Ishango Essence Festival est à la base un peu le Nafrika Festival. Mais on a voulu, avec les partenaires, retravailler le nom. Parce que nous voulons vraiment mettre en avant l'aspect scientifique et culturel du festival. Hein.
0: Ouais.
1: Bon, c'est pas seulement un festival culturel, mais aussi l'aspect scientifique. Parce que Ishango et le bâton d'Ishango, l'artefact mathématique qui a été trouvé il y a 20 000 ans, au Kivu, donc au Congo. Et pour nous, bah, toute chose est liée. Donc il y a un lien entre les sciences et les cultures. Et pour nous, la portée de mettre le nom Ishango Essence Festival était important parce qu'on veut aussi créer l'universalisme. On sait que les mathématiques aujourd'hui sont universelles et infinies.
0: Ouais.
1: Et donc, en portant le nom de Ishango, ça ouvrait à l'universalisme. Le but d'Ishango Essence Festival, c'est aussi de se dire, ben voilà, c'est pas le Nafrika parce qu'en Afrique, on reste cloisonné dans Namur.
0: Ouais.
1: On veut vraiment créer cet universalisme avec le nom. C'est-à-dire que c'est un festival qui peut aussi se déplacer en Belgique, mais aussi se déplacer en Afrique quand nous aurons l'opportunité de le faire. Et essence, c'est parce qu'on veut aussi mettre les valeurs essentielles, qui sont les valeurs, de toute façon, qui sont des valeurs africaines, mais qui sont des valeurs universelles de solidarité, de partage, de vivre ensemble, du respect de chacun, de chaque peuple, des civilisations.
0: Le festival qui arrive bientôt à grands pas s'annonce d'ailleurs festif et je me demande qu'est-ce qu'on aura au programme.
1: Vous aurez au programme, en tout cas, comme on l'a dit, qu'on travaille à la fois les sciences, les cultures. Donc, il y aura à la fois une partie pédagogique et une partie culturelle. Donc, en pédagogique, on travaillera avec des conférences, sous forme de conférences, mais aussi avec des artistes qui, au travers de leurs artistes, produits artistiques, font aussi aspect à la partie pédagogique.
0: Ouais.
1: Ici, on voit avec Moumou qu'il y a cette pédagogie du traitement des déchets. Il faut savoir que l'environnemental, aujourd'hui, est un problème. Et aujourd'hui, en travaillant avec des artistes, on peut aussi sensibiliser et conscientiser sur ces thématiques de traitement de déchets. Et grâce à la province, donc c'est avec le soutien de la province de Namur, qu'aujourd'hui, Moumou est là parmi nous.
0: Oui.
1: Oui, et que nous pourrons travailler et visibiliser et montrer ses œuvres.
0: Alors, ça se passera à Muse Africa, toujours.
1: Ce sera au Muse Africa, en partie, à la bibliothèque La Célestine et à la Nef.
0: Oui, la Nef qui n'est pas loin de nos studios à nous.
1: Oui, oui. Nous voulions aussi rester local parce que dans le Ishango Essence Festival, donc, il y a cet universalisme, mais il y a aussi le respect des peuples locaux. Mmh. Le local est aussi important. Et donc, mettre en lien plusieurs structures qui sont finalement des voisins.
0: Oui.
1: Il faut savoir qu'avant d'aller frapper à la porte de celui qui est plus loin, ben, il y a déjà les voisins. Les voisins, et donc pouvoir faire des actions communes avec des institutions voisines, mais c'était pour nous intéressant aussi de pouvoir mettre ça en place.
0: Alors, ramener les Namurois un peu dans la culture africaine et surtout dans la connaissance du bâton d'Ishango ?
1: Absolument, absolument.
0: Mais est-ce que ce fameux bâton sera là ?
1: Il sera représenté...
0: Oui.
1: Il sera pas là proprement
0: parce qu'il reste au musée des sciences.
1: Ouais,
0: on n'a pas le droit de
1: à Bruxelles, mais il y aura une reproduction.
0: Mm-hmm.
1: Il y aura la reproduction qui sera visible au musée africain.
0: Et on aura le temps d'expliquer. Donc ici, il y a trois sites carrément, trois dates, trois sites. Alors, ça veut dire que pour le musée africain, ce sera le côté exposition, la bibliothèque côté conférence, comment ça se passe ?
1: En fait, c'est tout. Tout va être... voilà, on va tourner comme la Terre. Hein.
0: Mm-hmm.
1: Donc, il y aura des conférences, il y aura des ateliers d'un côté, des conférences d'un côté. Un peu partout, il y aura les conférences, les ateliers. Et donc, on va tourner comme la Terre, en fait, comme les continents.
0: Alors, quelques noms, si jamais on a déjà quelques personnalités célèbres qui viendront, que ce soit pour les conférences ou encore pour quelques échanges avec le public. Qu'est-ce qu'on attend déjà ?
1: Oui, en fait, il faut savoir qu'Ishango Essence Festival, bien sûr, c'est un festival de base africaine, comme on l'a compris.
0: Mm-hmm.
1: Mais on voulait y inclure aussi la population locale, des savoir-faire locaux, la diaspora, mais aussi les natifs.
0: Oui.
1: Hein, quand on parle de la diaspora, on a bien sûr la diaspora africaine.
0: Oui.
1: Mais l'Afrique, on sait qu'il y a eu a avancé un peu partout dans le monde, de l'époque de l'esclavagisme, etc. Donc, on aura aussi l'Amérique latine qui sera là. On aura aussi, bien sûr, les îles. Et on invitera aussi l'Europe. Parce que quand je parlais des valeurs, il y a les valeurs de partage, d'accueil, d'hospitalité.
0: Oui.
1: Et donc, nous inviterons aussi l'Europe dans les manifestations qui seront là. Donc, nous aurons à la fois des intervenants qui seront au niveau de la conférence, qui viendront notamment de la Guinée, du Bénin, et on espère encore d'autres intervenants, mais aussi des intervenants locaux qui sont en Belgique, qu'ils soient de la diaspora ou non.
0: Alors, un événement de montrer un peu le côté mondial d'Ishango,
1: qui
0: ne reste
1: fait,
0: pas seulement pour le Congo, mais qui finalement va à la conquête du monde.
1: Oui, oui. Oui, parce que l'Afrique, c'est ça. L'Afrique n'est pas restée sur place. L'Afrique a voyagé volontairement ou involontairement, lié avec des chaînes ou pas. Donc, et l'Afrique aujourd'hui est partout. Aujourd'hui, on sait qu'on parle des outils informatiques, de GSM. Ben, on sait, les matériaux viennent d'où ?
0: Ah oui.
1: Voilà, c'est la question.
0: Ça, c'est important de rappeler, même si parfois, ça a l'impression, ça fait un peu mal, mais bon, mais c'est ça, c'est ça.
1: Oui, oui.
0: On ne peut pas le nier.
1: On ne peut pas le nier.
0: Rappelons que ça se passera les 26, 27 et 28 juin prochain, dont sur trois sites, Muse Africa, Namur, la bibliothèque, la Célestine et bien sûr, la Nef.
1: Oui. Tout à fait. Et je voulais quand même rajouter aussi qu'on veut vraiment être inclusif.
0: Mmh.
1: Hein? Donc, la base, elle est là, mais on est dans l'inclusion. Et dans le cadre d'inclusif, on a aussi voulu travailler avec les maisons de quartier de Namur. Et donc, dans ce cadre-là, nous réalisons en amont des projets, notamment avec Mounou. Donc, Mounou est venu aujourd'hui pour pouvoir faire des ateliers avec des jeunes et adultes dans différents lieux du Namurois.
0: Alors, Mounou, comment est-ce que les jeunes et les adultes accueillent les formations que tu donnes pour l'instant ?
2: Déjà, c'est très passionnant déjà, parce que pour d'autres, c'est leur première fois de participer à des ateliers créatifs basés sur le recyclage. Et il y a d'autres qui découvrent aussi cette passion-là, qui était peut-être ancrée en eux, qui ne savaient pas déjà. Donc, l'objectif des ateliers, c'est pour inculquer, partager des valeurs et puis amener des gens à se surpasser aussi, à réveiller le talent caché qui dort en certaines personnes et tout. Donc, on passe de très, très bons moments. Et là, tous les intervenants ont hâte de vraiment participer aussi aux ateliers, ceux qui n'ont pas encore commencé. Donc, de même, on a des visiteurs, des ados qui vont venir au centre musée Africa pour visiter les œuvres déjà avant un avant-goût des ateliers, pour qu'ils aient une idée plus ou moins globale sur le travail de recyclage et l'importance aussi de ces ateliers-là. Donc, on inculque des valeurs, on partage des choses. Et pour moi, c'est toujours important, étant artiste, de pouvoir quand même donner, apprendre, partager ce que je sais avec la communauté. Et cette fois-ci, c'est la chance de Namur et tout le monde profite. Moi aussi, je découvre, j'apprends auprès d'eux et puis c'est très passionnant.
3: C'est vrai, Mounou, on est en train de parler de recyclage. Là, est-ce que le recyclage abidjanais et le recyclage namurois sont pareils?
2: C'est pas la même chose, c'est pas la même chose. C'est vraiment pas la même chose parce qu'ici, tout est tellement organisé, ordonné que...
3: Oui.
2: On ne sait pas si on fait du recyclage ou on va collecter. Bon, moi, j'appelle ça collecte des déchets. Ouais. Voilà, parce qu'on va juste dans les endroits bien précis et tout. On rencontre des gens, on leur dit, ah oui, bon, nous, on a des trucs comme ça, on a des conteneurs, des affaires et tout. Donc, si vous voulez, vous pouvez récupérer. Donc, on trie dans le tri déjà effectué. Donc, bon, c'est intéressant. Ça change déjà de ce qu'on a l'habitude. À Abidjan, nous, on va ramasser comme ça. T'es ici, c'est déjà ramassé, c'est dans un endroit, tu vas collecter. Donc, je pense qu'aujourd'hui, je peux, moi, personnellement, changer la façon dont je prononce les choses. Je peux dire aujourd'hui, en Belgique, en Namur, on a collecté. En Côte d'Ivoire, on a recyclé.
3: Voilà. Voilà qui est bien. Partage en tout cas de compétences avec plein de gens qui viennent profiter de ton talent à toi, de ton savoir-faire. Et quelle image gardes-tu déjà de ce passage en Belgique?
2: Déjà, je suis très content déjà d'être ici. Mm-hmm. L'accueil et tout se passe bien pour le moment. On rend grâce à Dieu aussi. On remercie aussi Aline aussi qui est à la tête de tout ce beau projet-là. Et pour moi, en tant qu'artiste, c'est toujours bien d'avoir des personnes qui vendent l'Afrique, le continent africain et la contemporaine de façon générale à l'international et essayer de promouvoir en fait des talents locaux aussi. Donc on aura, comme elle a dit, des intervenants de Namur, de Bruxelles, un peu partout et tout. Donc c'est toujours bien et étant artiste, c'est toujours bien de partager, de se faire connaître à travers les quatre coins du monde. Et aujourd'hui, c'est un nouveau public de Namur qui découvre ce travail et j'invite ceux qui n'ont pas pu de venir quand même voir.
3: Est-ce que tu as l'occasion d'échanger avec quelques artistes locaux?
2: Non, pas encore. Mais comme je suis là, ça fait environ une semaine maintenant. Donc, mm-hmm. Je pense qu'on aura l'occasion cette semaine et voilà, de pouvoir rencontrer. Ben, lui, je me rappelle maintenant, au Musée Africa, j'ai eu échangé avec un artiste. Et là, pendant les ateliers, j'ai une jeune artiste aussi qui est stagiaire aussi pendant ces ateliers-là. Donc, ouais, c'est vrai. Mais je pense que j'aurai l'occasion aussi de rencontrer d'autres artistes aussi de Namur et pourquoi pas travailler sur des projets plus tard ensemble.
3: Pour des échanges de procédés également. Merci beaucoup Mounou Désiré Kofi qui était notre invité. Il n'est pas venu tout seul parce que Aline Marlier était à ses côtés. Aline Marlier qui d'ailleurs est derrière avec son ASBL, Mona Soleil, sont derrière la venue de Mounou en terre belge. Merci beaucoup à vous d'être passé par ici.
1: Merci Patrick.
3: Alors, on se donne rendez-vous les 26, 27 et 28 juin prochains.
1: Tout à fait.
3: À Musafrica.
1: Oui.
3: Pour ce festival magnifique qui mettra encore à l'honneur Los Dishongo. Et d'un côté, je rappelle que jusqu'au 8 mai, il y a cette exposition à Musafrica qui vous permet de poser un regard sur les œuvres de notre invité, Mounou Désiré Kofi, sous le voile du Poro. En tout cas, je vous invite à aller regarder, c'est juste magnifique. Merci à vous d'être passé par ici. On va se quitter avec la musique, comme toujours, avec le retour d'une grande dame, Jocelyne Béroy, qui n'est pas toute seule parce qu'elle est l'invitée de Victor O sur ce titre, L'Anmou Mou. Salut!

0: Vous êtes à l'écoute de RCF, il est midi, Frédéric Petit avec vous pour un point sur l'information. La Belgique compte un nombre record de malades de longue durée. Burnout et dépression constituent la cause principale d'un arrêt de longue durée. Deux groupes particulièrement vulnérables, les femmes et les jeunes. Le nombre de travailleurs et travailleuses en incapacité de travail depuis plus d'un an a atteint un peu plus de 570 000 personnes l'année dernière, dit l'Institut National d'Assurance Maladie Invalidité, l'INAMI. Cette hausse s'explique notamment par le relèvement de l'âge de la pension. Les 50-64 ans représentent à eux seuls environ 2/3 de l'ensemble des malades de longue durée. La reine Mathilde présidera ce dimanche sa première mission économique belge en Turquie. Elle emmènera une vaste délégation ministérielle et d'entreprises à Istanbul et Ankara pour une visite de 5 jours centrée sur la transition énergétique, le transport, la logistique, la santé, le pharma, l'aérospatial et la défense, ainsi que la numérisation et l'industrie 4.0. La souveraine prend le relais de la princesse Astrid. Elle avait demandé en novembre dernier d'être déchargée des responsabilités qu'elle endossait à la tête des missions économiques belges depuis 2013. Mathilde assumera ce rôle en attendant que sa fille, la princesse Elisabeth, reprenne cette responsabilité. Les deux passagers belges présents sur le bateau de croisière où sévit un antivirus mortel vont faire l'objet d'un suivi médical rigoureux à leur retour. C'est ce qu'assure le SPF Santé Publique. Le Risk Management Group s'est réuni hier à la suite de cette épidémie d'antivirus survenue à bord de ce navire de croisière qu'il devrait accoster aux Canaries lundi. Actuellement, tous les passagers, y compris les deux ressortissants belges, ne présentent aucun symptôme. Ils sont donc en bonne santé à l'heure actuelle. Le risque pour la santé publique est considéré comme très faible. Il y a un an, jour pour jour, Robert Francis Prévost était élu souverain pontife, devenu ainsi Léon XIV au cours de cette première année à la tête de l'Église catholique. Léon XIV a vu son style tout en retenue, rattrapé par une crise frontale avec l'administration de Donald Trump qui a propulsé ses appels pacifistes sous le feu des projecteurs. Partisan d'une gouvernance plus transversale, associant étroitement les cardinaux, Léon XIV délègue aussi sur les dossiers les plus sensibles. Pour son premier anniversaire, il se rend aujourd'hui à Naples et Pompéi. Et puis, Sir David Attenborough, lui, fête aujourd'hui ses 100 ans. Le visage le plus connu de documentaires animaliers passe donc le cap du centenaire. Le Britannique, né le 8 mai 1926, a permis de transmettre bon nombre de connaissances scientifiques dans la culture populaire avec une influence sans frontières et une popularité intact, un très bon anniversaire donc à la fois au pape Léon XIV et à David Attenborough. 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
4: Bonjour à toutes et à tous, c'est Oli sur RCF, bienvenue dans l'instant présent, votre rendez-vous quotidien avec l'actualité culturelle et régionale. C'est la dernière ligne droite pour tenter de remporter Nénette au 7B, un livre jeunesse sur la vie en foyer d'accueil signé Ingrid Denil et sorti aux éditions Parla. L'interview de l'autrice est d'ailleurs à retrouver en podcast sur notre site internet. C'est dans l'instant présent de vendredi dernier. Puis aujourd'hui, nous retrouvons Naïma de la compagnie Woods dans une interview qu'elle nous a accordée au sujet du spectacle jeune public Pirate par la compagnie Le Chien qui Tousse et la compagnie Woods, un spectacle en double compagnie donc. Ce spectacle se donnera dans un mois, ça va se passer le 7 juillet prochain au Théâtre de Namur. Et puis dans la seconde partie de cette émission, eh bien, on retrouvera la séquence What's Your Name avec Grégory Gless afin de redonner un petit peu de baume au cœur, à notre chef d'antenne qui est actuellement souffrante, on l'embrasse bien fort, Anne-Sophie Montoisy bien sûr. Et enfin, côté musique, notre album découverte de cette semaine, c'est encore et toujours Lambardé, dernier extrait donc, un album de reprise étonnante par le groupe de rock breton Matmata. Voici Qu'est-ce que sera demain ?

0: Excellent, tant de midi à notre écoute. Qu'est-ce que sera demain? Cet extrait de Lambardé, le nouvel album de reprise de Matmata, c'était notre album découverte de la semaine. Et puis, sachez que l'original était signé Monsieur Yves Simon sur un album qui s'appelait Une vie comme ça, sorti en 1981. C'est la dernière ligne droite pour tenter de remporter Nénette au 7B, un livre jeunesse sur la vie en foyer d'accueil signé Ingrid Denil. C'est sorti aux éditions Parla. Vous pouvez encore tenter votre chance en nous laissant un message vocal au 081 400 111 avec vos coordonnées complètes, votre nom, votre prénom, votre numéro de téléphone ainsi que votre adresse email. Et ce très chouette ouvrage pourra bien être le vôtre déjà d'ici ce soir. Aujourd'hui, on va parler pirates, on va parler théâtre, on va parler chien qui tousse, on va parler Woods. On est en compagnie de Naïma, elle est comédienne de la compagnie justement Woods. On parle d'un spectacle donc, qui va se jouer le 7 juin prochain au théâtre de Namur. Naïma, bonjour.
1: Bonjour.
0: Alors, on va présenter évidemment ce spectacle un petit peu particulier, un spectacle jeune public, mais qui se fait en collaboration, en double compagnie, on peut le dire comme ça. Je voulais vous demander quels étaient vos parcours respectifs, mais comme il n'y a personne du chien qui tousse qui est là aujourd'hui, je vais éviter. Peut-être juste vous un petit peu votre parcours en quelques mots jusqu'à la création de Woods qui a changé de nom entre temps d'ailleurs, ça vous me le disiez, oui. Avant de prendre l'antenne. Voilà, comment est-ce que vous en êtes venu à devenir comédienne et comédienne jeune public?
1: D'accord. Alors, on s'est rencontrés, on est quatre dans la compagnie, oui. Deux hommes, deux femmes, et on s'est tous rencontrés au cours de Jacques Capel, qui est le maître d'armes belge reconnu internationalement, qui est vraiment celui qui a ouvert la voie au combat de scène en Belgique, qui a vraiment fait en sorte qu'il soit reconnu comme un art à part entière. Mm-hmm. Donc, on s'est rencontrés à son cours. On s'est tous réunis là et on ne s'est plus les uns les autres. On s'est dit, tiens, on a envie de travailler ensemble et on a fondé la compagnie comme ça, par amour en fait, par amour d'être ensemble, d'être à quatre, de raconter des histoires ensemble. Et donc, la spécificité de la compagnie Woots, W-O-O-T-Z, parce qu'à l'oreille, on n'entend pas forcément que c'est on peut penser que c'est le bois, mais c'est le métal, le Woots. La spécificité de notre compagnie, c'est que ce qui nous réunit, c'est le combat de scène. Mais c'est le combat de scène dans... A priori, on n'est pas des violents. Aucun de nous n'est vraiment des violents et on n'a pas le plaisir de se battre. Et on s'est dit, tiens, mais finalement, pourquoi est-ce qu'on fait ça?
0: C'est vrai que vous n'avez pas l'air comme ça.
1: J'ai pas l'air. Hein.
0: Je peux le dire aux auditeurs, vous n'avez pas du tout l'air violente.
1: C'est ça. Oui. Mais en fait, on s'est rendu compte que ce qui nous touchait, c'était la violence, les violences visibles ou invisibles. Comment est-ce qu'on en vient à un moment à des actes de violence? Et donc, on essaie de la déjouer en la donnant à voir là où elle n'est pas toujours vue ou visible. Donc, on a eu un premier spectacle qui s'appelle Destocké de taille, puis Wave, et puis maintenant Pirate. Mmh. Et pour Pirate, on a eu envie... En fait, ce spectacle, il est né de l'envie de deux compagnies de se réunir. Donc, la compagnie du chien qui tousse et Woots. Le parcours de la compagnie du chien qui tousse, c'est vrai que je ne saurais pas bien en parler, mais c'est en tout cas une compagnie qui existe depuis plus de 20 ans.
0: Oui.
1: Et qui est... ils sont donc magnifiques.
0: Donc, entre guillemets, vous êtes un peu les petits nouveaux par rapport à eux.
1: Exact, oui. Alors, Aude fait partie à la fois de la compagnie Woods et de la compagnie du chien qui tousse.
0: D'accord.
1: Donc, c'est elle forcément le pont, parce que c'est comme ça qu'on s'est rencontrés, qu'on s'est plus et qu'on a eu envie de se réunir, de faire union sur ce spectacle de la piraterie. Mmh. Et alors, la première fois qu'on s'est vus pour se renifler, si je puis employer cette expression.
0: Tant qu'à parler de chien.
1: Bah oui, c'est ça. On était en visio en 2020, c'était au moment du déconfinement. Et donc, on était en visio et c'est Nicolas qui a évoqué la piraterie. Il a dit, tiens, moi, une thématique qui me plairait bien, c'est la piraterie, qu'est-ce que vous en pensez? On est tous partis chacun de notre côté, on s'est renseignés. Et puis quand on s'est revus la fois d'après, on s'est dit, ouais, ok, on est partis. En sachant que Nicolas avait déjà à l'esprit qu'il existait des femmes pirates. Parce que Jacques, un jour, nous a mis en scène Nicolas, Aude et moi dans un combat. Et en nous présentant, il a dit, voilà, les deux pirates, Anne Bonnie, Marie Reed, ce qui était resté dans l'esprit de Nicolas qui l'avait à l'esprit en proposant Pirates. Et donc, on est tombé sur plein d'ouvrages qui parlaient de la piraterie et tout ce que les thématiques pouvaient vraiment être portées par ces deux figures féminines. Donc, on a vraiment embarqué. On est tombé sur des bouquins comme le livre de Marie-Ève Stenuit, Les écumeuses des mers, qui parle de femmes pirates au travers des âges. mmh. et dont Anne Bonny et Marie Reed, mais il y a aussi d'autres femmes pirates. Et voilà, toutes les thématiques qui pouvaient être portées, c'est-à-dire la marginalité, le courage, la liberté, le collectif et la delphité, toutes ces thématiques pouvaient être portées dans ce spectacle et on a tous embarqué sur tout ça, quoi.
0: Sur ce navire.
1: Sur ce navire, oui.
0: Comment on peut dire
1: ce
0: navire au drapeau noir.
1: Oui, oui.
0: Mais oui, alors effectivement, les femmes pirates, ça c'est un peu le thème central, évidemment, du spectacle. Il n'y a pas que des femmes pirates dans Pirates des Caraïbes, il y en a, Penelope Cruz, elle joue un rôle dans, je crois, le troisième ou le quatrième, quelque chose comme ça. Mais alors, pourquoi justement avoir voulu s'associer sur ce projet? C'est pour être plus nombreux, pour être un grand nombre de comédiens sur scène?
1: Oui, il y a plusieurs choses. Il y avait le plaisir, avant tout, le plaisir, l'envie de travailler ensemble. Il y avait cette envie de se rencontrer.
0: Tout simplement, déjà, oui.
1: Tout simplement, déjà, ça, c'était le cœur à la base. Après, il y avait, en effet, on avait envie d'être, vu le nombre, d'offrir un spectacle épique. Et c'est vrai que la piraterie pouvait nous offrir ça. Dans le spectacle, on a tous au moins deux ou trois rôles, au moins, et on saute d'un truc à l'autre, parce que l'idée, c'est qu'on raconte tous l'histoire, on donne à raconter cette histoire avec le plus de personnages possible, donc il y a tous des subterfuges pour donner l'idée du nombre, alors qu'on est, entre guillemets, que 6, ce qui est beaucoup pour un spectacle jeune public, ce qui n'est pas forcément beaucoup pour un spectacle tout public, mais en jeune public, 6 en tournée, c'est beaucoup.
0: Pourquoi ? Parce que ça veut dire que pour le jeune public, ils ont du mal à assimiler qui est qui ou,
1: Non, ça, c'est aussi une question de prix, c'est une question d'argent, je pense.
0: Oui, okay,
1: c'est vraiment une question que le spectacle devient trop cher et qu'alors il ne peut pas tourner facilement. Alors on a des soutiens en Belgique qui font que le jeune public peut tourner. Mais si le spectacle est trop cher, ben, les lieux ne peuvent tout simplement pas les programmer. Donc c'était un gros pari. Donc en s'unissant, on avait ce cœur qui nous réunissait, mais on avait aussi, en fait, on a pris un gros pari avec ce spectacle. On n'était pas sûr que ça plaise et que ça tourne, en fait. Mais on a fait le tout pour le tout, parce qu'on voulait que ce spectacle soit à hauteur de ce qu'on imaginait, de ce qu'on voulait donner à voir et à vivre aux spectateurices. C'était un nombre de personnes, des personnalités multiples, que chacun puisse trouver sa voix, sa place. Et, donc voilà, ça c'est ce qui nous a donné envie de nous réunir aussi.
0: Alors j'imagine que, autant Le Chien qui tousse que Woods, vous avez chacun des cordes à votre arc ou des compétences particulières. Vous l'avez un peu dit tout à l'heure, vous c'est plutôt le... Je ne sais plus comment vous l'avez
1: exprimé. Le combat de scène.
0: Le combat de scène, exactement. Donc ça, j'imagine que c'est chorégraphié, c'est combat d'épée, ce genre de choses.
1: Oui, bien sûr.
0: Et Le Chien qui tousse, alors, c'est quoi, ça, c'est quoi la complémentarité qu'il apporte chez vous?
1: Alors, Le Chien qui... Mais déjà...
0: C'est pas une question piège. Hein,
1: Non, j'entends bien. Je me rends compte que j'ai du mal à scinder, parce qu'en fait, je vois vraiment les personnes et je vois vraiment les individus qui... Je vois chaque couleur de chaque interprète sur le plateau. Et mais disons que la compagnie du Chien qui tousse, ils ont une expérience que nous, on n'avait pas. Ils ont une assise que nous, on n'avait pas, ne serait-ce qu'au niveau... structurelle, ils ont une aide structurelle que nous on n'avait pas, donc c'était beau de voir comment en fait dans le processus créatif comme dans le propos qu'on voulait porter, ça s'est vraiment joué sur la complémentarité comme vous la nommiez et sur le fait que chacun venait avec son expérience et son vécu et voilà, nous on avait cette entre guillemets fraîcheur d'amener le combat de scène et de les emmener dans un truc épique. Et elle avait aussi cette assise, ce calme, cet ancrage dans le métier qu'on avait moins, nous, et qu'on développe aussi avec eux chemin faisant.
0: Alors, question, vous l'avez déjà un petit peu abordé, hein, mais pourquoi avoir choisi justement cet univers de la piraterie, s'arrêter là-dessus? Qu'est-ce que ça dégage un petit peu comme valeur que vous aviez envie de mettre en avant?
1: Alors, ben, nous, je vais passer par le fait de pitcher un peu le spectacle pour répondre à cette question. Donc, si j'essaie de résumer, Pirate, ça parle de la destinée de deux femmes pirates qui vont vouloir s'extraire de leurs conditions. Chacune à leur façon. Donc il y en a une, Marie, qui va vouloir s'extraire de la misère dans laquelle elle est née, de la pauvreté, et qui va, elle, tenter de monter sur un bateau en tant que femme, mais on lui rejette cette possibilité parce qu'elle est une femme et qu'une femme, ça porte malheur.
0: Sur un bateau, ça porte malheur.
1: Sur un bateau, ça porte malheur. Donc elle va...
0: Enfin, c'est ce qu'on disait à l'époque.
1: C'est ce qu'on disait, oui. Et donc, elle va décider de se viriliser, donc de se déguiser en homme. Mm-hmm. Donc, elle va, à visage caché, prendre sa destinée en main. Et Anne, elle va vouloir s'extraire d'un mariage forcé. Et elle, à visage découvert, elle va ruer dans les brancards et voilà, et arriver sur le même bateau que Marie. Moi, ce qui me plaît pour ces deux personnages-là, ce que je trouve touchant, et après, je reviendrai sur l'idée du collectif qui est vraiment important, c'est que Anne, par rapport à ce qu'on se raconte de sa... En tout cas, ce que moi, je me raconte de sa psychologie, elle a vraiment pu compter que sur elle, en fait. Elle a été trahie, même par son père. Et donc, du coup, il y a comme un sentiment de grande autonomie, mais presque d'individualisme chez Anne. Mmh. Et au contact de Marie, elle va apprendre qu'en fait, elle peut peut-être faire confiance au reste de l'équipage, peut-être faire confiance au groupe. Et Marie, elle, de son côté, au contact de Anne, elle va apprendre qu'en fait, elle peut peut-être oser être qui elle est, oser assumer ce qu'elle est au fond d'elle face à tout le monde et donc avouer ce mensonge. Et moi, c'est ça qui me touche, c'est comment on a beaucoup mis les femmes en rivalité depuis longtemps. Je sais pas, je suis pas historienne, je peux pas vraiment chiffrer les choses, mais je le sens même dans ma vie, même dans mon métier. Les femmes sont vite mises en rivalité, et ça nous tenait à cœur qu'il n'y ait pas de rivalité entre femmes sur le bateau, qu'il n'y ait même pas un passage du spectacle où Marie va être jalouse de Anne. Non, il y a zéro jalousie, il n'y a pas de ça dans notre spectacle. C'est le fait de parler de sororité, enfin de collectif. Ce qui me permet de glisser sur le collectif, parce que ces deux figures de proue vont nous permettre de raconter notre histoire. Mais ça parle aussi d'adelphité, je le disais tout à l'heure. L'adelphité, c'est vraiment c'est le lien qui unit, c'est le lien familial qui unit des parents, des enfants à leurs parents. C'est donc des enfants d'un même parent, pardon, c'est pas clair. C'est leur lien de famille issu d'une même ligne de parents, quel que soit leur genre. Donc ça relie la fraternité et la sororité, c'est l'adelphité. Et donc pour nous, c'était important de parler de collectif et d'adelphité parce que ça nous tient à cœur, et surtout dans le monde qu'on traverse maintenant. On a vraiment la sensation que c'est un sujet central. On avait aussi pour thématique la marginalité. Alors c'est marrant parce que récemment, j'ai vu passer... un extrait d'une interview d'Olivier Hamant qui parle de la marginalité avec les oiseaux. Il dit que quand il y a une nuée d'oiseaux, c'est ceux qui sont à la marge qui vont prévenir le centre d'un changement à opérer, d'un changement de direction. Et donc, c'est marrant parce que cette chose vient de m'arriver maintenant aux oreilles, mais c'est ce qui a vraiment porté aussi notre spectacle. C'est qu'est-ce qu'on fait quand on est à la marge, quand on ne trouve pas sa place, quand on ne trouve pas son... Quand on n'arrive pas à se retrouver dans la société qui nous est proposée, ou même en étant plus en zoom, qu'est-ce qu'on fait quand on ne trouve pas sa place ? Il y a sûrement moyen de trouver une place, même avec nos spécificités. Et on avait envie que chacun de nos personnages puisse trouver leur place et apporter leur part à l'histoire. Mmh. Et dans le processus créatif, comme dans l'histoire, ça existe, le collectif, c'est présent. Puis il y a évidemment les notions de courage, de liberté... parce que voilà, la piraterie, moi au début, j'étais pas du tout enfant, j'étais pas charmée par l'image de la piraterie, je les voyais comme des barbares sanguinaires. Mmh. Et en fait, en se plongeant dans la thématique, dans les lectures, j'ai réalisé que c'était, j'emploie parfois cette image-là, mais c'est comme si c'était les gilets jaunes de leur époque, les pirates. Donc ils ont voulu collectivement s'extraire d'une situation vraiment très très complexe. Par exemple, dans les bateaux militaires, le capitaine avait droit de vie et de mort sur chacun. Et donc, je crois qu'ils se sont insurgés, révoltés, et ils ont voulu créer une société qui soit plus juste. Donc, il y avait des droits de vote, okay. il y avait des parts du butin, des partages du butin à part égale.
0: Les fameux codes de la piraterie,
1: en fait. Le fameux code de la piraterie, oui. Mmh. Donc voilà, ces grandes figures de Anne Bonny et Marie Reid nous permettaient d'entrer dans toutes ces thématiques comme ça. Mmh. C'est pas un spectacle documentaire, on s'est vraiment librement inspiré de leur vie,
0: absolument.
1: Ou de ce qu'on a reçu de leur vie aussi, comme histoire, pour plonger dans l'histoire et porter les thématiques qui nous touchaient.
0: On va marquer une pause musicale maintenant, mais en tout cas, vous faites très bien l'apologie de la piraterie.
1: Merci.
0: On a presque envie de devenir pirate soi-même. En tout cas, il y en a un qui s'appelle Getch, il a écrit une chanson qui s'appelle « Pirate de la mer du Nord ».
1: Ah

0: Pirates de la mer du Nord, c'était Getch. Et puis Pirates de Woods ou Pirates des chiens qui toussent, c'est le spectacle qui nous occupe aujourd'hui. On est toujours, pour nous en parler, on est toujours en compagnie de Naïma. Naïma, alors ce spectacle, évidemment, il y a deux femmes qui sont les personnages centraux de ce spectacle, de cette intrigue, Anne Bonny et Marie Reed. Vous êtes plutôt Anne Bonny ou plutôt Marie Reed?
1: Moi, j'incarne Marie Reed.
0: Ok.
1: Mais j'aime les deux. Je les aime toutes les deux.
0: J'avais envie de vous poser la question depuis tout à l'heure. Je me doute bien que vous devez incarner un des deux personnages.
1: Oui,
0: donc,
1: oui.
0: Vous êtes Marie Reed.
1: Oui,
0: oui. Dans le spectacle. Mm-hmm. Un spectacle donc, qui se veut très dynamique. Hein, ça, c'est votre spécialité, le combat de
1: scène.
0: Combat de scène. Mm-hmm. Donc, bien chorégraphié. Qu'est-ce qui a été le plus dur pour monter ce spectacle?
1: Alors, on a la chance d'avoir eu un metteur en scène qu'on aime beaucoup, qui s'appelle Vincent van der Becken, mmh. qui était assisté par notre merveilleuse assistante à la mise en scène, par Magali. Peut-être ce qui était le plus compliqué, c'était qu'on est six créatrices pures. Et donc,
0: oui.
1: du coup, on a tendance à avoir tous notre avis et à avoir un avis très clair sur ce qu'on aime, ce qu'on n'aime pas, ce qu'on veut, ce qu'on ne veut pas. Et donc, Vincent a vraiment joué le rôle de, pas de médiateur, mais de canaliseur, quoi. Il a vraiment ce talent de laisser chacun et chacune s'exprimer dans son sens artistique et de pouvoir, à un moment, rassembler tout le monde et, enfin, canaliser, quoi, vraiment. Et puis, lui, évidemment, avoir sa lecture et sa vision artistique qui accompagne aussi, évidemment.
0: Et puis, de toute façon, c'est lui qui a le dernier mot.
1: Et c'est lui qui avait le dernier mot, ce qui est très important pour nous tous. Donc, il y a des fois où, quand on tournait, on se remet à parler des trucs, on fait hop, hop, hop, hop, hop, on appelle Vincent. mais voilà, parce que forcément, c'est de l'art vivant, donc ça continue à bouger, à vivre, à se maturer un peu comme du vin, comme du bon vin. Donc voilà, donc peut-être le plus dur, ça a été ça, mais en fait, ça a été assez idyllique, j'avoue, cette création. Et depuis le début, ce spectacle est vraiment... Il y a vraiment quelque chose, c'est comme s'il devait exister, quoi. À un moment, il avait sa place, et donc on est passé au travers.

0: de tout comme ça. Je vous disais que c'était pas gagné de vendre ce genre de spectacle. Et en fait, même les personnes qui l'ont vu ont fait en sorte de pouvoir le programmer. Parce que tout le monde, y compris les programmateuristes, ne sont pas dans de bonnes dispositions pour l'instant et de moins en moins. Donc tout le monde y a mis du cœur, que ce soit de Martha, qui est, elle, au bureau du chien qui tousse, que tout le monde a mis son cœur à l'ouvrage. On a eu toutes les personnes, donc y compris les femmes qui sont occupées des costumes, Patty, Isabelle et Colline qui les assistaient, Pete qui a fait les décors. Till qui a fait la création lumière et qui nous a aidés avec tous les accessoires qui sont super, évidemment tous les interprètes et Magali qui nous a assistés. Tout le monde, en fait, c'était les meilleures personnes pour chaque rôle, les personnes qu'on pouvait. Et puis Joseph qui était là aussi, notre régisseur, le premier régisseur qui, maintenant on en a trois qui tournent avec nous. Il y a Sam, Joseph et Colin qui partent avec nous à tour de rôle en tournée. Et au niveau de la création, on a eu les meilleures personnes qu'on pouvait avoir dans chaque poste, en fait. C'était vraiment magique, quoi. Et chacun y a mis du cœur. Et je pense que c'est ça qui touche les spectateurs, c'est qu'on sent que c'est un spectacle d'équipe et de cœur.
1: Un casting de luxe de A à Z.
0: De A à Z, y compris
1: Oui.
0: dans les reprises
1: Oui.
0: de régie, quoi, de régisseur. C'est le casting de luxe de bout en bout. On est très gâtés.
1: Alors, peut-être un petit mot sur, je sais pas, sur la musique, les costumes, les décors.
0: Oui. Alors la musique, c'est Nicolas qui l'a composée.
1: OK.
0: Donc Nicolas, il a ses petites intuitions. Donc sur Wave, il avait une certaine intuition pour la musique. Et puis ici, sur Pirate, il avait l'intuition du rythme. Il avait envie de, voilà, rythme et charango. Et donc on a fait appel aussi à Étienne Cercq qui nous a un peu, qui nous a carrément initiés au rythme. Et alors c'était drôle parce qu'évidemment, dans l'équipe, on n'est pas tous musiciens. Donc c'était aussi, on a eu des beaux ratés, voilà, des choses comme ça. Mais donc c'est Nicolas qui a composé la musique. Il n'est pas là pour en parler. Moi, j'adore sa BO. Et voilà, donc on joue en direct. On chante, on a une chanson de pirate qu'on fait en collectif, en direct. Et régulièrement, il revient avec son charango qui est presque une guitare, mais entre une guitare et un ukulélé, sauf que ça a 6 cordes comme une guitare. Et voilà, à peu près pour la musique. Alors pour les costumes, bah c'est Patty qui était la chef costumière, si je puis dire, mais il y avait Isabelle qui était avec elle et Colline, comme je le disais tout à l'heure. Et Patty, elle a vraiment voulu travailler avec du. Elle a voulu recycler des vêtements. Donc, elle n'a pas voulu faire des costumes. Enfin, elle parlerait, encore une fois, j'espère, Patty, pardonne-moi si je dis des bêtises, mais de ce que j'ai compris de son approche, c'était elle n'aime pas faire des choses jolies, faites soi-disant comme à l'époque. Enfin, voilà, elle aime travailler avec quelque chose des vêtements qui ont vécu, qui ont été du terrain. Et qui, voilà. Donc, elle avait envie de recycler, elle n'a pas spécialement eu envie de faire sur mesure comme à l'époque, mais c'est clairement inspiré du 18e siècle, de l'âge d'or de la piraterie, nos costumes. Et puis elles étaient toutes les trois là dans les répétitions, à nous regarder, à nous faire part de leur sens artistique aussi, dans leur lecture du spectacle. Je me souviens d'avoir eu leur témoignage qui était ému du fait qu'on se soigne, Anne et que les deux personnages, Anne et Marie, se soignent. C'était quelque chose qui les touchait au niveau des femmes qui prennent soin, quoi, d'elles. Oui.
1: Les dates, c'est important. Alors nous, évidemment, on l'a dit tout à l'heure, le 7 juin, ça c'est chez nous, c'est ici à Namur,
0: Oui.
1: mais il y a d'autres dates en Belgique.
0: Oui, alors il y a des dates aussi. On va aller. Bon, il y aura des scolaires. À Saint-Guilain. Et puis on va jouer à Charleroi, à Arlon. Donc à Arlon en avril, je crois que c'est le 18 avril, là, tout public, à 17h. Charleroi, ce sera à 18h le 25 avril, si je ne dis pas de bêtises, au PBA Hangar à Charleroi. Et puis à Sambreville, le 29 mai à 20h, on jouera au Crax.
1: Au Crax, oui.
0: Voilà.
1: Et alors, l'apothéose, c'est évidemment ici au Théâtre de Namur, le 7 juin,
0: Évidemment, c'est la dernière de la
1: c'est la
0: saison.
1: finale, quoi, en
0: C'est la
1: fait.
0: dernière de la saison, oui. Alors, ce qui est marrant, c'est qu'on devait, enfin, je sais pas si c'est marrant, mais en tout cas, on devait la jouer en novembre.
1: Oui.
0: Et finalement, à cause des grèves, on a dû l'annuler. Donc,
1: D'accord.
0: elle est dans le programme de Namur, du Théâtre de Namur, sur papier. Je crois qu'on est encore
1: OK.
0: sur l'ancien, au moins qu'ils aient fait des erratum, mais Donc sur papier, on devait normalement jouer plus tôt, mais avec les grèves, on a
1: ah
0: tout
1: oui,
0: reculé.
1: Elle était reportée en juin ici maintenant.
0: Voilà, ce qui fait qu'on termine la saison ici, et c'est très chouette, c'est très bien.
1: Mais en tout cas, j'ai beaucoup de succès évidemment pour
0: Merci.
1: Toutes ces dates, pour la fin de la saison hein, quelque part. Peut-être, toute petite dernière question, on dit souvent, jouer devant le jeune public, c'est particulier, il y a des difficultés pour retenir l'attention des enfants, etc. Juste le plus beau moment que vous avez vécu grâce au jeune public, c'est quoi ?
0: Oh là là, il y en a plein, parce que c'est vraiment... Moi, j'adore jouer vers le jeune public, parce que j'ai presque la sensation que c'est l'endroit où on cueille vraiment, où on touche vraiment les spectatrices. Je sais qu'on a beaucoup joué ce spectacle. Ce qui est très touchant déjà, c'est que c'est un spectacle qui fait 1h20.
1: Oui.
0: Donc c'est plus long.
1: C'est
0: plus long que l'attention soi-disant prévue pour les enfants. Et elles sont avec nous du début à la fin, vraiment. Et ce qui, voilà, je me souviens peut-être d'une fois où les enfants étaient tellement dingues qu'ils scandaient nos noms, quoi. On avait l'impression d'être des rockstars tellement ils avaient été plongés dans le spectacle et en amour avec nos personnages. Et donc, ils scandaient le nom des personnages sur les combats et tout ça. C'était très beau. Et quand le spectacle se termine, il y a vraiment, il y a eu des représentations où on se disait, ils sont chauffés à blanc, quoi. On leur donne une hache, ils vont abattre des arbres maintenant, quoi. Tellement ils sont avec.
1: Ils vont faire couler le navire.
0: Oui, voilà. Prêt à recréer un navire complet en abattant l'arbre et en le faisant de fond en comble. J'ai oublié de nommer aussi Pete qui a fait et c'est très bête que j'ai oublié de le nommer.
1: Vous l'avez dit.
0: Je l'ai dit, mais oui. Sur la création des modules, parce qu'on a aussi ce qui est étonnant pour un jeune public, c'est que notre scénographie est assez impressionnante. Et ça, c'est aussi le sens de Vincent qui, le premier jour, dans notre première répétition avec lui, il y avait un truc qui traînait là, un escalier sur lequel les gens pouvaient s'asseoir. Donc il s'est emparé du truc, il a fait « bon, on va prendre ça, ça va faire la proue, ça va faire ça, ça, ça ». Et puis en partant de là, c'est en discutant avec Pete qui a été notre scénographe, il a réfléchi à comment pouvoir ouvrir ses plots, pouvoir en faire différentes choses. Et c'est comme ça que la scénographie est arrivée et qu'elle est en bois. On a vraiment ces sons qui craquent. On travaille tous à ouvrir, fermer, déplacer les objets. Donc, de nouveau, le collectif dans la création, mais aussi le spectacle en lui-même. Le collectif est toujours à l'œuvre, quoi.
1: En tout cas, on invite évidemment tous les auditeurs à courir au Théâtre de Namur le 7 juin prochain pour aller voir Pirates. Merci beaucoup Naïma.
0: Avec plaisir.
1: Et beaucoup de succès évidemment pour ces dernières représentations de la saison. À très bientôt, j'espère.
0: À très bientôt.

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2: Allez, de retour dans l'instant présent, je vous rappelle que c'est la dernière ligne droite pour tenter de remporter Nénette au 7B, un livre jeunesse sur la vie en foyer d'accueil signé Ingrid Denil, sorti aux éditions Parla. 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On va retrouver la séquence What's Your Name consacrée au prénom Anne-Sophie, mais pour nous mener jusque-là, une petite nouveauté par contre, c'est le tout nouveau Jug avec le soulèvement de la terre.

0: Cette année, nous allons faire le tour de quelques prénoms et des significations parfois cachées qui se trouvent derrière tout ça. Évidemment, on va commencer avec Anne-Sophie. Anne-Sophie est l'association parfaite de la grâce et de la sagesse.
1: Waouh !
0: La grâce, tout d'abord. Anna, en hébreu. Ou, très littéralement, si on décompose, Dieu a donné sa faveur. Dans la tradition chrétienne, on connaît assez bien Anne, la mère de Marie et l'épouse de Joachim. Alors on imagine la scène, Joachim arrive dans une petite bourgade avec son troupeau. Anne se trouve à la porte de la ville. Tous deux ont 20 ans et ils se marient. Mais patatras, pas d'enfant. Le couple se sépare, chacun part de son côté et reçoit la visite d'un ange. Finalement, tout est bien qui finit bien, le couple se reconstitue. Ensemble, ils donnent naissance à Marie et ils la consacrent au temple. Dans l'Ancien Testament, on trouve aussi un certain Elkana. Il a deux femmes, Pénina, qui elle a des enfants, et Anna, qui elle est stérile. Elle est malheureuse, elle ne mange plus, elle ne boit plus. Elle prie en silence, en murmurant dans son cœur. Et finalement, elle va avoir un enfant avec Elkana. Cet enfant s'appelle Samuel. Dieu a écouté. Et à son tour, Anne accomplit sa promesse de consacrer son enfant pour le Seigneur. Ça donc, c'est pour la grâce. Mais vient aussi la sagesse, Sophia en grec. La sagesse des philosophes antiques, comme Platon ou Aristote, ou la sagesse de la Bible, une sagesse à la fois humaine ou bien divine. Plusieurs livres de la Bible lui sont consacrés. Mais revenons-en à Anne-Sophie. Je n'ai pas trouvé à quel moment de l'histoire on a commencé à recourir au prénom sous sa forme composée. Ce qui est sûr, c'est que c'est un prénom qui a été beaucoup donné vers le milieu des années 80. La plupart des Anne-Sophie ont donc, si on compte bien, aujourd'hui une quarantaine d'années. On peut dire qu'Anne-Sophie a un caractère plein de paradoxes. Côté Anne, elle est très intuitive et ne reste jamais en place. Côté Sophie, elle est de nature franche et directe. Elle apprécie l'humour et la répartie. Anne-Sophie est indépendante et cherche à prouver qu'elle sait se débrouiller toute seule, même si personne ne le conteste. Elle est aussi très inventive et parvient souvent à trouver des solutions à ses problèmes sans faire appel à qui que ce soit. Elle aime remettre en question l'ordre établi et n'hésite pas à provoquer, au risque d'énerver. Mais quand elle parvient à se détendre, elle est pleine d'un dynamisme constructif. Elle cache bien son jeu, hein, car en réalité, Anne-Sophie est une grande sensible. On connaît probablement toutes et tous une Anne-Sophie célèbre. Anne-Sophie Lapix, grande journaliste. Anne-Sophie Pic, femme chef la plus étoilée au monde. Ou encore Anne-Sophie Montoisy, directrice d'antenne et, on peut le supposer, future micro d'or sur RCF Sud-Belgique.

Allez, l'instant présent, c'est déjà pratiquement terminé pour aujourd'hui. Je vous souhaite d'ores et déjà un excellent week-end. Et puis, on va se quitter en musique avec les Barnhill Brothers. Trois dates à retenir. Le 16 mai prochain à la chapelle de Profonsard à Wavre. Le 29, ce sera à la Tchatch à Chastres. Et enfin, plus près de chez nous, le 21 juin, dans le cadre des Fêtes de la Musique, les Barnhill Brothers seront en concert ici à Namur, au musée provincial Félicien Rops. Excellent week-end. Bye bye.

0: Merci d'écouter RCF, il est 13h. Et nous allons à Rome pour le journal de Radio Vatican.
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2: Visite pastorale du pape ce matin à Pompéi avant de se rendre cet après-midi à Naples. Léon XIV, qui célèbre aujourd'hui le premier anniversaire de son élection au trône de pierre, a célébré la messe au sanctuaire consacré à Notre-Dame du Rosaire. On y revient juste après les titres. Pas de trêve entre la Russie et l'Ukraine. Moscou et Kiev s'accusent mutuellement d'avoir lancé des drones alors que le président russe avait proposé un cessez-le-feu aujourd'hui et demain. Les travaillistes britanniques en déroute aux élections locales en Grande-Bretagne, une défaite assumée par le Premier ministre Keir Starmer qui refuse de démissionner. Tentative de réconciliation entre les présidents américains et brésiliens, Donald Trump a reçu hier à la Maison-Blanche Luis Ignacio Lula da Silva sans que les sujets de tension entre les deux pays ne soient résolus.
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2: Bonjour, un an donc que Léon XIV a été élu pape, c'était le 8 mai 2025, le jour de la supplique à Notre-Dame de Pompéi. Un an plus tard, le Saint-Père était au sanctuaire dédié à Notre-Dame du Rosaire à Pompéi, c'était ce matin. C'est là qu'il a célébré la messe. Dans son homélie centrée sur le rosaire, l'Eucharistie et la miséricorde, le souverain pontife a exhorté les fidèles à redécouvrir une foi vivante face aux guerres, aux crises familiales et à l'éloignement des valeurs chrétiennes. Si le rosaire est prié et célébré, il est aussi de ce fait naturel une source de charité. Charité envers Dieu, charité envers le prochain, de face d'une même pièce, a-t-il affirmé. Le compte-rendu d'Augustine Asta.
4: Nessuna potenza terrena salverà il mondo. Ma solo la potenza divina dell'amore.
5: Aucune puissance terrestre ne sauvera le monde, sauf le pouvoir divin de l'amour, a déclaré Léon XIV devant les fidèles réunis au sanctuaire marial de Pompéi. Le pape a ensuite, dans son homélie, développé une longue réflexion théologique sur le rosaire, qu'il décrit comme une prière profondément christologique et eucharistique. Pour l'évêque de Rome, la répétition du « Je vous salue Marie » constitue un acte d'amour qui conduit le croyant vers Jésus et vers l'Eucharistie. Revenant sur le récit de l'Annonciation, le pape Léon XIV a présenté Marie comme celle par qui la caresse de Dieu rejoint une humanité blessée par le péché, l'oppression et la guerre. Le pape a ensuite dénoncé une économie mondiale qui préfère le commerce des armes au respect de la vie humaine. Il a appelé à un engagement non seulement diplomatique et économique, mais aussi spirituel et religieux pour construire la paix. La paix, a-t-il conclu, naît du cœur et exige une conversion intérieure.
2: Augustine Asta, et cet après-midi, Léon XIV se rendra à Naples, de l'autre côté de la baie. Il y rencontrera dans la cathédrale le clergé local et les personnes consacrées à qui il adressera un discours. Et puis, sur la principale place de la ville, il saluera les Napolitains avant d'aller à la basilique Saint-François de Paule, fondateur de l'ordre des Minimes, qu'il saluera ainsi que les autorités politiques de la métropole. Là aussi, il prononcera un discours. On y reviendra, bien sûr, dans notre prochaine édition. En attendant, vous avez rendez-vous sur notre site internet www.vaticannews.va. Dans l'actualité internationale en Ukraine, les autorités dénoncent la poursuite par la Russie d'attaques le long de la ligne de front, malgré le cessez-le-feu qu'elle avait elle-même décrété et qui devait être en vigueur aujourd'hui et demain. De son côté, Moscou accuse Kiev d'avoir lancé des dizaines de drones contre la Russie. Le point depuis Kharkiv avec Emmanuel Chaz.
6: Ce matin, Volodymyr Zelensky annonçait plus de 140 frappes russes sur la ligne de front ainsi qu'une dizaine d'assauts nocturnes, principalement sur le secteur de Sloviansk dans l'est du pays, en plus de plus de 60 drones envoyés par Moscou contre l'Ukraine. De son côté, Moscou accuse Kiev d'avoir visé la capitale russe à l'aide de douzaines de drones et les réseaux sociaux russes font état de frappes sur des sites industriels et militaires stratégiques russes sans que l'Ukraine confirme être à l'origine de ces frappes. Elles visent principalement principalement des raffineries de pétrole et elles s'inscrivent cependant dans la continuité de la stratégie ukrainienne de toucher l'économie russe au cœur, alors que Kiev continue de proposer un cessez-le-feu inconditionnel et rappelle que la guerre pourrait s'arrêter immédiatement par la seule volonté de Vladimir Poutine. Volodymyr Zelensky déconseille aux diplomates étrangers de se rendre à Moscou pour les commémorations du 9 mai, affirmant que plusieurs pays pro-russes se seraient adressés à Kiev pour savoir si l'Ukraine comptait frapper la capitale russe ce jour-là. De son côté, en ce 8 mai, l'Ukraine commémore, tout comme ses alliés, la fin de la Seconde Guerre mondiale, au cours de laquelle plus de 2,5 millions de soldats ukrainiens embrigadés dans l'armée rouge et au moins 6 millions de civils ukrainiens ont été tués. Emmanuel Chaz, Kharkiv, RFI pour Radio Vatican.
2: Parmi les cibles russes en Ukraine, il n'y a pas que les infrastructures énergétiques, il y a aussi les structures de soins. L'armée russe les a visées à 3000 reprises depuis le début de l'invasion à grande échelle du pays en février 2022. C'est ce qu'indique l'Organisation mondiale de la santé. Dans 80% des cas, ce sont des hôpitaux qui ont été visés. Dans les 20% restants, ce sont des ambulances qui ont été prises pour cible. Au Liban, la moitié de la population dépend de l'aide humanitaire. C'est ce qu'a affirmé ce matin l'Union européenne. Depuis le 2 mars et la reprise de la guerre entre Israël et le Hezbollah, Bruxelles a envoyé 6 avions d'aide, un 7e est attendu demain. Preuve de la détente entre la France et l'Algérie, Paris annonce le retour de son ambassadeur à Alger à l'occasion de la visite aujourd'hui de sa ministre déléguée aux armées à Sétif, où sont commémorés plusieurs milliers d'Algériens tués par l'armée française à partir du 8 mai 1945 lors d'une vague de répression de manifestations indépendantistes. Des élections locales et régionales aux enjeux nationaux. Au Royaume-Uni, 30 millions d'électeurs étaient appelés aux urnes hier pour élire les conseillers municipaux en Angleterre et les députés du Parlement écossais et de l'Assemblée galloise. Selon les premiers résultats, Reform UK, le parti d'extrême droite, arrive largement en tête devant les travaillistes et les conservateurs. Le Premier ministre britannique, Keir Starmer, dit assumer la responsabilité des mauvais résultats. Il affiche aussi sa détermination à mettre en œuvre les changements promis. À Londres, Jean Jaffray.
7: Le parti Reform UK perce notamment dans plusieurs bastions travaillistes, dans le nord et le centre de l'Angleterre, où plus de 60% des votants avaient voté pour le Brexit. Mais d'après la BBC, Reform UK n'obtiendrait en moyenne que 26% des voix, compte tenu de la fragmentation du corps politique. En revanche, les travaillistes et les conservateurs sont les grands perdants du scrutin par rapport à 2022, moins 16% et 11% des voix, respectivement pour les travaillistes et les conservateurs, qui reprennent l'arrondissement de Westminster. En Écosse, Reform UK, qui a mené une campagne contre l'immigration, pourrait arriver deuxième derrière le Scottish National Party, le parti indépendantiste, profitant de l'impopularité du Premier ministre Keir Starmer, et au Pays de Galles, pour la première fois depuis la dévolution instaurée en 1999, le Parti travailliste devrait perdre la majorité dans l'Assemblée régionale du Pays de Galles. La popularité du Premier ministre Keir Starmer a continué de chuter après une série de faux pas, revirements et polémiques, suscitant un débat en interne pour le remplacer à Downing Street. Laurent Jean-Jaffray, Radio Vatican.
2: Sur la liste des pays avec qui Donald Trump s'est fâché figure le Brésil. C'est dire si la rencontre entre le président américain et son homologue brésilien hier était très attendue. Lula da Silva a été reçu en effet à la Maison Blanche. Et si les divergences restent fortes sur plusieurs sujets entre les deux chefs d'État, cette visite était une sorte d'opération d'apaisement. À New York, Gwendal Lavina.
8: À l'issue de la rencontre de 3 heures, aucune conférence de presse conjointe, contrairement à ce qui était prévu. Mais Donald Trump a remercié sur Truth Social le très dynamique président du Brésil, qui a de son côté évoqué la relation sincère qu'ils entretiennent. Les points de désaccord restent pourtant importants entre eux, notamment sur l'intervention américaine au Venezuela et en Iran. À de multiples reprises, Lula a condamné le conflit au Moyen-Orient, même s'il a expliqué hier ne pas vouloir se disputer avec son homologue à cause de la vision qu'il a de la guerre. Ce qui a empoisonné leurs relations, ce sont aussi les surtaxes douanières infligées par les États-Unis en représailles au déboire judiciaire de l'ancien président Jair Bolsonaro, très proche de Trump, surtaxes quasiment toutes levées depuis. À 6 mois de la présidentielle, Lula a affirmé que les États-Unis n'auraient pas la moindre influence sur l'élection et laisseraient le peuple brésilien décider de son destin. Autre sujet majeur entre les deux pays, la lutte contre le crime organisé. Hier, le président brésilien s'est dit disposé à créer un groupe de travail fort dans le domaine avec ses voisins sud-américains et Washington. Gwendal Lavina, New York, Radio Vatican.
2: Condamnation au Tchad de 8 opposants au président Mahamat Idriss Déby. 8 ans de prison ferme, ils avaient été arrêtés fin avril. Ils font partie du GCAP, le groupe de concertation des acteurs politiques, principale coalition d'opposition au chef de l'État tchadien. Voilà, c'est la fin de cette édition. Prochain retour de l'actualité en langue française, ce sera à 18h, heure de Rome. D'ici là, vous avez rendez-vous sur notre site internet.
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10: Bonjour à toutes et bonjour à tous. Nous sommes très heureux de vous présenter Clin d'œil dans le rétro, l'émission qui se définit par les interprètes, les auteurs et les compositeurs de la chanson française. Nous allons vous replonger dans une période de grande culture musicale, d'événements et des souvenirs qui continuent de vivre. Foule sentimentale, voilà Adrien, une merveilleuse chanson écrite, composée et interprétée par Alain Souchon.
11: Alain Souchon a l'idée de cette chanson à l'occasion de Noël. La débauche de dépenses et de consommation occasionnée par cette période de l'année lui inspire un texte qui dénonce l'hyperconsommation. Pour la musique, il s'inspire du guitariste Keith Richards, qu'il admire depuis toujours. Alain Souchon dénonce dans cette chanson le vide de la société de consommation.

0: Vous savez, Adrien, parfois j'ai juste une illusion, mais c'est aussi une chanson de Jean-Louis Aubert parue en single en 1986.
1: Et cette chanson est enregistrée au lendemain de la séparation du groupe Téléphone. C'est une des chansons les plus connues de la carrière solo de Jean-Louis Aubert. Le studio d'enregistrement mis à disposition, à l'origine pour l'enregistrement du nouvel album du groupe, qui ne verra jamais le jour, est utilisé par Jean-Louis Aubert pour enregistrer le 45 tours intitulé « Juste une illusion ».

0: Une autre chanson qui est interprétée par le groupe français Image, elle s'intitule « Les démons de minuit ».
1: Premier single du groupe, il est un succès en France. C'est le tube de l'été 1986, ainsi qu'une chanson phare du groupe. Les membres d'Image essayent pendant 15 jours de trouver une maison de disques à Paris, acceptant de signer avec eux, mais sans succès. Le producteur, qui est convaincu par le potentiel de la chanson, a l'idée de faire enregistrer la chanson dans une version française par le groupe et repart pour obtenir un contrat d'une maison de disques avec la maquette francophone. Contrairement à la version anglophone, les maisons de disques s'intéressent à la version francophone.

0: Le chasseur, voilà l'un des plus grands succès de Michel Delpech.
1: Et cette chanson, elle évoque l'histoire d'un chasseur qui part en pleine forêt chasser des oiseaux. Une fois arrivé sur le lieu de chasse, le personnage culpabilise quant à l'acte qu'il s'apprête à commettre. La chanson de Michel Delpech est une ode à la nature. Le chanteur français met en avant un message écologique.

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0: Deux EP en deux ans, puis deux ans de live pour roder la formule sur scène. Average a pris de la bouteille et nous revient avec un tout nouveau projet qui explore encore un peu plus loin les voies de l'underground. Du rock en français au son des guitares tranchantes aujourd'hui. C'est tout en acoustique et en subtilité qu'on va les découvrir pour une session live exceptionnelle dans nos studios, dans la plus simple intimité de nos studios. On est ici accompagné de Vladimir, Vincent et Basile. Bonjour à tous les trois.
1: Salut.
0: Alors c'est assez exceptionnel hein, de faire un peu de live ici dans le studio. Pour nous, on le fait pas tout le temps. Ça arrive de temps en temps, donc c'est vraiment super chouette d'avoir répondu à l'invitation et d'expérimenter. On va expérimenter pas mal hein, ici. Le quatrième et dernier long morceau fleuve de votre prochaine EP sort vendredi. C'est quoi justement un peu la ligne directrice cette fois-ci par rapport aux deux EP précédents? Alors je pense que c'est pas vraiment un EP qui va sortir, mais vous avez un autre projet, hein, je pense, plus ou moins.
1: Ouais, ce qui se passe, c'est qu'on a décidé de travailler sur un projet d'album concept, ouais. Donc quelque chose où il y aura un fil rouge du début à la fin de l'album. Ce serait a priori sur des thématiques très intimes, etc. Quelque chose d'assez, qu'on a envie de travailler longuement. Avant ça, on s'est dit que ce serait peut-être une bonne idée d'explorer un peu tous les genres musicaux qui nous passent par la tête, toutes les expériences qu'on a envie de faire. Donc là, on sort plein de singles qui sont issus de ces expériences-là, où vraiment on se cadre pas du tout, quoi. Si on a envie de faire tel style, on le creuse et voilà. Et donc c'est ça, tous les singles qui sortent pour le moment, c'est vraiment un peu notre... on explore notre liberté de créer. Mmh. Et puis on va sans doute en faire le tri, voir ce qu'on en préfère, ce qu'on veut en garder pour ce projet d'album du coup qui est à venir plus tard.
0: Mmh. Mmh. Alors cet album concept justement, est-ce que l'idée c'est que ce soit un vrai concept qui raconte une histoire du début à la fin? Mmh. Donc ça veut dire qu'au niveau des paroles vous devez déjà un peu penser à la trame, c'est déjà en cours ça?
1: Ouais, on en a déjà discuté plusieurs fois, mais donc c'est un gros travail parce que qu'on aimerait c'est que musicalement ce soit lié, qu'au niveau des paroles, bah bien sûr effectivement ce soit lié aussi, que ça raconte quelque chose, et donc on trouve que c'est un travail qui nous... À la fois, ça nous passionne et à la fois, on trouve que c'est quelque chose qu'il faut essayer de ne pas faire dans la précipitation. D'où le fait qu'on a envie d'expérimenter aussi. En même temps qu'on en discute assez régulièrement, on essaye de continuer ces expériences musicales, quoi.
0: Mmh. Alors évidemment, il y a d'abord eu Plante Vivace qui se voulait, je veux dire, un peu plutôt brut et incisif hein, dans le son. Terrain Vague, plus organique, plus planant aussi. J'ai l'impression que les derniers morceaux ici synthétisent un petit peu chaque facette du groupe. Mmh. Qui est un peu, est-ce qu'on peut dire que c'est un petit peu la maturité?
2: Mais je pense que ce qui est intéressant, c'est que dans l'expérimentation, dans le fait de toucher un peu à tout avec les morceaux, en fait, on trouve aussi une espèce de colonne vertébrale qui relie tous les morceaux entre eux. Et donc, on retrouve une identité qui peut être propre à Average, mais qui n'est pas toujours simple à définir comme ça quand on a le nez dans la création. Mais quand on prend un peu de recul sur ce qu'on fait, on voit quand même qu'il y a des patterns qui reviennent. Mm-hmm. Parce que oui, effectivement, on fait du rock en français à quatre voix. Donc ça, c'est vraiment une originalité, je pense, dans ce qu'on propose. Mais au-delà de ça, dans la musicalité de ce qu'on fait, je pense qu'il y a un lien entre... Le Gouffre et des morceaux. Donc Le Gouffre, c'est le premier single de cette série de singles et notre premier EP, par exemple. Et en fait, c'est pas du tout réfléchi, mais naturellement, la dynamique à quatre va nous amener à modeler les morceaux dans ce sens-là. Mm-hmm. Ce qui est assez intéressant, au final. Parce que c'est pas réfléchi. Hein.
0: C'est-à-dire que depuis le temps, il y a vraiment un son Average qui s'est modelé, qui s'est créé, et une identité propre, en fait. Hein.
3: Mm-hmm. Ça, on essaye de voir un peu jusqu'où on peut l'amener. Par exemple, La Rivière qu'on vient d'entendre, c'est un morceau où la batterie, on a décidé de la faire avec des sons qu'on a été samplés dans les bois en lançant une bûche par terre. On a créé un kick avec ce sample-là, etc. Ou avec des bruits de feuilles qui tombent sur le sol. Et du coup, on voulait voir est-ce que le son de Average tenait le coup, même si on allait expérimenter ça et qu'on reposait plus sur la batterie de Nathan acoustique, voilà, pour marquer notre son. Et donc voilà, c'est une expérimentation à part entière, quoi, ce morceau.
2: À vous de nous dire si le pari est réussi ou pas.
1: À vous de nous dire si on a besoin de notre batteur ou pas.
0: Non, mais en fait, en tout cas, c'est un super complément. Moi, j'avais eu l'occasion d'entendre la démo déjà. Ici, entre les deux, bah, justement, il y a ce sample en plus qui apporte vraiment quelque chose et qui complète assez bien, hein, qui est assez organique, qui donne un truc assez plaisant, en fait.
2: Hein. Ouais.
1: je trouve que Nathan a bien. Donc, il y a cette première partie qui est faite avec des bruits de bûches qui tombent sur le sol, etc. Et je trouve que Nathan, ensuite, lui, il revient avec sa batterie sur le solo. Et je trouve qu'il a bien répondu à ça, puisqu'il a pensé à imiter un petit peu le bruit des vagues avec ses cymbales.
0: Oui.
1: Donc, il y a une espèce de. Il mime un petit peu le bruit de la houle, comme ça, à la fin du morceau. Donc, il reste dans quelque chose de très naturel, mais avec son son de batterie qui revient. Moi, j'aime vraiment bien cette idée qu'il a trouvée. Mm-hmm. On va le garder peut-être finalement, Nathan.
0: En tout cas, bon, merci Nathan, il n'est pas là, mais donc on le salue au passage. Est-ce que ça vous dirait déjà d'attaquer un morceau parce qu'on parle, mais en vrai, on est là pour aussi découvrir cette session acoustique, découvrir des titres. Je pense que vous allez le faire dans l'ordre ici. C'est un morceau qui date de l'EP précédent. S'habiller, c'est ça. Hein.
1: Exactement.
0: Ça raconte quoi peut-être, juste avant de le commencer, c'est quoi un peu le pitch du morceau?
2: Bah, S'habiller, pour nous, c'est un morceau qui parle de l'errance artistique dans un sens. Y a cette idée d'errance dans un désert. Quand on est artiste, en fait, il n'y a pas de blueprint. On avance et on ne sait pas toujours vers où on va, en essayant de s'inspirer d'autres personnes qui sont passées là avant. Mmh. Et puis, en même temps, le côté sablier, c'est le temps qui passe et combien de temps on va passer à marcher et à avancer dans la direction artistique. Et je pense que c'est un morceau qui synthétisait un peu ça. Il clôture nos deux premiers EP, en fait, ce morceau. Et symboliquement, c'est chouette de l'avoir placé à la fin de cette période-là où, au final, ben, voilà, on a avancé, on est arrivé à ces nouveaux singles qui sortent. Donc, c'est une manière de faire le pont entre nos premiers EP et ce qui sort maintenant aujourd'hui.
0: Et la suite. Belle intro, en tout cas, en live dans nos studios Average, Sablier.

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0: en acoustique dans nos studios en exclusivité. C'était Basile, Vincent et Vladimir du groupe Average avec le titre Le Sablier. Vous faites partie d'un collectif qui s'appelle le collectif Grow, un collectif d'artistes. Vous êtes amené à partager la scène du coup avec des projets assez variés. Est-ce que justement tous ces artistes ont eu une influence sur la direction musicale d'Average?
1: Ouais, certainement. Je pense qu'on s'écoute beaucoup les uns les autres, on se regarde les uns les autres, que ce soit dans les compos musicales, mais aussi forcément comme le but du collectif, c'est entre autres de créer des événements où on peut se faire jouer les uns les autres et donc avoir des chouettes événements pour les artistes émergents et émergentes. Du coup, on se voit tout le temps sur scène et je pense que ça aussi, ça nous pousse, ça nous influence. Ah ouais, celui-là, il fait ce truc, c'est complètement barré, mais en fait, c'est trop drôle, on pourrait oser, etc. Je pense que ça influence tous.
0: Est-ce que ça suscite parfois des croisements entre les projets, des croisements sur scène? Est-ce que vous jammez ensemble? Est-ce que vous avez des invités parfois qui viennent?
1: Ouais, on a fait ça quelques fois. Il y a un des événements... Il y a un événement où on a joué avec Aurel et qui depuis est devenu notre ingé son de concert. Qu'est-ce qu'on a fait? Il y a eu d'autres croisements. Il y a Aristide Renard qui est un gars qui fait de la chanson française un peu inspiré Renaud, comme ça c'est très très cool, très marrant et très punchy. Lui, il a joué sur le projet d'une autre musicienne de Grow qui s'appelle Raphaël Schermzer. Il chante une chanson avec elle sur son dernier album. Puis il y a des musiciens qui sont échangés même entre les groupes, enfin, c'est vraiment un collectif qui vit et qui s'échange quoi.
0: Je trouvais ça important évidemment d'en parler hein, parce que ça fait partie intégrante de l'histoire du groupe hein. c'est un projet que vous portez aussi en parallèle. Est-ce que vous envisageriez par exemple la sortie d'un album du collectif avec les artistes de Grow, un album commun, une espèce de compile Grow par exemple?
2: En fait, on n'a pas encore parlé de format physique, mais l'année passée, on avait fait pour les événements la playlist Grow. Et aussi, dans le but de financer une des éditions sur Bandcamp, on peut acheter la compile Grow. Et donc, c'est un titre par artiste du collectif. Et voilà, donc c'est pas spécialement un artiste fait avec un album ou une playlist pensée avec une cohérence particulière, mais c'est plus histoire de retrouver l'univers de chacun.
0: Oui, c'est ça. Chacun offre un titre à la compile.
2: C'est ça. Ouais.
3: Et après, on a aussi des éditions qui sont plus expérimentales, qu'on appelle Labo de notre côté.
0: Ouais.
3: Et en gros. C'est des éditions où des artistes musicaux et plasticiens ou dans le ciné, peu importe, font une collaboration et font une création qui est exclusive à l'événement. Et puis après que les artistes peuvent emporter avec eux. Mais en gros, rien ne nous interdit et c'est des choses dont on discute de potentiellement aussi sortir ces collaborations avec le collectif. Voilà.
0: Est-ce qu'on entame sur un second titre en live alors ça va être quoi? Juste après, ici c'est un morceau plus récent, hein, un des trois derniers en date, en vrai. Ouais. C'est
2: Sauvage.

0: Voilà, Sauvage en direct des studios d'RCF Sud Belgique, toujours en compagnie d'Average. Côté live, puisqu'on parle de live, évidemment, vous proposez un set électrique, et c'est pas pour rien qu'aujourd'hui vous venez jouer, parce que je pense que vous proposez un set acoustique aussi dans vos concerts. C'est quoi un petit peu l'idée? Comment est-ce que vous envisagez le déroulement idéal d'un live avec climax et moments plus intimistes?
1: C'est vraiment un truc qu'on a appris au fur et à mesure et on a beaucoup expérimenté. Est-ce qu'on met le climax au milieu du concert et au final, pour l'instant, on se dit, on commence fort le concert et après, on se permet d'emmener les auditeurs avec nous dans des choses qui sont plus expérimentales ou plus calmes avant de finir en beauté avec des morceaux plus énervés comme Sauvage qu'on met souvent à la fin des concerts sur lequel on a construit plein de super souvenirs des gens qui viennent chanter avec nous sur scène, des trucs comme ça. Et voilà, parce que la fin de ce morceau, c'est aussi quelque chose qu'on invite le public à chanter avec nous.
0: Mmh. C'est ça, donc c'est un espèce de un sprint final à la fin avec un moment plus introspectif au milieu, si j'ai bien compris. Est-ce que chaque morceau est facilement adaptable pour vous en set acoustique ou set électrique, chacun a sa spécificité? Est-ce que tout est jouable ou pas?
2: Facilement, je sais pas, mais en tout cas c'est un truc qu'on aime vraiment bien faire.
0: Oui.
2: Parce que de certaines manières, quand on joue en acoustique, les instruments ils sont tout nus, quoi. On peut pas ajouter des tas d'effets. Et alors si tu rates une note, c'est pas grave, ça passe d'une certaine manière. C'est vraiment, on doit se débrouiller juste avec notre petite guitare et notre petite voix pour faire sonner ça bien. Et d'une certaine façon, on a remarqué que quand on les travaille en acoustique, après on a toujours des nouvelles idées qui nous viennent pour le set électrique, parce que d'une certaine manière, on est obligé de creuser avec moins d'outils. Mm-hmm. Mais la contrainte, ça permet toujours d'être plus créatif aussi. Donc on aime beaucoup faire cet exercice.
3: Ouais, c'est sûr. Après, on a des morceaux qui sont inadaptables. Par exemple, Bleu et Noir qui sort vendredi.
0: Ouais.
3: C'est un morceau ultra radical dans un sens, parce qu'il y a vraiment une partie psychédélique qui demande d'avoir un synthé sur scène, de travailler les voix, de les modifier, etc. Et donc ça, je pense que dans un set acoustique, c'est pas vraiment... ou bien on fait une version éditée où on coupe 5 minutes du morceau. Mais on a quand même des morceaux où on sent quand même que l'électronique et toutes les pédales, les effets qu'on utilise sur scène, ça fait quand même aussi partie de notre identité. Mm-hmm. Et d'ailleurs, on jouait pas mal les sets acoustiques. Maintenant, on garde plus ça pour les sessions radio ou des choses comme ça où c'est chouette et ça s'y prête bien. Et on essaye plutôt de vendre en live le côté vraiment immersif de la musique alternative rock et du rock moderne, en fait.
0: Ouais. Justement, côté live, toujours, c'est quoi vos prochaines dates ou vos prochains projets? Tant qu'on y est, autant faire un peu de promo aussi. Hein.
3: Bah donc, vendredi, donc, ce sera le 24, si je ne dis pas de bêtises.
0: Ouais.
3: Vendredi, on a un morceau qui sort, qui s'appelle Bleu et Noir, qui est un très long morceau. C'est notre plus long morceau, il fait 9 minutes 30. Et c'est...
0: On aura la chance de l'écouter en exclu aujourd'hui.
3: C'est incroyable. Et on vous remercie parce que je pense que ça va être difficile de le placer dans les playlists.
0: Non, ça ira, ça.
3: Mais ça, c'est parfait. Et pour l'événement, en fait, on travaille avec une amie qui est réalisatrice qui s'appelle Maria Belankonskaya, et avec qui on a déjà travaillé auparavant. Et là, elle nous fait un clip animé pour les 9 minutes 30 de morceaux, et vous pourrez venir le voir. On fait une diffusion spéciale à la gare de Scarbeck, et c'est suivi d'une soirée de concert où nous on joue pas, mais on vient présenter le morceau et le clip à 20h. Mmh. Donc voilà, ceux qui sont dans le coin de Scarbeck ou les Bruxellois, n'hésitez pas à venir nous voir, à venir voir le clip. Ça fera plaisir à Maria. Et nous, on a déjà vu un bon 5 minutes et c'est exceptionnel. C'est déjà notre meilleur clip.
2: Trop fan de ce qu'elle a fait.
0: Et ça, c'est déjà ce vendredi.
3: C'est ce vendredi. Ça sort ce vendredi. Ça sera aussi sur YouTube. Donc n'hésitez pas.
0: Génial. On va peut-être jouer le troisième titre qui est prévu pour ce set acoustique. Alors ça, c'est carrément un titre qui est inédit.
2: Donc, complètement.
0: Ouais, donc voilà, ça parle de quoi? C'est un morceau engagé, hein, je pense.
2: Oui, c'est un morceau. Alors déjà, c'est un morceau qui est encore en construction puisqu'on ne l'écrit pas tout seul en fait. On l'écrit avec un collectif qui s'appelle Ballet en Lutte.
0: Oui.
2: C'est un collectif de nettoyeurs et de nettoyeuses de l'Université Libre de Bruxelles, donc de l'ULB. Et donc, l'ULB, c'est un endroit spécial hein, où il y a plein de chercheurs qui cherchent beaucoup, de professeurs qui professent beaucoup, et il y a des nettoyeurs qui nettoient beaucoup et beaucoup trop.
0: Oui.
2: C'est-à-dire qu'ils doivent... Ils doivent travailler sur des surfaces qui sont vraiment beaucoup trop importantes, dans des cadences beaucoup trop réduites, on va dire. Et donc, ça a des impacts réels sur leur corps. C'est des gens, maintenant, on les connaît un petit peu. C'est des gens, ils peuvent tous t'expliquer toutes les blessures qu'ils ont à cause de leur travail qui est très éprouvant pour leur corps. Et l'ULB engage ce qu'on appelle des brigadiers, c'est-à-dire ce sont des gens qui sont payés uniquement pour surveiller le travail des nettoyeurs, des nettoyeuses. Donc concrètement, ils passent dans les couloirs, ils passent un doigt sur une armoire et disent « il y a un peu trop de poussière, il faut refaire ça ». Et donc les cadences, elles sont déjà assez insupportables. Ils sont très très nombreux à avoir dû se faire opérer des poignets, à avoir un dos dans un état complètement incompréhensible et des douleurs chroniques tout le temps. Donc voilà, ils sont organisés, ils ont créé un collectif entre eux qui s'appelle Ballet en Lutte pour essayer un peu de parler de ça, d'inviter les gens à en discuter avec eux, etc. Et donc ils mettent notamment sur le campus de l'ULB des affiches sur les lieux d'affichage prévus, puisque c'est l'Université Libre de Bruxelles, donc on est libre d'afficher un peu ses projets, mais l'ULB a demandé que toutes ces affiches soient retirées, il les retire à chaque fois. Donc voilà, le Ballet en Lutte, ils aimeraient bien se faire un petit peu plus entendre, donc si on peut aider avec une chanson qu'on construit avec eux, ça nous fait plaisir.
0: Alors je propose qu'on l'écoute, merci en tout cas à tous les trois, ce morceau est inédit, merci en tout cas à tous les trois.
3: Merci.

0: Si vous arrivez à l'instant, je vous souhaite la bienvenue sur RCF Sud Belgique. 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
1: Et voici à la page.
2: Vous aimez les livres, les auteurs? Alors, vous êtes à la page. Nous voici arrivés à la fin du mois d'avril et donc du coup, le Malone Première de mai est dans les boîtes. Bonjour Dany Rousselet.
3: Bonjour, bonjour. Mais oui, normalement, il est en phase de distribution dans tout Malone. Et à mon avis, aujourd'hui, les abonnés, je veux dire, ils n'ont pas encore reçu, mais c'est parti normalement de la poste.
2: Ça ne saurait tarder. Ouh, si c'est parti de la poste, ça va arriver au mois de
3: juin. Ah oui, oui, oui, s'ils sont toujours en grève, je n'en sais rien, moi. Comme je suis à l'étranger, voilà.
2: Bon courage à tous.
3: Oui.
2: Bon, et dans le numéro de ce mois, il y a un appel aux associations.
3: Oui. Je vais rappeler qu'à Malone, on a fondé il y a une bonne quinzaine d'années, peut-être une petite vingtaine d'années, ce qui est à peu près équivalent, une FAM, c'est-à-dire une fédération des associations malonoises. Et cette fédération a pour but de provoquer des rencontres entre les associations et surtout d'être au service des associations. Donc, il y a évidemment le service que le journal rend en faisant référence à tous les événements et toutes les rencontres que les associations produisent. Il y en a toute une série. Mais également en aidant les associations à disposer de manière assez avantageuse de matériel de base comme des tables, des bancs, des tonnelles, des parasols, une sono, un projecteur vidéo, donc toute de la vaisselle. Donc il y a toute une série d'aides qui sont communautarisées, si je peux utiliser le mot, de telle manière à ce que ça soit rentabilisé au niveau de l'achat par simplement des petits soutiens financiers de dons lorsque on profite de ce matériel-là et qui profite à toutes les associations. Donc, la femme a, je pense, vraiment son rôle dans la vie associative malonoise. C'est peut-être un des facteurs aidant à la richesse de la vie associative à Malone. Malheureusement, les années Covid ont été un peu perturbantes pour la femme. On va dire qu'elle a été malade du Covid aussi. Hein? Et donc, il y a une série de documents administratifs, notamment, qui avaient été envoyés et qui n'ont pas été réceptionnés, qui n'ont pas été enregistrés. Et par ailleurs, le président de la FAM qui avait en charge du dynamisme de la fédération a été malade lui également, je pense un peu du Covid, mais également d'une autre maladie qui a abouti à son décès le mois dernier. Voilà, on pense bien à lui parce qu'il a fait ce qu'il a pu avec les moyens du bord et sa vie et sa santé. Et donc, est lancée dans l'éditorial de ce mois-ci une rencontre entre quelques responsables, tous les responsables si possible des associations malonoises, pour redonner vigueur ou envisager la dissolution, si c'est la solution qui est envisagée, parce qu'il y a quand même 2 ou 3 ans qui ont été relativement moribonds, on va dire comme ça, au niveau de la femme. Donc il y a un appel qui est fait aux responsables des associations de se rencontrer le 13 mai de 17h30 à 19h30, donc pendant 1h30, uniquement, sans prendre de décision, si ce n'est l'organisation de la remise sur pied de l'ASBL de la Fédération. Voilà, donc s'il y en a parmi les membres des associations malinoises qui écoutent ce message qui est lancé ici maintenant par la radio et qui est lancé dans le courant du journal du mois de mai par le journal, eh bien, on espère de tout cœur qu'ils répondront favorablement et qu'ils sont présents. Donc, je rappelle, le mercredi 13 mai, de 17h30 à 19h30, on va faire ça dans le local de Malone Première qui dispose d'une grande table où on peut être autour de cette grande table, autour d'une vingtaine de présidents ou de secrétaires des associations. Je pense que ça devrait aller. Merci bien à tous de répondre favorablement à cet appel.
2: Alors, il y a une autre page qui est consacrée aux artisans qui ont participé à Chambre avec vue.
3: Et oui, Chambre avec vue, on en a parlé le mois dernier et même le mois avant pour préparer l'opération de Chambre avec vue qui s'est répartie dans différents endroits dans Malone. Et donc, Philippe, qui est un de nos photographes pour Malone Première, a été visiter chacun des endroits où les artisans présentaient leurs œuvres, leurs réalisations. Il les a rencontrés et il les a photographiés. Et donc, nous avons la joie de proposer dans ce journal de mai toute une page en couleur avec plus de 30 artisans malinois qui ont participé à cette belle opération de Chambre avec vue, qui est une exposition gratuite, ouverte, qui montre un petit peu la richesse artistique de notre village, mais qui couvre l'ensemble de la ville de Namur. C'est le Grand Namur qui organise ça. Donc il n'y a pas que Malone qui répond positivement à cette proposition. Et donc, le journal se doit de rendre compte et de mettre en évidence la richesse créatrice des Malinois. Voilà.
2: Alors,
3: de telle manière à ce que tout le monde en profite.
2: Oui. Voilà, quand il est question de rendre compte, eh bien, rendons compte de la séance de théâtre, de la proposition qui avait été faite le mois dernier.
3: Et oui, nous avons aussi la chance à Malone d'avoir une société qui est une société non seulement royale parce qu'elle a bien plus de 50 ans, mais moi j'ai plaisir à dire qu'elle est impériale puisqu'elle a plus de 100 ans. Je suppose que normalement, si on avait un empereur, on serait tous les 100. Quand on a une association qui a 100 ans, on serait impérial. Voilà. Et donc, trois fois par an, la société royale, va dire impériale également, des vrais amis, propose trois séances, toujours bien suivies de théâtre. Il y a une séance en wallon, et cette année-ci, ça sera en novembre. La représentation en wallon, donc en 2026, et puis deux séances en français. Ça recueille toujours pas mal de succès et tous les Malinois qui aiment le théâtre sont présents. À chaque fois, à chacune des représentations, en fait, il y a trois séances, une le vendredi au soir, une le samedi au soir et une le dimanche à 15h. Voilà, c'est cette année-ci, la dernière séance, c'était une pièce qui était intitulée « Appelez-moi Bichette ». Donc, c'était un peu une comédie très plaisante, voilà.
2: Donc je ne t'appellerai plus Danny, je vais t'appeler Bichette.
3: Voilà, bon, Mickey, disons, hein, pour ne pas avoir de confusion.
2: Alors, tout journal qui se respecte, ben, il a des brèves.
3: Mais oui,
2: Malone Première n'échappe pas à la règle.
3: Oui. Nous n'avions pas de brève. Et puis, un de nos, je ne vais pas dire de nos nouveaux collaborateurs, parce que ça fait déjà 2 ans qu'il participe, et il a dit, mais on pourrait mettre des brèves quand on a un petit article comme ça qui annonce quelque chose. Et donc, nous avons donc depuis 2 mois des brèves. Et ce mois-ci, au mois de mai, il y avait une brève qui expliquer le poisson d'avril du mois d'avril pour ne pas qu'on reste dans la confusion avec ce qui avait été proposé. Et puis également une annonce de un Malinois qui vient de publier un livre. Je n'ai pas pris la peine de noter le nom du livre, mais il sera bientôt dans le Ex Libris de Malone Première, ce livre-là. Alors, je le rappellerai à ce moment-là, l'occasion de faire honneur à ce nouveau roman malinois, et c'est un tout nouvel auteur aussi, Jean-Paul, qui était au tout début de Malone Première. Donc, il a déjà écrit à plusieurs reprises à l'intérieur de notre journal.
2: Alors, Danny, juste avant la musique, il reste quelques secondes. Il y a eu 200 au moins uniformes scouts qui se sont promenés dans Malone.
3: Et oui, donc le dimanche des rameaux, nous avons eu la surprise parce qu'on n'était pas tout à fait au courant. On ne l'a donc pas annoncé ni le mois passé, ni dans le journal. Nous avons eu la surprise de voir venir sur Malone, je dirais, un camp EIC de 200 scouts d'Europe qui voulaient célébrer les rameaux, qui ont fait une petite procession, qui ont demandé au père de Saint-Mucien de pouvoir processionner la statue de Saint-Mucien et qui ont ainsi honoré notre saint local. À l'occasion du dimanche des rameaux, c'était assez sympathique. Et voilà, mais surprenant. Voilà, ils ont eu la messe non pas dans le sanctuaire du frère Mucien parce qu'ils étaient trop nombreux, donc ils sont venus dans la chapelle de l'abbaye. Voilà, et donc on a rendu compte, comme tous les événements qui se passent dans Malone, Malone Première se doit de rendre compte de ce qui s'y passe.
2: Eh bien, à tout de suite alors.
3: À tout de suite.

0: Malone est un pôle qui attire et il y a plein de choses qui se passent tout autour. Qu'est-ce qui se passe dans l'environnement?
1: Oui. Et notamment dans le courant du mois d'avril, il y a eu, et mars évidemment, et les autres mois aussi, il y a des balades qui sont régulièrement organisées dans Malone, soit des balades tranquilles, soit des balades thématiques, soit des balades sportives là, du type de trail ou des choses comme ça. Et donc, dans le courant du mois d'avril, il y a une balade qui a été commentée par Jean-François Parcot, qui connaît vraiment bien les lieux, puisqu'il est malonois, qui était au bord de la Sambre. Et donc, nous avons l'avantage d'avoir un lieu un peu particulier, qui est le déplacement de la Sambre. Donc, on a une rue qui s'appelle la rue du rivage, mais c'est plus un rivage puisque la Sambre a été déplacée et c'était l'occasion de faire je veux dire,
0: Un petit
1: une
0: rappel.
1: évocation historique de l'emplacement ancien de la Sambre. Il y avait toute une série de personnes qui ont participé à cette balade-là. Voilà. Lieu intéressant, c'est ce qui se passe autour de Malone. Vous savez bien que depuis 2 ou 3 ans maintenant, on a une rubrique qui s'appelle À 2 pas de Malone. Et donc cette fois-ci, notre visiteur des environs de Malone, Thierry, a été à 2 pas, à Wépion, et a rendu compte du paradis et du désert de Wépion. Dans un site qui, à la lecture de son article, provient d'un ancien Carmel espagnol, donc qui date de l'époque espagnole, donc le 16e siècle par là-bas, et donc où il y a toute une série de richesses, encore quelques richesses architecturales qu'on peut découvrir. Autre chose, dans Malone ont été installés des panneaux qui sont des panneaux nature et qui proposent donc sur panneaux l'une ou l'autre balade de découverte nature. Donc ça c'est toujours intéressant, comme ça on ne s'en va pas n'importe comment à l'aventure, on est un peu guidé dans la découverte du milieu malonois. Et en plus de ça, ce mois-ci, au mois d'avril, nous avons l'avantage d'avoir un article qui est régulièrement proposé sur les plantes et les fleurs, on va dire comme ça, les plantes fleuries et les plantes qui servent à la cuisine ou qui servent à la décoration ou qui sont sauvages et qu'on peut exploiter et que l'on trouve dans notre village. Et c'est Maryse qui nous apporte ces informations-là. Cette fois-ci, c'est la découverte des crucifères. Donc les crucifères, c'est facile à reconnaître, les crucifères, elles ont une petite fleur en croix, à savoir qu'il y a 4 pétales et 4 sépales qui sont disposés en croix. Et les crucifères, si vous ne le savez pas, ont changé de nom déjà il y a une petite cinquantaine d'années, mais on utilise souvent encore les crucifères parce que c'est très visuel comme nom. Mais maintenant, elles s'appellent les brassicacées. Les brassicacées, ce sont les plantes qui sont liées à la famille des brassicas.
0: Les
1: Et les
0: choux,
1: brassicas, ce
0: les
1: sont les
0: choux,
1: choux.
0: les choux,
1: Tout
0: pour
1: qui
0: tous
1: a lu Astérix
0: Astérix.
1: sait bien que les brassicas, c'est les choux. Voilà.
0: Oh là là, c'est vrai que si on boit un coup de trop, on va tomber dans les brassicas. Dany, es-tu né dans un brassica
1: Je n'en sais rien,
0: ou
1: je
0: un
1: n'étais pas très
0: brassicum au
1: conscient
0: singulier?
1: à l'époque.
0: Oui, je te voyais arriver avec les brassicas. Ah ben, c'est pas mal en tout cas. On apprend plein de choses dans Malone Première.
1: Ben
0: Allez,
1: oui.
0: on se fait une petite pause et après on s'attaque au gros morceau. Hein, le hors-d'œuvre est à peine
1: Le mois
0: fini,
1: de
0: que
1: mai.
0: le plat de conséquences arrive avec les activités du mois de mai.

0: Et revoici le joli mois de mai.
1: Eh oui, ce mois de mai, nous avons une richesse énorme au niveau des activités du mois de mai. Je vous fais part des difficultés que j'ai eues à composer la page de l'agenda. Ça débordait de tous les coins. Il y a un jogging qui commence le 1er mai. Et qui est organisé par tout le quartier du Lakis. Il y a des stages les plus divers pour la période qui arrive et qui est une petite période de congé. Des stages de foot, des stages de découverte nature, des ateliers de réflexion, des visites Oh là là, je n'arrive plus à me relire. Il y a, ah oui, des visites de différents endroits et qui sont organisées pour découvrir les lieux, en tout cas. Des contes qui sont organisés par la bibliothèque de Malone. Et un tournoi de foot. Donc, toute une série d'activités qui sont proposées, notamment aux jeunes, et liées au stage. Ensuite, il y a pour, je ne sais pas si c'est pour les plus âgés ou pour les adultes ou pour les enfants, il y a au moins 3 ou 4 brocantes. Il y a un vide-dressing et une bourse au vélo qui est organisée par l'association des parents d'une école.

0: la période COVID. Et puis maintenant, elle a repris, c'est très bien. Et il y a également, ensuite de la balade qui a été organisée autour de la Sambre au mois d'avril, de nouveau une organisation d'une balade, je pense similaire à celle qui a eu lieu au mois d'avril. Mais donc ceux qui n'ont pas pu profiter de celle d'avril, ils peuvent en profiter ce mois-ci. Et voilà. Pour clôturer, eh bien, je souhaite, au nom de Malone Première, une bonne fête à toutes les mamans et à toutes les grands-mamans le 10 mai, puisque c'est la fête des mères.
1: C'est une excellente idée, Danny. Merci beaucoup pour toutes ces informations et on se retrouve dans quelques semaines pour, je vais dire, l'avant-dernier de la saison, puisqu'il y aura
0: Eh
1: celui
0: oui.
1: du juin, mais il y aura celui des vacances aussi.
0: Et sera celui des vacances, et puis on prendra vacances, on se
1: Et
0: reposera un
1: voilà,
0: peu.
1: après un petit peu de repos, hein.
0: Parce que
1: Allez!
0: quand le Malone première du mois est terminé, le Malone première du mois suivant commence le
1: Oui,
0: même jour,
1: à mon
0: quasi.
1: avis, ça anticipe même. Allez, à tout bientôt.
0: Merci.

Bonjour à toutes, bonjour à tous. Redécouvrez la fabuleuse histoire du rock'n'roll. Je vous emmène sur les traces des pionniers oubliés, depuis les origines jusqu'à l'âge d'or. Tout ce que vous avez voulu savoir sans jamais oser le demander, c'est dans la saga du rock, une émission surprenante qui dépoussière vos oreilles et régale vos tympans. Aujourd'hui, je vais vous parler du jour où la musique est morte. Le 3 février, c'est une date marquante pour bon nombre d'Américains. Une date qu'ils ont appelée le jour où la musique est morte. Mais d'où vient la célébration particulière de cette journée? Alors, pour le comprendre, remontons à l'hiver 1959. Le rock'n'roll a explosé aux États-Unis et la jeunesse se découvre chaque jour de nouvelles idoles. Parmi elles, trois rockeurs des plus populaires, Buddy Holly, Ritchie Valens et The Big Bopper, qui surfent sur la vague et parcourent en ce début d'année l'Amérique du Midwest, de ville en ville, pour y offrir de fervents concerts à l'occasion d'une tournée commune. Buddy Holly, un Texan de 22 ans, est la tête d'affiche de ce festival ambulant. Avec ses lunettes et son physique de premier de la classe, il est déjà reconnu pour ses deux tubes sortis l'année précédente avec les Crickets, Peggy Sue et

Le second, rocker, eh bien, Richie Valens a à peine 17 ans. Il vit avec sa famille dans le ghetto mexicain de Los Angeles et rêve de réussite en marchant sur les pas de son modèle Elvis Presley. Son premier single, Come On Let's Go, l'a placé parmi les grands espoirs du moment et son futur single mis en boîte seulement quelques semaines auparavant.

0: Le troisième rocker, Giles Perry Richardson, alias The Big Bopper, vient de signer à 29 ans un des tubes de l'année 1958.
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Nous sommes le 2 février. Malgré le succès rencontré lors des concerts, les conditions de vie en tournée sont très difficiles. Les dates et les kilomètres de nuit sans sommeil dans des bus dont le confort reste sommaire fatiguent les artistes. Ce soir-là, les organisateurs de la tournée viennent d'annoncer une date supplémentaire aux trois rockeurs. À bout de force, Buddy Holly décide d'affréter à ses frais un petit avion avec pilote pour se rendre à l'étape suivante, la ville de Fargo, dans le Dakota du Nord. Le petit avion ne comporte que 3 places destinées à Buddy Holly et ses 2 musiciens, Waylon Jennings et Tommy Horscop. Waylon, voyant de Big Bopper fatigué et indisposé depuis quelques jours, lui cède sa place. Big Bopper finit par accepter de céder sa place à Richie Valens après être passé par une partie de pile ou face afin que les 3 artistes vedettes soient en

Richie Valens craint le transport aérien, mais la tournée est éprouvante et cette alternative lui sera bénéfique. Le petit avion est piloté par le jeune Roger Peterson, 21 ans, et décolle dans la nuit noire pour un vol de quelques heures seulement. Mais c'est son premier vol de nuit. Durant le trajet, le Bicraft Bonanza va traverser une violente tempête de neige dont il ne pourra se soustraire. À 0h50 du matin, le 3 février 1959, l'avion sort des radars, s'écrase dans un champ de maïs aux environs de Clear Lake, dans l'Iowa. Les 4 occupants sont tués sur le coup, laissant orphelin un style musical alors en plein essor et une trace indélébile dans le cœur des amateurs de musique. Le lendemain matin, la presse titrera « Le jour où la musique est morte » en affichant les portraits des 3 rockers à la une de leurs éditions. »

Cette mémorable journée marque d'une pierre funeste la première d'une longue série de décès accidentels dans l'histoire du rock. À peine 2 mois plus tard, Tom Needy dévoile la chanson qu'il a écrite en hommage aux 3 étoiles du rock décédées dans le crash, chanson qu'il interprète avec Carole Kay, une légende américaine, peu connue chez nous, mais qui a joué sur près de 10 000 enregistrements au cours de sa carrière de plus de 50 ans. Et le single se vend à près d'1 million d'exemplaires.

Eddie Cochrane, très touché par la mort de ses amis, va décider cette même année d'enregistrer en studio ce titre. Il n'aura pas le temps de l'entendre sur la radio, car il décède à son tour l'année suivante, mais dans un accident de voiture. Cette version, qui ne sera diffusée qu'à partir de 1966, laisse entendre au cours de l'enregistrement les sanglots du chanteur lors de l'interprétation. Regardez dans le ciel, vers le nord, il y a trois nouvelles étoiles brillantes, chante-t-il alors.

Léo, eh bien, il était, à l'époque, fréquent d'écrire une chanson pour viser le succès. Mais ce qui est plus rare, c'est qu'elle soit écrite spécifiquement pour obtenir de bonnes critiques de la part d'un chroniqueur. Pete Townshend, le guitariste de Who, a avoué avoir créé une chanson à propos des flippers dans le seul but de séduire l'influent journaliste de la chronique musicale. En effet, il avait une première fois tenté de le soudoyer en le faisant participer en ce mois de février 1969 à une répétition de quelques titres du concept album. Mais le journaliste s'est alors montré très critique. Il trouvait le projet lourd et l'histoire peu optimiste.

Tentant de rattraper le coup et connaissant la passion du journaliste pour le flipper, le guitariste des Who lui lance alors « Mais si le héros était champion de flipper, le sujet vous intéresserait-il davantage ?» Il vit alors les yeux du chroniqueur briller et celui-ci lui répondre « Ce serait fantastique, forcément un chef-d'œuvre. » C'est ainsi que le cours de l'histoire de l'opéra rock Tommy fut changé et deviendra l'histoire d'un enfant, victime d'un traumatisme qui le rend sourd, muet et aveugle. Mais devenu un célèbre champion du flipper, il retrouve ses sens et devient la mascotte de nombreux adeptes. Effectivement, à la sortie de l'album Tommy en 1969, les chroniques du journaliste vont être très élogieuses et vont mettre sur orbite le premier opéra rock de l'histoire de la musique porté par le fameux titre. L'album se positionnera à la 4e place des charts américains et y restera durant 126 semaines. Durant 2 années, les Who produiront Tommy en live dans le monde entier et notamment au célèbre festival de Woodstock. Comme quoi, avec un peu de cirage de pompe, on y arrive. À très bientôt pour la suite de la saga du rock.

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0: Voilà, jusqu'à la dernière note, à la croisée des chemins entre la Wallonie et la Suède, il y a Manneken, un duo qui interprète un répertoire issu de cette double tradition, géographiquement éloignée. Pourtant, la culture de ces deux pays ne l'est pourtant pas autant que cela. Pour nous en parler, nous accueillons Marielle Van Kam et Thibaut de Boogne. Ils forment donc ce duo Manneken. Bonjour à tous les deux.
1: Bonjour Olivier.
2: Bonjour.
0: Alors, ravi de vous accueillir en studio. On va parler évidemment de ce premier album pour votre nouveau projet. Mais avant ça, donc Suède, Wallonie, d'où vous vient cette passion pour les légendes des pays nordiques ?
1: Je réponds. Ben, c'est pas tant les légendes. Les légendes sont venues parce qu'il y avait la musique, je pense. Moi, je joue d'un instrument un peu particulier qui s'appelle nickel harpa. Alors, pour ceux qui ne savent pas, c'est un instrument à cordes frottées de la famille des violons. Donc, on a un archet comme le violon, mais on tient l'instrument comme une guitare. Il est d'ailleurs un peu plus long. Et on a un clavier en dessous, donc qui va toucher les cordes à la place des doigts, et des cordes sympathiques qui sont des cordes en plus qui viennent faire résonner l'instrument. Voilà, et c'est un instrument qui vient de la tradition musicale suédoise et qui amène du coup avec lui tout un répertoire, parce que là-bas cet instrument est connu et il y a beaucoup de mélodies qui lui sont destinées. Et donc moi je jouais de cet instrument, et Thibaut lui par ailleurs fréquente aussi le milieu des musiques traditionnelles avec la guitare et d'autres groupes, et on s'est rencontrés un peu autour des musiques suédoises et nordiques, en fait. Et de là, on a commencé à s'intéresser à l'histoire, aux légendes et tout ce qui entoure.
0: Alors justement, comment il est né ce duo, puisque vous êtes rencontrés autour de ça ?
2: Alors plus particulièrement, on s'est rencontrés dans un festival en France, en fait, où j'ai joué avec Marielle entre deux balles, entre deux concerts. Mmh. Et on a joué ce morceau-ci qu'on vient d'entendre, Witter Polskan, qui est un morceau d'un certain Emilius Lundberg, qui a été composé au début du XXe siècle. Et ce morceau fait référence, on parlait de légende nordique, à Vitra, qui est une divinité, un esprit qui vit dans les forêts. Et cela nous a pas mal inspiré, notamment avec le cousin de Vitra, qui est le Neken, qui est un esprit qui joue du violon et qui peuple les rivières nordiques, qui charme les passants avec sa musique et les envoûte, et un peu à la manière du diable qui donne ses pouvoirs aux bluesmen, le Neken vient auprès des spellmen, c'est les ménétriers, les joueurs de village de musique suédois, pour leur donner
1: l'inspiration.
2: Voilà. Et donc il y a beaucoup de morceaux qui viennent de ce Neken, et ça, je dirais quand même que ça a vraiment participer à donner une identité directement à notre duo.
0: Alors ce qui est génial, ce que j'entends évidemment, c'est que tout commence avec ce morceau qu'on vient d'écouter, qui est aussi la plage d'ouverture de l'album, donc on commence au commencement, c'est bien.
1: Oui, et pour l'anecdote, c'est un des tout premiers morceaux que j'ai appris quand j'ai commencé à jouer de la nickel harpa. Je ne savais pas trop où aller prendre des cours, donc je suis partie en Suède, dans un grand stage, et c'est un des premiers morceaux qu'on m'a appris aussi, donc il est vraiment à l'origine de tout.
0: À l'origine de tout. C'est quoi un petit peu votre parcours musical à l'un et à l'autre jusqu'au moment de la rencontre dans ce festival voilà ce qui a été finalement la naissance de ce groupe.
1: Moi, je suis violoniste de formation. J'ai étudié le violon jazz au départ au conservatoire. Et puis, assez vite, je me suis rendu compte que c'était peut-être pas dans le jazz que je m'épanouirais le mieux. Et j'ai commencé à fréquenter des festivals de musique traditionnelle, des groupes de musique traditionnelle, musique du monde. J'ai fait du klezmer, j'ai fait un petit peu d'irlandais à un moment. Enfin voilà, j'ai touché à beaucoup de choses. Et puis j'ai rencontré cet instrument, nickel harpa, qui m'a amené vers tout ce qui était suédois et nordique, dans lequel je me sens assez bien, à vrai dire. Voilà. Et sinon, je suis aussi professeur de musique et je donne cours de pédagogie musicale ici à Namur, à l'IMEP.
0: Ok. Thibaut ?
2: Alors moi, j'ai commencé la guitare classique à l'Académie d'Égosé, et par ce biais-là, j'ai également découvert les musiques traditionnelles, parce que l'Académie ouvre aux musiques traditionnelles, notamment via des ensembles de musique traditionnelle. Et donc, j'ai fait mon parcours académique en découvrant également les musiques traditionnelles en même temps. Et puis après, je me suis perfectionné. J'ai fait le conservatoire à Mons, à Leuven également, et tout en gardant toujours un pied dans la musique traditionnelle. Et Mmh. Actuellement, bah, je donne également cours en académie, à Jambloux, à Aiguezé, et tout en gardant une activité de musicien parallèle.
0: Alors effectivement, on a l'impression que c'est un tout petit monde, c'est un tout petit milieu, le milieu de la musique traditionnelle. Tout le monde se connaît un peu, tout le monde joue un petit peu avec tout le monde. Ça facilite les rencontres.
1: Oui, parce que nous, on est vraiment plus dans une niche dans le milieu parce qu'on aime aussi particulièrement les musiques de Wallonie et de Suède. Et ça fait encore moins de monde. Donc effectivement, on se connaît bien. Mais c'est ça qui est chouette aussi, c'est que ça permet de rencontrer des gens et de nouer des amitiés musicales, mais humaines aussi.
0: Mm-hmm. Alors c'est vrai que ça, on n'a pas encore dit, mais évidemment cet album, on l'a déjà dit, mais il est vraiment à mi-chemin entre la Wallonie et la Suède. Parce qu'il y a aussi des musiques traditionnelles en Wallonie. Et voilà, c'est un peu une synthèse des deux. Alors, c'est ça un petit peu l'objectif de Manaken, tout comme le nom du projet.
2: Mais oui, donc pour le nom, on a voulu faire une petite référence à une icône bien connue de Bruxelles.
0: Oui, une touche de Belgitude.
2: Voilà. En fait, on était vraiment tous les deux amoureux également de la musique de Wallonie. Donc, c'était pour nous évident qu'il fallait également mettre en valeur notre patrimoine qui est assez méconnu pour beaucoup de facettes.
1: Ouais. Et alors, ce qu'on a découvert, c'est qu'il y a vraiment un lien entre la Wallonie et la Suède. Donc, il y a eu une émigration wallonne au XVIe siècle, très très importante en Suède. Donc, ils sont allés vraiment développer tout ce qui était le secteur de la métallurgie là-bas. Et quand on va en Suède et qu'on dit qu'on est wallon, en fait, tout le monde connaît la Wallonie et se revendique avoir un ancêtre wallon, parce que les wallons étaient très très bien vus là-bas et le sont encore. Et ça, on le savait pas. Et c'est pas très connu, en fait, en Wallonie.
0: Donc, très présent. En fait,
1: il y a encore des, comment ils appellent ça, des espèces de coopératives, de centres de descendants wallons qui existent, qui sont même parfois des centres culturels aussi. Et oui, les wallons de Suède existent encore.
0: Donc évidemment, ce mariage de la Wallonie et de la Suède a plein de sens, puisqu'il existe déjà depuis des centaines et des centaines d'années. Donc ça veut dire que à la base, il y a peut-être déjà un mariage culturel au niveau musique traditionnelle qui existe de base au niveau du répertoire entre ces deux pays.
2: Alors, l'émigration wallonne en Suède remonte quand même au XVIIe siècle, donc c'est relativement lointain. Donc on a du mal à l'affirmer. Après, c'est vrai que parfois, quand on écoute un morceau ou l'autre, on se dit « Ah, il y a des parallèles », et c'est un peu ce qu'on a voulu mettre en valeur dans cet album, parfois en faisant des liens entre des morceaux d'époque similaires ou bien des danses ayant des origines similaires.
1: Après, moi, je me suis renseignée auprès de joueurs suédois, de savoir s'il y avait eu des recherches qui avaient été faites, des études. Ils ne savent pas, c'est vraiment très très loin, mais forcément il y a eu des contacts. Mais vraiment, des morceaux dont on pourrait dire « Ah oui, ça vient vraiment des descendants wallons », ça, pour l'instant, en tout cas, on ne peut pas l'affirmer.
0: Alors justement, comment est-ce que vous avez constitué le répertoire commun de cet album ? Parce qu'il y a des morceaux traditionnels, mais il y a aussi des compositions originales, je pense.
1: Depuis le début, il y a des compositions dans ce qu'on fait. On joue aussi beaucoup dans le milieu des balles folk, donc pour des danseurs. Donc ça nous inspire parfois pour une danse, il nous manque un morceau et donc on va en composer un. Mais on reste toujours dans cet univers influencé par les mélodies nordiques et scandinaves, même quand on compose. Donc ça reste harmonieux avec le reste. Mais oui, on, depuis le début, on a intégré quelques compos. Et puis pour le reste, comme disait Thibaut, on a cherché nous-mêmes les mélodies wallonnes et suédoises qui fonctionnaient particulièrement bien ensemble.
0: C'est ça, donc il y a vraiment une recherche de fusion comme ça un peu entre les deux. Je propose qu'on écoute un second titre de cet album, et pas n'importe lequel, parce qu'on est presque jour pour jour dans la bonne date. Et en plus, si j'ai bien compris, c'est un petit peu l'intrus de l'album, ce morceau.
1: C'est l'intrus.
0: je vous laisse en parler évidemment avant de l'écouter.
2: Donc il s'agit du 26 du mois d'avril, c'est une chanson qui vient du Cantal, donc de France. C'est également un des premiers morceaux qu'on a joué, et on l'aime tellement qu'on ne voulait pas le laisser de côté pour cet album. Et on a découvert par après que le 26 du mois d'avril, c'est également l'anniversaire de la naissance d'un célèbre joueur de nickel harpa, un des plus grands, Biscale. Tous les Suédois connaissent son nom. Et cet homme-là, Biscale, a est connu pour avoir des origines wallonnes. Donc, finalement, on a quand même trouvé un petit lien.
0: Ah oui, c'est ça. Donc, effectivement, lui, il est peut-être, il fait peut-être partie aussi de ces gens qui étaient là-bas au XVIIe siècle.
1: Oui, c'est ça. Oui. Il est forcément issu de ces milieux-là. Il a dû côtoyer des Wallons. Et effectivement, il a laissé énormément de mélodies pour Nickel Harpa qui sont toujours connues et jouées. D'ailleurs, on en a enregistré une aussi.
0: Alors, Manneken, évidemment, il y a de l'instrumental, mais pas que. Il y a du chant aussi. On va pouvoir s'en rendre compte en écoutant ce titre, donc le 26 du mois d'avril.

0: le 26 du mois d'avril. C'était le duo Manneken. Et puis, en fait, Marielle Van Kamp et Thibaut de Bonne sont toujours en notre compagnie pour nous parler de ce mariage entre la Wallonie et la Suède. Un mélange donc de mythologie suédoise et de belgitude. Premier album donc pour votre duo. Comment ça s'est passé, la réalisation de cet album? Parce que, en fait, on dit que c'est un premier album, mais ça fait déjà 5 ans que vous jouez ensemble. Donc, il y a quand même, j'imagine qu'il y a quand même pas mal de chemin parcouru avant d'arriver à la concrétisation de ce disque.
1: Bien, oui, tout à fait. La plupart des morceaux qu'on avait étaient déjà dans notre répertoire. Après, quand on fait un album, on a toujours envie d'en faire quelque chose d'un peu spécial, un peu différent de ce que les gens peuvent retrouver sur scène. Donc, il y a à la fois vraiment l'identité du duo habituel et puis il y a quelque chose en plus. On a fait appel à des invités ayant justement ces connexions entre soit avec la Wallonie, soit avec la Suède, soit avec les deux. Donc voilà, on tenait vraiment à offrir quelque chose d'un peu différent aussi.
0: Alors effectivement, votre duo, il est complété sur l'album par toute une série d'invités. Justement, peut-être qu'on peut passer un peu en revue les personnes qui ont participé à ce disque.
2: Et donc, il y a Sofia Mikkelsen, qui est une chanteuse finlandaise, mais suédophone, parce qu'il y a toute une partie de la Finlande qui parle suédois, que moi, j'avais eu la chance d'entendre dans le cadre d'un événement de la chorale suédoise de Bruxelles, où comme je joue de la nickel harpa, on m'avait appelé pour venir soutenir un peu. Puis j'avais entendu Sofia chanter un air traditionnel suédois, c'était déjà il y a 2-3 ans. Et à l'époque, ça m'avait beaucoup frappé. Je m'étais toujours dit, tiens, si un jour on enregistre et qu'on a besoin d'une chanteuse, ce serait bien de faire appel à elle. Et en fait, c'est comme ça que ça s'est passé. Et le contact tout de suite a été bon et on a enregistré finalement 2 chansons avec elle. Puis il y a aussi Elisabeth Brouillard, qui est une accordéoniste bruxelloise, mais avec des origines suédoises. Sa maman était suédoise, qui connaît très bien ce répertoire-là aussi, qui va beaucoup en Suède aussi pour jouer. Voilà, on avait envie de travailler avec elle. On a aussi fait appel à une violoniste, Femke Köppens, qui est flamande, qu'on a rencontrée dans plusieurs stages justement de musique nordique et qui elle est partie passer 1 an en Suède. Ils ont des écoles où on peut aller apprendre vraiment la musique traditionnelle suédoise pendant 1 an ou 2 ou 3. Et ensuite, la dernière invitée, c'est Aurélie Gillet, qui est une musicienne et danseuse aussi wallonne, qui est également partie en Suède 1 an pour travailler plutôt sur les danses et qui joue aussi de la clarinette et qui est vraiment spécialiste en fait des 2 traditions, Wallonie et Suède.
0: Alors, évidemment, sur scène, en général, vous êtes en duo. Est-ce que parfois, vous avez la possibilité d'inviter l'une ou l'autre de ces personnes?
1: Bien, on l'a fait pour nos concerts, enfin événements de sortie. Donc, on a fait un concert à Bruxelles.
0: Oui.
1: On a fait un bal à Worms aussi récemment. Et on espère pouvoir le refaire prochainement.
2: Bah, parfois, on fait des formules avec une initiation aux danses auparavant qui est souvent donnée par Aurélie Gillet puisqu'elle connaît bien les 2 traditions. Et comme elle est aussi clarinettiste et qu'elle joue sur notre album, bah, à cette occasion-là, c'est chouette de la faire monter sur scène. Et puis, à l'occasion, si l'une ou l'autre est disponible et que ça se présente, elles peuvent nous rejoindre avec plaisir sur scène. Maintenant, c'est vrai qu'on est plutôt une formule en duo et qu'on ne sait pas avoir tout le monde avec nous tout le temps.
0: Bien sûr. Alors justement, sur scène, à quoi est-ce qu'on peut s'attendre? Est-ce qu'on est dans le cadre d'un concert classique? J'entends que non, que parfois, évidemment, vous organisez ce qu'on appelle des bals folk avec des danses. C'est quoi un petit peu la formule idéale?
2: Il y a 2 formules. Il y a une formule concert et puis une formule bal. Je ne sais pas si tu veux en dire plus.
1: Non, le Manneken est polyvalent.
2: Voilà, le Manneken est polyvalent. Bah oui, c'est clair que si on est en concert, on peut se permettre parfois d'autres morceaux qui sont pas dansables. Quand on est en bal, on a cette contrainte entre guillemets qu'il y a des danseurs et qu'il faut vraiment qu'on s'adapte à eux et qu'on choisisse un répertoire en fonction d'eux. On a plein d'autres morceaux aussi qui sont pas sur le CD qu'on joue, que ce soit en concert ou en bal, mais c'est vrai qu'en bal, on ne peut jouer que des danses, alors qu'en concert, on peut se permettre parfois d'autres choses, justement, ce qui nous fait du bien aussi.
0: Est-ce que vous avez des lieux de prédilection pour vous produire, des endroits que vous aimez particulièrement, des endroits insolites ou des choses comme ça?
1: On a déjà fait quelques prestations assez intimistes pour lesquelles notre duo fonctionne particulièrement bien, mais on aime aussi également les belles scènes, les grandes scènes, donc franchement...
2: On fait tout. Après, on reste quand même dans ce milieu, dans la programmation musique du monde, trad folk, mais on a fait des centres culturels, on a fait des festivals, on a fait des concerts privés chez des gens. On va où on nous appelle, en fait. Hein.
0: Du plein air en formule acoustique, par exemple, au milieu des bois,
2: On en a un bientôt qui arrive dans cette formule-là. Oui. Après, la question du plein air, c'est toujours la météo. Par rapport aux instruments, c'est parfois compliqué.
0: Évidemment.
2: Mais sinon, oui, bien sûr, notre musique s'y prête bien, c'est vrai.
0: Mm-hmm. Alors, la suite idéale de l'aventure, alors pour Manneken, ce serait quoi ? Ce serait quoi l'avenir de ce personnage hybride ? Un second album, un troisième, un quatrième, une tournée internationale ?
2: Ouais.
1: L'idéal, ce serait déjà de faire tourner au maximum ce premier album. Oui. Et je pense notamment essayer de viser un peu l'international.
2: Ouais, on aimerait bien aller en Suède quand même.
0: Bah oui, quand même.

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2: Bonjour à toutes et à tous et bienvenue dans un nouvel épisode de Culturez-vous sur RCF, consacré aujourd'hui, on va un peu voyager, c'est pas un voyage-voyage non plus, mais on va voyager en Belgique, à Bruges, en compagnie de Greg qui s'est rendu là-bas il y a quelques temps. Bonjour Greg.
3: Bonjour Adrien.
2: Bah, oui. Merci d'être là aujourd'hui pour nous raconter un petit peu ton périple. T'es resté combien de temps à Bruges?
3: J'ai passé une journée, mais c'est vrai qu'on pourrait y rester une semaine. Et j'ai essayé de cibler des choses qu'on faisait peut-être un peu moins ou un peu plus particulières. Notamment, on va en parler dans cette émission, le musée du chocolat Choco Story.
2: On va en parler dans quelques minutes. Ça donne déjà envie comme ça. Voilà, justement, ça. Qu'est-ce que t'as pu voir, Greg, durant cette journée?
3: Oui, ce qui est très pratique, Bruges, évidemment, ville pleine de richesses. C'est aussi une ville où on peut se rendre en train. La gare est accessible depuis Bruxelles facilement et on arrive relativement dans le centre-ville. Donc, on marche une dizaine, quinzaine de minutes à pied et on est depuis la gare dans le centre-ville, autour du Beffroi, de la Grand Place, etc. Alors, y a un peu les habituels lieux de visite, les églises, évidemment, le Beffroi, ça vaut évidemment la peine d'y passer. Le petit tour sur les canaux, c'est toujours très sympa aussi.
2: C'est l'image phare.
3: C'est un peu cliché, mais ça fonctionne toujours parce qu'on s'écarte un peu de la ville de Bruges comme ça, c'est très paisible et on voit évidemment les belles façades un peu en crénelée comme ça, cette forme toute particulière des maisons flamandes le long des canaux. Et puis on s'écarte un peu et on est dans des zones assez vertes, presque boisées, ou en tout cas assez nature. Donc ça a un côté vraiment plein de charme. Ça, Bruges n'a pas perdu sa qualité. Il n'y avait pas encore trop de touristes à ce moment-là, donc c'était assez tranquille comme journée.
2: Tu y allais quand?
3: Je suis allé au mois de mai.
2: Mai.
3: Donc quand il faisait beau, relativement beau, c'était une météo un peu mitigée, mais il n'a pas plu et ça permet d'avoir...
2: Et même sur les canaux, il n'y avait pas du monde non plus.
3: Bon, les petits canaux, donc moi je suis allé sur un petit canoë, enfin un petit...

0: on appelle ça un petit canot, oui,
1: oui, c'est ça.
0: Qui part toutes les 30 minutes, 20 minutes, je ne sais pas. Et donc, lui, il est rempli, mais on est une vingtaine dessus à attendre son tour. Et puis, on est sur la barque. Et puis, on se laisse emmener pour une petite visite express de la ville de Bruges. Ça permet de voir tout sans devoir marcher trop loin. Et puis, pour d'autres émissions, j'ai été aussi au grand séminaire de Bruges, là, pour une exposition, enfin, le centre Biblia sur la Bible. Ça, ce sera à découvrir dans un champ à moissonner. Et aussi à l'Historium, mais ça, ce sera pour Histoire de Comprendre. Pour développer un petit peu le passé médiéval de cette ville de Bruges, ville commerçante et donc ville du chocolat en partie. Ça, on en parlera juste après.
1: Évidemment. Justement, c'est quoi ? Qu'est-ce que tu retiens finalement ? Quel est un peu ton ressenti par rapport à Bruges ? Donc, c'est une ville d'histoire, si je comprends bien, qui avait du vécu.
0: Alors, c'est une ville d'histoire, mais pas uniquement. Évidemment, c'est aussi une ville de commerce. Hein. Ceux qui aiment faire les petites boutiques peuvent s'y retrouver aussi dans la grande rue de Bruges. Il y a toutes les petites boutiques un peu chic aussi, c'est agréable. C'est une ville essentiellement médiévale, ça, on ne vous cache rien, qui a beaucoup profité du commerce et de cette richesse-là, ça, clairement, un peu comme Anvers avant et puis Bruges tout au long du Moyen-Âge et de l'époque moderne. Ville de peinture aussi, ça, moi, j'ai moins visité cet aspect-là avec Van Eyck, avec des grands peintres aussi comme ça qui ont aussi leur musée. Donc ça, si on aime les peintres flamands, ça, c'est évidemment le bon endroit pour y être.
1: Oui,
0: et puis
1: sûr.
0: Une ville un peu paisible. Enfin, c'est une ville un peu carte postale. C'est vraiment ça. C'est une ville carte postale où tout est beau autour de soi et où on peut sillonner dans les petites rues et ruelles pavées et prendre du bon temps et s'installer aussi et simplement profiter. En fait, c'est un peu ça aussi, Bruges. Donc,
1: oui, c'est ça. C'est prendre son temps, être bien. C'est une ville qui est calme, finalement.
0: Relativement calme. Après, oui, il faut éviter les flots touristes. Hein. Donc, pendant l'été, à mon avis, il y en aura un peu plus qui viennent de par le monde aussi. Donc ça, c'est voilà, sur les endroits, les zones un peu centrales comme le Beffroi. Là, évidemment, il y a un peu plus de masse de touristes qui arrivent.
1: Ça, je peux comprendre.
0: Mais il y a beaucoup... En même temps, il y a moyen. La ville n'est pas très grande. On peut la faire à pied, mais elle est suffisamment grande pour que soit quand même relativement répartie sur différents points d'attraction aussi. Donc voilà, il y a moyen de s'en sortir et profiter un petit peu en y allant peut-être dans la basse saison. C'est encore plus simple, évidemment, pour nous. C'est pas très loin, donc il faut en profiter.
1: C'est à combien de temps à peu près, si on parle de Namur à peu près ?
0: Moi, je l'ai fait en train. Donc je crois qu'en voiture, on peut y être peut-être il faut bien une heure jusque Bruxelles. Et puis vous comptez de Bruxelles encore une heure et demie.
1: Oui, plus ou moins.
0: En train, c'était une heure de Bruxelles, quelque chose comme ça. C'est pas très très
1: c'est
0: fait une petite expédition, mais c'est accessible même sur un aller-retour. Les prix sont un peu plus chers s'il faut rester logé, ça on ne vous cache rien. Mais ça, j'ai pas dû rester logé, donc ça c'est pratique.
1: Est-ce qu'il y a d'autres lieux phares à Bruges encore dont tu voudrais parler ici?
0: Alors on va parler de Chocostory, mais avec Chocostory, il y a aussi le musée de la frite.
1: Ah bon?
0: Qui est associé dans une sorte de même macro-structure avec la frite et les lampes Lumina. Et donc, on peut visiter, on a un ticket au groupé si on veut visiter les trois endroits. C'est deux endroits où on pense un peu moins à visiter ça quand on va à Bruges.
1: Oui, le musée de la lampe.
0: Le musée de la lampe, mais c'est voilà, des antiquités, des lampes anciennes. Et donc, ça vaut le détour aussi, c'est un peu particulier. Musée de la frite, où on est en même temps dans des caves historiques du Moyen-Âge, dans des beaux bâtiments à chaque fois. Évidemment, c'est les bâtiments anciens qui sont mis à profit du centre-ville et tout ça est juste l'un à côté de l'autre. Alors, il ne faut pas se cacher, c'est aussi une façon de montrer à des touristes étrangers le patrimoine belge.
1: On peut faire goûter
0: les frites belges, évidemment, et donner envie de rester un peu et passer un bon moment. Je crois qu'on voit ça un peu partout. C'est aussi une ville qui mise sur un tourisme qui est à la fois culturel et à la fois qui vise un certain bien-être, une découverte des produits. Pareil à Chocostory, on peut goûter un peu le chocolat, on voit comment le chocolat est fait. Donc, ça convient bien aussi à des personnes qui ne connaissent pas la tradition belge du chocolat, comme ça peut convenir à des gens qui veulent approfondir, on va dire, l'histoire du chocolat, l'histoire avec la découverte des Amériques et donc en même temps la découverte de l'utilisation de ces fèves par les Aztèques, par les Mayas avant eux. Et donc voilà, on peut découvrir ça à Bruges, ce qui est un peu étonnant, hein, d'entrer dans un musée et puis on se retrouve un petit peu entouré de la culture aztèque. Ah. On s'y attend dans le premier étage, en tout cas, dans les deux premiers étages. Mm. Donc, on est sur les bateaux des conquistadors et on essaye de se plonger un peu dans cet univers lamental, alors qu'on est à Bruges, dans cet univers des bourses médiévales et des marchés un peu prestigieux aussi. Et puis, plutôt une ville aussi qui vit des produits de la mer, hein, quand même, aussi. Donc, on n'est pas très loin. Donc, voilà, la gastronomie mise aussi beaucoup sur les produits de la mer, ça, c'est un port, et donc voilà.
1: Et donc pourquoi, donc qu'est-ce que c'est concrètement Chocostory ? Donc c'est le musée du chocolat de Bruges alors, c'est ça ?
0: Oui,
1: C'est quoi ? Est-ce que c'est basé dans Bruges même ?
0: Oui, c'est vraiment pas très loin de la Grand Place, à quelques minutes à pied, un beau bâtiment sur 4 étages. C'est Christine Tillert qu'on entendra tout à l'heure qui nous y a accueillis et qui a répondu à nos questions. Et alors, l'idée, c'est vraiment de raconter une histoire. Choco Story, donc, c'est faire une sorte de récit.
1: Oui.
0: Comment on fabrique le chocolat et d'où il est arrivé. Et c'est pour ça que ça commence par les Aztèques. Et en effet, au moment où eux pratiquent la boisson, enfin, ils l'utilisent aussi dans des usages rituels en l'honneur de Dieu, comme Xochiquetzal, là j'ai pris mes petites notes, déesse de la fertilité, on l'associe à Quetzalcoatl, le dieu bien connu. Enfin voilà, il y a toute une série d'histoires dans les mythologies, et cette boisson un peu amère à base de la pâte, du chocolat, assez amère de ce qui l'entoure aussi, la fève, elle est utilisée en fait depuis très longtemps par les Mayas. Évidemment, quand les Espagnols y sont arrivés sur le territoire, là on est avec Hernán Cortés autour de 1519, lorsqu'ils découvrent ce breuvage. Là, évidemment, pour les Espagnols, c'est un breuvage qui paraît très amer, mais qui est essentiellement aromatisé sans doute avec des piments, plutôt. Mais les Espagnols, au départ, n'ont pas tout de suite trouvé l'intérêt. Et c'est bien plus tard, dans le 16e, tout au long du 16e et puis 17e siècle, qu'on va développer de plus en plus ce goût. Pour une boisson cacaotée, qu'on va ajouter de la canne à sucre. Et donc, petit à petit, évidemment, va se mettre en place tout ce commerce aussi, avec les dérives qu'on a connues. L'esclavage, etc., de ces régions aussi. Et ça, c'est l'un des intérêts, je trouve, de Choco Story, c'est d'avoir aussi voulu sensibiliser aux aspects fair trade du cacao. Pour avant, avec les fameuses, justement, toutes ces dérives liées au commerce du chocolat, et aussi pour aujourd'hui, évidemment, et mettre à l'honneur des producteurs de chocolat qui sont sensibles à cette dimension du chocolat équitable, pour qu'on puisse prendre ce plaisir du chocolat, mais en veillant à ce que tous les producteurs, tout le monde derrière, soient traités de façon juste, équitable, humaine, etc. Voilà, et qui travaillent dans des conditions acceptables. Parce que, évidemment, l'histoire du chocolat a aussi derrière tout ça,
1: Y a du quand négatif, même
0: des zones troubles. Ça fait partie de l'histoire, mais ça ne nous empêche pas d'apprécier le chocolat. Mais je dirais, c'est aussi une façon de dire. On apprécie, mais il faut être sensible à tous ces aspects de production, que ce soit maintenant aussi commerce durable, évidemment. Donc, tout ça s'est développé, en fait, assez récemment, et c'est bien d'y être attentif et de montrer ça aux jeunes. Oui, c'est ça. Voilà.
1: Donc, il faut se rendre à Choco Story, alors.
0: Exactement.
1: Est-ce que le chocolat était bon aussi, là-bas ?
0: Il était très, très bien. Donc, on peut aussi découvrir quel est son profil chocolaté. Si on est plutôt chocolat blanc, sucré, brun ou foncé, à plus amer. Donc, là, vous pouvez aussi faire votre test de personnalité, faire des petits jeux comme ça, se prendre en photo. Donc, il y a aussi tout un... on va dire un équipement pour rendre l'expérience agréable, pour les enfants aussi, pour les écoles. Alors la visite, selon qu'on prend vraiment l'auto-guide et qu'on suit toutes les explications, elle peut vite prendre 1h30, comme elle peut évidemment être un peu plus rapide si on vient un peu plus
1: rapidement.
0: Si on se laisse guider, qu'on apprécie, qu'on a l'œil attiré par les objets de curiosité qui sont là, qui datent de différentes périodes, mais on peut faire ça en long, ou en plus succinct.
1: C'est ça.
0: Évidemment. Et l'accueil était vraiment exceptionnel, comme aux autres endroits d'ailleurs de Bruges. Donc ça, c'est à saluer aussi.
1: Bah super, merci Greg. Mais en tout cas pour ce beau partage autour de Bruges et autour de Choco Story. Donc on va entendre le témoignage de
0: Christine Tillert, qui est donc là-bas manager, on peut dire.
1: Donc d'ici quelques minutes, on va d'abord partir en musique une chanson en lien avec le chocolat. Voilà, il y a le choix, donc on va se faire plaisir en écoutant tout ce qui est en lien avec le chocolat. Merci Greg.
0: Merci Adrien.
1: Dans quelques minutes, interview de Christine Tillert.

0: Alors, je suis à Bruges, je suis évidemment ravi d'être à Bruges et bien accueilli à Choco Story, on va dire une sorte de musée du chocolat qui nous raconte l'histoire du chocolat, avec Christine Tillert, c'est bien ça, qui est donc assistante manager à Choco Story. Bonjour Christine.
1: Bonjour.
0: Et merci déjà de nous donner aussi l'interview en français, hein. C'est un plaisir évidemment pour nos auditeurs, c'est plus simple. Merci de vous prêter au jeu. Alors, Choco Story, vous m'avez dit ça a déjà 20 ans. Comment ça a commencé?
1: Alors, il y a toute une histoire pour la naissance de Choco Story. On a le propriétaire, Eddie Van Belle, qui est venu à Bruges pour chercher une location pour ses collections des lampes. Alors maintenant, on a aussi un musée des lampes, Lumina Domestica. Il a trouvé un bâtiment pour ses lampes et juste y à côté, il y avait un autre bâtiment protégé, Huis de Kroon. Et ensemble avec Jacques Verhoet, un chocolatier très connu en Bruges qui est maintenant déjà pensionné, il a commencé le musée Chocolat, Choco Story, à Bruges, dans ce bâtiment.
0: Bruges, c'est une ville du chocolat, particulièrement.
1: Oui, c'est correct. On a une cinquantaine de chocolatiers à la ville. Pourquoi Bruges? Oh, je pense que c'est aussi à faire avec la formation de chocolatiers qui est à Bruges, dans le Roenepoort. Et toutes les chocolateries peuvent s'accéder à pied aussi. Alors, ils sont toutes proches l'un de l'autre.
0: Alors, comment Choco Story est aménagé? Qu'est-ce qu'on peut voir et faire à Choco Story? Est-ce qu'on peut goûter le chocolat aussi?
1: Bien sûr, on peut le goûter, mais à côté de la version gourmande, on peut aussi voir l'histoire, la naissance du chocolat des anciens âges, de les Mayas, des Aztèques, de cacao qui est venu ici à l'Europe jusqu'au le chocolat qu'on connaît aujourd'hui.
0: Et à ce moment-là, Bruges avait déjà un rôle aussi au niveau commercial, du coup, pour être en contact et développer déjà des chocolateries déjà à ce moment-là, ou ça apparaît quand?
1: Non, ça a commencé en Espagne. C'était Christopher Colomb qui est venu avec le cacao de l'Amérique du Sud jusqu'à ici. Et ça a développé dans les...
0: 16e siècle ou 17e?
1: Oui, c'est ça, c'est ça. Mais seulement pour les personnes qui ont beaucoup d'argent, pour les aristocrates. Et ensuite, après la révolution industrielle, c'est venu plus accessible pour les autres gens.
0: Et alors, donc, il y a une partie sur l'histoire du chocolat. Vous racontez un peu cette découverte de la fève de cacao, si je comprends bien. Et qu'est-ce que vous montrez aussi dans le musée?
1: On a une centaine d'objets, aussi des objets originaux. On a par exemple aussi une tasse moustache. C'est pour les hommes qui avaient un grand moustache et pour pas avoir une moustache sale quand ils boivent leur cacao chaud. Il y avait un petit rime sur le... Oui,
0: D'accord.
1: et quand on le boit, le moustache reste propre.
0: Ah, c'est pratique. On va regarder ça. Il y aura des amateurs sans doute. Et alors, il y a différentes sortes de chocolat. Est-ce que ça, voilà, justement, il y a selon l'amertume du chocolat, vous montrez ça aussi?
1: Nous montrons tant de choses, les ingrédients du chocolat, comment c'est produit, mais aussi on montre beaucoup sur le cacao trace. Je ne sais pas si vous avez
0: Non.
1: déjà entendu, non? Le cacao trace, on peut le comparer avec le Rainforest Alliance ou le Fair Trade Chocolat. C'est quelque chose typiquement pour Belcolade. Ils l'ont lancé. C'est un projet pour supporter les paysans qui fait les fèves de cacao, qu'il reçoit de l'argent correct pour ses fèves. On met aussi, on supporte les villages, on met des écoles, c'est tout sur le cacao trace, que tous les paysans sont payés fairement.
0: Ouais, le commerce équitable,
1: Oui.
0: évidemment, dans le marché du cacao, ça a une grande importance parce que forcément, la production se fait encore beaucoup dans les pays, j'imagine, d'Amérique latine, Amérique du Sud, Afrique peut-être.
1: Oui, c'est correct. On a aussi des chocolats qui viennent typiquement de ces pays. On a des chocolats origine, ça s'appelle. Par exemple, l'Équateur. Le chocolat Équateur, c'est fait avec des fèves uniquement de l'Équateur. Et ça a un autre goût, comme par exemple le chocolat avec des fèves uniquement de Pérou.

0: J'imagine qu'il doit y avoir pas mal d'écoles qui passent à Choco Story, ici à Bruges. Comment ils réagissent? Parce que on connaît le chocolat, mais dans son produit dérivé, le produit fini. Mais les enfants ne connaissent pas nécessairement la fève de cacao, qui a un goût quand même assez amer, ça peut surprendre aussi.
1: Oui, c'est correct. Dans la démonstration, ils peuvent aussi goûter le cacao masse. Ça, c'est 100% de chocolat. Ça, c'est vraiment très amer. Alors, pour eux, c'est aussi intéressant de voir que le chocolat, ça a une histoire. C'est le story, le choco story du chocolat, du cacao.
0: Justement, on peut peut-être raconter un peu plus sur ce story. Quels sont un peu, est-ce qu'il y a des éléments un peu surprenants, un peu, voilà, des aspects de l'histoire du chocolat qui vous intéressent particulièrement, ou vous parlent, ou parlent aux enfants?
1: L'origine du cacao, alors aux Mayas et Aztèques, ils pensaient que ça a des pouvoirs magiques, que le cacao, ça peut puiser les légumes,
0: Ah oui,
1: les
0: ça aide à
1: oui,
0: faire pousser le reste.
1: oui c'est ça. Et il fait une offre aux dieux et l'empereur, par exemple, Moctezuma, il s'appelle, l'utilisait aussi pour des méthodes de paiement. On pouvait acheter un lapin avec 10 fèves de cacao, par exemple. C'est toute une riche histoire.
0: Alors, bah, peut-être une dernière question, mais comment ça se passe la vie quand on est manager à Choco Story? La vie de tous les jours, c'est quoi? Et quand on est aussi ici à Bruges, parce que j'imagine qu'il y a pas mal de touristes quand même, ça doit être assez international aussi. Comment ça se passe justement, en plus dans un bâtiment magnifique, ça on l'a pas dit, mais vous êtes juste à côté de la Grand Place de Bruges, vous voyez le beffroi. Comment au quotidien, c'est quand même, ça doit être vraiment super de voir le beffroi tous les jours.
1: Oui et non, je pense que les personnes qui s'habitent à Bruges, ils ne réalisent toujours, pas toujours quelle belle ville que c'est où on y habite. Mais c'est bien sûr très chouette si on travaille au musée de chocolat. Moi, je peux manger tant de chocolat que je veux. Mais bien sûr, pour mon ligne, c'est pas très bien. On a aussi un musée de la frite, alors ça c'est encore mieux. Oui, mais on a beaucoup de monde aussi qui vient par jour. On a beaucoup de réservations et bien sûr des interviews comme aujourd'hui. Mais c'est une vie très chouette et c'est un job aussi très chouette.
0: Ouais. Et donc dans la formule, on peut visiter le musée, donc ici Choco Story, musée du chocolat, et il y a un billet combiné, hein, si on est intéressé, avec le musée des lampes, Lumina, qui est
1: Oui,
0: juste à côté,
1: oui.
0: et aussi on peut ajouter le musée de la frite, qui est à quelques
1: Oui.
0: minutes, hein.
1: Oui, c'est vrai. Alors, Choco Story avec le musée de la frite. Et pour 3 euros extra, on a aussi le musée des lampes. C'est trois musées, tous très proches l'un de l'autre. Le musée des lampes est dans le musée Choco Story aussi. C'est environ 1 heure et demie pour visiter le musée de chocolat. Encore
0: Oui, quand
1: une
0: même.
1: heure pour le musée des lampes. Et encore une heure pour le musée de la frite. Alors, c'est tout un après-midi qu'on peut remplir avec ces musées.
0: Ouais, c'est grand, hein? C'est sur plusieurs étages, 1 heure et demie de visite ici.
1: Oui, le musée de chocolat, ça contient 4 étages.
0: Ouais, pas mal. Et c'est un peu interactif aussi, hein? J'ai vu que vous essayez de rendre ça participatif.
1: Oui, c'est correct. Nous avons aussi 5 salles immersives. Par exemple, sur le premier étage, nous avons un bateau, on le reconstruit et ça montre le voyage de Christopher Colomb de l'Amérique du Sud jusqu'à ici.
0: Eh bien, on va aller essayer tout ça. Merci évidemment pour le temps que vous nous avez consacré. On vous souhaite aussi une bonne continuation avec Choco Story. Encore plein de belles histoires du chocolat. L'histoire du chocolat, elle n'est pas finie.
1: Oui, bien sûr, ça continue toujours. Je vous remercie pour l'interview et je m'excuse pour mon français.
0: C'était excellent. Merci à vous.

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3: Bonjour à toutes et à tous, c'est Oli sur RCF, bienvenue dans l'instant présent, votre rendez-vous quotidien avec l'actualité culturelle et régionale. C'est la dernière ligne droite pour tenter de remporter Nénette au 7B, un livre jeunesse sur la vie en foyer d'accueil signé Ingrid Denil et sorti aux éditions Parla. L'interview de l'autrice est d'ailleurs à retrouver en podcast sur notre site internet. C'est dans l'instant présent de vendredi dernier. Puis aujourd'hui, nous retrouvons Naïma de la compagnie Woods dans une interview qu'elle nous a accordée au sujet du spectacle jeune public pirate par la compagnie Le Chien qui tousse et la compagnie Woods, un spectacle en double compagnie donc. Ce spectacle se donnera dans un mois, ça va se passer le 7 juillet prochain au Théâtre de Namur. Et puis dans la seconde partie de cette émission, eh bien, on retrouvera la séquence What's Your Name avec Grégory Gless afin de redonner un petit peu de baume au cœur, à notre chef d'antenne qui est actuellement souffrante. On l'embrasse bien fort, Anne-Sophie Montoisy, bien sûr. Et enfin, côté musique, notre album découverte de cette semaine, c'est encore et toujours Lambardé, dernier extrait donc, un album de reprise étonnante par le groupe de rock breton Matmata. Voici Qu'est-ce que sera demain ?

0: Excellent, tant de midi à notre écoute. Qu'est-ce que sera demain? Cet extrait de Lambardé, le nouvel album de reprise de Matmata, c'était notre album découverte de la semaine. Et puis, sachez que l'original était signé Monsieur Yves Simon sur un album qui s'appelait Une vie comme ça, sorti en 1981. 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Et ce très chouette ouvrage pourra bien être le vôtre, déjà d'ici ce soir. Aujourd'hui, on va parler pirates, on va parler théâtre, on va parler chien qui tousse, on va parler Woods. On est en compagnie de Naïma, elle est comédienne de la compagnie justement Woods. On parle d'un spectacle donc, qui va se jouer le 7 juin prochain au théâtre de Namur. Naïma, bonjour.
1: Bonjour.
0: Alors, on va présenter évidemment ce spectacle un petit peu particulier, un spectacle jeune public, mais qui se fait en collaboration, en double compagnie, on peut le dire comme ça. Je voulais vous demander quels étaient vos parcours respectifs, mais comme il n'y a personne du chien qui tousse qui est là aujourd'hui, je vais éviter. Peut-être juste vous un petit peu votre parcours en quelques mots jusqu'à la création de Woods qui a changé de nom entre temps d'ailleurs, mm-hmm. hein, ça vous me le disiez, oui. Avant de prendre l'antenne. Voilà, comment est-ce que vous en êtes venu à devenir comédienne et comédienne jeune public.
1: D'accord. Alors, on s'est rencontrés, on est quatre dans la compagnie, oui. Deux hommes, deux femmes, et on s'est tous rencontrés au cours de Jacques Capel, qui est le maître d'armes belge reconnu internationalement, qui est vraiment celui qui a ouvert la voie au combat de scène en Belgique, qui a vraiment fait en sorte qu'il soit reconnu comme un art à part entière. Mm-hmm. Donc, on s'est rencontrés à son cours. On s'est tous réunis là et on s'est plu les uns les autres. On s'est dit, tiens, on a envie de travailler ensemble et on a fondé la compagnie comme ça, par amour en fait, par amour d'être ensemble, d'être à quatre, de raconter des histoires ensemble. Et donc la spécificité de la compagnie Woots, W-O-O-T-Z, parce qu'à l'oreille, on n'entend pas forcément que c'est on peut penser que c'est le bois, mais c'est le métal, le Woots. La spécificité de notre compagnie, c'est que ce qui nous réunit, c'est le combat de scène. Mais c'est le combat de scène dans... A priori, on n'est pas des violents. Aucun de nous n'est vraiment des violents et on n'a pas le plaisir de se battre. Et on s'est dit, tiens, mais finalement, pourquoi est-ce qu'on fait ça?
0: C'est vrai que vous n'avez pas l'air comme ça.
1: J'ai pas l'air.
0: Je peux le dire aux auditeurs, vous n'avez pas du tout l'air violente.
1: C'est ça. Oui. Mais en fait, on s'est rendu compte que ce qui nous touchait, c'était la violence, les violences visibles ou invisibles. Comment est-ce qu'on en vient à un moment à des actes de violence? Et donc, on essaie de la déjouer en la donnant à voir là où elle n'est pas toujours vue ou visible. Donc, on a eu un premier spectacle qui s'appelle Destocké de taille, puis Wave, et puis maintenant Pirate. Mmh. Et pour Pirate, on a eu envie... En fait, ce spectacle, il est né de l'envie de deux compagnies de se réunir. Donc, la compagnie du chien qui tousse et Woots. Le parcours de la compagnie du chien qui tousse, c'est vrai que je ne saurais pas bien en parler, mais c'est en tout cas une compagnie qui existe depuis plus de 20 ans.
0: Oui.
1: Et qui est... ils sont donc magnifiques.
0: Donc, entre guillemets, vous êtes un peu les petits nouveaux par rapport à eux.
1: Exact, oui. Alors, Aude fait partie à la fois de la compagnie Woods, oui. Et de la compagnie du chien qui tousse.
0: D'accord.
1: Donc, c'est elle forcément le pont, parce que c'est comme ça qu'on s'est rencontrés, qu'on s'est plus et qu'on a eu envie de se réunir, de faire union sur ce spectacle de la piraterie. Mmh. Et alors, la première fois qu'on s'est vus pour se renifler, si je puis employer cette expression.
0: Tant qu'à parler de chien.
1: Bah oui, c'est ça. On était en visio en 2020, c'était au moment du déconfinement. Et donc, on était en visio et c'est Nicolas qui a évoqué la piraterie. Il a dit, bah, tiens, moi, une thématique qui me plairait bien, c'est la piraterie. Qu'est-ce que vous en pensez? On est tous partis chacun de notre côté. On s'est renseignés. Et puis, quand on s'est revus la fois d'après, on s'est dit, ouais, OK, on est partis. En sachant que Nicolas avait déjà à l'esprit qu'il existait des femmes pirates. Parce que Jacques, un jour, nous a mis en scène Nicolas, Aude et moi dans un combat. Et en nous présentant, il a dit, voilà, les deux pirates, Anne Bonnie, Marie Reed, ce qui était resté dans l'esprit de Nicolas qui l'avait à l'esprit en proposant Pirates. Et donc, on est tombé sur plein d'ouvrages qui parlaient de la piraterie et tout ce que les thématiques pouvaient vraiment être portées par ces deux figures féminines. Donc, on a vraiment embarqué. On est tombé sur des bouquins comme le livre de Marie-Ève Stenuit, Les écumeuses des mers, qui parle de femmes pirates au travers des âges, et dont Anne Bonny et Marie Reed, mais il y a aussi d'autres femmes pirates. Et voilà, toutes les thématiques qui pouvaient être portées, c'est-à-dire la marginalité, le courage, la liberté, le collectif et la delphité, toutes ces thématiques pouvaient être portées dans ce spectacle et on a tous embarqué sur tout ça, quoi.
0: Sur ce navire.
1: Sur ce navire, oui.
0: Comment on peut dire
1: ce
0: navire au drapeau noir.
1: Oui, oui.
0: Mais oui, alors effectivement, les femmes pirates, ça c'est un peu le thème central, évidemment, du spectacle. Il n'y a pas que des femmes pirates dans Pirates des Caraïbes. Il y en a, Penelope Cruz, elle joue un rôle dans, je crois, le troisième ou le quatrième. Quelque chose comme ça. Mais alors, pourquoi justement avoir voulu s'associer sur ce projet? C'est pour être plus nombreux, pour être un grand nombre de comédiens sur scène?
1: Oui, il y a plusieurs choses. Il y avait le plaisir, avant tout, le plaisir, l'envie de travailler ensemble. Cette envie de se rencontrer.
0: Tout simplement, déjà, oui.
1: Tout simplement, déjà, ça, c'était le cœur à la base. Après, il y avait, en effet, on avait envie d'être, vu le nombre, d'offrir un spectacle épique. Et c'est vrai que la piraterie pouvait nous offrir ça. Dans le spectacle, on a tous au moins deux ou trois rôles, au moins,
0: okay.
1: Et on saute d'un truc à l'autre, parce que l'idée, c'est qu'on raconte tous l'histoire, on donne à raconter cette histoire avec le plus de personnages possible, donc il y a tous des subterfuges pour donner l'idée du nombre, alors qu'on est, entre guillemets, que 6, ce qui est beaucoup pour un spectacle jeune public, ce qui n'est pas forcément beaucoup pour un spectacle tout public,
0: oui.
1: Mais en jeune public, 6 en tournée, c'est beaucoup. Donc,
0: pourquoi? Parce que ça veut dire que pour le jeune public, ils ont du mal à assimiler qui est qui ou,
1: Non, ça, c'est aussi une question de prix, c'est une question d'argent, je pense.
0: Oui, okay,
1: c'est vraiment une question que le spectacle devient trop cher et qu'alors il ne peut pas tourner facilement. Alors on a des soutiens en Belgique qui font que le jeune public peut tourner. Mais si le spectacle est trop cher, ben, les lieux ne peuvent tout simplement pas les programmer. Donc c'était un gros pari. Donc en s'unissant, on avait ce cœur qui nous réunissait, mais on avait aussi, en fait, on a pris un gros pari avec ce spectacle. On n'était pas sûr que ça plaise et que ça tourne, en fait. Mais on a fait le tout pour le tout parce qu'on voulait que ce spectacle soit à hauteur de ce qu'on imaginait, de ce qu'on voulait donner à voir et à vivre aux spectateurices. C'était un nombre de personnes, des personnalités multiples, que chacun puisse trouver sa voix, sa place. Et, donc voilà, ça c'est ce qui nous a donné envie de nous réunir aussi.
0: Alors j'imagine que, autant Le Chien qui tousse que Woods, vous avez chacun des cordes à votre arc ou des compétences particulières. Vous l'avez un peu dit tout à l'heure, c'est plutôt le... Je ne sais plus comment vous l'avez
1: dit. Le combat de scène,
0: exactement. Oui, donc ça, j'imagine que c'est chorégraphié, c'est combat d'épée, ce genre de choses.
1: Oui, bien sûr.
0: Et Le Chien qui tousse, alors, c'est quoi, ça, là, c'est quoi la complémentarité qu'il apporte chez vous?
1: Alors, Le Chien qui... Mais déjà...
0: C'est pas une question piège. Hein,
1: Non, j'entends bien. Je me rends compte que j'ai du mal à scinder parce qu'en fait, je vois vraiment les personnes et je vois vraiment les individus qui... Je vois chaque couleur de chaque interprète sur le plateau. Et mais disons que la compagnie du Chien qui tousse, ils ont une expérience que nous, on n'avait pas. Ils ont une assise que nous, on n'avait pas, ne serait-ce qu'au niveau... structurelle, ils ont une aide structurelle que nous on n'avait pas, donc c'était beau de voir comment en fait dans le processus créatif comme dans le propos qu'on voulait porter, ça s'est vraiment joué sur la complémentarité comme vous la nommiez et sur le fait que chacun venait avec son expérience et son vécu et voilà, nous on avait cette entre guillemets fraîcheur d'amener le combat de scène et de les emmener dans un truc épique. Et elle avait aussi cette assise, ce calme, cet ancrage dans le métier qu'on avait moins, nous, et qu'on développe aussi avec eux chemin faisant.
0: Alors, question, vous l'avez déjà un petit peu abordé, hein, mais pourquoi avoir choisi justement cet univers de la piraterie, s'arrêter là-dessus? Qu'est-ce que ça dégage un petit peu comme valeur que vous aviez envie de mettre en avant?
1: Alors, ben, nous, je vais passer par le fait de pitcher un peu le spectacle pour répondre à cette question. Donc, si j'essaie de résumer, Pirate, ça parle de la destinée de deux femmes pirates qui vont vouloir s'extraire de leurs conditions. Chacune à leur façon. Donc, il y en a une, Marie, qui va vouloir s'extraire de la misère dans laquelle elle est née, de la pauvreté, et qui va, elle, tenter de monter sur un bateau en tant que femme, mais on lui rejette cette possibilité parce qu'elle est une femme et qu'une femme, ça porte malheur.
0: Sur un bateau, ça porte malheur.
1: Sur un bateau, ça porte malheur. Donc, elle va.
0: Enfin, c'est ce qu'on disait.
1: C'est ce qu'on disait, oui. Et donc, elle va décider de se viriliser, donc de se déguiser en homme. Mm-hmm. Donc, elle va, à visage caché, prendre sa destinée en main. Et Anne, elle va vouloir s'extraire d'un mariage forcé. Et elle, à visage découvert, elle va ruer dans les brancards et voilà, et arriver sur le même bateau que Marie. Moi, ce qui me plaît pour ces deux personnages-là, ce que je trouve touchant, et après, je reviendrai sur l'idée du collectif qui est vraiment important, c'est que Anne, par rapport à ce qu'on se raconte de sa... En tout cas, ce que moi, je me raconte de sa psychologie, elle a vraiment pu compter que sur elle, en fait. Elle a été trahie, même par son père. Et donc, du coup, il y a comme un sentiment de grande autonomie, mais presque d'individualisme chez Anne. Mmh. Et au contact de Marie, elle va apprendre qu'en fait, elle peut peut-être faire confiance au reste de l'équipage, peut-être faire confiance au groupe. Et Marie, elle, de son côté, au contact de Anne, elle va apprendre qu'en fait, elle peut peut-être oser être qui elle est, oser assumer ce qu'elle est au fond d'elle face à tout le monde et donc avouer ce mensonge. Et moi, c'est ça qui me touche, c'est comment on a beaucoup mis les femmes en rivalité depuis longtemps. Je sais pas, je suis pas historienne, je peux pas vraiment chiffrer les choses, mais je le sens même dans ma vie, même dans mon métier. Les femmes sont vite mises en rivalité, et ça nous tenait à cœur qu'il n'y ait pas de rivalité entre femmes sur le bateau, qu'il n'y ait même pas un passage du spectacle où Marie va être jalouse de Anne. Non, il y a zéro jalousie, il n'y a pas de ça dans notre spectacle. C'est le fait de parler de sororité, enfin de collectif. Ce qui me permet de glisser sur le collectif, parce que ces deux figures de proue vont nous permettre de raconter notre histoire. Ça parle aussi d'adelphité, je le disais tout à l'heure. L'adelphité, c'est le lien qui unit, c'est le lien familial qui unit des parents, des enfants à leurs parents. C'est donc des enfants d'un même parent, pardon, c'est pas clair. C'est leur lien de famille issu d'une même ligne de parents, quel que soit leur genre. Donc ça relie la fraternité et la sororité, c'est l'adelphité. Et donc pour nous, c'était important de parler de collectif et d'adelphité parce que ça nous tient à cœur, et surtout dans le monde qu'on traverse maintenant. On a vraiment la sensation que c'est un sujet central. On avait aussi pour thématique la marginalité. Alors c'est marrant parce que récemment, j'ai vu passer... un extrait d'une interview d'Olivier Hamant qui parle de la marginalité avec les oiseaux. Il dit que quand il y a une nuée d'oiseaux, c'est ceux qui sont à la marge qui vont prévenir le centre d'un changement à opérer, d'un changement de direction. Et donc, c'est marrant parce que cette chose vient de m'arriver maintenant aux oreilles, mais c'est ce qui a vraiment porté aussi notre spectacle. C'est qu'est-ce qu'on fait quand on est à la marge, quand on ne trouve pas sa place, quand on ne trouve pas son... Quand on n'arrive pas à se retrouver dans la société qui nous est proposée, ou même en étant plus en zoom, qu'est-ce qu'on fait quand on ne trouve pas sa place ? Il y a sûrement moyen de trouver une place, même avec nos spécificités. Et on avait envie que chacun de nos personnages puisse trouver leur place et apporter leur part à l'histoire. Mmh. Et dans le processus créatif, comme dans l'histoire, ça existe, le collectif, c'est présent. Puis il y a évidemment les notions de courage, de liberté... parce que voilà, la piraterie, moi au début, j'étais pas du tout enfant, j'étais pas charmée par l'image de la piraterie, je les voyais comme des barbares sanguinaires. Mmh. Et en fait, en se plongeant dans la thématique, dans les lectures, j'ai réalisé que c'était, j'emploie parfois cette image-là, mais c'est comme si c'était les gilets jaunes de leur époque, les pirates. Donc ils ont voulu collectivement s'extraire d'une situation vraiment très très complexe. Par exemple, dans les bateaux militaires, le capitaine avait droit de vie et de mort sur chacun. Et donc, je crois qu'ils se sont insurgés, révoltés, et ils ont voulu créer une société qui soit plus juste. Donc, il y avait des droits de vote, okay. il y avait des parts du butin, des partages du butin à part égale.
0: Les fameux codes de la piraterie,
1: en fait. Le fameux code de la piraterie, oui. Mmh. Donc voilà, ces grandes figures de Anne Bonny et Marie Reid nous permettaient d'entrer dans toutes ces thématiques comme ça. Mmh. C'est pas un spectacle documentaire, on s'est vraiment librement inspiré de leur vie,
0: absolument.
1: Ou de ce qu'on a reçu de leur vie aussi, comme histoire, pour plonger dans l'histoire et porter les thématiques qui nous touchaient.
0: On va marquer une pause musicale maintenant, mais en tout cas, vous faites très bien l'apologie de la piraterie.
1: Merci.
0: On a presque envie de devenir pirate soi-même. En tout cas, il y en a un qui s'appelle Getch, il a écrit une chanson qui s'appelle « Pirate de la mer du Nord ».
1: Ah.

0: Pirates de la mer du Nord, c'était Getch. Et puis Pirates de Woods ou Pirates des chiens qui toussent, c'est le spectacle qui nous occupe aujourd'hui. On est toujours, pour nous en parler, on est toujours en compagnie de Naïma. Naïma, alors ce spectacle, évidemment, il y a deux femmes qui sont les personnages centraux de ce spectacle, de cette intrigue, Anne Bonny et Marie Reed. Vous êtes plutôt Anne Bonny ou plutôt Marie Reed?
1: Moi, j'incarne Marie Reed.
0: Ok.
1: Mais j'aime les deux. Je les aime toutes les deux.
0: Évidemment, j'avais envie de vous poser la question depuis tout à l'heure. Je me doute bien que vous devez incarner un des deux personnages.
1: Oui,
0: donc,
1: oui.
0: Vous êtes Marie Reed.
1: Oui, oui.
0: Dans le spectacle. Mm-hmm. Un spectacle donc qui se veut très dynamique. Hein, ça, c'est votre spécialité, le combat de
1: scène.
0: Combat de scène. Mm-hmm. Donc, bien chorégraphié. Qu'est-ce qui a été le plus dur pour monter ce spectacle?
1: Alors, on a la chance d'avoir eu un metteur en scène qu'on aime beaucoup, qui s'appelle Vincent van der Becken, mmh. qui était assisté par notre merveilleuse assistante à la mise en scène, par Magali. Ce qui était le plus compliqué, c'était qu'on est six créatrices pures. Et donc,
0: oui.
1: du coup, on a tendance à avoir tous notre avis et en avoir un avis très clair sur ce qu'on aime, ce qu'on n'aime pas, ce qu'on veut pas. Et donc, Vincent a vraiment joué le rôle de, pas de médiateur, mais de canaliseur, quoi. Il a vraiment ce talent de laisser chacun et chacune s'exprimer dans son sens artistique et de pouvoir, à un moment, rassembler tout le monde et, enfin, canaliser, quoi, vraiment. Et puis lui, évidemment, avoir sa lecture et sa vision artistique qui accompagne aussi, évidemment.
0: Et puis de toute façon, c'est lui qui a le dernier mot.
1: Et c'est lui qui avait le dernier mot, ce qui est très important pour nous tous. Donc il y a des fois où, quand on tournait, on se remet à parler des trucs, on fait hop, hop, hop, hop, hop, on appelle Vincent. mais voilà, parce que forcément, c'est de l'art vivant, donc ça continue à bouger, à vivre, à se maturer un peu comme du vin, comme du bon vin. Et... Donc voilà, donc peut-être le plus dur, ça a été ça, mais en fait, ça a été assez idyllique, j'avoue, cette création. Et depuis le début, ce spectacle est vraiment... Il y a vraiment quelque chose, c'est comme s'il devait exister, quoi. À un moment, il avait sa place, et donc on est passé au travers de tout, comme ça. Je vous disais que c'était pas gagné de vendre ce genre de spectacle, et en fait... même les personnes qui l'ont vu ont fait en sorte de pouvoir le programmer... Parce que tout le monde, y compris les programmateuristes, ne sont pas dans de bonnes dispositions pour l'instant et de moins en moins. Donc tout le monde y a mis du cœur, que ce soit de Martha, qui est, elle, au bureau du chien qui tousse, que tout le monde a mis son cœur à l'ouvrage. On a eu toutes les personnes, donc, y compris les femmes qui sont occupées des costumes, Patty, Isabelle et Colin qui les assistaient, Pete qui a fait les décors, Thiel qui a fait la création lumière et qui nous a

0: caractérise, c'est qu'on sent que c'est un spectacle d'équipe et de cœur.
1: Un casting de luxe de A à Z.
0: De A à Z, y
1: Oui.
0: compris dans les reprises
1: Oui.
0: de régie, quoi, de régisseur. C'est le casting de luxe de bout en bout. On est très gâtés.
1: Alors, peut-être un petit mot sur, je sais pas, sur la musique, les costumes, les décors.
0: Oui. Alors, la musique, c'est Nicolas qui l'a composée.
1: OK.
0: Donc, Nicolas, il a ses petites intuitions. Donc, sur Wave, il avait une certaine intuition pour la musique. Et puis, ici, sur Pirate, il avait l'intuition du rythme. Il avait envie de, voilà, rythme et charango. Et donc, on a fait appel aussi à Étienne Cercq, qui nous a un peu, qui nous a carrément initiés au rythme. Et alors, c'était drôle, parce qu'évidemment, dans l'équipe, on n'est pas tous musicien, donc c'était aussi, on a eu des beaux ratés, voilà, des choses comme ça. Mais donc c'est Nicolas qui a composé la musique, il n'est pas là pour en parler, moi j'adore sa BO. Et voilà, donc on joue en direct, on chante, on a une chanson de pirate qu'on fait en collectif, en direct. Et régulièrement, il revient avec son charango, qui est presque une guitare, mais entre une guitare et un ukulélé, sauf que ça a 6 cordes comme une guitare. Et voilà, à peu près pour la musique. Alors pour les costumes, bah c'est Patty qui était la chef costumière, si je puis dire, mais il y avait Isabelle qui était avec elle et Colline, comme je le disais tout à l'heure. Et Patty, elle a vraiment voulu travailler avec du. Elle a voulu recycler des vêtements. Donc elle n'a pas voulu faire des costumes. Enfin, elle parlerait, encore une fois, j'espère, Patty, pardonne-moi si je dis des bêtises, de ce que j'ai compris de son approche, c'était elle n'aime pas faire des choses jolies, faites soi-disant comme à l'époque. Enfin, voilà, elle aime travailler avec quelque chose des vêtements qui ont vécu, qui ont été du terrain. Et voilà. Donc elle avait envie de recycler. Elle n'a pas spécialement eu envie de faire sur mesure comme à l'époque, mais c'est clairement inspiré du 18e siècle, de l'âge d'or de la piraterie, nos costumes. Et puis elles étaient toutes les trois là dans les répétitions à nous regarder, à nous faire part de leur sens artistique aussi dans leur lecture du spectacle. Elles étaient, je me souviens d'avoir eu leur témoignage qui était ému du fait qu'on se soigne Anne et que les deux personnages Anne et Marie se soignent. C'était quelque chose qui les touchait au niveau des femmes qui prennent soin quoi d'elles. Oui.
1: Les dates, c'est important. Alors nous, évidemment, on l'a dit tout à l'heure, le 7 juin, ça c'est chez nous, c'est ici à Namur,
0: Oui.
1: mais il y a d'autres dates en Belgique.
0: Oui, alors il y a des dates aussi. On va aller, bon, il y aura des scolaires à Saint-Guilain.
1: Oui.
0: Et puis on va jouer à Charleroi, à Arlon. Donc à Arlon, en avril, je crois que c'est le 18 avril, là, tout public, à 17h. Charleroi, ce sera à 18h le 25 avril, si je ne dis pas de bêtises, au PBA Hangar à Charleroi. Et puis à Sambreville, le 29 mai à 20h, on jouera au Crax.
1: Au Crax, oui.
0: Voilà.
1: Et alors, l'apothéose, évidemment, ici au Théâtre de Namur, le 7 juin,
0: Évidemment, c'est la dernière de la
1: c'est la
0: saison.
1: finale, quoi, en
0: C'est la
1: fait.
0: dernière de la saison, oui. Alors, ce qui est marrant, c'est qu'on devait. Enfin, je sais pas si c'est marrant, mais en tout cas, on devait la jouer en novembre.
1: Oui.
0: Et finalement, à cause des grèves, on a dû l'annuler. Donc,
1: D'accord.
0: elle est dans le programme de Namur, du Théâtre de Namur, sur papier. Je crois qu'on est encore
1: OK.
0: sur l'ancien. Au moins qu'ils aient fait des erratum, mais. Donc sur papier, on devait normalement jouer plus tôt, mais avec les grèves, on a
1: Ah
0: tout
1: oui,
0: reculé.
1: elle était reportée en juin ici maintenant.
0: Voilà, ce qui fait qu'on termine la saison ici, et c'est très chouette, c'est très bien.
1: Mais en tout cas, j'ai beaucoup de succès évidemment pour toutes ces
0: Merci.
1: dates, pour la fin de la saison, hein, quelque part. Peut-être toute petite dernière question. On dit souvent, bon, jouer devant le jeune public, voilà, c'est particulier, il y a des difficultés pour retenir l'attention des enfants, etc., etc., etc. Juste le plus beau moment que vous avez vécu grâce au jeune public, c'est quoi?
0: Oh là là, il y en a plein parce que c'est vraiment. Moi, j'adore jouer vers le jeune public parce que j'ai presque la sensation que c'est l'endroit où on cueille vraiment, où on touche vraiment
1: Oui.
0: les spectatrices. Je sais qu'on a beaucoup joué ce spectacle. Ce qui est très touchant déjà, c'est que c'est un spectacle qui fait 1h20.
1: Oui,
0: Donc
1: c'est assez long,
0: ouais,
1: oui.
0: c'est plus long que l'attention soi-disant prévue pour les enfants. Et elles sont avec nous du début à la fin, vraiment. Et ce qui, voilà, je me souviens peut-être d'une fois où les enfants étaient tellement dingues qu'ils scandaient nos noms, quoi. On avait l'impression d'être des rockstars tellement ils avaient été plongés dans le spectacle et en amour avec nos personnages. Et donc, ils scandaient le nom des personnages sur les combats et tout ça. C'était très beau. Et quand le spectacle se termine, il y a vraiment... il y a eu des représentations où on se disait, ils sont chauffés à blanc, quoi. On leur donne une hache, ils vont abattre des arbres.

0: pour maintenant, quoi, tellement ils sont avec
1: Ils vont faire couler le navire.
0: Oui, voilà, prêts à recréer un navire complet en abattant l'arbre et en le faisant de fond en comble. J'ai oublié de nommer aussi Pete qui a fait, et c'est très bête que j'ai
1: Hein?
0: oublié de le nommer.
1: Vous l'avez dit.
0: Je l'ai dit, mais
1: Oui.
0: sur la création des modules, parce qu'on a aussi ce qui est étonnant pour un jeune public, c'est que notre scénographie est assez impressionnante. Et ça, c'est aussi le sens de Vincent qui, le premier jour, dans notre première répétition avec lui, il y avait un truc qui traînait là, un escalier sur lequel les gens pouvaient s'asseoir. Donc il s'est emparé du truc, il a fait, bon, on va prendre ça, ça va faire la proue, ça va faire ça, ça, ça. Et puis en partant de là, c'est en discutant avec Pete, qui a été notre scénographe, il a réfléchi à comment pouvoir ouvrir ces plots, pouvoir en faire différentes choses. Et c'est comme ça que la scénographie est arrivée et qu'elle est en bois. On a vraiment ces sons qui craquent, on travaille tous à ouvrir, fermer, déplacer les objets. Donc, de nouveau, le collectif dans la création, mais aussi le spectacle en lui-même, le collectif est toujours à l'œuvre, quoi.
1: En tout cas, on invite évidemment tous les auditeurs à courir au théâtre de Namur le 7 juin prochain pour aller voir Pirates. Merci beaucoup, Naïma,
0: Avec plaisir.
1: et beaucoup de succès évidemment pour ces dernières représentations de la saison. À très bientôt, j'espère.
0: À très bientôt.

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2: Allez, de retour dans l'instant présent, je vous rappelle que c'est la dernière ligne droite pour tenter de remporter Nénette au 7B, un livre jeunesse sur la vie en foyer d'accueil signé Ingrid Denil, sorti aux éditions Parla. Vous pouvez encore tenter votre chance en nous laissant un message vocal au 081 400 111 avec vos coordonnées complètes, votre nom, votre prénom, votre numéro de téléphone ainsi que votre adresse email, et vous serez peut-être bien les heureux chanceux et vainqueurs de ce concours de cette semaine d'ici ce soir. On va retrouver la séquence « What's your name ?» consacrée au prénom Anne-Sophie. Mais pour nous mener jusque-là, une petite nouveauté par contre, c'est le tout nouveau Jug avec le soulèvement de la Terre.

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1: Cette année, nous allons faire le tour de quelques prénoms et des significations parfois cachées qui se trouvent derrière tout ça. Évidemment, on va commencer avec Anne-Sophie. Anne-Sophie est l'association parfaite de la grâce et de la sagesse.
2: Waouh !
1: La grâce, tout d'abord. Anna, en hébreu. Ou, très littéralement, si on décompose, Dieu a donné sa faveur. Dans la tradition chrétienne, on connaît assez bien Anne, la mère de Marie et l'épouse de Joachim. Alors on imagine la scène, Joachim arrive dans une petite bourgade avec son troupeau. Anne se trouve à la porte de la ville. Tous deux ont 20 ans et ils se marient. Mais patatras, pas d'enfant. Le couple se sépare, chacun part de son côté et reçoit la visite d'un ange. Finalement, tout est bien qui finit bien, le couple se reconstitue. Ensemble, ils donnent naissance à Marie et ils la consacrent au temple. Dans l'Ancien Testament, on trouve aussi un certain Elkana. Il a deux femmes, Pénina, qui elle a des enfants, et Anna, qui elle est stérile. Elle est malheureuse, elle ne mange plus, elle ne boit plus. Elle prie en silence, en murmurant dans son cœur. Et finalement, elle va avoir un enfant avec Elkana. Cet enfant s'appelle Samuel. Dieu a écouté. Et à son tour, Anne accomplit sa promesse de consacrer son enfant pour le Seigneur. Ça donc, c'est pour la grâce. Mais vient aussi la sagesse, Sophia en grec. La sagesse des philosophes antiques, comme Platon ou Aristote, ou la sagesse de la Bible, une sagesse à la fois humaine ou bien divine. Plusieurs livres de la Bible lui sont consacrés. Mais revenons-en à Anne-Sophie. Je n'ai pas trouvé à quel moment de l'histoire on a commencé à recourir au prénom sous sa forme composée. Ce qui est sûr, c'est que c'est un prénom qui a été beaucoup donné vers le milieu des années 80. La plupart des Anne-Sophie ont donc, si on compte bien, aujourd'hui une quarantaine d'années. On peut dire qu'Anne-Sophie a un caractère plein de paradoxes. Côté Anne, elle est très intuitive et ne reste jamais en place. Côté Sophie, elle est de nature franche et directe. Elle apprécie l'humour et la répartie. Anne-Sophie est indépendante et cherche à prouver qu'elle sait se débrouiller toute seule, même si personne ne le conteste. Elle est aussi très inventive et parvient souvent à trouver des solutions à ses problèmes sans faire appel à qui que ce soit. Elle aime remettre en question l'ordre établi et n'hésite pas à provoquer, au risque d'énerver. Mais quand elle parvient à se détendre, elle est pleine d'un dynamisme constructif. Elle cache bien son jeu, hein, car en réalité, Anne-Sophie est une grande sensible. On connaît probablement toutes et tous une Anne-Sophie célèbre. Anne-Sophie Lapix, grande journaliste. Anne-Sophie Pic, femme chef la plus étoilée au monde. Ou encore Anne-Sophie Montoisy, directrice d'antenne et, on peut le supposer, future micro d'or sur RCF Sud-Belgique.

Allez, l'instant présent, c'est déjà pratiquement terminé pour aujourd'hui. Je vous souhaite d'ores et déjà un excellent week-end. Et puis, on va se quitter en musique avec les Barnhill Brothers. Trois dates à retenir. Le 16 mai prochain à la chapelle de Profonsard à Wavre. Le 29, ce sera à la Tchatch à Chastres. Et enfin, plus près de chez nous, le 21 juin, dans le cadre des Fêtes de la Musique, les Barnhill Brothers seront en concert ici à Namur, au musée provincial Félicien Rops. Excellent week-end. Bye bye. We'll be right back.

0: 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Et nous allons à Rome. 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
1: Pastorale du pape à Naples ce soir. Dans le sud de l'Italie, 50 000 fidèles en fête sur la place del Plebiscito. Léon XIV a invité le clergé à rendre concrète la présence de l'église à chaque coin de rue dans ce territoire pauvre mais où la piété populaire est forte. Pour le premier anniversaire de son pontificat, le pape a aussi célébré la messe ce matin au sanctuaire Notre-Dame du Rosaire à Pompéi. On y revient juste après les titres. Pas de trêve entre la Russie et l'Ukraine. Les attaques mutuelles de drones continuent après l'entrée en vigueur hier à minuit d'une trêve unilatérale décrétée par Moscou avant les commémorations de demain de la victoire soviétique sur l'Allemagne nazie. Et dans ce journal également, nous irons en Afrique du Sud où la justice a rouvert la porte à une destitution du président Ramaphosa, tandis qu'au Mali, les autorités rejettent tout dialogue avec les groupes armés.
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1: Bonsoir à tous. Le pape Léon XIV a donc choisi de célébrer le premier anniversaire de son pontificat en Campanie, dans le sud de l'Italie. Une belle journée avec tant de bénédictions, a-t-il lancé ce matin. Ce soir, le pape est à Naples, une ville portuaire bouillonnante de vie, où l'art est séculaire comme la piété populaire. Des milliers de fidèles sont allés à sa rencontre dans ce territoire marqué aussi par la pauvreté et la violence. Depuis l'emblématique Piazza del Plebiscito en plein cœur de Naples, Léon XIV s'apprête à leur livrer un discours. Quelques heures plus tôt, il a rencontré le clergé local réunis dans la cathédrale Notre-Dame de l'Assomption. Alexandra Sirgan, face aux inégalités, l'Église est donc appelée à être une présence concrète.
3: La plus grande métropole du sud de l'Italie est traversée par des profonds contrastes, reconnaît l'évêque de Rome. La vivacité d'une religiosité populaire spontanée, effervescente, la beauté emblématique de ses ruelles et de ses places, mais aussi les blessures laissées par la violence, le chômage des jeunes, le décrochage scolaire ou encore les fragilités familiales. Tant de blessures qui transparaissent dans la négligence des rues, des banlieues et des coins oubliés et qui rendent encore plus urgente la présence concrète et solidaire d'une église proche des personnes, a assuré le Saint-Père. Loin d'une foi réduite à quelques grands événements émotionnels, Léon XIV appelle à un témoignage capable d'habiter le quotidien et capable aussi de se laisser traverser par cette joie authentique que le souverain pontife reconnaît chez le peuple napolitain. Ainsi, laïcs, prêtres, religieux, tous sont appelés à proposer des parcours capables de s'inspirer de l'évangile pour renouveler Naples. Un parcours à accomplir, Marie, en s'en remettant aussi aux nombreux saints et saintes que Naples a suscité au cours de son histoire, à commencer par son saint patron, Saint Gennaro.
1: Merci Alexandra Sirgan. Et puis on attend donc ce soir le discours du pape aux Napolitains avant son retour à Rome. Ce matin, Léon XIV était de l'autre côté de la baie, à Pompéi, ville antique détruite par l'éruption du Vésuve, ville au cœur de laquelle a été fondée 1800 ans plus tard un sanctuaire marial le 8 mai, jour de la supplique à Notre-Dame de Pompéi de Saint Bartolo Longo, avocat italien sauvé par la prière du rosaire et canonisé par Léon XIV en personne en octobre dernier. Pour son premier anniversaire sur le siège de Pierre, le pape a donc souhaité prier la Vierge du Rosaire. Sa journée a commencé par une rencontre avec des familles aidées par les œuvres caritatives du sanctuaire pour encourager chacun à témoigner l'amour du Christ dans le service des plus fragiles. Le pape a ensuite célébré la messe, l'occasion d'un nouvel appel à la paix. Que Dieu apaise les haines fratricides, éclaire les dirigeants des nations face au conflit actuel. Un nouvel engagement économique, politique, spirituel et religieux s'impose selon lui. Plus de précisions évidemment sur notre site internet vaticannews.va. Hier, le pape, à moins que ce ne soit son secrétaire d'État, évoquait déjà la nécessité de travailler sans relâche pour la paix. C'était lors d'une audience accordée au Vatican, au chef de la diplomatie américaine. Ce soir, Marco Rubio évoque une très bonne rencontre. Il se réjouit d'avoir pu exprimer le point de vue de son administration sur le danger que représente l'Iran pour le monde. Et ce vendredi, alors que Marco Rubio attend la réponse de l'Iran à leur proposition en vue d'un règlement du conflit, l'armée américaine annonce avoir neutralisé deux navires iraniens qui ne se pliaient pas à leur blocus. L'Iran dénonce une violation flagrante du cessez-le-feu et rapporte des affrontements sporadiques dans le détroit d'Ormuz. Et puis sur le front libanais, 4 personnes ont trouvé la mort dans des frappes israéliennes aujourd'hui, a annoncé le ministère de la Santé. Le Hezbollah revendique des tirs vers Israël, où les sirènes antiaériennes ont retenti dans plusieurs villes du nord du pays pour la première fois depuis le début de la trêve du 17 avril. En Ukraine, les autorités dénoncent la poursuite par la Russie d'attaques le long de la ligne de front, malgré le cessez-le-feu qu'elle avait elle-même décrété et qui devait être en vigueur hier et aujourd'hui, pardon, et demain. De son côté, Moscou accuse Kiev d'avoir lancé des dizaines de drones contre la Russie. On fait le point depuis Kharkiv avec Emmanuel Chaz.
4: Ce matin, Volodymyr Zelensky annonçait plus de 140 frappes russes sur la ligne de front ainsi qu'une dizaine d'assauts nocturnes, principalement sur le secteur de Sloviansk dans l'est du pays, en plus de plus de 60 drones envoyés par Moscou contre l'Ukraine. De son côté, Moscou accuse Kiev d'avoir visé la capitale russe à l'aide de douzaines de drones et les réseaux sociaux russes font état de frappes sur des sites industriels et militaires stratégiques russes sans que l'Ukraine confirme être à l'origine de ces frappes. Elles visent principalement des raffineries de pétrole et elles s'inscrivent cependant dans la continuité de la stratégie ukrainienne de toucher l'économie russe au cœur, alors que Kiev continue de proposer un cessez-le-feu inconditionnel et rappelle que la guerre pourrait s'arrêter immédiatement par la seule volonté de Vladimir Poutine. Volodymyr Zelensky déconseille aux diplomates étrangers de se rendre à Moscou pour les commémorations du 9 mai, affirmant que plusieurs pays pro-russes se seraient adressés à Kiev pour savoir si l'Ukraine comptait frapper la capitale russe ce jour-là. De son côté, en ce 8 mai, l'Ukraine commémore, tout comme ses alliés, la fin de la Seconde Guerre mondiale, au cours de laquelle plus de 2,5 millions de soldats ukrainiens embrigadés dans l'armée rouge et au moins 6 millions de civils ukrainiens ont été tués. Emmanuel Chaz, Kharkiv, RFI pour Radio Vatican.
1: Et demain, tandis que la Hongrie investira le Premier ministre Peter Aguiar, le Royaume-Uni s'interroge sur l'avenir de Keir Starmer, le chef de l'exécutif britannique, a exclu aujourd'hui de démissionner après la défaite majeure essuyée par son parti aux élections locales d'hier. Les résultats ne sont pas définitifs, mais le parti anti-immigration Reform UK de Nigel Farage est largement en tête. En Afrique du Sud, la Cour constitutionnelle a rouvert aujourd'hui la porte à une procédure de destitution du président Cyril Ramaphosa. Une démarche commencée suite à un scandale lié à un important vol d'argent liquide dans une propriété du président sud-africain. La correspondance de Gabriel Porometto.
5: Cyril Ramaphosa, le président sud-africain, est de nouveau au cœur d'une tourmente politique. La Cour constitutionnelle a invalidé un vote du Parlement qui bloquait une procédure de destitution visant le chef de l'État. La présidente de la Cour, Mandisa Maya, a estimé que ce vote était contraire à la Constitution sud-africaine. Une décision saluée par plusieurs partis d'opposition, dont l'IFF, à l'origine de la plainte. En 2024, le parquet avait pourtant abandonné les poursuites judiciaires. Mais aujourd'hui, avec la perte de la majorité absolue de l'ANC au Parlement, le parti de Cyril Ramaphosa pourrait avoir davantage de difficultés à protéger le président sud-africain face à cette procédure, désormais perçue comme une menace sérieuse. De son côté, Cyril Ramaphosa a affirmé respecter la décision de la Cour constitutionnelle. Dans cette affaire révélée en 2022, il était soupçonné d'avoir dissimulé aux autorités un cambriolage survenu dans l'une de ses fermes où plusieurs centaines de milliers de dollars avaient été dérobés. Ce rebondissement judiciaire intervient dans une année électorale marquée par des élections locales. L'ANC pourrait encore perdre du terrain, notamment dans des grandes villes comme Johannesburg, au profit des partis d'opposition. Le Cap Gabriel Porometto pour Radio Vatican.
1: 12 jours d'épreuve au Mali après les opérations meurtrières conjointes des groupes rebelles et djihadistes contre plusieurs villes du pays. C'était il y a deux semaines après de nouvelles attaques terroristes cette semaine, comme mercredi, quand le JNIM a tué une trentaine de personnes dans le centre du pays. Pas question pour le gouvernement malien d'entamer un dialogue avec les terroristes. Il l'a fait savoir aujourd'hui. Les précisions depuis Niamey d'Abdulrazak Idrissa.
6: C'est le ministre des Affaires étrangères du gouvernement malien qui a fait la déclaration jeudi à Bamako lors d'une rencontre avec le corps diplomatique. Le gouvernement n'envisage pas de dialoguer avec les groupes armés terroristes sans foi ni loi qui portent la responsabilité des événements tragiques que vivent nos populations depuis des années, a affirmé Abdoulaye Diop. Le Mali est confronté depuis 2012 à une profonde crise sécuritaire, nourrie notamment par les violences des groupes djihadistes affiliés à Al-Qaïda et à l'organisation État islamique, mais aussi les groupes indépendantistes Touareg. Mercredi, plusieurs sources locales, sécuritaires et administratives ont affirmé à l'agence France-Presse qu'une double attaque a fait plus de 30 morts dans le centre du pays. Elles ont toujours, selon l'agence France-Presse, été revendiquées par les djihadistes du groupe de soutien à l'islam et aux musulmans. Le gouverneur de la région dans laquelle ces attaques se sont déroulées a condamné des actes ignobles alors que l'armée malienne déclare avoir mené une opération contre des groupes terroristes armés dans la même zone avec la neutralisation de dizaines de terroristes. Abdulrazak Idrissa à Niamey pour Radio Vatican.
1: Le Zimbabwe va restituer des dizaines de fermes appartenant à des étrangers saisies il y a plus de 20 ans lors d'une réforme agraire, mais ne reviendra pas sur cette politique controversée, a déclaré aujourd'hui le ministre zimbabwéen de l'Agriculture. Preuve de la détente entre la France et l'Algérie, Paris annonce le retour de son ambassadeur à Alger à l'occasion de la visite de sa ministre déléguée aux armées à Sétif, où sont commémorés aujourd'hui plusieurs milliers d'Algériens tués par l'armée française à partir du 8 mai 1945 lors d'une vague de répression de manifestations indépendantistes. Voilà, c'est la fin de ce journal. Merci d'avoir suivi. 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
8: Bonjour à toutes et bonjour à tous. Nous sommes très heureux de vous présenter Clin d'œil dans le rétro, l'émission qui se définit par les interprètes, les auteurs et les compositeurs de la chanson française. Nous allons vous replonger dans une période de grande culture musicale, d'événements et des souvenirs qui continuent de vivre. Foule sentimentale, voilà Adrien, une merveilleuse chanson écrite, composée et interprétée par Alain Souchon.
9: Alain Souchon a l'idée de cette chanson à l'occasion de Noël. La débauche de dépenses et de consommation occasionnée par cette période de l'année lui inspire un texte qui dénonce l'hyperconsommation. Pour la musique, il s'inspire du guitariste Keith Richards, qu'il admire depuis toujours. Alain Souchon dénonce dans cette chanson le vide de la société de consommation.

0: Vous savez, Adrien, parfois j'ai juste une illusion, mais c'est aussi une chanson de Jean-Louis Aubert parue en single en 1986.
1: Et cette chanson est enregistrée au lendemain de la séparation du groupe Téléphone. C'est une des chansons les plus connues de la carrière solo de Jean-Louis Aubert. Le studio d'enregistrement mis à disposition, à l'origine pour l'enregistrement du nouvel album du groupe, qui ne verra jamais le jour, est utilisé par Jean-Louis Aubert pour enregistrer le 45 tours intitulé « Juste une illusion ».

0: Une autre chanson qui est interprétée par le groupe français Images, elle s'intitule « Les démons de minuit ».
1: Premier single du groupe, il est un succès en France. C'est le tube de l'été 1986, ainsi qu'une chanson phare du groupe. Les membres d'Images essayent pendant 15 jours de trouver une maison de disques à Paris, acceptant de signer avec eux, mais sans succès. Le producteur, qui est convaincu par le potentiel de la chanson, a l'idée de faire enregistrer la chanson dans une version française par le groupe et repart pour obtenir un contrat d'une maison de disques avec la maquette francophone. Contrairement à la version anglophone, les maisons de disques s'intéressent à la version francophone.

0: Le chasseur, voilà l'un des plus grands succès de Michel Delpeche.
1: Et cette chanson, elle évoque l'histoire d'un chasseur qui part en pleine forêt chasser des oiseaux. Une fois arrivé sur le lieu de chasse, le personnage culpabilise quant à l'acte qu'il s'apprête à commettre. La chanson de Michel Delpeche est une ode à la nature. Le chanteur français met en avant un message écologique.

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1: Jean-Luc Penning, nous l'avons déjà eu à notre micro pour une autre émission. Aujourd'hui, il nous propose une lecture. Et pour introduire le sujet, je vais me référer à l'actualité. Au fait divers, dans l'actualité, il y a quelques jours, nous avons appris avec stupéfaction et horreur, il faut bien dire les mots, qu'une jeune fille de 15 ans, avec son jeune copain, avait assassiné, avait tué les grands-parents de la jeune fille parce que, voilà, pour des raisons sans doute d'autorité, les choses ne se sont pas bien passées. Et ça m'a fait penser au sujet du livre qui va nous préoccuper aujourd'hui, dont le titre est « Nos petits-enfants comptent sur nous ». Ça veut dire que dans le fait divers que je viens de citer, on ne parle pas des parents. On a sauté une génération. Il y a un manque, très certainement, qui a fait que un enchaînement de choses ont abouti à cette malheureuse situation. Alors, nos petits-enfants comptent sur nous. Effectivement, ces grands-parents-là, on a pu compter dessus, puisque la demoiselle a vécu chez eux. Ça s'est mal terminé, évidemment. Et on va un petit peu analyser, non pas cette situation-là, mais on rentre dans le vif du sujet, puisqu'on a sauté une génération, c'est que le travail des grands-parents, la raison pour laquelle on compte sur nous, je vais m'inclure dedans puisque je suis grand-père moi-même de six petits, le travail n'est pas le même que celui des parents. Mais ça me paraît évident, Jean-Luc.
2: Oui, bien sûr, mais oui. Merci. Bon, tu pars avec un exemple catastrophique. Il y a heureusement beaucoup de très très beaux exemples. Et oui, je suis persuadé. Surtout maintenant, moi, je suis étonné en tant que grand-père où tu sais, je présente parfois des présentations de mon film dans les écoles, de ces jeunes qui ont besoin de repères beaucoup plus qu'avant. Ils sont dans un monde avec les intelligences artificielles, avec plein d'informations. Et de temps en temps, ils ont besoin d'avoir quelqu'un qui a un regard posé, plus d'expérience. Moi, je suis vraiment étonné d'avoir des jeunes de 17-18 ans qui viennent à moi et qui me disent « Tiens, est-ce que vous pouvez me donner un conseil ?» Tu vois, c'est des choses que je crois qu'à mon âge, quand j'avais 15-16 ans, j'aurais jamais pensé aller voir quelqu'un de 60-70 ans lui demander conseil. Il y a un besoin d'une présence humaine, une présence posée, réfléchie. Je crois qu'il y a de plus en plus de besoins à ce niveau-là.
1: Est-ce que la société a tellement changé que les parents eux-mêmes sont démunis face à l'éducation ?
2: C'est pas qu'ils sont démunis, mais pour moi, quand on a fait ce livre, bon, les trucs qu'on donne évidemment aux grands-parents peuvent être appliqués aux parents, mais je crois qu'on a une posture différente en tant que parents. On est pris dans le train-train habituel, c'est lève-toi le matin, il faut aller à l'école, habille-toi, et où est-ce que tu as fini tes devoirs, il faut aller se coucher. Enfin, ils sont dans un train-train avec beaucoup d'obligations, ce que nous, les grands-parents, n'avons pas. Nous, on peut offrir beaucoup plus de temps, beaucoup plus de recul à ça. Je crois que c'est vraiment cette posture qui peut être très très très riche et qui ouvre beaucoup plus de possibilités qu'aux parents qui sont dans l'éducation, dans les tous les jours, dans les devoirs et dans ses obligations.
1: Donc c'est un livre que tu as écrit avec Sylvie Ménard, qui est canadienne.
2: Oui. L'idée, c'est quoi ? C'est qu'au départ, c'est ceci. En fait, moi, tu sais, je suis coach professionnel. Et c'est quoi pour moi un coach ? C'est quelqu'un qui accompagne des personnes vers un mieux, et qui offre du temps aux personnes pour les accompagner. Et le but d'un coach, c'est qu'un jour, son client dise « Ok, merci, j'ai tout ce qu'il faut, j'ai plus besoin de toi. Hein? » Et quelque part, moi j'ai fait tout de suite le parallèle avec la posture de grands-parents. On est là, on accompagne nos enfants, et on le sait très très bien, c'est qu'on ne sera pas là tout le temps. C'est qu'un jour, on ne sera plus là pour les accompagner. Et avoir un peu cette posture du coach qui dit « Allez, je te donne tout ce que j'ai et tu vas y aller. » Un peu l'idée.

0: aussi du coach sportif hein, qui dit à son poulain, vas-y, hein, monte sur le terrain, je suis avec toi et tu as tout ce qu'il faut et confiance. C'est vraiment un peu ce message. Je trouve qu'il y a un parallèle entre le message qu'un coach peut donner et le message des grands-parents.
1: Mais le coach, il court pas.
0: Il court pas, non, oui, il est à l'extérieur du terrain. Oui, très, il n'est pas sur le terrain, c'est pas lui qui prend le ballon, il est à l'extérieur et il dit vas-y, vas-y, aie confiance, je suis avec toi, mais je ne suis pas sur le terrain, bien sûr,
1: Donc
0: tout à fait.
1: si on transpose au sujet qui nous préoccupe avec les jeunes, c'est de dire, écoute, moi, j'ai un vécu, voilà comment moi, je suis passé à travers ces âges qui sont difficiles, que sont l'adolescence, par exemple. J'ai construit ma vie, tu peux la voir, tu sais qui je suis. Moi, je peux te donner des clés, mais c'est à toi d'ouvrir la porte.
0: Exactement, exactement. Et cette posture du coach qui n'est pas non plus dans le dire, OK, fais comme ça c'est le conseiller, c'est dit, il faut faire comme ça. Non, il y a aucun il faut dans la posture de coach, c'est simplement dire, je t'écoute et je t'accompagne dans tes réflexions, dans la mise en place de tes solutions à toi. Je ne suis pas là à imposer, dire fais ça, surtout pas. Je suis là pour te permettre de découvrir en toi les forces que tu as, les solutions que tu as. Et ça, c'est très très riche parce que ça te permet de prendre une distance. Et une fois qu'une personne, je vois ça en coaching, mais aussi en tant que grand-parent, une fois qu'une personne trouve ses solutions, trouve sa voie, trouve ses forces en lui, ben on est sûr qu'il va les appliquer. Et c'est ça. C'est beaucoup plus fort que de dire, ah, si tu fais ça, et si tu ne le fais pas, tu auras un mauvais point, ou tu auras, tu auras une carotte, ou tu auras un bâton. Non, non, c'est de permettre à la personne de se construire lui-même. Et ça, je trouve, c'est très, très fort en coaching et en tant que grand-parent, de dire, waouh, attends, mon enfant, il se débrouille là. Parce que, il est clair, le lien va se. On a beau apporter beaucoup d'amour, mais on sait que le lien, un jour, va se casser.
1: On va écouter un peu de musique et puis on va se plonger dans le livre.

0: Est-ce que quelque part, Jean-Luc, votre ouvrage à Sylvie Ménard et à toi, c'est comment dire, on enfonce quelque part, sans penser à mal, hein, des portes ouvertes parce que ce sont des évidences pour celui qui lit. On se dit, mais évidemment, on comprend que c'est comme ça qu'il faut faire. Mais est-ce qu'il y a encore tellement de gens qui sont tellement déconnectés de la vie réelle finalement, de qu'on a besoin d'un coup de main pour leur dire, voilà ce qu'on vous conseille. C'est pas on vous force, on vous conseille d'essayer de faire.
1: Alors quelque part, moi, tant mieux si ce livre enfonce des portes ouvertes, certaines en tout cas. Moi, j'ai eu des retours comme ça, de grands-parents me disent, ah oui, mais c'est vrai, mais le fait de mettre des mots sur ce qu'on fait
0: Voilà, ça
1: naturellement
0: fait du
1: peut être
0: bien de le.
1: très, très, très
0: Ouais.
1: fort, ça fait du
0: Et de
1: bien.
0: ne pas être tout seul non plus.
1: Et voilà, exactement. Et je dis, non, pas tout seul. Et puis bon, c'est sûr, il y a des gens qui me disent, ah oui, il y a ça, j'y avais pas pensé, c'est vrai que ce serait mieux comme ça. Parce que le livre est présenté d'une façon ludique, hein, c'est des anecdotes, il y a même des références à des chansons, des choses comme ça. Le but, c'est pas que les grands-parents deviennent des coachs professionnels, c'est juste de les renforcer, je crois, dans leur posture et dans ce qu'ils peuvent apporter aux enfants. Je crois que c'est surtout
0: Comment
1: ça.
0: vous l'avez construit, votre livre?
1: Alors, au départ, c'est fou parce que moi j'ai cette idée depuis des années, des années. Je t'ai dit, j'ai fait vraiment un parallèle entre le coaching et la posture de grands-parents, mais j'y arrivais pas, j'avançais pas. Puis je me dis, mais en fait, pourquoi travailler seul? J'ai travaillé sur des scénarios de films à deux, je trouvais ça tellement riche. J'ai dit, mais bon, si je reste seul, je vais pas y arriver. Et donc, j'ai contacté une amie, enfin, j'ai rencontré plutôt une coach. Je me dis, mais qui va m'aider? Il faudrait quelqu'un qui est coach, quelqu'un qui est grand-parent, et puis de préférence grand-mère, parce que moi je suis grand-père, je ne suis pas grand-mère, je n'ai pas cette expérience-là. Et puis je me suis dit, tiens, mais quelqu'un du Canada serait pas mal, comme ça notre livre sera plus diffusé, puis j'ai pas mal de contacts avec des coachs canadiens. Et puis voilà, de petit à petit, de contact en contact, j'ai rencontré Sylvie Ménard, et puis voilà, elle était emballée par le sujet parce que. Comme moi, elle voulait offrir le coaching, l'approche coach à d'autres publics que les coachs professionnels et d'ouvrir cette posture qui est très riche. Je voulais aller plus loin, donc voilà. Alors on s'est dit, on va écrire, oh, en 6 mois, on aura fini. Et puis bon, il y avait un océan Atlantique entre nous, mais maintenant avec Internet, ça va vite, on écrivait un chapitre, tout ça. Bon, on a quand même mis 3 ans et demi pour écrire ce livre, mais voilà, parce qu'on a mis beaucoup de cœur, beaucoup d'expérience, et voilà, mais c'était un très très riche. Et ça nous a permis aussi de prendre vraiment du recul, à nous aussi, hein, sur notre posture et ce que nous, on peut apporter en tant que grands-parents.
0: Alors, je rappelle pour la troisième fois, je pense, le titre Nos petits-enfants comptent sur nous. Mais ça, c'est un postulat de la part des grands-parents de se dire Nos petits-enfants comptent sur nous. Qu'est-ce que les petits-enfants eux-mêmes disent de ça?
1: Ah, mais on leur dit rien, on leur dit pas qu'on a lu un bouquin et voilà et qu'on fait ça tout à fait naturellement. Mais je crois que le fait de dire de temps en temps à un enfant, même qu'il est tout petit, tout ça, tiens, je t'écoute, ou simplement dire à un autre enfant, moi j'ai un retour comme ça de mon fils maintenant qui a presque 40 ans, qui un jour il me dit, mais papa, tu sais, tu m'embêtais quand j'étais jeune. Parce que tu me disais que quand il y avait un problème, tu me demandais, mais tiens, qu'est-ce que toi tu en penses? Et ça me faisait râler quand j'avais 15 ans, mais maintenant que j'ai plus de 30 ans, je te remercie. Et le fait de dire à nos enfants, plutôt de dire, ah, fais pas, si tu fais pas ça, tu vas être puni, ou si tu fais ça, tu auras un bonbon, plutôt de dire, tiens, mais qu'est-ce que tu en penses, toi? Et comment tu vois les choses? Et ta bêtise, là, qu'est-ce qu'elle t'a apporté? Parle-moi un peu de ta bêtise. Tu vois, c'est des choses comme ça qui peuvent être. Très très riche et ça serre les liens, ça crée vraiment une relation très très forte d'écoute et de place qu'on donne aux enfants.
0: Est-ce que c'est plus une position de grands-parents de se mettre dans ces attitudes-là plutôt que de parents où finalement, quand on est parent, il y a aussi une dimension autorité qui joue. On ne peut pas laisser faire tout, on ne peut pas. Hein, tu comprends ce que je veux
1: Oui,
0: dire?
1: tout à fait. Oui, parce que nous, en tant que grands-parents,
0: On
1: on a
0: n'a pas
1: une
0: ce
1: autre
0: rôle-là.
1: posture,
0: Voilà.
1: voilà. On a une autre place qui est beaucoup plus ouverte parce que on peut se permettre des libertés. Il y a Sylvie Ménard, par exemple, elle dit quand ses petits-enfants rentrent chez eux, c'est écrit sur le frigo, vous vous servez, vous mangez quand vous voulez, et si vous voulez du chocolat plutôt que d'une tartine ou qu'un bol de soupe, il n'y a pas de problème. C'est un autre espace. Et pourquoi pas? Et les enfants comprennent très très vite qu'avec papa, maman, ben, il y a le cadre, il y a l'école, il y a un cadre beaucoup plus strict. Avec les grands-parents, c'est différent. Ok, ça fait partie de leur richesse et de leur apprentissage.
0: On pourrait avoir quelques anecdotes, quelques pages, les bonnes pages, les bonnes histoires.
1: Ben, il y a beaucoup d'histoires. Moi, ce que j'aime bien, par exemple, c'est il y a une histoire, et ça, c'est Sylvie qui a vécu ça. À son petit enfant, elle pose la question, elle avait un petit garçon comme ça, et son petit garçon, elle lui pose la question classique, ah, qu'est-ce que tu veux faire quand tu seras grand? Et le petit garçon lui répond, je veux être une femme. Et la posture classique d'une grand-mère ou d'un grand-père aurait été de dire, ah, mais non, mais en fait, tu es un garçon, tu n'es pas une femme. Et là, la porte aurait été fermée. Et ce qu'elle a fait, c'était cette posture d'écoute. Et la première question, c'était de, tiens, c'est quoi une femme pour toi? Et puis la réponse de l'enfant, ça a été, en fait, c'est quelqu'un qui s'habille bien. En fait, pour lui, il avait 4-5 ans,
0: Oui, c'était pas une
1: l'enfant.
0: affaire de changement de sexe.
1: Voilà, ce n'était pas une affaire. Donc, elle aurait eu cette attitude de blocage, les portes étaient fermées. Donc, elle a eu une posture d'ouverture qui a amené vraiment à une discussion en profondeur, même avec un enfant de 5 ans. Et ça a été très, très riche.
0: Donc
1: Très, très riche.
0: on en revient à l'importance, non pas de la parole, mais de l'écoute.
1: Oui, l'écoute, c'est le respect et c'est faire grandir, oui, très important.
0: Est-ce qu'il y avait des différences marquantes ou non entre le public québécois, en l'occurrence, puisque je suppose que Sylvie Ménard, avec le nom qu'elle porte, elle est francophone,
1: Oui.
0: et notre Belgique à nous?
1: Non, je crois pas.
0: Pas
1: Il y
0: flagrant.
1: a évidemment beaucoup d'expressions
0: Oui,
1: différentes
0: il fallait traduire.
1: qu'on a dû parfois enlever parce qu'il fallait internationaliser le livre et qu'il était publié par une maison d'édition française. Donc on a dû changer parfois quelques petites expressions. Mais je crois non, on est à la même posture, on est dans l'amour, on est dans le partage et on est tous ensemble.
0: Allez, deuxième plage musicale et on continue après.
2: 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C'est juste qu'ils ont connu la vraie merde et qu'ils ont peur de manquer. À l'âge où je goûtais mon premier McFlurry d'un, mon grand-père braconnait des lapins dans le jardin du noble du coin. 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Mes grands-parents ont souvent l'air un peu flippants. C'est sûrement parce qu'ils connaissent plus de morts que de vivants. Et aussi parce qu'ils ont potentiellement tué des gens. Chez eux, y a suffisamment de fusils pour alimenter tout un régiment. Mes grands-mères sont magnifiques sur les photos en noir et blanc, autour desquelles y a plein d'objets inutiles fascinants. 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Ma grand-mère lui rappelle qu'à l'époque ils étaient déjà mariés. Mes grands-parents ont le disque dur qui commence à ramer. 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

0: Jean-Luc, ce livre s'inscrit dans une longue histoire de coaching, mais tu n'as pas toujours été coach.
1: Non, bien sûr, j'étais avant tout, je suis bio-ingénieur, hein, anciennement ingénieur agronome. Mais j'aime dire que c'est toujours, j'ai pas changé de métier. Hein, parce que c'est quoi un ingénieur agronome? C'est quelqu'un qui plante des graines et qui s'arrange pour qu'elles poussent bien. Et un coach, c'est quelqu'un qui plante des graines et qui s'arrange pour qu'elles poussent bien. À part que, il y a quand même une différence. C'est qu'en général, l'agronome, il sait ce qu'il a planté et le coach, il n'a aucune idée de si ça va donner une marguerite ou un baobab. Il ne sait pas, mais il est là de toute façon pour que ça pousse bien.
0: De toute façon, des géants.
1: Voilà,
0: Ce
1: exactement.
0: qui m'amène à dire, c'est que tu as vécu pas mal de temps quand même en Afrique. La relation grands-parents-enfants en Afrique, voilà, tu as pu t'en rendre compte sur place.
1: C'est vrai que là, en Afrique, les anciens, les sages, hein, ont vraiment une place très très importante. Le grand-père ou le sage est vraiment important. Peut-être est-ce qu'il est dans l'écoute? Je crois aussi, hein, beaucoup de paroles, mais la parole du sage fait état de fait. Comment je vais expliquer ça? C'est une sagesse, quoi. Hein,
0: Elle est entendue.
1: elle est entendue, elle est écoutée. On donne cette place. Enfin, en tout cas. Traditionnellement, c'était comme ça, même si ça évolue.
0: Bien sûr, ça bouge, parce qu'ils ont aussi la télévision, ils ont aussi Internet.
1: Voilà,
0: Hein, les gens
1: exactement.
0: doivent aussi travailler. Mais dans la civilisation traditionnelle, la place des anciens n'est pas dans une maison de repos, mais elle est dans la famille. Et ça a beaucoup changé.
1: Oui, ça c'était une richesse,
0: Là,
1: hein,
0: pas comme
1: c'est
0: ici, hein.
1: évident. Oui. C'est très important, les anciens étaient vraiment intégrés, étaient là. Ils faisaient partie entièrement de la famille, oui, ça c'est évident. Ici, c'est vrai que le fait de mettre les grands-parents dans des maisons de repos, c'est pas évident. Et je parle des relations grands-parents, petits-enfants, idéales, où il y a des contacts. Malheureusement, je vois beaucoup de familles où il y a très très peu de contacts. C'est peut-être aussi, notre livre, je pense maintenant en t'en parlant, une invitation aux parents de dire, écoutez, quand même vos grands-parents, peut-être une place avec vos petits-enfants et donnez-leur cette place, ils
0: C'est
1: s'en appuient.
0: un petit peu là que je voulais en arriver parce que le fait, ben, les habitations, elles sont faites comme ça maintenant. Quoique, on revient à des maisons kangourous, hein, on revient à des maisons où il y a une place pour l'ancien, chez lui et chez nous, mais pas tout à fait chez nous, mais bien chez lui. Hein, des petits appartements qui sont imbriqués dans la maison familiale, où il y a parents-enfants, mais il y a une place pour, sans doute, le grand-père ou la grand-mère qui peut être veuve aussi, qui est seule. Mais je pense que le problème de l'éloignement est un problème qui est important dans la mesure où s'il y a un fait qui se passe et si on doit laisser passer 15 jours avant d'aller les uns chez les autres, bien sûr, ça donne du recul, mais il y a aussi une urgence à laquelle on ne répond pas.
1: Côté de ça, il y a quelque chose d'extraordinaire maintenant, hein. Il y a WhatsApp, hein. Et il y a des liens comme ça incroyables. Donc ça peut être une invitation à donner aux
0: Voilà,
1: grands-parents. C'est
0: encore un
1: soyez
0: tuyau.
1: ouverts aux choses modernes parce que les échanges. Moi, je vois, on a un enfant qui est en Ouganda, un autre à Oman, mais on est en contact presque au quotidien avec eux. Et offrir ça, par exemple, les petits-enfants aussi, on les a régulièrement au téléphone, au FaceTime, etc. C'est incroyable. On peut vraiment créer un lien qui à la limite beaucoup plus fort qu'avant, même s'il y a une énorme distance entre nous.
0: La distance ne joue pas.
1: Non, de moins en moins. De moins en moins. Elle ne veut plus rien dire maintenant.
0: C'était important de le souligner, ça, de le relever, parce que la présence physique, bon, ok, c'est pas la seule.
1: Non. Et je vous prie de croire que voilà, pouvoir appeler sa Yaya, parce que mon épouse là, se fait appeler Yaya, moi c'est papy. Et tiens, quand j'ai un petit problème, c'est quand même pas mal, c'est quand même plus sympa aussi que d'appeler IA ou
0: Oui,
1: l'intelligence
0: tout à fait.
1: artificielle et d'avoir vraiment quelqu'un qui est à l'écoute et
0: Même s'il y a
1: qui
0: les mêmes
1: parle.
0: lettres
1: Oui,
0: dans un autre ordre.
1: c'est pas le
0: Bref, tu
1: même.
0: conseilles ce livre à tous les futurs grands-parents, aux parents déjà?
1: Oui, bien sûr, oui, tous ceux qui sont grands-parents, oui, les jeunes grands-parents, peut-être, si voilà, une maman là qui est en train d'accoucher, tout ça, de peut-être se dire, tiens, ben voilà, je suis en train de créer un enfant, mais je suis aussi en train de créer des grands-parents. C'est peut-être pas mal de leur donner un petit bouquin, une aide, parce que ce bouquin, voilà, est fait de petites recettes, de situations comme ça, à lire en diagonale et appliquer selon les cas qui se présentent, quel que soit l'âge. Donc oui, ça peut être un bon appui à des jeunes grands-parents ou des grands-parents déjà guéris pour renforcer leur posture, pourquoi pas.
0: Il y a peut-être aussi une catégorie de gens à qui ça rendrait grand service, c'est ceux qui décident d'avoir des enfants sur le tard.
1: Oui, pourquoi pas.
0: Qui ont peut-être plus l'âge d'être des grands-parents que des parents. Parce que élever un enfant, Jean-Luc, je ne t'apprends rien, mais ça me demande une énergie incommensurable de tous les instants. Il vaut mieux être jeune.
1: Oui, oui. C'est vrai qu'il y a un côté aller assez fort dans notre lit, parce que j'ai même une dame là qui m'a dit qui est grand-mère, mais qui a été directrice d'école. Elle dit, mais j'ai envie de donner ce livre à tous les éducateurs, parce que même toutes les personnes qui ont des relations avec les enfants, ça peut être très riche d'avoir affirmé une posture d'ouverture, d'écoute, ne peut qu'amener de la richesse et renforcer les relations à tous les niveaux, que ce soit de haut en bas, mais de bas en haut aussi. Ça, j'en suis persuadé. Offrir une écoute à quelqu'un, c'est extraordinaire. C'est un cadeau fabuleux.
0: Jean-Luc, où peut-on se procurer ce livre ?
1: Ben alors, le système le plus simple, c'est d'aller sur le site des éditions Valeurs d'Avenir, et on peut le commander, ou il me contacte directement, parce que c'est moi qui m'occupe des envois à partir de la Belgique. Donc voilà, il n'est pas dans beaucoup de librairies, ce n'est pas facile d'avoir une distribution partout. Donc voilà, l'idéal, c'est de le commander à travers la maison d'édition. Il est aussi sur Amazon, mais on préfère la version papier qui est plus tactile et plus efficace,
0: je crois. Tout à fait. Un email peut-être, si on veut te contacter ?
1: Ah oui, donc c'est jeanluc.penning, P-E-N-I-N-G avec un seul N, @yahoo.fr.
0: Nos petits-enfants comptent sur nous par Sylvie Ménard et Jean-Luc Penning. C'est aux éditions Valeurs d'Avenir. Merci Jean-Luc.
1: Avec grand plaisir.
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4: Pose-toi, bien, ma chérie. À bientôt, Charles.
5: Sacré Dieu.
6: Ça me rappelle, s'il te plaît.
5: Bonjour, parrain. Merci pour le cadeau.
6: Tu vas manger. Vas-y, viens, je t'attends.
7: Salut, on a voiture.
8: On arrive. Bisous.
9: Je suis trop heureuse pour toi, ma sœur.
10: C'est toi qui m'emmène au foot mercredi.
9: Rends vite, s'il te plaît. J'ai trop envie de voir le dernier épisode.
6: Ouais, frère, rappelle-moi. Je crois que j'ai trouvé une bonne idée pour
11: ça. Et ça passe, mon ref.
9: D'abord, on va à la séance de 19h30 et après, on mange.
12: Ma sœur, t'es où?
5: Papa, on peut manger devant la télé ce soir?
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1: Madame, mademoiselle, monsieur, bonjour, bienvenue dans notre émission du vent dans les voiles. Nous sommes ravis de vous y accueillir comme chaque semaine pour accueillir un bon souffle partagé par un invité qui n'en manque évidemment pas. Bonjour Adrien.
2: Bonjour Myriam.
1: Qui est à la console en même temps qu'à l'interview. Et puis, je salue notre invité, mais c'est Adrien qui aura le plaisir de vous présenter. Je vais tout de même dire quelques mots. On va gérer le pays comme des ingénieurs, pas comme des poètes. On ne sait pas si, ni qui, cette déclaration politique a pu réjouir, mais une fois encore, elle a réussi à faire parler de son auteur. Car sur le fond, cette opposition n'a guère de signification, sinon de suggérer injustement que les ingénieurs penseraient avec leurs calculettes et que les poètes seraient des cigales dépensières. Triste vision de l'humanité que dément toute sa personne notre invité d'aujourd'hui. Il est une de ces personnes, de plus en plus nombreuses désormais, qui pour changer le monde, commence par changer le leur. Au rail tout tracé auquel le destinait sa formation d'ingénieur, il a choisi de regarder le monde et de donner à voir dans ses photos tout ce que seul un artiste peut saisir. Et non seulement, il a opéré cette radicale bifurcation, mais en plus, il en partage les bienfaits éprouvés dans des livres, des discours, des vidéos qui déconcertent et ravissent un public qui n'en peut plus d'un discours et de pratiques usées jusqu'à la corde. Nous avons la chance d'accueillir aujourd'hui un éveilleur au grand souffle qui a accepté de venir nous le partager. Bonjour Pedro Correa.
3: Bonjour, merci de m'avoir invité.
1: Nous allons commencer avec vous, Pedro Correa, la première partie de cet entretien.
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2: Alors bonjour Pedro Correa, merci d'être venu en studio. Dans cette première partie, le carton d'invitation, bien on fait connaissance avec la jeunesse de l'invité, avec les jeunes années de sa carrière, etc. On va revenir un peu sur votre parcours. Et donc Pedro Correa, vous êtes né à Madrid, d'une mère peintre et d'un père professeur de littérature. Et quels souvenirs vous gardez de votre enfance en Espagne, à Madrid?
3: Donc je suis né en effet à Madrid, mais mon père était prof pour étrangers, donc il était prof de littérature, mais il avait toujours fait le choix de donner cette éducation ou d'être professeur dans des conditions particulières, à savoir, il aimait souvent rappeler que élever un enfant, ça a deux sens possibles, et qu'il essayait d'utiliser les deux. Et donc, au début, dans ses tout débuts, il était prof à Madrid dans les quartiers les plus défavorisés, de façon à élever ses enfants au-dessus, grâce à l'éducation, comme ça avait été son cas pour lui-même, de les élever au-dessus d'une situation défavorisée. Et puis, il a décidé de partir à l'étranger pour parfois alphabétiser, parfois aider par l'éducation des immigrés espagnols qui étaient partis avant lui.
2: D'accord.
3: Et donc, dès ma naissance, 8 mois après ma naissance, on est parti à Avignon. On était à l'époque que 3, mes parents et moi. Et donc, en réalité, j'ai fait mes premières années en France, dans l'éducation nationale française. Et donc, j'ai appris en même temps le français et l'espagnol, l'espagnol à la maison. Ma mère ne parlait, quand elle est arrivée en France, pas du tout le français. Et mon père, oui, mais c'est une connaissance assez académique en tant que professeur de littérature. Et donc, on a tous appris le français en même temps. Et moi, l'espagnol à la maison en plus. Donc, voilà, c'est une enfance assez bourlingueuse. Et puis, après 8 ans, on est retourné à Madrid. Et donc là, je suis... Voilà, subi ce premier choc, ce premier déracinement en repartant à Madrid jusqu'à mes 13-14 ans, où là j'ai fait mes études secondaires totalement en espagnol pour le coup, avant de repartir à, je ne sais plus très bien, 13 ou 14 ans à Bruxelles, et j'en suis plus reparti. Et donc ça c'était, à force d'être déraciné, finalement on n'a plus vraiment de racines. Et j'en garde un souvenir très beau, très ouvert sur le monde et à la fois sur la communauté. Parce que en Espagne, en France, on était vraiment une communauté soudée d'immigrés. Finalement, j'ai un souvenir, si je puis me permettre, hein, sans vouloir porter de jugement ni de généralisation, mais j'ai un souvenir d'un pays moins accueillant envers les Espagnols que ce que j'ai pu trouver plus tard ici en Belgique. Et donc, ça faisait une communauté très soudée, très solidaire. Très ouverte. Ma mère a commencé les Beaux-Arts lorsqu'on est arrivé en France. Et donc, j'ai vécu à la fois de très près comment est-ce qu'un étudiant appréhende et s'ouvre à l'art. Parce que ma mère n'était pas artiste. C'était à ce moment-là seulement, lorsque enfin mon père a pu commencer à avoir un certain niveau de vie, qu'elle a pu se permettre ces études-là. Et donc, moi, je suis rentré... de front, et dans l'art, et dans la littérature. Donc une famille très soudée, très aimante. Et puis, en effet, une forme de résilience obligée, comme ça, de par les ballottements et les changements de culture, en parallèle parfois, et puis revenir dans la culture qu'on avait vue de loin, et puis la connaître au plus près lorsque je suis retourné à Madrid. Donc c'est vraiment une enfance que je, si je devais résumer tout ça, je dirais que c'est vraiment une enfance qui m'a beaucoup éprouvé au niveau des émotions, des sentiments, des ressentis, et à la fois qui m'a beaucoup ouvert aussi au monde et à tout ce que le monde peut pourvoir dans différents domaines.
2: Et donc après, on avance encore dans le temps. Pedro Correa, il y a pas mal de changements qui se passent. Vous arrivez en Belgique alors, puisque votre papa est nommé professeur de littérature en Belgique, c'est bien ça? Et puis après, donc, on avance encore dans le temps, dans les études supérieures, où vous êtes bien plus tard diplômé en polytechnique et devenez docteur en sciences appliquées par l'Université de Louvain. Pourquoi ce choix des sciences appliquées, de devenir ingénieur polytechnique? Qu'est-ce qui vous intéressait là-dedans? Qu'est-ce qui vous a plu?
3: Alors, oui, comme je disais, mon père, il a toujours aimé voyager, sortir, utiliser cette éducation que lui voyait comme un parapluie, comme un bouclier, comme un escalier, un ascenseur. Et donc, moi, j'ai hérité de ça. Je pense qu'il était donc impensable pour mes parents de... eux-mêmes ayant intégré et ressenti, donc ayant eux-mêmes incarné cet ascenseur social, il était impensable pour eux que, aux yeux d'une famille d'immigrés de l'époque, où l'art était et la littérature étaient vus comme des matières de seconde zone. Que je fasse autre chose que les études les plus prestigieuses qui soient. Malgré le fait que, comme je disais ou j'insinuais tout à l'heure, moi j'étais ouvert surtout à l'art, à l'art de ma mère, les musées que l'on faisait ensemble, et la littérature qui était partout à la maison, où tous les murs étaient couverts de livres, et où moi-même je passais mes journées à écrire, à dessiner... c'est vrai que j'étais assez doué, ou j'avais aussi une curiosité scientifique. Et donc, mes parents se sont engouffrés là-dedans et m'ont proposé de faire ingénieur civil. Et donc, j'ai passé à la fois le concours en Espagne et le concours en France, parce que mes parents étaient donc ici, mais c'était à nouveau un contrat à durée déterminée géographiquement. En tout cas, ils étaient censés, après 9 ans, retourner. Et moi, entre les deux, ben voilà, j'ai dû faire un choix. J'ai passé les deux examens. Et à l'époque, c'est le cœur qui a primé ou qui a choisi. Et j'ai décidé de commencer mes études à Louvain, à Louvain-la-Neuve, où j'ai fait des études qui honnêtement n'étaient pas, je pense pas que j'étais un ingénieur né. J'ai vu que je devais fournir un effort bien plus important que certains de mes camarades, pour qui je voyais bien que c'était plus facile. Mais j'ai vraiment hérité, et j'en parle dans mon premier livre, Matin Clair, de cette forme de sacrifice face à l'adversité, sacrifice de sa jeunesse, comme mon père l'avait fait avant moi. Il s'était sacrifié pour sortir et s'élever au-dessus de cette condition défavorable, défavorisée. Et donc, J'ai passé mes années et mes étés à travailler sur ces matières qui pour moi étaient assez rudes. Alors que moi, je voulais travailler dans le cinéma, je voulais travailler dans l'image. Et donc, pour la petite histoire, j'ai quand même réussi à essayer de contourner ou de rapprocher les deux, ma passion et ces études-là. Donc, je me suis rapproché d'un domaine assez particulier dans l'ingénierie, qui est le traitement d'image, qui est ce qui est le plus proche du cinéma et de la photographie et de la peinture et de tous ces arts visuels. Et donc, j'ai fait mon mémoire d'abord en traitement d'image, dans tout ce qui est images de synthèse par ordinateur. Et puis mon doctorat aussi, j'ai continué. J'étais à l'époque, je m'entendais très bien avec mon promoteur, Benoît Mac, à l'UC Louvain, qui était le directeur de ce pôle-là, à l'UCL. Et j'ai fait mon doctorat en traitement d'images aussi, dans les images de synthèse, en vue de d'applications multimédia pour les musées et ce genre de choses. Voilà pour la petite histoire. Et en cours du soir, pour quand même me barder d'encore plus de cordes à mon arc, j'avais fait un master en gestion à la Leuven School of Management, et un diplôme en peinture à l'huile et en bande dessinée à l'Académie royale des beaux-arts de Bruxelles.
2: Vous êtes un touche-à-tout, à ce que je vois.
3: Oui, vraiment.
2: Et puis après, donc, vous terminez ces études-là et vous allez devenir chef de projet dans une grande multinationale. Ça n'a finalement rien à voir, en fait, avec ce que vous rêviez de faire, finalement.
3: Non. Enfin, oui et non. Disons que ça n'a rien à voir avec ce que je rêvais enfant. Mais ça s'est rapproché très fort du rêve que l'on m'a invité à avoir au fil des années. Ce rêve néolibéral, storytelling ambiant, hein, finalement, hein, c'était pas juste seulement propre à ma famille d'immigrés, c'est partout. Donc je l'avais entendu et chez moi, à la maison, et à l'école, et à l'université. Cette université, et je le rappelais comme boutade lors d'un discours que j'ai donné, qu'on évoquera peut-être plus tard aux ingénieurs. Je disais que dans ce genre de discours, dans ce genre d'études, on nous martelait, en tout cas à l'époque, maintenant je ne sais plus comment ça se passe, ça fait longtemps que je ne suis plus passé par là, mais on nous martelait à quel point c'était des études prestigieuses, et que nous-mêmes, nous étions des gens avec une grande valeur, et que nous allions devenir quelque part une sorte d'épine dorsale, de colonne vertébrale de la nation, enfin peut-être pas dans ces termes, mais en tout cas que voilà, qu'on était... voué à jouer un rôle majeur dans notre pays. Et voilà, sans surprise, hein, ce genre de discours, on l'entend dans pas mal d'autres études et pas mal d'autres universités aussi, le fait de voilà, être arrivé à, en tout cas, faire partie d'un cheminement assez naturel du succès. Voilà, du succès, des étapes, les études, les grandes études, les diplômes. Et puis, j'ai fait une start-up, et toujours dans le cinéma digital. Et puis la multinationale. Donc vraiment, tout ça est coulé assez bien de source.
2: Et puis après, je peux parler de ce changement-là de vie, puisqu'en 2013, vous décidez de quitter ce milieu-là, on va dire, de polytechnicien, de tout ce monde-là, d'entreprise, pour devenir artiste photographe. C'est quand même... Il faut quand même oser se lancer dans un domaine pareil, de tout quitter pour se lancer dans ses rêves, finalement.
3: Oui, ça peut paraître un peu fou. À ceci près, et ça, c'est les nuances qui amènent un peu le côté un peu réaliste de l'histoire et un peu moins cinématographique, c'est que ça ne s'est pas fait du jour au lendemain. Donc, c'est vrai qu'à un moment donné, j'ai décidé de devenir artiste photographe. Mais d'une part, il y a eu la mort de mon père. Donc, ce qui était un grand deuil, une grande crise existentielle qui a mené à la reconversion, la remise en question, le travail jungien de remise en question de notre identité et de reconstruction de notre identité beaucoup plus proche de nous-mêmes. d'une part, et puis d'autre part, le fait que ce deuil et ce travail-là, ce que j'appelle cette nuit noire de l'âme, elle a pris du temps. Je suis resté 3 ans à partir du moment où je vois mourir mon père jusqu'au jour où je change d'orientation ou de ce que j'appelle ma place dans le monde. Il y a 3 ans qui s'écoulent, non seulement de deuil, mais aussi de stratégie, de réaiguillage de ma destination. Et donc de mise en place d'une nouvelle stratégie pour voir quels sont mes réels intérêts, quels sont mes réels atouts aussi. C'est un véritable grand travail auquel j'invite évidemment dans ce livre de faire ce travail d'introspection pour nous connaître nous-mêmes et savoir quelle est notre véritable place dans le monde. Et donc à ce moment-là, après tout ce travail et toutes ces stratégies, toute cette mise en place, je fais un premier pas qui est celui de dire je vais demander un 4/5e, un temps partiel à la banque pour commencer à évoluer, à quitter ça. Et puis, je demande un mi-temps. Et puis, je me lance, en effet, ce jour-là, où je dis à mon boss que j'ai décidé de quitter, que je vais faire le test et que je pars au chômage pendant un an avant que ça décolle réellement.
2: On va en parler encore après avec Myriam.
1: Bien sûr, on va d'abord faire une première pause, Pedro Correa, avec vos choix musicaux. Alors, le premier, alors je vais essayer de ne pas me tromper parce que je ne connais pas ce groupe, c'est NoFX.
3: NoFX.
1: NoFX, ouais. D'accord. Ouais. Alors, c'est un groupe qui fait une réinterprétation du Champs-Élysées de Joe Dassin.
3: C'est tout à fait.
1: Ça, oui. Vous aimez ?
3: Oui, c'est un groupe qui m'a beaucoup... accompagné durant mes études où on avait besoin d'énergie, de beaucoup d'énergie.
1: Ça en donne, effectivement. Nous écoutons.

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1: Et bien voilà une chanson qui déménage, le choix musical de Pedro Correa, notre invité du jour. Alors effectivement, en 2019, il y a eu un moment académique qui a pas mal déménagé aussi, puisque Lucet Louvain, vous avez invité, à l'occasion de la remise des diplômes d'une promotion, à venir faire un discours. C'est toujours bien d'avoir un ancien, n'est-ce pas, qui vient témoigner. Et puis, les premiers mots sont très clairs. Vous pouvez d'ailleurs retrouver ce discours sur YouTube, il vous suffit de le taper. Je voulais féliciter Laï Louvain d'avoir fait preuve de courage, non seulement en m'invitant, ce qui est déjà assez courageux, mais surtout en mettant au centre de ses interventions et de son programme de conférences des termes comme le sens, le bonheur et la joie au travail, au-delà de ceux sur lesquels on insistait uniquement lors des discours que j'avais à votre âge en formation d'ingénieur, qui était plutôt à l'époque le sacrifice, le sérieux, la compétitivité ou l'excellence. Alors effectivement, ça a dû surprendre, et puis vous terminez en disant « Jeune, n'écoutez pas vos anciens, vos parents, vos profs. » Voilà, écoutez plutôt, je vais leur demander d'écouter leur voix intérieure. C'est quelque chose qui revient beaucoup dans ce livre, parce que je signale à nos éditrices, auditeurs, qu'on peut en apprendre encore beaucoup plus sur ce changement, beaucoup plus en profondeur, grâce au livre que vous avez écrit, donc qui s'appelle effectivement « Matin clair, lettre à tous ceux qui veulent changer de vie » aux éditions de l'Iconoclaste. Comment est-ce que vous êtes venu à écouter vos voix intérieures et aussi entendre, c'est très important, les voix du passé. On dirait qu'il y a une espèce de tension, en tout cas qu'elle a été très vive en vous, entre ces voix antérieures du passé et votre voix à vous.
2: Oui, c'est lorsque j'évoquais ce travail de reconnexion à soi, ce travail de réappropriation identitaire. Ce que Jung appelle faire le deuil de notre persona, l'identité qui est faite de masques qui ont été que l'on a pris pour nôtres alors qu'ils nous ont été adossés par d'autres. Lorsque l'on vient au monde, lorsqu'on est un jeune enfant, lorsqu'on est un adolescent, lorsqu'on est un jeune adulte, on ne se connaît pas encore, on ne connaît pas les règles du monde, on ne connaît pas les règles de la vie. Et donc, on fait confiance. Et on fait confiance à tous ceux qui disent de nous certaines choses et on les prend pour nôtres. Et donc, on en a parlé quelque peu, j'ai pris pour mienne certaines valeurs que j'ai héritées de ma famille. On a parlé aussi des valeurs que j'ai héritées de la société, de mes études, de tout un tas de... On prend des identités à gauche et à droite.
1: Oui.
2: Et puis, vient le moment de la crise existentielle ou pas. Mais en tout cas, chez moi, ça a été ce déclencheur-là qui m'a fait me poser les questions de quelles sont réellement mes valeurs, quelles sont réellement mes envies, quelle est réellement ma destination, ma place. Et c'est ce que j'appelle, moi, ce travail, soit un travail de remise en question, un travail d'écoute de cette voix, ces voix intérieures, et qui est à la fois un travail d'écoute et un travail de filtre aussi. Donc, il y a tout ce que l'on redécouvre ou redécouvre de nous-mêmes que l'on peut commencer à chérir. Et puis, il y a tout ce que l'on découvre de nous-mêmes et que l'on se rend compte qui n'est plus en adéquation avec nous-mêmes, avec notre vision que l'on a de la vie que l'on veut mener. Donc, il y a toute une part d'héritage familial. Et donc, ça, c'est ce que j'ai appelé les voies du passé. que j'ai dû identifier par des exercices de transgénérationnels, entre autres, ou simplement d'écoute attentive de phrases que l'on me disait enfant, et des choses comme ça qui ne sonnaient plus très juste. Et donc oui, c'est un tiraillement entre toutes ces choses que je croyais être miennes et qui ne sonnent plus juste et dont j'ai dû me départir.
1: C'était des héritages. Et donc, il faut quand même un certain courage aussi, une fois qu'on a pris conscience de ça, parce que ça modifie évidemment, parfois même la vie personnelle. Hein. Vous racontez dans ce livre que vous étiez mariée à ce moment-là et vous vous êtes rendu compte qu'à partir du moment où... Et c'est bon, tous les thérapeutes le disent au début d'une thérapie, mais quand l'un des deux change et que l'autre reste à son endroit, il y a un moment où les routes ne peuvent plus s'accorder.
2: Divergent.
1: Divergent.
2: Oui, il y a un passage dans le livre où je dis Moi, je me suis, bon, j'avais rencontré ma première femme très, très jeune. Hein, j'avais, et elle avait aussi, on avait 22 ans, on était tout jeune. On s'est rencontrés dans une fête d'étudiants à l'université. Et à l'époque, on a embrassé tous les deux cette vie-là, ces rails-là. Ils étaient vraiment en commun et l'amour a été fulgurant à ce moment-là. Et un enfant, un aîné, et on a vraiment fait un long chemin ensemble. Et puis est arrivée cette bifurcation et cette remise en question. Et donc, de mon côté, il y a vraiment une bifurcation qui s'est faite, des rails qui se sont séparés. Et dans le livre, je dis, mais comment prendre si jeune un engagement à vie alors qu'on ne se connaît pas soi-même ?
1: C'est ça.
2: Donc à partir du moment où tout est encore possible et malléable, c'est un grand risque de prendre des engagements à vie.
1: Merci.
2: Enfin, je le dis a posteriori, évidemment, à l'époque, oui, on était tout simplement amoureux et c'était légitime. Mm-hmm. Hein. Mais voilà, après, cette bifurcation est venue et m'a quelque part emmené... ailleurs. Vous avez parlé de courage. Je dirais en tout cas, il y a une lucidité au début, une envie, un mal-être, vraiment un inconfort, un tiraillement, vous avez dit aussi, qui a d'abord fait cette étape de la lucidité, okay, de faire l'état des lieux, qui je suis vraiment. Et puis de là, sont suivies d'autres étapes plus ou moins confortables jusqu'à arriver à... là où je suis aujourd'hui.
1: Alors là où vous êtes aujourd'hui, c'est une reconnaissance finalement d'un talent dont vous pensiez bien, en tout cas vous sentiez qu'il était déjà en vous, même très jeune, hein, parce que vous êtes un photographe qui a été reconnu internationalement aussi, il faut dire. Vos tableaux sont saisissants. On vous invite à aller voir sur votre site. Il faut savoir que c'est de la photo. Ça ressemble davantage à de la peinture, dirait-on. On voit qu'il y a du réel et en même temps, tout ça est retravaillé et c'est vraiment très, très beau. Donc, vous avez acquis une réputation. Vous avez passé le temps de l'insécurité parce que, bien sûr, se lancer ainsi comme indépendant, ce n'est pas évident. Et vous êtes reconnu. Et maintenant, vous posez aussi un regard sur la société. Après avoir fait votre propre constat, et je relevais deux expressions. Il y a d'abord, vous avez fait une conférence, et on le retrouve ici aussi dans le livre, le canari de la mine, dans une région qui en a eu beaucoup. Le canari de la mine, c'était l'oiseau qu'on emmenait dans le fond des mines, effectivement. Et le jour où le canari subitement mourait, on savait qu'il y avait un danger, qu'il y avait du gaz, qu'il y avait du grisou. Et vous dites aussi, peut-être que ce canari, c'est le burn-out. Aujourd'hui, et c'est vrai. Alors, on entend dans la classe politique, on se plaint qu'il y ait plus de gens malades aujourd'hui que de chômeurs en Belgique. Et vous décrivez que finalement, c'est peut-être aussi le espèce de deuil sociétal.
2: Oui, tout à fait. Ce sont deux ingrédients, deux axes qui, moi, m'ont frappé très rapidement. En effet, à partir du moment où j'ai commencé à moi-même... expérimenter, éprouver, traverser cette reconnexion à moi et cette remise en question, cette analyse de ma place dans la vie. Et donc, avec un œil critique et un peu détaché, finalement, si l'on veut se regarder soi-même, il faut quand même arriver à avoir un certain détachement. Dans un bon sens du terme, hein, mais quand même d'être, comme disait c'est Eckhart Tolle, qui parlait de regarder celui qui regarde, ou de regarder celui qui pense, de faire cet exercice de se regarder soi, eh bien, très naturellement, et puis évidemment, les retours du discours que j'ai donné, qui est devenu viral, qui a été vu à ce jour 20 millions de fois, qui a fait vraiment le tour du monde par rapport à ça, à

0: unis et ont commencé à analyser l'humain et ce que nous traversons aujourd'hui. Et en faisant ça de très près, je me suis très rapidement rapproché de certaines écoles de coaching spécialisées dans le burn-out, l'école de BAO à Bruxelles. Et en faisant des conférences sur ces thèmes-là, en ayant de plus en plus de retours et d'expériences de ce terrain-là, j'ai commencé à mettre en place, oui, une théorie et quelque chose autour de cette transition que nous sommes en train de faire sociétalement et dont le burn-out est un des symptômes, un de ces canaris dans la mine qui sont en train de nous dire qu'il y a quelque chose qui ne va pas, alors que les classes sociales et les institutions continuent à faire et à œuvrer et à réfléchir comme on l'a fait jusqu'ici, comme si tout était comme avant, comme si
1: C'est
0: on
1: ça.
0: pouvait continuer à faire comme avant.
1: Oui, et alors maintenant, vous avez aussi dans votre dernier livre, Le Cercle des héros anonymes, vous appelez vraiment aussi à une forme de résistance et de changement, renverser le cours d'un monde qui nous mène à notre perte à tous. Je pense que beaucoup, effectivement, d'entre nous en sont plus ou moins conscients, convaincus. Vous mettez des mots là-dessus et puis vous appelez finalement des personnes à essayer d'entreprendre le travail qui a été le vôtre, le trajet qui a été le vôtre, ce que Freud appelait le constat loyal, hein, et de retrouver sa vraie place dans le monde. Est-ce que vous avez des retours de cela aussi? Des personnes qui, interpellées par votre histoire, se disent, mais dans le fond, c'est peut-être bien quelque chose que je devrais faire aussi.
0: Oui, forcément, hein, beaucoup et tous les jours. Cette vidéo, elle est vue 20 millions de fois, c'est à la fois, ça veut pas dire grand-chose. On voit aujourd'hui des vidéos de chats qui jouent du piano ou d'autres choses plus ou moins ludiques qui ont plus de millions de vues. Mais moi, ce qui m'a frappé, c'est les retours. Hein. Vraiment, véritablement, le nombre de personnes qui m'ont contacté en disant « Ce discours a changé ma vie, ce livre a changé ma vie » parce que je me suis senti moins seul, parce que j'ai senti la force, enfin, d'entreprendre quelque chose, d'écouter ce que je sentais qui était là, mais que comme toi, tu as réussi ou tu as osé remettre en question, et en fait, tu as bien fait. Donc, il y a vraiment eu ce que moi j'appelle dans le livre la relève, il y a vraiment eu ce clan, cette reconnaissance mutuelle que l'on a eue les uns les autres en se disant, en fait, on avait l'impression d'être seul, et en fait, on
1: On
0: était
1: l'est
0: des
1: pas.
0: millions. Et ça m'a énormément touché, et encore aujourd'hui, ça continue. Hein, toutes ces personnes qui me disent, moi, aujourd'hui, je suis telle ou telle chose suite à avoir entrepris des études après vous avoir entendu. Et avec le cercle des héros anonymes, je vais un pas plus loin dans le fait de dire et d'inviter à passer à l'action. Donc véritablement à prendre un peu à contre-pied une certaine partie de ce monde dont j'ai fait partie, qui est celui du ce qu'on peut appeler le développement personnel ou même la spiritualité, qui moi m'a énormément aidé et qui est pour moi un travail nécessaire afin de pouvoir évoluer et avoir une juste place et un impact sur les autres, mais à ne pas tomber dans ce piège de l'entre-soi, de la stagnation, de la fermeture, qui ne va pas de soi, mais parfois.
1: Tourner autour de son nombril un peu parfois.
0: Voilà, oui. Je pense pas que ce soit le. Je ne pense pas que ce soit le rôle premier ou le rôle recherché premier d'aucune spiritualité ou
1: Non.
0: aucun travail sur soi, mais c'est quelque chose que j'ai pu néanmoins voir. Et j'ai toujours, et même dans Matin Clair, hein, j'insiste à la fin pour dire que ce alignement, que cette recherche, que cette remise en question, ne doit pas s'arrêter là. C'est un élan et ça vient assez naturellement, un élan vers
1: Absolument.
0: l'autre.
1: Absolument. Et vous insistez même sur la dimension collective qui a quand même tendance à s'effacer assez largement aujourd'hui, mais vous revenez dessus, mais d'une autre manière. Voilà.
0: Oui.
1: C'est d'abord après avoir refait un peu son point personnel, remis son logiciel intérieur à zéro, et puis voilà, mais ça concerne effectivement tout le monde.
0: Oui, parce que on est dans une société qui est devenue toxique à pas mal d'égards.
1: Manifestement.
0: Et donc on parlait de toutes ces personnes qui aujourd'hui tombent.
1: Hein, oui, c'est un symptôme, hein, on ne peut pas le nier, ça quand même, un nom pareil.
0: Et donc lorsque l'on est

0: À ce point épuisé ou en
1: Ouais.
0: désarroi, le premier réflexe, évidemment, c'est reprendre soin de soi, mettre son masque à oxygène avant d'aider son prochain.
1: Exactement.
0: Mais une fois qu'on a mis ce masque à oxygène, le but est quand même d'aider son
1: Aider son
0: prochain,
1: prochain.
0: de ne pas
1: Oui.
0: s'arrêter,
1: Oui,
0: ne
1: c'est
0: pas
1: ça.
0: oublier
1: Non,
0: que.
1: non.
0: Et donc, le Cercle des héros anonymes, c'est vraiment un roman qui invite à ça, sous la forme cinématographique et romancée d'un cercle clandestin de personnes qui œuvrent pour le bien commun, mais vraiment au final de vivre des aventures par le biais du fait de vouloir passer à l'action afin de faire face aux dangers qui nous guettent.
1: Voilà, c'est un discours, je trouve, plein d'espérance, vraiment, parce que c'est un discours, comme effectivement, qui n'est pas clos sur lui-même. Et voilà, les jeunes doivent y trouver leur compte, probablement, les
0: Merci.
1: autres aussi d'ailleurs. On va passer à votre deuxième choix musical, Pedro Correa. Alors, le deuxième, The Shines. Alors, Caring is Creepy, c'est un titre qui m'a interpellée parce que si on le prend littéralement, c'est bon, prendre soin, etc. C'est dangereux.
0: Ça fait peur.
1: Ça fait peur. Pourquoi?
0: Prendre soin, ça fait peur. Oui, ben c'est, je pense, le frein premier au fait de l'introspection. C'est le premier frein que l'on peut trouver à ne pas faire ce travail d'introspection, c'est que c'est inconfortable. Hein. Et j'ai dit ce mot plusieurs fois, c'est quelque chose qui n'est pas facile, qui est inconfortable, qui va nous confronter parfois à des certitudes, parfois à des blessures, mais qui est néanmoins, je pense, nécessaire si l'on veut vraiment vivre pleinement notre place en tant qu'être humain.
1: C'est pas le père Freud qui vous aurait démenti. Nous écoutons.

0: The Shine, Scaring is Creepy, choix musical de notre invité Pedro Correa. Vous êtes bien dans l'émission Du Vent dans les Voiles et nous passons maintenant à la troisième étape de cet entretien.
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2: Alors Pedro Correa, voici la question qu'on pose à tous nos invités. La voici. En qui ou en quoi croyez-vous ?
3: Vaste question. En qui, en quoi je crois ? J'ai beaucoup évolué par rapport à cette question-là. Je suis passé d'un anticléricalisme assez, assez radical, par héritage à nouveau. Mes parents étant... C'est une histoire assez intéressante. Si on a le temps, je ne sais pas, vous me coupez. Hein,
2: oui,
3: si,
2: bien sûr,
3: si
2: on a un peu le temps, allez-y.
3: Mais mon père, afin de... Comme je disais, hein, d'évoluer, et il venait d'une famille très, très pauvre en Espagne, afin de s'extirper de cette condition, s'était rapproché du curé du village et était rentré dans le séminaire. Mmh. Et avait adoré la parole de Jésus, la parole de la Bible, des évangiles. Et puis, on n'en a pas beaucoup parlé, mais moi, c'est tout ce que j'ai vu en filigrane à travers son histoire et que j'ai pu glaner comme ça, à gauche, à droite. Il s'est fait que nous étions une famille républicaine et que Franco, lui, était a utilisé, je ne sais pas qui a utilisé qui, l'Église a utilisé Franco ou l'inverse, mais il s'est formé là un duo... qui a complètement catastrophé mon père, qui, je ne sais pas si c'est du jour au lendemain, ou en tout cas qui a vécu une très grave crise, à mon avis, pour complètement virer de bord et nous interdire toute forme de spiritualité dans la famille. Et donc, malgré le fait, et j'ai vraiment appris très tard hein, qu'il avait fait le séminaire, j'ai rencontré des amis à lui lors de son enterrement, que je voyais pour la première fois et qui me racontaient ce genre de choses, parce qu'on allait, parce que c'était un enterrement catholique à l'église, là-bas, et voilà, on parlait de ça. Et ils m'ont raconté qu'en fait, c'était un homme qui était très proche de la parole de Jésus, qui est rien d'autre que l'amour du prochain, l'aide. C'est une forme de militantisme, en fait, aujourd'hui aussi, de plus en plus d'ailleurs. Et donc, mais c'est là que moi-même, j'ai fait cet éveil, conjointement à tous les autres, de me dire, mais en fait, cet anticléricalisme que j'ai hérité, est-il vraiment mien et pourquoi cette pensée-là rationnelle jointe à une pensée qu'il est beaucoup moins, qui n'est pas du tout une pensée d'ailleurs, qui a été un ressenti lors de la mort de mon père, le ressenti d'un lien par rapport à quelque chose qui nous dépasse, a fait que je crois en très ferventement en l'être humain d'abord, mais aussi au fait que l'être humain est l'incarnation de quelque chose qui nous dépasse, qui est au-delà de nous, qui nous relie et qui est difficile à comprendre, qu'on a essayé de mettre en mots par différentes sous la forme de différentes religions, qui ont énormément de choses en commun et qui parlent toutes de la même chose, à savoir l'unité, l'amour, le lien. Et donc, c'est à ça que je crois. Oui.
2: Vous parlez de valeurs comme l'unité, le lien, l'amour. Est-ce que ce sont des choses qui ne se perdent pas aujourd'hui dans un monde où parfois tout déraille, où parfois on a des dictateurs au pouvoir? Est-ce que ce sont des valeurs qui se perdent aujourd'hui?
3: Oui. Oui, je pense que ce sont des valeurs qui se perdent et c'est d'ailleurs pour ça que moi j'en parle beaucoup. C'est vraiment un de mes axes, c'est de remettre au goût du jour ce que moi j'ai fini par appeler les besoins fondamentaux immatériels et qui sont le lien fraternel, l'amour, le lien avec le vivant. Et les vivants et la quête de sens ou l'impact positif et la reconnexion à soi et aux autres. Et donc, dans mes conférences que je fais très souvent en entreprise d'ailleurs, j'essaye vraiment de faire passer ce message qui essaye d'être le plus laïque possible parce que je ne parle pas de religion, je ne parle pas de spiritualité. Et quand même, et néanmoins, je me rends bien compte que lorsque je parle de ça, Je suis en train de parler de tout ce qu'il y a en commun dans tous les courants spirituels et religieux et philosophiques depuis le début de l'ère du temps. Donc oui, c'est quelque chose que je trouve qui est en train... Là, quand je dis ça, souvent on m'appelle idéaliste, utopiste ou optimiste, mais je pense à la fois que c'est en train de se perdre et à la fois que c'est vers là où on va. Que c'est un sursaut ou un retour de bâton temporaire que nous sommes en train de voir afin de prendre de l'élan pour aller dans cette direction-là à terme.
0: Du vent dans les voiles, ce n'est que ça d'ailleurs. Mm-hmm. La spiritualité, c'est le souffle. Et donc, oui. Le souffle, personne ne sait d'où il vient ni où il va, mais on sait qu'on en a besoin dans ces voiles. Mm. On va maintenant passer à votre troisième choix musical, Pedro Correa. Alors ici, c'est à nouveau une réinterprétation récente, puisqu'il s'agit d'un extrait de la BO, la bande originale du film Emilia Pérez. Et c'est la magnifique chanson de Georges Brassens, Les Passantes, ici interprétée par Adriana Paz, Las Damas que Pasantes.

0: Là, ce dame, à ce qui est passant, n'aura reconnu la chanson de Georges Brassens, et je pense que notre Georges doit se réjouir d'entendre une telle créativité fidèle. Je pense que saisissant, c'est très beau. C'était votre choix, Pedro Correa, et nous voici arrivés avec vous à déjà la quatrième et dernière étape de cet entretien.
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0: Alors, comme vous aimez la littérature, je suppose que vous connaissez un peu le questionnaire de Proust.
2: Oui.
0: Alors, trois questions qui nous permettent surtout, de, un peu comme dans un portrait chinois, dans un autre genre, de mieux vous connaître, de mettre encore une petite pièce au puzzle jamais achevé qu'est une personne humaine. Alors, la première question, Pedro Correa, quel est votre principal défaut ?
2: Je dirais que c'est de trop réfléchir, d'avoir du mal à déconnecter du mental parfois, oui.
0: Ça tourne tout le temps.
2: Oui.
0: Sachant qu'un défaut est toujours le revers d'une qualité, ça veut dire que vous êtes un être profondément réflexif.
2: Oui, peut-être un peu trop parfois.
0: Parfois un peu trop, ça vous encombre.
2: Cas parfois fatigant, oui. Difficile. Et puis ça, on voit bien, enfin moi je le vois bien que ça, non seulement c'est fatigant, mais que ça coupe. On a toujours pensé et véhiculé cette image comme quoi la réflexivité, la rationalité sont essentielles et c'est l'art suprême de l'être humain. Et je fais le constat très personnel que moi, ça, alors que je suis dual et que je vois bien que j'ai une forme de créativité et d'intuition et de sensibilité qui sont nécessaires, en tout cas dans ma vie, que la rationalité et la réflexion me coupent parfois de cet autre pan de notre humanité.
0: Parce qu'on l'a survalorisé pendant des siècles, effectivement.
2: Oui.
0: Alors, seconde question, quel est votre rêve de bonheur ?
2: Mon rêve de bonheur, ce serait justement arriver à être dans cette sérénité, une forme de sérénité constante, quel que soit le contexte. C'est quelque part, je pense, l'extase, hein, les exercices à nouveau transverses dans toutes les religions, en tout cas dans la plupart, d'exercices d'arriver à cette forme de détachement qui amène à la fois... Et voilà, c'est une vaste question, hein, forcément, hein, mais c'est vraiment pour moi ce juste équilibre entre le fait d'être totalement terrien, totalement humain, et donc faire preuve d'humanité et de lien à la fois au matériel, au vivant, à nos concitoyens, et à la fois pas trop, ne pas trop verser dans cette matérialité et rester dans une forme d'équilibre entre les deux, entre matérialité et immatérialité, qui est toute cette autre partie de nous qui va plus loin, qui n'est pas réflexive, qui est dans les émotions, qui ne sont pas quantifiables. Donc, et donc, je pense que lorsqu'on arrive à ce bel équilibre-là, alors on est pleinement humain, tout en arrivant à une forme de sérénité. C'est celle que moi je recherche, j'aimerais un jour atteindre.
0: Oui, j'imagine aussi que vous la souhaitez pour le plus grand nombre de personnes possible, hein, de toute façon. Mais est-ce que vous seriez d'accord avec cette formule de François Julien qui disait, le philosophe, qu'il faut apprendre à décoïncider de soi-même ? Il entend par coïncider, c'est qu'on est vraiment plaqué à soi-même, quoi. On ne sait pas prendre cette distance et que finalement, il faut apprendre un peu à décoïncider tout en restant soi-même. Comme vous dites, hein, les pieds bien ancrés et en même temps de ne pas être...
2: Ne pas être que soi-même.
0: Ouais. Oui. Alors, la dernière question, je me mets dans la peau de ce qu'on faisait il y a 2-3 siècles d'ici, où on demandait aux personnes, et puis je dirais comme ça se faisait socialement, elles le faisaient elles-mêmes sans qu'on leur demande, de se donner une devise, c'est-à-dire une espèce de chemin. S'il y a une chose à laquelle vous ne renonceriez jamais pour vous-même, dans votre chemin.
2: Je pense que c'est à être moi-même. Et j'entends en le disant que ça a quelque chose d'égocentrique. Et pourtant, enfin, je trouve que pas vraiment, lorsque soi-même, c'est être en lien avec l'autre. Tout simple, voilà, il y a des valeurs que l'on porte qui sont, si elles... Ça, c'est ma théorie. Hein, mais je pense que lorsque l'on porte des valeurs qui sont profondes, qui sont authentiques, qui sont véritablement enracinées et ancrées en nous-mêmes, ces valeurs ne peuvent pas être du repli, ne peuvent pas être égocentriques. Je pense que lorsque ce travail est fait de reconnexion à soi, tout ce qu'il en ressort est du lien. Je parlais tout à l'heure des valeurs immatérielles. Toutes ces valeurs-là sont du lien. C'est l'amour, c'est le lien fraternel, c'est le lien avec le vivant, c'est la quête de sens et donc d'impact sur le monde. Tout ça n'est que lien. Et je fais l'exercice. Par le passé, encore plus que maintenant, mais encore aujourd'hui, souvent, de devoir choisir est-ce que je reste dans le lien ou est-ce que ici, par l'appât du gain ou par l'une ou l'autre contrainte, je vais devoir me replier ou je vais devoir entrer en confrontation ou en compétition. Et donc, c'est ça que je dis d'être fidèle à soi-même. À partir du moment où on sait ce que l'on veut de soi, on sait ce que l'on veut de notre vie, tout ce que l'on peut se souhaiter, c'est d'arriver à garder le cap malgré les contraintes extérieures.
0: Merci infiniment pour tout ce que vous nous avez partagé, Pedro Correa, merci parce que on sent combien vous êtes habité d'un grand souffle, hein, vraiment, qui vous porte, mais en même temps que vous partagez. Ce n'est pas quelque chose que vous consommez à votre propre profit. Et va réinviter nos auditrices et auditeurs, évidemment, qui ont certainement été très nourris par ce souffle. Rappelez, donc, votre premier livre, c'est « Matin clair, lettre à tous ceux qui veulent changer de vie », c'est aux éditions d'Iconoclaste. Celui qui est plus récent, 2025, c'est le cercle des héros anonymes au seuil, c'est ça. Et puis alors, on tape sur Internet, on peut trouver votre site. Hein, je pense que c'est pedrocoreaphoto.com. Et puis alors, si on tape, vous pouvez retrouver les interventions, le discours à l'UCL, mais pas seulement. Enfin, il y en a des tas d'autres. On peut vraiment vous suivre et surtout admirer vos magnifiques photos qui sont vraiment des œuvres d'art.
2: Merci beaucoup.
0: Et il y a même une boutique sur votre site. Hein, on peut, on peut acheter aussi une œuvre d'art. Merci infiniment d'être venu nous partager tout ça. Merci à vous, amis auditrices, auditeurs, pour votre fidélité. Vous savez, sans vous, notre émission n'aurait pas grande raison d'être. Et donc, merci d'être là. On vous fixe rendez-vous la semaine prochaine. Merci Adrien.
1: Merci Myriam et merci à notre invité.
2: Merci beaucoup à vous.
0: Et on se quitte avec la dernière chanson de notre invité. Il s'agit d'une chanson de Paul Simon, The Boy in the Bubble, le garçon dans la bulle. Une raison particulière, non ?
2: C'est vraiment une des chansons préférées de mon fils, que l'on écoute en famille.
0: Voilà, c'est une excellente raison. Très bonne raison. Merci beaucoup.
2: Merci, au revoir.

Lecture de la première lettre de Saint Pierre. Frères, c'est vous qui êtes la race choisie, le sacerdoce royal, la nation sainte, le peuple qui appartient à Dieu. Vous êtes donc chargés d'annoncer les merveilles de celui qui vous a appelé des ténèbres à son admirable lumière. Car autrefois, vous n'étiez pas son peuple, mais aujourd'hui, vous êtes le peuple de Dieu. Vous étiez privés d'amour, mais aujourd'hui, Dieu vous a montré son amour. »

Dieu qui nous a recréés par le baptême, fais-nous vivre toujours davantage du mystère pascal. Que ta grâce nous accorde de porter beaucoup de fruits et de parvenir aux joies de la vie éternelle. Par Jésus le Christ, notre Seigneur.

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2: 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La foi n'est pas étrangère à cette grâce. 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
1: Peut-on être coquet et chrétien? C'est presque une des questions que vous posez dans votre ouvrage, Sylvain de Tocque. Bonjour.
2: Bonjour.
1: Vous êtes dominicain, docteur en littérature et en théologie. Vous enseignez les Pères de l'Église à l'Institut catholique de Toulouse et à l'Université pontificale Saint-Thomas d'Aquin à Rome. Vous êtes l'auteur de l'ouvrage « Au bon plaisir de Dieu, l'évangile du bien-être » publié aux éditions du Cerf. Et c'est dans cet ouvrage que vous posez la question du plaisir, de la coquetterie aussi. Oui. Et on y reviendra parce que le rapport à la beauté est très intéressant, et notamment dans l'Ancien Testament. Mais avant, simplement, le bien-être, parce qu'on en a parlé un petit peu, mais par quoi ça se définit? Qu'est-ce qui vous a intéressé?
2: En réalité, moi, j'ai tout de suite été frappé par le fait que le bien, avec un B majuscule, et l'être, avec un E majuscule, c'est le nom de Dieu, soit dans la Bible, soit dans la grande tradition de l'Église. On dit, par exemple, les théologiens dans l'Antiquité, ils disent « Dieu, c'est la bonté subsistante, c'est le bien en soi, le bien le plus parfait ». Et puis, dans l'Exode, quand Moïse demande à Dieu son nom au buisson ardent, il y a toute cette tradition qui nous dit « le nom de Dieu, c'est l'être ». C'est exister en plénitude, c'est comme ça que Dieu se définit lui-même. Je suis tout court, ou je suis celui qui est, ou je suis celui qui suit. Alors les théologiens brodent à partir de
1: oui,
2: ça.
1: Oui, là, il y a beaucoup à dire.
2: Mais en fait, ce qui est très beau, c'est de découvrir que Dieu est la plénitude de l'existence, d'une existence belle, bienheureuse, réussie, libre. Tout ce qui nous attire dans la vie est pleinement réalisé en Dieu. Ça, c'est une bonne manière de faire de la théologie.
1: Mais c'est là où, justement, peut-être, quand on est aspiré par cette quête, vous avez raison, ça attire, le beau attire, donc Dieu attire, l'amour attire. Est-ce qu'il n'y a pas un risque, en fin de compte, de comprendre qu'on n'y arrivera jamais?
2: Non, parce que l'idée, c'est quand même de placer que moi, je ne suis pas Dieu, je suis une créature. Mais je suis une créature appelée à participer à la vie de Dieu. Il suffit de bien voir ça à l'esprit. Je ne vais pas remplacer Dieu, je ne serai pas Dieu par nature, comme disent les pères de l'Église, mais par grâce. Recevoir, de participer à la vie même de Dieu, par grâce. Dieu me fait ce cadeau d'entrer dans sa vie. C'est ce qu'on est censé commencer à vivre par le baptême. Donc en fait, le bien-être avec des majuscules, c'est Dieu lui-même par excellence. Mais moi, je suis créé aussi, je suis d'abord, chaque chose que Dieu a créée, y compris nous tous, c'est un bien. Il y a de la bonté dans ce que Dieu a créé. Et tout ce qui a été appelé à l'être est appelé à s'épanouir dans l'être. Dieu ne nous a pas créés pour que nous vivions d'une vie végétative, comme on le disait auparavant. On est appelé à épanouir. C'est la parabole des talents, par exemple, dans l'Évangile. C'est les paraboles de Jésus sur les semences, les petites graines, la graine de moutarde, tout ça, c'est appelé à grandir, à porter des fleurs et du fruit. Et ces fruits, ensuite, ils sont communiqués généreusement dans le dessein de Dieu. On appelle ça la communion des saints dans la vie de l'Église. On partage les grâces, les charismes, les bienfaits de Dieu pour nous, les bienfaits naturels et aussi les bienfaits surnaturels. On est généreux dans ce partage.
1: Et alors, donc on entend bien ici le fait de cultiver son être, ses talents, ce qui va nous accomplir. Mais pour autant, dans l'Ancien Testament, il y a régulièrement, dans différents récits, des atours, des bijoux, du parfum, de nombreux éléments qu'on pourrait trouver peut-être superficiels. Et pourtant, ils sont bien dans la Bible et ils sont bien au cœur de la vie des personnages qu'on a découverts.
2: Et les filles comme les garçons. C'est-à-dire, vous prenez la fiancée du Cantique des Cantiques. Elle est belle, elle est parfumée, elle est souriante. Son sourire attire le regard de tous les hommes de la cour. C'est un psaume, il y a un psaume royal aussi. Je crois que c'est le psaume 44 qui reprend cette idée. Vous savez, le roi, le Messie, on le célèbre. Et donc, il y a la reine aussi qui est là, sa fiancée, notamment pour le mariage du Messie, etc. Donc, dans la Bible, il y a des échos à tout cela. Et ce qui est très amusant, c'est que le Messie lui-même, les figures masculines sont belles, sont parfumées. Aujourd'hui, on découvre qu'il n'y a pas que les femmes qui prennent soin d'elles dans les instituts de beauté, etc. Il paraît qu'il y a toute une clientèle masculine aussi. En fait, on voit ça dans la Bible et c'est très touchant. Le Messie, il est canon, comme on dirait aujourd'hui. Qu'on prenne le roi David, qu'on prenne son prédécesseur Saül, qu'on prenne le patriarche Joseph, qu'on prenne Salomon ou Absalom, le fils de David. Tous ces personnages-là sont décrits comme étant souvent très beaux, rayonnants, resplendissants. Et en fait, la tradition de l'Église, elle a appliqué évidemment ces préfigurations messianiques à Jésus lui-même, qui est le Messie par excellence.

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1: Sylvain de Tocque, on est avec vous pour l'évangile du bien-être. C'est votre lecture, une interprétation des évangiles, et puis aussi de la foi qui ne se prive pas de la beauté et du plaisir. Alors, on évoquait l'Ancien Testament et puis les efforts pour se préparer, pour être beau. On n'a pas évoqué la séduction, elle en fait partie également. Et puis, vous nous disiez, mais en fin de compte, Jésus aussi a un lien avec la beauté.
2: Oui, tout à fait. Donc, c'est ce verset du psaume qu'on retrouve souvent dans la liturgie des heures. Hein, « Tu es beau, le plus beau des enfants des hommes. La grâce est répandue sur tes lèvres. Hein. » Donc, ce verset-là, la tradition de l'Église, évidemment, l'a appliqué à Jésus. Hein. Vous avez remarqué quand même dans l'iconographie, spontanément, on n'a pas envie de représenter Jésus comme un laidron. Hein. Les apparitions de la Vierge Marie nous disent que si Jésus était beau, c'est qu'il avait aussi de qui tenir, parce qu'elle est très belle, Marie. Hein. On entre dans le royaume de la beauté, où il n'y a pas de mal à laisser s'épanouir la beauté, la laisser rayonner. Pourquoi ? Parce qu'elle fait signe vers celui qui en est le créateur et qui est plus beau encore. C'est la beauté dans sa source, Dieu. Hein. Donc moi, je crois qu'on doit prendre garde en christianisme à ne pas perdre de vue cette réalité-là. Et ce que j'aime bien rappeler, il m'arrive de faire des petites causeries, en particulier en partenariat avec l'artisanat monastique, c'est de rappeler que, vous voyez, dans ces boutiques des monastères, où on a quand même des produits qui sont fabriqués par des femmes et des hommes qui ont une vie de prière, mais alors stratosphérique par rapport à la nôtre, hein, une ascèse, etc. On imagine qu'ils ont abandonné leur corps à l'entrée du monastère. Ben pas du tout, parce que leur travail manuel, ça consiste à faire quoi ? Des produits plaisir et des produits bien-être, des friandises, des liqueurs, des chocolats, etc. Et puis aussi des huiles essentielles, des crèmes de soins, même des sels de bain, paraît-il. C'est extraordinaire parce que ces femmes et ces hommes ont un rapport à Dieu dans une vie tellement incarnée, une vie où on essaie tellement de magnifier la beauté de Dieu dans l'enceinte du monastère, en faire un petit ciel, si vous voulez, un petit paradis, un cloître dans un monastère. Normalement, c'est une petite préfiguration du paradis. C'est paisible, c'est fleuri, c'est arboré. On y entend le chant des oiseaux, c'est ouvert sur le ciel, etc. Donc, c'est ça aussi qu'il faut faire goûter aux fidèles dans l'Église. Et souvent, les gens ont de drôles d'idées sur la vie monastique ou la vie religieuse. Ils n'imaginent pas qu'on essaye de cultiver aussi les beautés de la création.
1: Alors, vous semblez dire que ce n'est pas uniquement un intérêt commercial.
2: Absolument pas, non, non. Alors, vous évoquiez la séduction. C'est un mot piégé, en fait, la séduction. Et puis, évidemment, après la crise des abus, on a à l'esprit ces figures de séducteurs dans l'Église, y compris dans le clergé, et parfois très haut dans le clergé. Hein. Il y a quelque chose de très malsain là-dedans. Il faut absolument purifier cette notion. C'est plutôt l'idée d'un rayonnement qui donne envie de connaître Jésus. Alors, dans mon livre, j'évoque en particulier les premiers dominicains. On a toute une galerie de portraits, Saint Dominique lui-même, mais d'autres frères parmi les premiers frères. J'évoque aussi la figure du fondateur de la vie monastique, hein, un moine, un ermite, on n'y pense pas, c'est Saint Antoine le Grand. Quand il est décrit par Saint Athanase au IVe siècle en Égypte, ben Athanase prend le temps de dire qu'il était très beau et que quand il arrivait quelque part, c'est un peu comme quand le soleil entre dans la pièce, quoi. Les gens étaient touchés par lui, attirés par lui. Donc évidemment, un saint, il attire pas à lui, il attire les autres à Jésus. Et l'idée, c'est comment ce rayonnement va pouvoir attirer vers la source du rayonnement qui est Jésus. Il y a une autre image qui est très utile, je pense, en la matière, c'est dans la Bible, il y a les parfums. Hein. On fait tous cette expérience, qu'il y a beaucoup de miracles d'ailleurs dans la vie de l'Église avec les parfums, l'odeur de sainteté, comme on dit. Hein.
1: C'est une réalité en fait.
2: Oui, oui, tout à fait. Et y a, dans la vie de Saint Dominique, par exemple, quand on a déterré ses ossements 10 ans après sa mort, évidemment, c'était une scène quand même un peu macabre, pour les placer dans un reliquaire, il était devenu un grand saint, tout ça. Y a eu à ce moment-là un parfum merveilleux qui a rempli l'Église à partir du tombeau où ses ossements reposaient. Et ça a été un signe qui a énormément marqué les premiers frères. Il y en a d'autres, des signes de ce genre dans la vie de l'Église, mais on voit bien que l'idée, c'est que quand vous rencontrez quelqu'un qui sent très bon, tout de suite, vous êtes, en fait, vous êtes attiré, vos narines sont attirées avant même que vous ayez vu la personne. Et vous voulez savoir, mais, tiens, mais qui est-ce qui porte ce parfum ? Ben, je pense que la sainteté, l'odeur de sainteté, ce sont des femmes, des hommes qui sentent bon le Christ, qui sentent bon Jésus, le royaume de Dieu. Et quand on les rencontre, on a envie de savoir d'où ça vient. On a envie d'aller à Jésus. Et ben, je crois que c'est aussi ça, l'évangile du bien-être. C'est que quand on rencontre des chrétiens qui vont bien, eh bien, il nous donne envie de connaître la source de ce bonheur, de cette bonté. Et comme dit la quatrième de couverture de mon livre, hein, Dieu va bien, Dieu merci.
1: Et on terminera à cœur joyeux, visage épanoui, à cœur chagrin, visage éteint, proverbe que vous citez dans votre ouvrage, ouais. Au bon plaisir de Dieu, l'évangile du bien-être. Merci beaucoup Sylvain Dutocq d'avoir été avec nous, c'était passionnant. Je rappelle que vous êtes dominicain, docteur en littérature et en théologie, vous enseignez les Pères de l'Église à l'Institut catholique de Toulouse, où vous résidez, et puis à l'Université pontificale de Saint-Thomas d'Aquin à Rome, où vous résiderez. Merci beaucoup à Jean-Paul Lérine d'avoir assuré la réalisation technique. Bonne semaine.

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3: Lucien Candel, musicien.
4: Essentiellement du chant, un petit peu de clavier pour s'accompagner, mais du chant essentiellement, oui.
3: Alors j'ai dans les mains un superbe album. On n'a pas regardé à la dépense vu qu'il y a une pléthore de 17 titres. Quelle est l'approche d'un album comme celui-là? Comment ça se réalise?
4: Alors c'est d'abord des rencontres avec des compositeurs de l'époque. Évidemment, là c'est Jakob Handel, c'est un compositeur slovène. Et il se trouve que dans mon univers proche, je connais un musicologue, donc un scientifique de la musique, qui travaille particulièrement sur ce compositeur et qui m'a aidé un petit peu à venir découvrir l'œuvre monumentale de ce compositeur, qui a composé à peu près 400 motets, hein, c'est 400 pour la fin du XVIe siècle, c'est quelque chose d'assez énorme. Surtout avec une vie courte, comme on l'avait souvent à l'époque. Donc il y a ça, il y a aussi des choses que j'avais entendues par-ci, par-là, autrefois, par des grands groupes comme l'ensemble Wellgas qui est basé en Belgique, avec lequel j'ai déjà travaillé, collaboré. Donc c'est aussi un compositeur qui n'est pas spécialement connu, déjà du métier de la musique, du milieu musical, mais aussi forcément du grand public. Tant il est de l'époque du grand Palestrina ou du grand Roland de Lassus. C'est à peu près cette époque-là.
3: C'est les noms que j'allais citer. Quand j'ai entendu Motet, j'ai dit, bon, voilà. Les grands maîtres, ce sont les deux que vous venez de citer. Je ne pense pas, en tout cas, que Handel, ici, à ne pas confondre avec l'autre Handel, n'est-ce pas, soit aussi connu. Bon, mais ça n'enlève rien à sa qualité, de toute façon, parce que ça, c'est sur les aléas de l'histoire. L'exemple de Vivaldi, par exemple, est flagrant, qui a été oublié pendant des siècles, et puis aujourd'hui, c'est une star mondiale, quoi. Et donc, comment on approche des œuvres comme ça, vu qu'on a peut-être moins de références sur la manière dont il fallait chanter ces œuvres?
4: Alors, on l'aborde de plusieurs manières, c'est-à-dire que d'abord, on va aux sources, c'est-à-dire qu'on prend les éditions imprimées originales de l'époque, et on va déjà par nous-mêmes lire ces éditions originales. Ça nous permet déjà de voir où l'éditeur actuel, contemporain, s'est permis soit des erreurs, soit des propositions qui ne sont pas forcément toujours bienvenues. Après, c'est surtout un texte. Là, il se trouve que ce compositeur qui était d'origine slovène est parti vivre à Prague, faire sa carrière à Prague au sein des monastères de l'actuelle Tchéquie. Et donc les textes sont prononcés aussi. On a fait un travail sur la prononciation du latin, comme on pouvait le prononcer dans les pays allemands et dans les pays de l'Est, dans ces pays tchèques, avec une prononciation un petit peu différente du latin, par exemple, à la romaine ou à la française. Voilà.
3: Et musicalement?
4: Musicalement, évidemment, cet album, c'est des textes qui sont liés à la vie du Christ, Voilà, donc ce sont des œuvres sacrées, évidemment. Donc on a choisi, on a conçu cet album comme un triptyque entre la naissance du Christ, sa vie, sa mort et sa résurrection. Donc l'idée est de mettre un petit peu en valeur justement ces textes qui sont soit jubilants, évidemment, quand il s'agit de la résurrection, et beaucoup plus dans la profondeur, dans l'affliction, quand il s'agit de la mort, de la passion du Christ, et puis de la naissance, qui est aussi... ces musiques qui sont aussi différentes. Les textes, évidemment, viennent soit de l'Ancien Testament, du Nouveau Testament, donc on se plonge d'abord dans les textes pour vraiment en extraire le sens et l'expression.
3: Et alors, c'est à combien de voix ?
4: Alors, les œuvres dans ce programme vont varier de 4 à 8 voix. Donc, il y a des œuvres à 4, à 5, à 6 et à 8 voix. Voilà. Et quand c'est à 8 voix, c'est ce qu'on appelle en double chœur. C'est-à-dire, c'était la pratique un peu qui est née à Venise au milieu du XVIe siècle, d'alterner un chœur qui répond à l'autre dans la tribune de l'église San Marco, par exemple, à Venise. Et donc cette technique un peu des doubles chœurs et triples chœurs ou quadruples chœurs après un petit peu a essaimé toute l'Europe baroque, et pas uniquement, mais aussi dans les pays francophones. Donc on aimait chanter avec ces chœurs qui se répondent, mais c'est aussi une approche rhétorique aussi de la musique, hein, donc d'avoir des choses en écho, des choses en abîme, de répéter les choses, de spatialiser aussi la musique.
3: C'est le principe du surround.
4: Exactement, avant l'heure. Voilà.
3: Des tournées en perspective, je sais que c'est pas simple avec le Covid aujourd'hui, mais voilà, un chanteur qui ne se produit que en studio ou en enregistrement, c'est frustrant.
4: Oui, actuellement c'est une période assez calme, donc qui est en train de repartir, heureusement. Donc pour l'année prochaine, on a prévu de retourner en Corse, dans des petits villages corses qui sont tous aussi beaux les uns que les autres.
3: Grands amateurs de polyphonie là-bas.
4: Voilà, des polyphonies corses. Mais bon, l'idée en fait c'est de... On chante dans des églises qui ont toutes un orgue historique. La Corse est truffée d'églises avec des orgues historiques et des fresques et des peintures absolument incroyables qui datent du XVIIIe siècle. Donc on va faire un festival itinérant où on va de chaque soir chanter dans une église avec un organiste qui nous accompagne aussi et qui joue sur ces orgues historiques.
3: Eh bien, bon succès à tous.
4: Merci beaucoup.

0: ou ancienne. Et aujourd'hui, je voudrais vous présenter une production un peu spéciale, puisque ce n'est pas à proprement parler de la musique, c'est plutôt un mélange entre lecture et musique. Il s'agit en fait de la Bible des écrivains, publiée chez Bayard Music, une interprétation immersive et musicale de 5 grands livres de la Bible, les psaumes, les proverbes, le Cantique des Cantiques, la Sagesse et le Siracide. Noam Morgenstern de la Comédie Française interprète ces 5 grands chants de la Bible des écrivains portés par la musique de Théophile Blanquart. Noam Morgenstern a choisi de mettre en musique ces textes sur un rythme continu, une sérielle électro, enveloppante, envoûtante, d'ailleurs immersive, une interprétation audacieuse pour redécouvrir ces textes millénaires d'une manière totalement nouvelle. Entrons tout de suite dans cet univers particulier en écoutant le début du livre du Siracide, connu aussi sous le terme de Ben Sira le Sage.
1: Toute la sagesse appartient au maître, pour toujours elle est avec lui. Le sable des mers, les gouttes de pluie, les jours de toujours, qui peut les compter? La hauteur du ciel, l'ampleur de la terre, l'abîme, la sagesse, qui peut les sonder? Avant toute chose, elle fut créée, et l'intelligence prudente, depuis toujours. Sa source est en Dieu, parole d'en haut, ses voix pour toujours sont des injonctions. Pivot de sagesse à nul dévoilé, dessein mystérieux de tous inconnus, science de sagesse à nul exposé, ingéniosité de tous incomprise. Et lui seul est frais, assis sur son trône. Le maître a créé tout seul la sagesse, il l'a contemplée, il l'a égrenée, il l'a répandue sur toutes ses œuvres. À tout corps mortel, il en a fourni, et davantage à ceux qui l'aiment. Sagesse imposante est l'amour du maître. Quand il se fait voir, il en donne un peu à ceux qui le voient. La crainte du maître pèse et s'affiche, procurant bien-être et couronne heureuse. La crainte du maître égaye le cœur, assurant bien-être, joie et long jour. La crainte du maître est un don du maître qui nous reconduit aux voies de l'amour. Si l'on craint le maître, on atteint sans mal le temps de sa fin. Au jour de sa fin, on est fécondé. Sagesse première, la crainte du maître grandit dans le ventre de ses fidèles. La sagesse niche entre les humains, sa forme est à jamais la même, et leur semence la renforce. Sagesse à foison, la crainte du maître nous saoule et régale de tous ses fruits. Elle emplit nos vies de tous les plaisirs, de son jus nos cuves. Sagesse en sautoir, la crainte du maître fait fleurir le calme. Hygiène et régime sont donnés par Dieu pour trouver le calme. Il donne du poids à ceux qui l'adorent. Il l'a contemplé, il l'a égrené. Il a fait pleuvoir science, intelligence. Il donne du poids à ceux qui en usent. Pivot de sagesse, la crainte du maître, rameau de long jour. La crainte du maître évite l'erreur, qui s'y établit détourne sa rage. D'injustes fureurs seront sans excuse, car la fureur pèse et nous fait chuter. L'homme au souffle long attend la bonne heure et sa joie jaillit. Avant la bonne heure, il retient ses phrases et les lèvres louent son intelligence. Trésor de sagesse, adage de science, le respect de Dieu répugne à l'errant. Tu veux la sagesse? Applique les règles, il t'en dotera largement. Le maître, car sagesse et savoir, la crainte du maître et son bon vouloir, confiance et douceur. Ne conteste pas la crainte du maître, ne viens pas à lui le

0: te mettre au banc. Le maître peut bien trahir tes secrets, te jeter au milieu de la communauté, pour avoir perdu la crainte du maître, pour avoir le cœur plein de fourberies.
1: Ces cinq grands chants que sont les psaumes, le cantique des cantiques, les proverbes, la sagesse et le siracide font partie d'une œuvre plus grande, la traversée audio intégrale de la Bible des écrivains, une création de 103 heures éditées par Bayard. C'est un paysage vraiment captivant qui nous invite à nous laisser emporter par les émotions et la puissance des textes interprété par Noam Morgenstern. Alors, une clé USB avec 11 heures d'écoute propose une interprétation immersive et musicale de ces cinq grands livres de la Bible. Elle vous offre trois modes d'écoute en qualité MP3 compatible sur tous les lecteurs. Par livre biblique pour une écoute fluide ou par chapitre pour une écoute précise et sélective. Et en haute qualité pour une écoute immersive et optimale. Passons maintenant au monde des 150 psaumes que comporte la Bible. À titre d'exemple, écoutons les psaumes 23 et 51.
2: Psalmodie de David. Yahvé, mon berger, je ne manque de rien. Grâce à toi, couché dans l'herbe des prés vertes, guidé vers les eaux calmes, tu me redonnes des forces, tu m'indiques le sentier le plus juste. Oh, à cause de ton nom, engagé sans malheur dans vallées obscures, tu es avec moi, ton bâton et ta canne me protègent. Pour moi seul, tu dresses une table face aux ennemis, huile sur ma tête et les coupes débordantes. C'est la bonté qui me poursuit. Oui, c'est l'amour. Toute ma vie, j'habite la maison de Yahvé pour le temps des temps. Au chef de chant, psalmodie de David après avoir couché avec Bethsabée, le prophète Nathan le rencontre. « Oh Dieu, prends pitié de moi, aussi fort que ton amour, aussi fort que ta compassion, oublie mon offense. Lave-moi bien de ma faute, enfin pur de tout crime. Cette offense, je la connais bien, mon crime est toujours là. Ce crime t'est destiné, j'ai fait du mal à tes yeux pour te justifier dans ta parole. C'est pour te rendre droit dans tes jugements. Regarde. » Je suis né dans la faute, ma mère m'a conçu dans le crime. Tu désires la vérité tout au fond des êtres. Tu m'apprends la sagesse dans le secret. Tu me purifies avec l'hysope. Enfin pur, lave-moi plus que neige. Je serai blanc. Tu me fais entendre des chants de joie, très grande joie, joie des corps brisés. Ne regarde pas mes crimes, oublie mes fautes. Dieu me fait un cœur pur, un grand souffle neuf en moi. Ne m'exclus pas de ta présence, ne me reprends pas le souffle de ta sainteté. Reviendra la joie de ta libération, un souffle bienveillant me soutient. Je montrerai ta direction à ceux qui t'offensent, et les criminels reviendront vers toi. Délivre-moi du sang, Dieu, Dieu de mon secours. Ma langue chantera ta justice. Adonai, ouvre mes lèvres et ma bouche dira ton psaume. Tu ne veux plus de mes sacrifices, et même pas par le feu et la fumée. Dieu, mon sacrifice, c'est ce souffle brisé. Dieu n'exclut pas un cœur brisé, broyé. Fais du bien pour Sion, reconstruis les murs de Jérusalem. Alors tu voudras les sacrifices justes. Offrandes complètes, fumées et feux. Des taureaux seront sacrifiés sur ton autel.
1: La voix que vous entendez est celle de Noam Morgenstern. Il est comédien, musicien et technicien du son. Il est pensionnaire de la Comédie-Française depuis 2013, au sein de laquelle il joue notamment sous la direction de Lorraine de Sagazan, Julie Deliquet, Sylvia Costa, Thomas Ostermeyer, Denis Podalides, Christian Eck, Valérie Lessort, Alain Françon, Igor Menjinski. Et au cinéma et à la télévision, il joue sous la direction de Jean-Xavier de Lestrade, Valérie Donzelli, Vanessa Philo. Et pour la radio, il est notamment Tintin dans les albums éponymes et adaptés par Benjamin Habitant pour France Culture. Il prête aussi sa voix de doublage pour des films de Steven Spielberg, Giuseppe Tornatore, Michael Haneke et Nanni Moretti. Laissons-le nous réciter un extrait du livre des Proverbes au chapitre 10.
0: Adage de Salomon. Fils sage réjouit son père. Fils fou rebute sa mère. Rien ne sort des trésors du crime, le bien que l'on fait arrache à la mort. Yahvé n'affame pas le juste, au brut il coupe l'appétit. La paume molle mendiera, la main active enrichira. Fils prudent moissonne en été, fils infâme dort sur la récolte. Bénédiction sur la tête des justes, crime secret dans la bouche des brutes. La mémoire du juste est bénie, le nom des brutes pourri. Le cœur sage apprend sa leçon, les lèvres idiotes bégaient. Qui marche droit marche à l'abri, qui fait un détour se trahit. Le clin d'œil fait mal, les lèvres sautent bégaient. Source de vie dans la bouche des justes, crime secret dans la bouche des brutes. La haine réveille les rancœurs, l'amour enterre les travers. Sagesse aux lèvres du savant, bâton au dos du cœur troublé. Les sages sauvent leur savoir, la bouche de l'idiot le perd. Fortune, fortin du riche, misère, masure du faible. Le salaire du juste est la vie, le profit des gâcheurs, gâchis. Pour qui s'instruit, ligne de vie, errance pour qui oublie d'apprendre. Les lèvres menteuses cachent la haine, le fou colporte les ragots. Trop de paroles nuisent, le rusé bride ses lèvres. Argent fin, la langue du juste, moins que rien, le cœur de la brute. Les lèvres du juste nourrissent les foules, les idiots meurent faute de cœur. La bénédiction de Yahvé enrichit, le labeur n'y ajoute rien. Le fou s'amuse à son vice, comme à la sagesse le savant. Ce qui effraie les brutes arrive, exauçant le désir des justes. Le typhon emporte les brutes, le juste tient bon. Vinaigre aux dents, fumée aux yeux, le paresseux pour ses patrons. Le respect de Yahvé allonge les jours, les années des brutes tournent court. Les justes attendent dans la joie, le fil des brutes cédera. Rempart pour l'homme bien, la ligne de Yahvé, pour l'artisan du crime, malheur. Le juste ne flanchera pas, les brutes n'auront pas de terre. Fleur de sagesse, la bouche du juste, tranchez la langue infâme. Le juste a des lèvres qui plaisent, la brute une bouche infâme.
1: Vous êtes à l'écoute de RCF Liège dans l'émission consacrée à la musique chrétienne, moderne ou ancienne. Et aujourd'hui, nous écoutons quelques extraits de la Bible des écrivains présentée par Noam Morgenstern de la Comédie-Française et le compositeur Théophile Blancart. La première édition de cette nouvelle traduction intégrale de la Bible est parue en septembre 2001. Pour la première fois, des spécialistes des langues et des textes bibliques, hébreux, araméens et grecs, avaient collaboré plus de 6 ans avec des écrivains contemporains pour aboutir à une traduction entièrement renouvelée des textes bibliques. Plus de 20 exégètes ont travaillé à cette traduction en binôme avec un écrivain. Un comité de relecture était présidé par les biblistes Pierre Gibert et Thomas Romer. Les évêques de France avaient salué par un communiqué officiel de la conférence épiscopale le travail accompli et son originalité. Cette traduction a depuis fait son chemin. Elle est connue sous l'appellation de Bible des écrivains. Il faut rappeler qu'il s'agit de traductions rigoureuses établies à partir d'un travail exégétique et philosophique approfondi sur les langues sources bibliques. Cette traduction a permis de renouveler vraiment le langage biblique et d'adapter les textes des Écritures à nos sensibilités modernes. Alors, la clé USB qui nous intéresse aujourd'hui est donc extraite de cette Bible complète et concerne donc 5 livres, dont aussi le Cantique des Cantiques. Il s'agit d'ailleurs du seul livre de la Bible qui ne contient pas une seule fois le nom de Dieu et qui parle avant tout d'une relation d'amour entre 2 fiancés, le et la bien-aimée. Voici 2 extraits du 1er et du 8e chapitre.
3: Poème des poèmes de Salomon.
4: Des baisers. Oh, des baisers de sa bouche. C'est très bon tes amours de toi, mieux que le vin. Comme odeur, tes parfums sont si bons. Un parfum s'impose. Ah, c'est ton nom. Voilà pourquoi les jeunes filles t'aiment. Emmène-moi, allez, courons après toi. Le roi m'a fait entrer dans ses chambres. Joie pour nous, joie par toi. En mémoire, tes amours mieux que le vin. On a bien raison de t'aimer. Fille de Jérusalem, je suis noire et magnifique, comme les tentes de Kédar, comme les tentures de Salomon. Mais ne me voyez pas si noire. C'est lui qui m'a bruni, c'est le soleil. Les fils de ma mère en colère contre moi, ils m'ont faite gardienne de vigne. Mais ma vigne à moi, je ne l'ai pas gardée. Raconte où est le pré, toi que j'aime, moi. Là où tu emmènes les bêtes, comment tu les fais reposer à midi? Je ne serai plus perdu au milieu des troupeaux de tes amis.
5: Si tu ne le sais pas, toi la plus belle des femmes, allez, sors. À la poursuite du petit bétail, emmène auprès des petites chèvres, tout près des maisons des bergers.
6: Mon ami, je te compare, une jument entre les chars du pharaon. Tes joues sont jolies entre les colliers, et ton cou entre les perles. Nous te ferons des colliers d'or constellés d'argent.
4: Le roi est au milieu de sa cour, et là, mon parfum de nard donne son odeur. Un petit bouquet de myrrhe, c'est mon amour à moi. Il passe la nuit entre mes seins. Une grappe de henné, c'est mon amour à moi dans les vignes. à En-Gedi.
6: Te voilà si belle, mon ami, te voilà si belle. Tes yeux, oh, des colombes.
4: Te voilà si beau, mon amour, si gracieux. Notre lit si frais. Les poutres de nos maisons sont des cèdres. Nos lambris des cyprès.
6: Pourquoi ne serais-tu pas mon frère, nourri au sein de ma mère? Je te trouverai dehors, je vais t'embrasser, je ne serai plus méprisé. Je t'emmènerai, je te ferai entrer dans la maison de ma mère. Tu m'exerceras, je te ferai boire du vin d'épices, du jus de ma grenade. Sa main gauche tient ma tête. Et sa droite m'enlace.
4: Je vous prie, fille de Jérusalem, allez vous réveiller. Allez vous réveiller, amour, avant envie.
5: Qui est celle qui monte du désert, appuyée sur son amour?
6: Sous le pommier, je te réveille. C'est là que ta mère t'a fait. C'est là que ta mère t'a fait et t'a eu comme enfant. Impose-moi comme un sceau sur ton cœur. Comme un seau sur...

0: feu, flamme de ya. 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Qui donnerait sa maison entière pour l'amour?
1: Nous avons une sœur.
0: On le mépriserait.
1: Petite.
0: On le mépriserait.
1: Et sans sein, qu'allons-nous faire de notre sœur quand on parlera d'elle? Si c'est une muraille...
0: Moi, muraille, mes seins égalent des tours.
1: On lui ajoute une tour d'argent.
0: À ses yeux, oui, je ressemble à celle qui trouve la paix.
1: C'est une porte.
0: On lui fabrique un panneau de cèdre.
1: Salomon avait une vigne dans Baal-Hamon. Il a donné la vigne au gardien. Avec ses fruits, on fera bien rentrer 1000 pièces d'argent.
0: Ma vigne à moi, devant moi.
1: Habitante
0: allez,
1: des jardins.
0: Allez, 1000 pour toi,
1: ceux
0: Salomon.
1: Ceux qui t'entourent font très
0: 200
1: attention à ta voix.
0: Pour les gardiens de ces fruits.
1: Fais-la moi entendre.
0: Allez, disparais, mon amour. Allez, deviens un cerf, un petit chevreuil au-dessus des montagnes.

0: Rappelons à la fin de cette émission que ces extraits de la Bible des écrivains présentés par Noam Morgenstern de la Comédie française sur les musiques instrumentales de Théophile Blanquart datent de 2023 et sont donc encore en vente sous forme de clés USB dans les librairies religieuses, pour les Liégeois notamment, à la librairie Siloé 40 rue des Prémontrés. Alors, pour terminer, voici encore un extrait du cinquième livre, celui que nous n'avons pas encore écouté, le livre de la sagesse. C'est le troisième chapitre, qu'on prend souvent comme lecture pour les funérailles, un très beau texte. Et s'il y a encore du temps, on écoutera encore le psaume 22. Je vous dis au revoir et à la semaine prochaine.
1: Les âmes des justes, elles sont dans les mains de Dieu. Nul tourment ne peut les atteindre. Ils sont passés pour morts aux yeux des insensés. Leur départ a été tenu pour un malheur. Leur éloignement de nous pour un anéantissement. Mais eux, ils sont en paix. Et s'ils ont offert aux hommes le spectacle de leur châtiment, leur espérance à eux était pleine d'immortalité. Bien petite était leur peine au regard des bienfaits qu'ils vont recevoir, car Dieu les a mis à l'épreuve et les a trouvés dignes de lui. Comme l'or au creuset, il les a affinés, comme parfaite offrande, il les a acceptés. Au temps de sa visite, ils s'enflammeront, vifs comme le feu qui court dans la paille. Ils jugeront les nations, seront maîtres des peuples, et le Seigneur règnera sur eux à jamais. Ceux qui auront mis leur confiance en lui comprendront la vérité. Les fidèles demeureront auprès de lui dans l'amour. Car il y a grâce et miséricorde pour ses saints, visite pour ses élus. Les impies, eux, subiront une peine appropriée à leurs pensées pour avoir négligé le juste et s'être écarté du Seigneur. Malheur à ceux qui méprisent la sagesse et l'éducation, vide est leur espérance et vains sont leurs efforts, inutiles leurs actes, folles sont leurs femmes et vicieux leurs enfants, maudite est leur descendance. Heureuse, plutôt, la stérile sans tache, celle qui n'a pas connu d'union dans la faute. Elle recevra des fruits lors de la visite des âmes. Heureux l'eunuque dont la main n'a pas fait le mal et qui n'a pas eu de pensée mauvaise contre le Seigneur. Pour sa fidélité, il lui sera accordé une grâce de choix. Il aura un meilleur lot dans le temple du Seigneur. Le fruit des efforts honnêtes et plein de gloire, indéfectible est la racine de la pleine intelligence. Mais les enfants d'adultères n'atteindront pas le terme normal d'une vie. La descendance d'une union illégitime s'éteindra. Même s'ils ont longue vie, ils seront comptés pour rien. Et, sur la fin, leur vieillesse sera sans honneur. S'ils meurent tôt, ils n'auront ni espérance, ni consolation au jour de la sentence. Cruelle est la fin d'une engeance injuste.
2: Au chef de chant, sur l'air de Biche à l'aurore. Psalmodie de David. Mon Dieu, pourquoi m'as-tu abandonné? Les paroles de mon cri sont si loin de ma délivrance. Je crie le jour entier, « Oh, mon Dieu !» Et tu ne réponds pas. Nuit, sans mon silence. Pourtant, tu es le saint au centre des psaumes d'Israël. Nos pères ont espéré en toi. Ils ont espéré et tu les as sauvés. Ils ont crié vers toi. Tu les as sauvés. Espéré en toi. Ils ont vraiment raison. Je suis un ver de terre. Pas vraiment un homme. Tout le monde se moque de moi. méprisé par le peuple.

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3: Bonjour à vous toutes et tous qui nous faites le plaisir de nous rejoindre dans cette émission. Bonjour Grégory.
4: Bonjour Myriam, bonjour tout le monde.
3: Voilà, nous sommes donc dans cette nouvelle saison et depuis la semaine dernière, eh bien vous le savez, cette mots que nous allons réveiller, ce sont des adages, ce sont des moments de sagesse populaire, ce sont pas tout à fait des proverbes, mais vraiment des expressions toutes familières qui sont inscrites dans notre langage le plus familier et qui recèlent parfois des bribes, voire bien plus de sagesse. Alors, comme d'habitude, eh bien, notre petite mise en bouche.

0: Bon appétit si vous passez à table et bonne digestion si c'est déjà fait.
1: Exactement. Et puis on aura peut-être reconnu Patrick Topalov dans cette chanson que je pense qu'on a tous eu un jour ou
0: on
1: l'autre.
0: On connaît mieux la chanson que le chanteur.
1: Ah oui, c'est
0: je
1: vrai.
0: Je pense.
1: Ah oui, oui, oui, oui, oui. Patrick Topalov est tombé un peu dans l'oubli, dirons-nous. Oui. Alors, de quoi va-t-il être question aujourd'hui ? Bah, on va dire effectivement quelque chose qui a trait à de la nourriture.
0: Ça me paraît être une bonne piste.
1: Et c'est une expression qui, bien sûr, touche à la nourriture, mais on va le voir tout de suite, pas seulement. Et c'est dans les vieilles marmites qu'on fait les meilleures soupes.
0: Eh oui, après tout, pourquoi pas ?
1: Hein ? Alors, dites-nous donc, Grégory. D'où
0: Pourquoi
1: nous vient cette expression ?
0: Alors, ben on va interroger un peu nos auditeurs et auditrices, et vous-même, Myriam, mais quelle est la première chose que vous faites quand vous préparez une bonne soupe ?
1: J'ai plus de légumes.
0: Ah, et après ? Vous faites quoi avec vos légumes ?
1: Alors, je les fais d'abord un petit peu revenir dans une casserole.
0: Avant de les faire revenir dans
1: je
0: la
1: les
0: casserole,
1: lave.
0: Vous lavez les légumes et vous choisissez la casserole.
1: Ben, j'ai pas vraiment le choix, j'en ai pas 36.
0: Et alors, le secret, c'est de ne pas nettoyer votre casserole. Parce que c'est pour ça que c'est dans les vieilles marmites qu'on fait les meilleures soupes. C'est quand on n'a pas nettoyé sa casserole comme on faisait avant que les sucs des cuissons précédentes restent présents et qu'on peut du coup améliorer un petit peu son plat parce qu'il va remijoter dans les sucs de la soupe précédente. Bon appétit donc si vous passiez à table. Je ne dis pas qu'il faut jamais laver votre casserole, mais c'est ça l'idée.
1: Donc c'était ça, on ne nettoyait pas les marmites.
0: Voilà,
1: alors il faut savoir quand même qu'une marmite c'est en fonte
0: voilà,
1: à l'époque.
0: Voilà, c'est ça, c'était des marmites en fonte hein, qui évidemment, il y avait moins de problèmes par rapport à ça.
1: Mais on ne les lavait pas.
0: Voilà, on ne les lavait pas nécessairement et du coup ça donnait plus de saveur. Alors il y a deux versions, il y a la version marmite avec les soupes, c'est dans les meilleures marmites qu'on fait les meilleures soupes, ou bien c'est dans les meilleurs pots qu'on fait la meilleure confiture. Donc là, ça, c'est un peu la même idée. Là aussi, il restait un peu les restes de la confiture précédente.
1: Et
0: qui
1: on
0: avait
1: remettait de la confiture dedans.
0: Bien confite, voilà. Et on pouvait refaire sa petite confiture. Et évidemment, ça a toute une saveur que le passé de votre casserole, c'est de votre marmite.
1: Je pense que je n'ai jamais mangé une bonne soupe, alors comme ça, parce que...
0: Si vous allez au restaurant, demandez une soupe qui sort d'une vieille marmite. Je ne sais pas ce qu'on vous servira, Myriam, mais ça peut se tenter.
1: En plus, j'imagine, c'était ces vieilles marmites qu'on mettait sur une espèce de crémaillère
0: exactement.
1: Dans la cheminée,
0: voilà,
1: hein, c'est ça ?
0: Exactement, vous avez bien le format en tête. Vous en avez peut-être plus visuellement même l'image.
1: Visuellement,
0: moi,
1: je vois,
0: Chez les grands-mères, et vraiment, d'où les recettes de grand-mère aussi, hein, dont vous parlerez peut-être en deuxième partie d'émission, mais la grand-mère, la mamma, comme en Italie, c'est le gage peut-être de qualité au niveau gastronomique.
1: Alors sans doute, oui, des marmites en fonte, j'en ai vu quand j'étais gamine, mais elles étaient quand même déjà au moins sur des cuisinières à charbon.
0: Ah oui,
1: donc
0: oui,
1: je n'ai pas connu le temps des cheminées à feu ouvert.
0: Ça D'accord. remonte déjà au début du siècle précédent, quasiment, je crois, peut-être même avant. Je ne suis pas un expert là de la casserole et de la marmite.
1: Et je dois dire qu'un endroit où nous aurions pu ne pas nettoyer les marmites, c'était les camps scouts, mais...
0: Ah. Justement.
1: Il y avait le sadisme des chefs ou simplement leur souci d'hygiène, même si à l'époque l'AFSCA n'existait pas.
0: Oui.
1: Et ben quand on avait fait n'importe quoi dans une marmite et même si ça avait un peu collé dans le fond, on était prié de récurer la marmite avec de la limaille de fer jusqu'à ce qu'elle brille comme un sou neuf. Donc en fait, oui, dont je n'ai jamais mangé, malheureusement. Ni une soupe, ni un plat dans une...
0: Il faut aller dans les cuisines traditionnelles et on trouvera ça, à mon avis. Il faut essayer.
1: Il faut essayer.
0: Mais avec une bonne casserole en fonte, hein, parce que de fait, c'est pas l'idée de faire ça avec votre casserole actuelle
1: en inox. Non, franchement, je ne pense pas.
0: Là, il vaut mieux, je vous conseille de la nettoyer.
1: Pas.
0: Et l'AFSCA pourrait passer aussi, on ne sait jamais.
1: Certes.
0: Alors là, il faut faire attention. Hein. voilà, vous savez tout.
1: Est-ce qu'il y a d'autres objets qui subissaient le même traitement ?
0: Ah, de garder les... ça, je ne saurais pas vraiment dire. Mais non, dans les expressions proches, on a évidemment dans les vieilles outres avec les loutres et les vins nouveaux.
1: Les vins nouveaux,
0: c'est assez
1: c'est
0: différent.
1: C'est plutôt l'inverse.
0: Voilà, c'est l'expression qui fait le symétrique.
1: On y reviendra. Mais moi, je pense plutôt... j'ai vécu une partie de ma vie avec un monsieur qui fumait la pipe.
0: Ah oui, si, ça, c'est très vrai.
1: Et En fait, il disait toujours qu'une pipe, une bonne pipe, oui, doit être, comme on dit, alors culottée, je ne sais pas pourquoi.
0: Si, oui. Hein,
1: je oui. pense que c'est le culot
0: c'est la partie, de la pipe.
1: Je sais
0: oui,
1: pas.
0: C'est la
1: c'est
0: partie,
1: ça, le culot de la pipe. Hein.
0: Oui, je pense voilà. bien. Oui, oui.
1: Il fallait que ce culot de la pipe, donc la partie arrondie, ait subi déjà de nombreux dépôts de tabac pour qu'elle commence vraiment à laisser sortir le goût du tabac qu'on fume. Une pipe neuve, disait-il, c'est pas une vraie
0: intérêt,
1: pipe.
0: Quoi.
1: Voilà, il faut qu'elle soit culottée. Et plus elle est vieille, plus évidemment elle est culottée, parce que même si on la nettoie, il y a des dépôts. Alors là, vraiment, comme dans la marmite, ça je peux en témoigner. Des dépôts que je ne trouvais pas très ragoûtants, mais enfin voilà. Mais il paraît qu'effectivement, amateur de pipe. Et j'ai gardé ça aussi, donc je me demandais si on disait aussi que les marmites qui sont dans le fond comme des culots de
0: grand... Oui, si, si, j'ai vu aussi. Oui,
1: étaient culottées aussi.
0: C'est valable pour les pipes, le même raisonnement.
1: Voilà, donc, c'est le seul objet qui me vient en tête.
0: Oui, dans les objets dans ce sens-là. Évidemment, dans un autre registre, pas gastronomique, mais un instrument de musique sur lequel on joue, qu'on travaille son instrument de musique, il prend aussi la forme, comme un vêtement aussi, mais qu'on souhaite pour le corps ou pour son morceau de musique. Donc là aussi, avoir joué plusieurs fois sur votre violon, vous le faites travailler, labourer votre violon, il prendra aussi une autre résonance parce que le bois travaille, comme vous savez.
1: Absolument. Donc, ça fait quelque chose, jouer de la clarinette.
0: Oui, alors, mais c'est un peu vrai pour les clarinettes aussi, les clarinettes qui ont un peu pu jouer, les guitares aussi, évidemment, mais tous ces objets en bois, je crois que c'est pas... Voilà, c'est bien un minimum, évidemment, pour s'y habituer aussi. Hein, une clarinette neuve, bien, vous la ferez un peu travailler, mais elle va très bien. Mais c'est un peu la même idée. Hein, il faut qu'elle prenne un peu le son aussi, sans doute.
1: Et on va voir peut-être aussi que... ça, ce sera pour après notre pause. Mais qu'il faut peut-être aussi que les personnes soient elles-mêmes un peu à leur culottée, non pas au sens où on l'entend.
0: Oui, c'est ça.
1: Mais qu'elles aient pris un peu d'expérience.
0: Ça,
1: un peu...
0: c'est aussi une interprétation possible. Alors oui, c'est dans les vieilles marmites, on ne parle pas nécessairement d'une personne
1: non,
0: quand
1: c'est
0: on
1: ça.
0: Dit
1: non.
0: au départ, mais c'est vrai qu'il y a parfois, on transpose l'expression dans le registre, notamment professionnel, et où on se dit, l'employé qui a de l'expérience, parfois il ne faut pas réinventer la roue, comme
1: absolument.
0: On va dire. Hein.
1: Absolument.
0: Et donc, c'est dans les vieilles marmites qu'on fait la meilleure soupe, les vieilles méthodes sont souvent... éprouvés par l'usage, sont souvent les meilleurs. Quoi.
1: Alors ici, on osera aussi dire, ça paraît tout à fait presque déplacé à l'âge de MeToo, mais il y a beaucoup d'hommes...
0: n'osais pas aborder cet usage-là.
1: Je le fais à votre place, Grégory, qui disent à propos des femmes plus mûres, dirons-nous, voire carrément plus âgées, c'est quand même dans les vieilles marmites qu'on fait les meilleures soupes. Hein, tout le monde a bien compris de quoi il s'agit. Ce qui a de quoi réjouir certaines femmes aussi.
0: Oui, et il y a un sketch de Muriel Robin où elle répond, c'est sur base de « Ne me quitte pas » de Jacques Brel, et où elle imagine une lettre de son amant, évidemment, sur les paroles de la chanson. Et puis, à un moment donné, elle lui dit « Mais qu'est-ce que tu sais ce qu'elle te dit, la vieille, le vieux pot ici ?» C'est dans les vieilles marmites qu'on fait les meilleures soupes, c'est ça. Elle le prend pas trop bien, je ne sais plus comment elle amène ça dans le sketch, mais vous pouvez
1: J'avais
0: retrouver,
1: pris mes précautions en disant ça peut être mal reçu, mal entendu, mais en même temps...
0: C'est un usage qui est passé dans, un peu dans les usages détournés de l'expression. Hein,
1: absolument.
0: Donc c'est bien d'en parler,
1: absolument.
0: Ça existe.
1: Mais on a appris aujourd'hui effectivement qu'on ne lavait pas les marmites, c'est quand même quelque chose...
0: C'est l'expression pour garder les bons sucs.
1: Oui, c'est ça.
0: De cuisson précédente.
1: Pour une raison très positive.
0: Exactement.
1: Et on peut finalement se dire qu'effectivement, je ne sais pas si on a fait rôtir, parce qu'il n'y avait pas que la soupe quand même, si on fait rôtir une volaille, un petit peu, ce qui restait, ça devait un peu ressembler comme nos bouillons cubes.
0: Oui, c'est ça.
1: C'est figé. Et puis on remet autre chose dessus.
0: Et on voit les cuisiniers qui font ça, qui récupèrent les sucs des viandes pour les réutiliser.
1: Oui, voilà.
0: Voilà, c'est exactement la même logique de réutiliser un produit de cuisson qui a travaillé, qui dégage des saveurs peu uniques, pour le réemployer pour un autre plat et amener cette petite touche Voilà.
1: Eh bien, c'est la raison pour laquelle je vous propose d'écouter maintenant notre ami Georges Brassens, c'est Les Sabots d'Hélène. Alors, Les Sabots d'Hélène, c'est la chanson d'un homme qui n'est plus un jeune perdreau et qui sait voir derrière une femme qui apparemment n'a pas grand-chose pour elle, qui est pauvre, qui n'est peut-être pas spécialement belle, mais qui devine les choses les plus importantes qu'il peut y avoir, le cœur qu'il peut y avoir en cette femme. Et donc, ce n'est pas spécifique à l'âge, mais on peut aussi entendre les vieilles marmites, ce sont celles dont on a l'impression qu'elles ont déjà beaucoup servi.
0: Oui.
1: Voilà. Et il y avait aussi une très belle chanson de Reggiani là-dessus, qui s'appelle Sarah, même chose. Et donc voilà, Les Sabots d'Hélène, c'est le discret hommage à une femme qui n'est pas dans les canons recherchés par les hommes jeunes, mais qui peut être tout de même aussi très très appréciée comme une reine. Les sabots

0: Georges Brassens, pour illustrer notre adage du jour, c'est dans les vieilles marmites qu'on fait les meilleures soupes. Alors ici, à la fois, je dirais c'est presque deux vieilles marmites, c'est-à-dire oui, une qui n'a pas beaucoup d'allure.
1: Chacun à sa façon.
0: Voilà, chacun à sa façon. Une qui n'a pas beaucoup d'allure. Et ici, Brassens, tout au long de sa carrière, a eu sur les femmes un regard très, très, très tendre, très, très compréhensif, de quelqu'un qui a beaucoup vécu, certainement,
1: oui,
0: voilà.
1: Oui.
0: Mais en même temps que ça n'a pas rendu cynique, mais qui, au contraire, je dirais, c'est dans cette vieille marmite qui avait beaucoup vécu aussi qu'on trouve des phrases de tendresse, des émerveillements.
1: Oui.
0: Je pense à la chanson Les Passantes de Georges Brassens.
1: C'est vrai qu'il avait beaucoup de tendresse pour les gens qui pouvaient être un peu les laisser pour compte de la société.
0: Oui.
1: Et notamment, on peut penser à ces dames, ces femmes qui passent dans la rue, dont on ne sait rien
0: sur l'histoire. Il a une...
1: bon, l'Auvergnat, c'est un autre genre, pas sur les femmes, mais c'est un peu la même idée de défendre celui
0: tout
1: que la société parfois met un peu au placard.
0: Tout à
1: un
0: fait.
1: Peu trop vite.
0: Et c'est quelqu'un qui effectivement a une vie très, non pas agitée, mais enfin
1: oui, assez libre, on va
0: assez
1: dire.
0: Assez libre, disons-nous,
1: oui.
0: Et qui pourrait être sur le plan de la morale jugé répréhensible. Et en même temps, ça lui a donné un assouplissement, un culottage de vieille pipe comme ça qui fait du bien à écouter. Hein.
1: C'est vrai.
0: Voilà.
1: Et lui, pour le coup, a souvent remis son ouvrage sur le métier, parce qu'on sent une touche qui revient.
0: Ah oui.
1: Et il a réutilisé les vieilles recettes, il les a bien exploitées parce qu'il n'a pas voulu faire du tout neuf à chaque fois
0: pour faire du tout
1: neuf. Guitare-voix, on reste avec les vieilles bonnes recettes qui lui appartiennent et qui fonctionnent bien.
0: Et les sabots d'Hélène, c'est presque une ritournelle de chansons traditionnelles.
1: Exactement.
0: Hein, voilà.
1: Oui, il y a un côté très ancré dans la tradition.
0: Et voilà, avec ça, on fait quelque chose, un petit chef-d'œuvre de 3 minutes. Quoi. Voilà, c'est magnifique. Alors, vous le disiez, Grégory, cet adage, il nous dit quoi ? Bah, d'abord que ce qui est ancien peut avoir fait ses preuves.
1: Oui.
0: Et je songeais notamment, le monde de l'enseignement vous est assez familier, moi aussi, et j'ai connu, jeune enseignante, la valse, encore que je n'enseignais pas en primaire, mais je l'ai connue à travers mes enfants, la valse des méthodes d'apprentissage de la lecture et du calcul.
1: Ah oui.
0: C'était effarant.
1: Oui.
0: Quatre enfants, quatre méthodes différentes. Hein.
1: Oui.
0: Alors, certaines apparemment marchaient mieux, sauf qu'il n'y en avait aucune, qui était le bon vieil apprentissage, béaba, hein, comme on dit, et d'autres ne fonctionnaient absolument pas, mais pas du tout. Il y a eu la lecture par gestuelle,
1: la lecture globale, la lecture syllabe par syllabe, une lecture assez syllabique, à une lecture un peu globale de l'entièreté du mot.
0: Et
1: qui a posé certains problèmes dans certains cas, qui a peut-être amené des autres bénéfices, mais voilà,
0: on va
1: refaire l'histoire, mais c'est pas...
0: Et ce qu'on entendait quand on en parlait avec des institutrices, des instituteurs, c'était de dire, mais enfin, pourquoi est-ce qu'on ne peut plus étudier, surtout, moi je pense à une institutrice qui était déjà âgée, d'un de mes enfants, qui disait, vous savez, moi ça fait 28 ans que j'enseigne, et je sais comment apprendre à lire à des enfants. Moi les enfants, dit-elle, qui quittaient ma classe de première, ils savaient déchiffrer. Pourquoi est-ce qu'on ne peut plus faire comme avant?
1: Et c'est faire confiance à l'expérience dans le sens ce qui a été... tester, pratiquer, hein, c'est ça l'expérience, c'est pas une connaissance.
0: Non, c'est l'expérience.
1: C'est vraiment ce qu'on a fait pour de vrai, j'ai envie de dire.
0: C'est la cuisine qu'on a faite.
1: Voilà, c'est ça. Et on sait que ça fonctionne, on n'a pas besoin de savoir tellement pourquoi, mais on l'a déjà fait,
0: on
1: peut le reproduire et ça devrait, logiquement,
0: les
1: élèves changent d'accord, mais enfin...
0: Pas à ce point-là.
1: Et c'est très dur pour les enseignants et enseignantes, parce qu'il y a une majorité de femmes, et il faut le reconnaître, leur implication, leur engagement est énorme et précieux pour toute la société. Mais c'est dur aussi pour ces enseignantes, on va le mettre au féminin, elles sont majoritaires, allons-y, d'entendre ça, en fait, elles ont l'impression d'être des vieilles marmites et qu'on veut leur réapprendre leur métier, que tout ce qu'elles ont fait pendant des années, c'était pas bon.
0: C'était pas bon.
1: Et elles le ressentent parfois, et ils le ressentent aussi, les enseignants.
0: Tout à fait.
1: Parfois comme ça, comme si on mettait au placard toute leur carrière, et c'est triste.
0: C'est très triste, c'est très c'est souvent injuste aussi.
1: Et là, oui, dans la plupart des cas.
0: Je me souviens notamment de cette méthode gestuelle où les parents étaient priés de l'apprendre aussi, parce que si vous vouliez aider votre enfant dans les exercices de lecture, il valait mieux que vous le connaissiez, hein, etc. Et moi, je songeais à ces institutrices qui en... Parce que ça prend pas 10 ans hein, pour imposer une nouvelle méthode, qui devaient, tambour battant, être aguerries. Parce que comment peut-on apprendre quelque chose à un enfant si on ne l'a pas vraiment en soi ? Enfin, c'est très compliqué. Et qui devaient presque apprendre cette méthode en même temps que les enfants.
1: Oui.
0: Il y a une forme de violence là-dedans.
1: Qui est difficile. Et je crois qu'on confond aussi parfois l'innovation, on va dire, cas la nouveauté. On confond un peu tout parce que la tradition ne veut pas dire qu'il ne faut pas bouger du tout. Parce que c'est deux choses différentes.
0: Pas du tout.
1: Il n'y a pas besoin de tout changer, mais on peut s'adapter. Ça n'empêche pas de s'adapter, garder les vieilles marmites.
0: Voilà.
1: On peut toujours adapter la recette.
0: Absolument.
1: Mais on sait qu'on part d'une expérience réussie, etc.
0: De ne pas jeter ce qui a bien fonctionné. D'ailleurs, si vous remarquez aujourd'hui, alors c'est plus forcément les confitures bonne maman, mais c'est plutôt les recettes du vinaigre, les bienfaits du bicarbonate de soude.
1: On revient à ces remèdes dits de grand-mère traditionnelle.
0: Voilà, etc. Parce qu'on a fait le tour de tous ces produits chimiques où quand vous avez nettoyé votre cuisine avec 6 bombes à aérosol, vous manquez d'étouffer. Voilà. Donc
1: par le passé, l'innovation était quelque chose d'assez péjoratif dans l'Antiquité romaine. Un homme nouveau, la novitas, la nouveauté, c'est plutôt péjoratif.
0: J'avais remarqué en effet que dans les textes antiques, je pense que vous ne me démentirez pas, il y a beaucoup de sages, mais ce sont toujours des vieux sages.
1: Et les lignées paternelles, c'est l'aristocratie, évidemment, il y a une implication politique potentiel derrière, mais c'est pas tellement ça la question, c'est aussi garder cette continuité de ce qui fonctionne.
0: Oui, et puis je suis frappée, par exemple, dans l'Iliade et l'Odyssée, quand on parle d'un sage, c'est toujours le sage aux paroles importantes, le sage aux paroles d'or, aux paroles qui valent. Enfin, il y a vraiment la reconnaissance
1: de l'expérience
0: qui place le sage, je ne vais pas dire au-dessus, mais en tout cas ailleurs où se trouve le commun des mortels qui s'agite.
1: Oui, et il a une gloire potentielle de par sa sagesse.
0: On peut penser
1: à c'est Nestor dans l'Iliade, le sage, notamment.
0: Absolument, absolument. La semaine dernière, on parlait de la persévérance pour remettre l'ouvrage sur le métier. Ici, c'est aussi la richesse de la durée. Et on voit bien comment, par exemple, dans tout le monde du show business, mais aussi de l'information, il faut que ce qu'on appelle maintenant les boomers, donc les personnes qui sont nées dans les années 50, il faut qu'ils disparaissent, parce que franchement, ils n'ont plus rien à nous dire. Nous, maintenant, place aux jeunes, etc.
1: Ce qui est une forme de violence aussi sociétale.
0: Tout à fait. On est dans le prêt à jeter, dans le renouvellement continu. Il faut voir, alors, c'est devenu... Chez les femmes, ce n'est pas encore très accepté, mais les hommes qui plaquent leur madame pour une jeunette dont ils ne se satisfont plus comme elle commence à avoir de la maturité, puis on recherche... Et comme ça, des hommes qui, à 70 ans, recherchent encore la femme de 25 ans, quoi, parce que, il faut une jeunette à ses côtés. Donc, elle a quelque chose qui dément le proverbe, qui ne le dément pas, mais en tout cas, qui semble dire que non, ça ne nous concerne plus, mais c'est pas sûr du tout.
1: Non. Et c'est important de se rattacher à une histoire aussi, c'est se rattacher à des remèdes de grand-mère un exemple précédent mettons, pour un professeur qui a été une sorte de modèle et de se dire, je me mets dans la continuité c'est hyper important pour son histoire personnelle, ça donne des racines en fait.
0: Bien sûr.
1: Mais on a eu un peu peur des racines parce que c'est aussi ce qui peut figer Mais absolument. Je crois que c'est un peu confondre deux choses différentes.
0: Oui, et puis je dirais que c'est un peu comme les chaussures. Il n'y a rien de pire qu'une nouvelle paire de chaussures en cuir.
1: Exactement.
0: Une paire de chaussures en cuir qu'on vient d'acheter, on dit c'est pas possible, quand je vais avoir des cloches, c'est l'horreur. Et puis après, on ne sait plus les quitter tellement elles se sont assouplies. On pourrait les prêter à personne parce qu'elles ont la forme de nos pieds. Et donc, c'est un peu ça, c'est cet aspect d'assouplissement. Dans le fond, on n'a plus rien à prouver. Alors, bien sûr, et vous l'avez dit, et on ne le soulignera jamais assez, ce n'est pas non plus s'en tenir, on entend ça aussi, il faudrait revenir aux bonnes vieilles valeurs, au bon vieux temps, quoi.
1: Et reproduire à l'identique, sans reconnaître des différences, des spécificités.
0: Et c'est là que la bonne nouvelle de l'Évangile nous dit non, non, non, non, non, parce que si vous mettez du vin nouveau dans de vieilles outres, les vieilles outres, elles n'y résisteront pas, elles ne tiendront pas.
1: Oui.
0: Et donc, à vin nouveau, il faut aussi quelquefois des outres neuves, en tout cas assez solides pour pouvoir les intégrer. Et peut-être qu'aujourd'hui, la difficulté qu'on a avec l'intelligence artificielle, c'est un peu ça, c'est quelque chose de radicalement neuf. On dit, mais comment je vais mettre ça dans ma vieille outre, dans ma vieille marmite?
1: Hein, c'est finalement un point d'équilibre entre les vieilles marmites et les vieilles outres.
0: Voilà.
1: Les deux expressions, il suffit juste de faire le juste équilibre.
0: Pour se quitter, on va écouter un extrait du printemps des quatre saisons.
1: Une vieille marmite qui est
0: Alors là, les quatre
1: Vivaldi.
0: Saisons de Vivaldi, ça c'est vraiment la vieille marmite avec tous les sucres qui s'y sont déposés dans le fond. Et c'est un musicien américain qui s'appelle Max Richter qui a revisité. Oui. Alors, qu'est-ce que ça veut dire? Un petit peu comme notre générique, hein. D'ailleurs, nous avons revisité Jean-Sébastien Bach. Mais il a repris les partitions de Vivaldi. Alors, on sait que Vivaldi mettait des foultitudes de notes. Il en a supprimé un certain nombre pour laisser entendre les thèmes de fond. Et puis, il y ajoute l'un ou l'autre instrument électronique. Et se dit que c'est une pure merveille parce qu'on réentend les quatre saisons de Vivaldi, notamment ici dans le printemps. Je trouve que c'est vraiment l'aube et le chant des oiseaux. Je n'avais jamais remarqué ça. Alors certains puristes diront non mais c'est pas possible de faire des choses pareilles, pauvre Vivaldi, mais pas du tout, ça n'empêche pas qu'on puisse réécouter Vivaldi sur un ensemble de baroqueux, mais enfin voilà, ici c'est une autre manière de vraiment faire une très très bonne soupe dans une très très vieille marmite.
1: Bien, merci Myriam.
0: Et on va se quitter là-dessus,
1: on va en profiter de cette bonne soupe musicale, marmite. Ce que vous voulez.
0: C'est un bon bouillon, en tout cas. Oui. Merci à vous, Grégory. Merci à nos auditrices, auditeurs fidèles. On vous fixe un nouveau rendez-vous la semaine prochaine. Que cette semaine soit très belle. Et puis, n'hésitez pas à faire de très bonnes soupes dans des vieilles cocottes.

Retrouvons à présent la prière du soir. Prenons la direction de la Mayenne pour prier avec les cisterciennes de la Coudre à Laval.

Lecture de la première lettre de saint Pierre. Frères, c'est vous qui êtes la race choisie, le sacerdoce royal, la nation sainte, le peuple qui appartient à Dieu. Vous êtes donc chargés d'annoncer les merveilles de celui qui vous a appelé des ténèbres à son admirable lumière. Car autrefois, vous n'étiez pas son peuple, mais aujourd'hui, vous êtes le peuple de Dieu. Vous étiez privés d'amour, mais aujourd'hui, Dieu vous a montré son amour.

Dieu qui nous a recréés par le baptême, fais-nous vivre toujours davantage du mystère pascal. Que ta grâce nous accorde de porter beaucoup de fruits et de parvenir aux joies de la vie éternelle. Par Jésus le Christ, notre Seigneur.

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2: Amis auditeurs des Dialogues sur la mort et donc sur la vie, bonjour. Notre invité aujourd'hui est un professeur de médecine, cardiologue de son état à l'hôpital Henri Mondor à Créteil. Confronté à la mort de nombre de ses patients, il en a résulté pour lui un traumatisme profond, jusqu'à faire un burn-out. Conscient de l'impact de ses morts sur sa santé mentale et celle de nombre de ses collègues soignants, il a décidé de parcourir 800 km au printemps dernier de Paris à Toulouse, une marche pour briser le tabou de la mort chez les soignants. Professeur Thibaut Damy, bonjour.
3: Bonjour.
2: Alors moi j'ai envie de vous demander d'abord, comment est-ce qu'un praticien éprouvé comme vous en est arrivé à un tel traumatisme? Et j'ajoute, comment a-t-il conscientisé, enfin attribué ce traumatisme au fait de côtoyer tant et tant de décès?
3: Alors, je crois qu'on n'est pas formé du tout pour prendre en compte en fait son impact émotionnel sur la mort. Tout est axé sur le patient dans nos études. Et ce qui a été marquant pour moi, c'est probablement un grand moment d'inconscience en fait de cet impact. Et c'est le nombre de décès qui m'a permis en fait de révéler l'ampleur en fait de mon impact personnel en fait. Donc on travaille évidemment avec mon équipe depuis longtemps sur la mort, mais je ne m'étais pas rendu compte, en fait, j'étais totalement inconscient de cet impact.
2: Est-ce que le paramètre propre à votre spécialité, c'est-à-dire la cardiologie, et donc des morts parfois brutales, même sans doute assez souvent, joue aussi, ou ce que vous mettez en lumière est général au monde soignant ?
3: Alors je pense que c'est général au monde soignant, c'est-à-dire que quand on est soignant, on va se diriger vers une discipline souvent, quand on est jeune, plus ou moins conscientisée. Et donc des collègues qui sont plus, on va dire, enclins à gérer la mort vont plutôt se diriger vers les soins palliatifs et l'oncologie. Et d'autres vont prendre d'autres disciplines, hein. Ça peut être des disciplines comme la santé publique, vous voyez, où on sort du soin, justement, parce qu'on peut-être on est plus impacté, hein, pour certains, évidemment. Donc ce choix de discipline est important, en fait, et... Effectivement, dans la cardiologie, on a de nombreuses situations de mort qui peuvent être un décès évidemment aigu de mort subite au sein des services ou à l'extérieur évidemment, mais aussi des situations où on suit des pathologies chroniques qui vont malheureusement aboutir au décès comme en oncologie. Donc toutes ces situations peuvent impacter différemment évidemment les soignants. Et c'est vrai qu'en cardiologie, on a malheureusement beaucoup de décès.
2: Que manque-t-il aux soignants pour affronter cette réalité de leur vie professionnelle au quotidien? Qu'est-ce qui, dans la formation, dans l'accompagnement, et puis aussi dans le contexte général de la médecine, qu'est-ce qui manque le plus, au fond, pour pouvoir davantage assumer et vivre sereinement ces arrachements, enfin ces deuils? Je ne sais pas si on peut en plus...
3: Je crois qu'effectivement, on peut dire que c'est des deuils. Donc, dans des situations aiguës et traumatiques, comme vous l'avez dit, où la mort est brutale et inattendue, donc la mort subite en cardiologie, c'est un événement traumatique assez important aussi, bien sûr, en premier lieu, bien sûr, hein, tout est, bien sûr, les familles et le patient lui-même, mais ça se répercute évidemment sur les soignants, là où ils sont mis en échec, hein, par le processus de mort. Et puis dans les situations donc de chronique où on suit des patients où il y a une véritable relation qui c'est un peu, on va le dire, une relation d'amour quand même, hein. Déjà il y a un lien qui peut se faire avec le patient, bah quand il va partir de sa maladie, ça impacte évidemment. Et donc ce qui manque en fait dans nos formations, et à la fois dans nos formations de jeunes étudiants mais également en formation continue pour tous ceux qui ont été formés, c'est de parler de l'impact de la mort sur les soignants, c'est-à-dire que oui, il y a un impact, et comment celui-ci peut être prévenu. Et l'autre chose, c'est qu'on est formé en fait maintenant dans des spécialités très techniques, où il n'y a plus trop de limites, on va dire, et que toute mort est vécue comme un échec. Et ça, en fait, faut changer ce paradigme, c'est que tous nos patients vont mourir, nous également, nous allons mourir, et qu'on est là pour les accompagner, et que ne plus avoir de solution technique ou médicale n'est pas forcément un échec, mais qu'il faut pouvoir accompagner nos patients jusqu'au bout, jusqu'à la fin de leur vie, et que c'est ça aussi le métier de soignant. Et je pense que c'est là où nos études peut-être notre enseignement, je suis moi-même enseignant, mais on se trompe, c'est de toujours avoir un traitement voilà, et ne pas concevoir l'accompagnement de la fin de vie comme une part entière en fait, du métier de soignant. Voilà. Et donc quand la mort survient, ou quand elle arrive, ou qu'elle, il va y avoir un déni de la part des soignants à l'annoncer, à préparer le patient à la fin, à se préparer soi-même, à se préparer son équipe, et à anticiper cette mort. Et on est souvent pris de court, en fait. Et du coup, en fait, cette fin de vie est mal gérée, mal anticipée auprès des familles, et il y a beaucoup de violence de part et d'autre, à la fois de violence des familles qui ne comprennent pas ce qui se joue, qui n'ont... sont souvent malmenés par des soignants mal formés. Et puis pour les soignants et qui travaillent souvent en équipe dans les hôpitaux, il y a des conflits en fait, éthiques et moraux qui se déclenchent au sein de l'équipe. Voilà. Alors que si on en parlait, peut-être que ça se passerait beaucoup mieux.
2: Professeur Thibaut Damy, vous avez une formule qui est peut-être un peu l'antidote à tout ce que vous dénoncez, et en tout cas qui prévient peut-être le mal-être. C'est « Merci, bravo, comment tu te sens ?» Est-ce que vous pouvez commenter ça ?
3: Alors c'est effectivement la question, tu te sens est capital, et ça on le voit bien notamment après un arrêt cardiaque où toute une équipe va déclencher une énergie folle pour pouvoir sauver le patient. Souvent malheureusement ça échoue, et qu'est-ce qui se passe après? Bah rien en fait, chacun repart la tête basse dans ses activités du jour pour essayer d'oublier. En fait on passe à l'action sans métaboliser, sans partager, et la phrase est-ce que quelqu'un n'est pas la deuxième victime. Ben voilà, comment vous sentez-vous, et non pas le ça va, mais comment vous sentez-vous? Est-ce que voilà, se poser pour parler de ce qui s'est passé, ben c'est capital. Et il n'y a que comme ça qu'on pourra arriver à avancer. Et je pense que l'impact est bien sûr pour les soignants, mais c'est un impact organisationnel, et c'est un impact évident en fait sur les familles et les patients. En fait, c'est un enjeu de santé publique. En fait, en France, la mort est devenue un tabou. Et nos soignants viennent de ce monde, évidemment, de cette société. Et vraiment, pouvoir discuter de la mort, en fait, c'est donner du sens à la vie. Donc, il faut que dans notre société, on ait une évolution par rapport à ce tabou de la mort, parce que ça complique énormément les choses et qu'on va tous finir par mourir un jour. Et que mourir, c'est pas forcément triste, mais c'est aussi réfléchir au sens qu'on doit donner à sa vie.
2: Est-ce que célébrer la personne décédée, c'est une expression que j'ai retenue de vous, c'est crédible dans le milieu hospitalier? On peut aller jusque-là? Il y a des modalités à trouver, mais enfin...
3: Il y a des modalités à trouver, mais la célébration et le rituel en fait, de deuil, c'est exactement la même chose qui se passe dans un rite funéraire dans le cadre de la famille. Ce rituel où on se retrouve ensemble pour célébrer notre défunt, il doit être instauré aussi dans les hôpitaux, alors évidemment totalement différemment, mais c'est retrouver qui était cette personne, qu'est-ce qu'elle a été pour nous. Et cette célébration, elle est capitale, elle existe déjà dans des équipes de soins palliatifs, parce que pour que l'équipe en fait, finisse avec un sentiment positif et pas la culpabilité qui est tout le temps quasiment présente en cas de décès, donc un sentiment positif et de gratitude d'avoir été jusqu'au bout, l'histoire se ferme en fait quand les familles disent merci pour ce que vous avez fait. Et donc ça va bien au-delà de la mort en fait, ça va bien de la mort du patient, ça va à fermer l'histoire avec les familles et de pouvoir effectivement avoir fait le tour des soignants et célébrer également ce mort. La mort est cachée en fait, on la cache, c'est-à-dire qu'on va cacher le corps, on va tout cacher de façon à comme l'éradiquer alors qu'elle est bien présente et que la majeure partie des Français meurent dans les hôpitaux.
2: Et voilà, et le parcours rituel prend sa première étape, se vit chez vous, dans les hôpitaux, et donc la présence parfois d'un membre de l'équipe soignante à l'adieu au visage peut avoir tout son sens. Je voudrais vous demander quelle relecture vous faites de ce que j'ai annoncé en vous présentant, c'est-à-dire cette marche que vous avez faite en solitaire pendant plusieurs semaines, peut-être plusieurs mois. Qu'est-ce que ça a apporté? Est-ce que cette alerte que vous vouliez incarner en marchant, apporter ses fruits?
3: Pour moi, totalement, j'ai reçu et beaucoup plus que j'ai donné, si je puis dire, mais ça a permis une prise de conscience. C'est-à-dire qu'un cardiologue, spécifiquement peut-être un cardiologue, et pas que quelqu'un de soins palliatifs ou d'oncologique, évidemment, mais qu'un médecin standard, en fait, ait fait cette démarche et a été accueilli comme ça par tous les centres où je suis passé, vraiment à bras ouverts et en disant, bah, il vient à pied, il a quelque chose à nous dire. Et des réunions, débats et des conférences, au début, j'en avais prévu 14, ça finit à plus de 20, avec un témoignage et en fait une ouverture, en fait, une levée de ce tabou. Il y a vraiment eu une prise de conscience de beaucoup de collègues, en fait, de la nécessité pour leur santé mentale, pour le fonctionnement de leurs équipes et de l'hôpital, et la bonne prise en charge des patients de changer en fait notre vision. La mort n'est pas un échec, on est là pour accompagner les patients et il faut qu'on se forme à ça. Vous avez... C'est pour ça qu'on va créer un DU pour ça.
2: Un DU pour ça. Vous avez aussi créé un mouvement, n'est-ce pas, le survivant. Survivant. Voilà. Quel est le sens de ce mouvement? Et puis peut-être profiter de l'occasion de parler sur cette antenne pour vous adresser à d'éventuels soignants qui vous entendraient. Est-ce qu'on peut rejoindre ce mouvement? Est-ce que vous proposez
3: Voilà, exactement. Donc on a un site web qui s'appelle lessurvivants.org où on est en train de développer en fait des ressources pour les patients, les familles et les soignants évidemment et le citoyen. C'est-à-dire que la mort fait partie de la vie. Il ne faut pas la cacher, en fait, et malheureusement, elle fait partie de nos patients. Donc, on peut tout à fait nous contacter via le site des survivants, qui va prendre encore un essor important. On mettra beaucoup de ressources pour tout le monde, en fait, pour les citoyens, bien sûr, les soignants. Et ce DU de la mort, enjeu individuel, organisationnel et de santé publique, c'est majeur pour faire avancer les choses. Donc, on va former des ambassadeurs dans toute la France pour... améliorer, on va dire, dans les hôpitaux, ça, et avec cette prise de conscience continue. Donc, c'est une dure mission, un dur labeur. Hein. Il y a encore beaucoup de choses à faire, évidemment, ce n'est que le début, c'est capital, encore une fois, pour la prise en charge des patients et de leurs familles d'avancer sur ce sujet.
2: Encore un mot, professeur Thibaud Dhamy, il reste quelques secondes. Je voudrais juste que vous me disiez quelque chose sur ces heures et ces journées de marche solitaire. Vous avez évidemment eu le temps de revenir intérieurement sur le pourquoi de cette marche. Qu'est-ce que vous en avez tiré de ces moments de solitude ?
3: Alors, personnellement, pour moi, ça a été des moments d'introspection, mais vraiment très importants. Évidemment, je suis parti déjà réparé, en grande partie. Sinon, je ne serais pas rentré dans cette dimension. Et ce qui m'a vraiment énormément surpris, c'est la rencontre, en fait, tout au long du chemin de multiples Français.
2: D'accord.
3: Donc, je voyageais avec un petit sac, un sac à dos, je dirais, un écriteau indiquait les survivants et le dialogue s'ouvrait tout de suite en me demandant mais qu'est-ce que vous faites
2: qu'est-ce
3: là
2: Qu'est-ce que c'est Vous interpelliez, votre présence a été interpellante. Merci infiniment, professeur. Voilà. Merci beaucoup, professeur Thibaud Dhamy. Merci.

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3: Bonjour à toutes et à tous, c'est Oli sur RCF, bienvenue dans l'instant présent, votre rendez-vous quotidien avec l'actualité culturelle et régionale. C'est la dernière ligne droite pour tenter de remporter Nénette au 7B, un livre jeunesse sur la vie en foyer d'accueil signé Ingrid Denil et sorti aux éditions Parla. L'interview de l'autrice est d'ailleurs à retrouver en podcast sur notre site internet. C'est dans l'instant présent de vendredi dernier. Puis aujourd'hui, nous retrouvons Naïma de la compagnie Woods dans une interview qu'elle nous a accordée au sujet du spectacle jeune public pirate par la compagnie Le Chien qui Tousse et la compagnie Woods, un spectacle en double compagnie donc. Ce spectacle se donnera dans un mois, ça va se passer le 7 juillet prochain au Théâtre de Namur. Et puis dans la seconde partie de cette émission, eh bien, on retrouvera la séquence What's Your Name avec Grégory Gless afin de redonner un petit peu de baume au cœur, à notre chef d'antenne qui est actuellement souffrante, on l'embrasse bien fort, Anne-Sophie Montoisy bien sûr. Et enfin, côté musique, notre album découverte de cette semaine, c'est encore et toujours Lambardé, dernier extrait donc, un album de reprise étonnante par le groupe de rock breton Matmata. Voici Qu'est-ce que sera demain ?

0: Excellent, tant de midi à notre écoute. Qu'est-ce que sera demain? Cet extrait de Lambardé, le nouvel album de reprise de Matmata, c'était notre album découverte de la semaine. Et puis, sachez que l'original était signé Monsieur Yves Simon sur un album qui s'appelait Une vie comme ça, sorti en 1981. C'est la dernière ligne droite pour tenter de remporter Nénette au 7B, un livre jeunesse sur la vie en foyer d'accueil signé Ingrid Denil. C'est sorti aux éditions Parla. Vous pouvez encore tenter votre chance en nous laissant un message vocal au 081 400 111 081 400 111, avec vos coordonnées complètes, votre nom, votre prénom, votre numéro de téléphone ainsi que votre adresse email, et ce très chouette ouvrage pourra bien être le vôtre déjà d'ici ce soir. Aujourd'hui, on va parler pirates, on va parler théâtre, on va parler chien qui tousse, on va parler Woods. On est en compagnie de Naïma, elle est comédienne de la compagnie justement Woods. On parle d'un spectacle, donc qui va se jouer le 7 juin prochain au théâtre de Namur. Naïma, bonjour.
1: Bonjour.
0: Alors, on va présenter évidemment ce spectacle un petit peu particulier, un spectacle jeune public, mais qui se fait en collaboration, en double compagnie, on peut le dire comme ça. Mmh. Je voulais vous demander quels étaient vos parcours respectifs, mais comme il n'y a personne du chien qui tousse qui est là aujourd'hui, je vais éviter. Peut-être juste vous un petit peu votre parcours en quelques mots jusqu'à la création de Woods qui a changé de nom entre temps d'ailleurs, mmh. Hein, ça vous me le disiez, oui. Avant de prendre l'antenne. Voilà, comment est-ce que vous en êtes venu à devenir comédienne et comédienne jeune public?
1: D'accord. Alors, on s'est rencontrés, on est quatre dans la compagnie, oui. Deux hommes, deux femmes, et on s'est tous rencontrés au cours de Jacques Capel, qui est le maître d'armes belge reconnu internationalement, qui est vraiment celui qui a ouvert la voie au combat de scène en Belgique, qui a vraiment fait en sorte qu'il soit reconnu comme un art à part entière. Mmh. Donc, on s'est rencontrés à son cours. On s'est tous réunis là et on s'est plu les uns les autres. On s'est dit, tiens, on a envie de travailler ensemble, et on a fondé la compagnie comme ça, par amour en fait, par amour d'être ensemble, d'être à quatre, de raconter des histoires ensemble. Et donc la spécificité de la compagnie Woots, W-O-O-T-Z, parce qu'à l'oreille, on n'entend pas forcément que on peut penser que c'est le bois, mais c'est le métal, le Woots. La spécificité de notre compagnie, c'est que ce qui nous réunit, c'est le combat de scène. Mais c'est le combat de scène dans... A priori, on n'est pas des violents. Aucun de nous n'est vraiment des violents et on n'a pas le plaisir de se battre. Et on s'est dit, tiens, mais finalement, pourquoi est-ce qu'on fait ça?
0: C'est vrai que vous n'avez pas l'air comme ça.
1: J'ai pas l'air. Hein.
0: Je peux le dire aux auditeurs, vous n'avez pas du tout l'air violente.
1: C'est ça.
0: Oui.
1: Mais en fait, on s'est rendu compte que ce qui nous touchait, c'était la violence, les violences visibles ou invisibles. Comment est-ce qu'on en vient à un moment à des actes de violence? Et donc, mm-hmm. on essaie de la déjouer en la donnant à voir là où elle n'est pas toujours vue ou visible. Donc, on a eu un premier spectacle qui s'appelle « Destocké de taille », puis « Wave », et puis maintenant « Pirate ». Mmh. Et pour « Pirate », on a eu envie... En fait, ce spectacle, il est né de l'envie de deux compagnies de se réunir. Donc, la compagnie du chien qui tousse et Woods. Le parcours de la compagnie du chien qui tousse, c'est vrai que je ne saurais pas bien en parler, mais c'est en tout cas une compagnie qui existe depuis plus de 20 ans.
0: Oui.
1: Et qui est... ils sont donc magnifiques.
0: Donc, entre guillemets, vous êtes un peu les petits nouveaux par rapport à eux.
1: Exact, oui. Oui. Alors, Aude fait partie à la fois de la compagnie Woods, oui. et de la compagnie du chien qui tousse.
0: D'accord.
1: Donc, c'est elle forcément le pont, parce que c'est comme ça qu'on s'est rencontrés, qu'on s'est plu et qu'on a eu envie de se réunir, de faire union sur ce spectacle de la piraterie. Mmh. Et alors, la première fois qu'on s'est vus pour se renifler, si je puis employer cette expression...
0: Tant qu'à parler de chien.
1: Bah oui, c'est ça. On était en visio en 2020, c'était au moment du déconfinement. Et donc, on était en visio et c'est Nicolas qui a évoqué la piraterie. Il a dit, bah, tiens, moi, une thématique qui me plairait bien, c'est la piraterie, qu'est-ce que vous en pensez? On est tous partis chacun de notre côté, on s'est renseignés. Et puis, quand on s'est revus la fois d'après, on s'est dit, ouais, OK, on est partis. En sachant que Nicolas avait déjà à l'esprit qu'il existait des femmes pirates. Parce mmh. que Jacques, un jour, nous a mis en scène Nicolas, Aude et moi dans un combat. Et en nous présentant, il a dit, voilà, les deux pirates, Anne Bonny, Marie Reed, ce qui était resté dans l'esprit de Nicolas, qui l'avait à l'esprit en proposant pirate. Et donc, on est tombé sur plein d'ouvrages qui parlaient de la piraterie. Et tout ce que les thématiques pouvaient vraiment être portées par ces deux figures féminines. Donc, on a vraiment embarqué. On est tombé sur des bouquins comme le livre de Marie-Ève Stenuit, « Les écumeuses des mers », qui parle de femmes pirates au travers des âges, mmh. et, dont Anne Bonny et Marie Reed, mais il y a aussi d'autres femmes pirates. Et voilà, toutes les thématiques qui pouvaient être portées, c'est-à-dire la marginalité, le courage, la liberté, le collectif et la delphité, toutes ces thématiques pouvaient être portées dans ce spectacle et on a tous embarqué sur tout ça, quoi.
0: Sur ce navire.
1: Sur ce navire, oui.
0: Comment on peut dire
1: ce
0: navire au drapeau noir.
1: Oui.
0: Mais oui, alors effectivement, les femmes pirates, ça c'est un peu le thème central, évidemment, du spectacle. Il n'y a pas que des femmes pirates dans Pirates des Caraïbes. Il y en a, Penelope Cruz, elle joue un rôle dans, je crois, le troisième ou le quatrième. Quelque chose comme ça. Mais alors, pourquoi justement avoir voulu s'associer sur ce projet? C'est pour être plus nombreux, pour être un grand nombre de comédiens sur scène?
1: Oui, il y a plusieurs choses. Il y avait le plaisir, avant tout, le plaisir, l'envie de travailler ensemble. Il y avait cette envie de se rencontrer.
0: Tout simplement, déjà, oui.
1: Tout simplement, déjà, ça, c'était le cœur à la base. Après, il y avait, en effet, on avait envie d'être, vu le nombre, d'offrir un spectacle épique. Et c'est vrai que la piraterie pouvait nous offrir ça. Dans le spectacle, on a tous au moins deux ou trois rôles. Au moins, et on saute d'un truc à l'autre, parce que l'idée, c'est qu'on raconte tous l'histoire, on donne à raconter cette histoire avec le plus de personnages possible, donc il y a tous des subterfuges pour donner l'idée du nombre, alors qu'on est, entre guillemets, que 6, ce qui est beaucoup pour un spectacle jeune public, ce qui n'est pas forcément beaucoup pour un spectacle tout public, mais en jeune public, 6 en tournée, c'est beaucoup.
0: Pourquoi? Parce que ça veut dire que pour le jeune public, ils ont du mal à assimiler qui est qui ou
1: Non, c'est aussi une question de prix, c'est une question d'argent, je pense. C'est vraiment une question que le spectacle devient trop cher et qu'alors il ne peut pas tourner facilement. Alors on a des soutiens en Belgique qui font que le jeune public peut tourner. Mais si le spectacle est trop cher, ben, les lieux ne peuvent tout simplement pas les programmer. Donc c'était un gros pari. Donc en s'unissant, on avait ce cœur qui nous réunissait, mais on avait aussi, en fait, on a pris un gros pari avec ce spectacle. On n'était pas sûr que ça plaise et que ça tourne, en fait. Mais on a fait le tout pour le tout parce qu'on voulait que ce spectacle soit à hauteur de ce qu'on imaginait, de ce qu'on voulait donner à voir et à vivre aux spectateurices. C'était un nombre de personnes, des personnalités multiples, que chacun puisse trouver sa voix, sa place. Donc voilà, ça c'est ce qui nous a donné envie de nous réunir aussi.
0: Alors j'imagine que, autant Le Chien qui tousse que Woods, vous avez chacun des cordes à votre arc ou des compétences particulières. Vous l'avez un peu dit tout à l'heure, vous c'est plutôt le... Je ne sais plus comment vous l'avez
1: exprimé. Le combat de scène,
0: exactement. Donc ça, j'imagine que c'est chorégraphié, c'est combat d'épée, ce genre de choses.
1: Oui, bien sûr.
0: Et Le Chien qui tousse, alors, c'est quoi, ça, c'est quoi la complémentarité qu'il apporte chez vous?
1: Alors, Le Chien qui... Bah déjà...
0: C'est pas une question piège. Hein,
1: Non, je sais, j'entends bien. Je me rends compte que j'ai du mal à scinder parce qu'en fait, je vois vraiment les personnes et je vois vraiment les individus qui... Je vois chaque couleur de chaque interprète sur le plateau. Et mais disons que la compagnie du Chien qui tousse, ils ont une expérience que nous, on n'avait pas. Ils ont une assise que nous, on n'avait pas, ne serait-ce qu'au niveau... structurelle, ils ont une aide structurelle que nous on n'avait pas, donc c'était beau de voir comment en fait dans le processus créatif comme dans le propos qu'on voulait porter, ça s'est vraiment joué sur la complémentarité comme vous la nommiez et sur le fait que chacun venait avec son expérience et son vécu et voilà, nous on avait cette entre guillemets fraîcheur d'amener le combat de scène et de les emmener dans un truc épique. Et eux avaient aussi cette assise, ce calme, cet ancrage dans le métier qu'on avait moins, nous, et qu'on développe aussi avec eux chemin faisant.
0: Alors, question, vous l'avez déjà un petit peu abordé, hein, mais pourquoi avoir choisi justement cet univers de la piraterie, s'arrêter là-dessus? Qu'est-ce que ça dégage un petit peu comme valeur que vous aviez envie de mettre en avant?
1: Alors, ben, nous, je vais passer par le fait de pitcher un peu le spectacle pour répondre à cette question. Donc, si j'essaie de résumer, Pirates, ça parle de la destinée de deux femmes pirates qui vont vouloir s'extraire de leurs conditions. Chacune à leur façon. Donc il y en a une, Marie, qui va vouloir s'extraire de la misère dans laquelle elle est née, de la pauvreté, et qui va, elle, tenter de monter sur un bateau en tant que femme, mais on lui rejette cette possibilité parce qu'elle est une femme et qu'une femme, ça porte malheur.
0: Sur un bateau, ça porte malheur.
1: Sur un bateau, ça porte malheur. Donc elle va...
0: Enfin, c'est ce qu'on disait
1: C'est ce qu'on disait, oui. Et donc, elle va décider de se viriliser, donc de se déguiser en homme. Mm-hmm. Donc, elle va, à visage caché, prendre sa destinée en main. Et Anne, elle va vouloir s'extraire d'un mariage forcé. Et elle, à visage découvert, elle va ruer dans les brancards et voilà, et arriver sur le même bateau que Marie. Moi, ce qui me plaît pour ces deux personnages-là, ce que je trouve touchant, et après, je reviendrai sur l'idée du collectif qui est vraiment important, c'est que Anne, par rapport à ce qu'on se raconte de sa... En tout cas, ce que moi, je me raconte de sa psychologie, elle a vraiment pu compter que sur elle, en fait. Elle a été trahie, même par son père. Et donc, du coup, il y a comme un sentiment de grande autonomie, mais presque d'individualisme chez Anne. Mmh. Et au contact de Marie, elle va apprendre qu'en fait, elle peut peut-être faire confiance au reste de l'équipage, peut-être faire confiance au groupe. Et Marie, elle, de son côté, au contact de Anne, elle va apprendre qu'en fait, elle peut peut-être oser être qui elle est, oser assumer ce qu'elle est au fond d'elle face à tout le monde et donc avouer ce mensonge. Et moi, c'est ça qui me touche, c'est comment on a beaucoup mis les femmes en rivalité depuis longtemps. Je sais pas, je suis pas historienne, je peux pas vraiment chiffrer les choses, mais je le sens même dans ma vie, même dans mon métier. Les femmes sont vite mises en rivalité et ça nous tenait à cœur qu'il n'y ait pas de rivalité entre femmes sur le bateau, qu'il n'y ait même pas un passage du spectacle où Marie va être jalouse de Anne. Non, il y a zéro jalousie, il n'y a pas de ça dans notre spectacle. C'est le fait de parler de sororité, enfin de collectif. Ce qui me permet de glisser sur le collectif parce que ces deux figures de proue vont nous permettre de raconter notre histoire. Ça parle aussi d'adelphité, je le disais tout à l'heure. L'adelphité, c'est vraiment c'est le lien qui unit, c'est le lien familial qui unit des parents, des enfants à leurs parents, c'est donc des enfants d'un même parent, pardon, c'est pas clair, c'est leur lien de famille issu d'une même ligne de parents, quel que soit leur genre. Donc ça relie la fraternité et la sororité, c'est l'adelphité. Et donc pour nous, c'était important de parler de collectif et d'adelphité parce que ça nous tient à cœur et surtout dans le monde qu'on traverse maintenant. On a vraiment la sensation que c'est un sujet central. On avait aussi pour thématique la marginalité. Alors c'est marrant parce que récemment, j'ai vu passer... un extrait d'une interview d'Olivier Hamant qui parle de la marginalité avec les oiseaux. Il dit que quand il y a une nuée d'oiseaux, c'est ceux qui sont à la marge qui vont prévenir le centre d'un changement à opérer, d'un changement de direction. Et donc, c'est marrant parce que cette chose vient de m'arriver maintenant aux oreilles, mais c'est ce qui a vraiment porté aussi notre spectacle. C'est qu'est-ce qu'on fait quand on est à la marge, quand on ne trouve pas sa place, quand on ne trouve pas son... Quand on n'arrive pas à se retrouver dans la société qui nous est proposée, ou même en étant plus en zoom, qu'est-ce qu'on fait quand on ne trouve pas sa place ? Il y a sûrement moyen de trouver une place, même avec nos spécificités. Et on avait envie que chacun de nos personnages puisse trouver leur place et apporter leur part à l'histoire. Mmh. Et dans le processus créatif, comme dans l'histoire, ça existe, le collectif, c'est présent. Puis il y a évidemment les notions de courage, de liberté... parce que voilà, la piraterie, moi au début, j'étais pas du tout enfant, j'étais pas charmée par l'image de la piraterie, je les voyais comme des barbares sanguinaires. Mmh. Et en fait, en se plongeant dans la thématique, dans les lectures, j'ai réalisé que c'était, j'emploie parfois cette image-là, mais c'est comme si c'était les gilets jaunes de leur époque, les pirates. Donc ils ont voulu collectivement s'extraire d'une situation vraiment très très complexe. Par exemple, dans les bateaux militaires, le capitaine avait droit de vie et de mort sur chacun. Et donc, je crois qu'ils se sont insurgés, révoltés, et ils ont voulu créer une société qui soit plus juste. Donc, il y avait des droits de vote, il y avait des parts du butin, des partages du butin à part égale.
0: Les fameux codes de la piraterie, en fait.
1: Le fameux code de la piraterie, oui. Mmh. Donc voilà, ces grandes figures de Anne Bonny et Marie Reed nous permettaient d'entrer dans toutes ces thématiques comme ça. Mmh. C'est pas un spectacle documentaire, hein, on s'est vraiment librement inspiré de leur vie, ce qu'on a reçu de leur vie aussi, comme histoire. Pour plonger dans l'histoire et porter les thématiques qui nous touchaient.
0: On va marquer une pause musicale maintenant, mais en tout cas, vous faites très bien l'apologie de la piraterie.
1: Merci.
0: On a presque envie de devenir pirate soi-même. En tout cas, il y en a un qui s'appelle Getch, il a écrit une chanson qui s'appelle « Pirate de la mer du Nord ».
1: Ah.

0: Pirates de la mer du Nord, c'était Getch. Et puis Pirates de Woods ou Pirates des chiens qui toussent, c'est le spectacle qui nous occupe aujourd'hui. On est toujours, pour nous en parler, on est toujours en compagnie de Naïma. Naïma, alors ce spectacle, évidemment, il y a deux femmes qui sont les personnages centraux de ce spectacle, de cette intrigue, Anne Bonny et Marie Reed. Vous êtes plutôt Anne Bonny ou plutôt Marie Reed?
1: Moi, j'incarne Marie Reed.
0: Ok.
1: Mais j'aime les deux. Je les aime toutes les deux.
0: Évidemment, j'avais envie de vous poser la question depuis tout à l'heure. Je me doute bien que vous devez incarner un des deux personnages.
1: Oui,
0: donc,
1: oui.
0: Vous êtes Marie Reed.
1: Oui, oui.
0: Dans le spectacle. Mm-hmm. Un spectacle donc qui se veut très dynamique. Hein, ça, c'est votre spécialité, le combat de
1: scène.
0: Combat de scène. Mm-hmm. Donc bien chorégraphié. Qu'est-ce qui a été le plus dur pour monter ce spectacle?
1: Alors, on a la chance d'avoir eu un metteur en scène qu'on aime beaucoup, qui s'appelle Vincent van der Becken, mmh. qui était assisté par, par notre merveilleuse assistante à la mise en scène, par Magali. Peut-être ce qui était le plus compliqué, c'était qu'on est six créatrices pures. Et donc,
0: oui.
1: Du coup, on a tendance à avoir tous notre avis et à avoir un avis très clair sur ce qu'on aime, ce qu'on n'aime pas, ce qu'on veut, ce qu'on ne veut pas. Et donc, Vincent a vraiment joué le rôle de, pas de médiateur, mais de canaliseur, quoi. Il a vraiment ce talent de laisser chacun et chacune s'exprimer dans son sens artistique et de pouvoir, à un moment, rassembler tout le monde et, enfin, canaliser, quoi, vraiment. Et puis, lui, évidemment, avoir sa lecture et sa vision artistique qui accompagne aussi, évidemment.
0: Et puis, de toute façon, c'est lui qui a le dernier mot.
1: Et c'est lui qui avait le dernier mot, ce qui est très important pour nous tous. Donc, il y a des fois où, quand on tournait, on se remet à parler des trucs. On fait hop, hop, hop, hop, hop, on appelle Vincent. mais voilà, parce que forcément, c'est de l'art vivant. Donc, ça continue à bouger, à vivre, à se maturer un peu comme du vin, comme du bon vin. Et... Donc voilà, donc peut-être le plus dur, ça a été ça, mais en fait, ça a été assez idyllique, j'avoue, cette création. Et depuis le début, ce spectacle est vraiment... Il y a vraiment quelque chose, c'est comme s'il devait exister, quoi. À un moment, il avait sa place, et donc on est passé au travers de tout, comme ça. Je vous disais que c'était pas gagné de vendre ce genre de spectacle, et en fait... même les personnes qui l'ont vu ont fait en sorte de pouvoir le programmer... Parce que tout le monde, y compris les programmateuristes, ne sont pas dans de bonnes dispositions pour l'instant et de moins en moins. Donc tout le monde y a mis du cœur, que ce soit de Martha, qui est, elle, au bureau des chiens qui toussent, que tout le monde a mis son cœur à l'ouvrage. On a eu toutes les personnes, donc, y compris les femmes qui sont occupées des costumes, Patty, Isabelle et Colline qui les assistaient, Pete qui a fait les décors, Thiel qui a fait la création lumière et qui nous a aidés avec tous les accessoires qui sont super, tous les interprètes et Magali qui nous a assistés, tout le monde, en fait, c'était les meilleures personnes pour chaque rôle, les personnes qu'on pouvait, et puis Joseph qui était là aussi, notre régisseur, le premier régisseur qui, maintenant on en a trois qui tournent avec nous, il y a Sam, Joseph et Colin qui partent avec nous à tour de rôle en tournée. Et au niveau de la création, on a eu les meilleures personnes qu'on pouvait avoir dans chaque poste, en fait. C'était vraiment magique, quoi. Et chacun y a mis du cœur. Et je pense que c'est ça qui touche les spectateurs, c'est qu'on sent que c'est un spectacle d'équipe et de cœur.
0: Un casting de luxe de A à Z.
1: De A à Z, y compris dans les reprises de régie, quoi. De régisseur, c'est le casting de luxe de bout en bout. On est très gâtés.
0: Mmh. Alors, peut-être un petit mot sur, je sais pas, sur la musique, les costumes, les décors.
1: Oui. Alors, la musique, c'est Nicolas qui l'a composée.
0: OK.
1: Donc, Nicolas, il a ses petites intuitions. Donc, sur Wave, il avait une certaine intuition pour la musique. Et puis ici, sur Pirate, il avait l'intuition du rythme. Il avait envie de, voilà, rythme et charango. Et donc, on a fait appel aussi à Étienne Cerque qui nous a... qui nous a carrément initié au rythme. Et alors, c'était drôle, parce qu'évidemment, dans l'équipe, on n'est pas tous musiciens. Donc, c'était aussi, on a eu des beaux ratés, voilà, des choses comme ça. Mais donc, c'est Nicolas qui a composé la musique. Il n'est pas là pour en parler. Moi, j'adore sa BO. Et voilà, donc, on joue en direct. On chante, on a une chanson, une chanson de pirate qu'on fait en collectif, en direct. Et régulièrement, il revient avec son charango, qui est presque une guitare, mais entre une guitare et un ukulélé, sauf que ça a 6 cordes comme une guitare.
0: Ok. Mmh.
1: Et voilà, pour, à peu près pour la musique. Alors pour les costumes, bah c'est Patty qui était la chef costumière, si je puis dire, mais il y avait Isabelle qui était avec elle et Colline, comme je le disais tout à l'heure. Et Patty, elle a vraiment voulu travailler avec du... Elle a voulu recycler des vêtements. Donc, elle n'a pas voulu faire des costumes. Enfin, elle parlerait... Encore une fois, j'espère, Patty, pardonne-moi si je dis des bêtises, mais de ce que j'ai compris de son approche, c'était qu'elle n'aime pas faire des choses jolies, faites soi-disant comme à l'époque. Enfin, voilà, elle aime travailler avec quelque chose qui... Des vêtements qui ont vécu, qui ont été du terrain et qui... Voilà, donc elle avait envie de recycler, elle n'a pas spécialement eu envie de faire sur mesure comme à l'époque, mais c'est clairement inspiré du 18e siècle, de l'âge d'or de la piraterie, nos costumes. Et puis elles étaient toutes les trois là dans les répétitions, à nous regarder, nous faire part de leur sens artistique aussi, dans leur lecture du spectacle. Elles étaient, je me souviens d'avoir eu leur témoignage qui était ému du fait qu'on se soigne, Anne et que les deux personnages, Anne et Marie, se soignent. C'était quelque chose qui les touchait au niveau des femmes qui prennent soin, quoi, d'elles. Oui.
0: Les dates, c'est important. Alors nous, on l'a dit tout à l'heure, le 7 juin, ça c'est chez nous, c'est ici à Namur, oui. Mais il y a d'autres dates en Belgique.
1: Oui, alors il y a des dates aussi, on va aller... bon, il y aura des scolaires... à Saint-Guilain.
0: Oui.
1: Et puis on va jouer à Charleroi, à Arlon. Donc à Arlon en avril, je crois que c'est le 18 avril, là, tout public, à 17h. Charleroi, ce sera à 18h le 25 avril, si je ne dis pas de bêtises, au PBA Hangar à Charleroi. Et puis à Sambreville, le 29 mai à 20h, on jouera au Crax.
0: Au Crax, oui. Voilà. Et alors, l'apothéose, c'est évidemment ici au Théâtre de Namur, le 7 juin.
1: Évidemment, c'est la finale.
0: C'est la finale, quoi.
1: C'est la dernière de la saison.

0: Peut-être, toute petite dernière question. On dit souvent, bon, jouer devant le jeune public, voilà, c'est particulier, il y a des difficultés pour te retenir l'attention des enfants, etc., etc., etc. Juste le plus beau moment que vous avez vécu grâce au jeune public, c'est quoi?
1: Oh là là, il y en a plein parce que c'est vraiment. Moi, j'adore jouer vers le jeune public parce que j'ai presque la sensation que c'est l'endroit où on cueille vraiment, où on touche vraiment
0: Oui.
1: les spectatrices. Je sais qu'on a beaucoup joué ce spectacle. Ce qui est très touchant déjà, c'est que c'est un spectacle qui fait 1h20.
0: Oui,
1: Donc, c'est
0: c'est
1: plus
0: assez long,
1: long.
0: oui.
1: Ouais, c'est plus long que l'attention soi-disant prévue pour les enfants. Et elles sont avec nous du début à la fin, vraiment. Et ce qui, voilà, je me souviens peut-être d'une fois où les enfants étaient tellement dingues qu'ils scandaient nos noms, quoi. On avait l'impression d'être des rockstars tellement ils avaient été plongés dans le spectacle et en amour avec nos personnages. Et donc, ils scandaient le nom des personnages sur les combats et tout ça. C'était très beau. Et quand le spectacle se termine, il y a vraiment, il y a eu des représentations où on se disait, ils sont chauffés à blanc, quoi. On leur donne une hache, ils vont abattre des arbres maintenant, quoi. Tellement ils sont avec
0: Ils vont
1: et
0: faire couler le navire.
1: oui, voilà, prêt à recréer un navire complet en abattant l'arbre et en le faisant de fond en comble. J'ai oublié de nommer aussi Pete qui a fait la. Et c'est très bête que j'ai
0: Hein?
1: oublié de le nommer.
0: Vous l'avez dit.
1: Je l'ai dit, mais
0: Oui.
1: sur la création des modules, parce qu'on a aussi ce qui est étonnant pour un jeune public, c'est que notre scénographie est assez impressionnante. Et ça, c'est aussi le sens de Vincent qui, le premier jour, dans notre première répétition avec lui, il y avait un truc qui traînait là, un escalier sur lequel les gens pouvaient s'asseoir. Donc il s'est emparé du truc, il a fait, bon, on va prendre ça, ça va faire la proue, ça va faire ça, ça, ça. Et puis en partant de là, c'est en discutant avec Pete qui a été notre scénographe, il a réfléchi à comment pouvoir ouvrir ses plots, pouvoir en faire différentes choses. Et c'est comme ça que la scénographie est arrivée et qu'elle est en bois, on a vraiment ces sons qui craquent, on travaille tous à ouvrir, fermer, déplacer les objets. Donc, de nouveau, le collectif dans la création, mais aussi le spectacle en lui-même, le collectif est toujours à l'œuvre, quoi.
0: En tout cas, on invite évidemment tous les auditeurs à courir au théâtre de Namur le 7 juin prochain pour aller voir Pirates. Merci beaucoup, Naïma,
1: Avec plaisir.
0: et beaucoup de succès évidemment pour ces dernières représentations de la saison. À très bientôt, j'espère.
1: À très bientôt.

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2: Allez, de retour dans l'instant présent, je vous rappelle que c'est la dernière ligne droite pour tenter de remporter Nénette au 7B, un livre jeunesse sur la vie en foyer d'accueil signé Ingrid Denil, sorti aux éditions Parla. 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On va retrouver la séquence « What's your name ?» consacrée au prénom Anne-Sophie. Mais pour nous mener jusque-là, une petite nouveauté par contre, c'est le tout nouveau Jug avec le soulèvement de la Terre.

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1: Cette année, nous allons faire le tour de quelques prénoms et des significations parfois cachées qui se trouvent derrière tout ça. Évidemment, on va commencer avec Anne-Sophie. Anne-Sophie est l'association parfaite de la grâce et de la sagesse.
2: Waouh !
1: La grâce, tout d'abord. Anna, en hébreu. Ou, très littéralement, si on décompose, Dieu a donné sa faveur. Dans la tradition chrétienne, on connaît assez bien Anne, la mère de Marie et l'épouse de Joachim. Alors on imagine la scène, Joachim arrive dans une petite bourgade avec son troupeau. Anne se trouve à la porte de la ville. Tous deux ont 20 ans et ils se marient. Mais patatras, pas d'enfant. Le couple se sépare, chacun part de son côté et reçoit la visite d'un ange. Finalement, tout est bien qui finit bien, le couple se reconstitue. Ensemble, ils donnent naissance à Marie et ils la consacrent au temple. Dans l'Ancien Testament, on trouve aussi un certain Elkana. Il a deux femmes, Pénina, qui elle a des enfants, et Anna, qui elle est stérile. Elle est malheureuse, elle ne mange plus, elle ne boit plus. Elle prie en silence, en murmurant dans son cœur. Et finalement, elle va avoir un enfant avec Elkana. Cet enfant s'appelle Samuel. Dieu a écouté. Et à son tour, Anne accomplit sa promesse de consacrer son enfant pour le Seigneur. Ça donc, c'est pour la grâce. Mais vient aussi la sagesse, Sophia en grec. La sagesse des philosophes antiques, comme Platon ou Aristote, ou la sagesse de la Bible, une sagesse à la fois humaine ou bien divine. Plusieurs livres de la Bible lui sont consacrés. Mais revenons-en à Anne-Sophie. Je n'ai pas trouvé à quel moment de l'histoire on a commencé à recourir au prénom sous sa forme composée. Ce qui est sûr, c'est que c'est un prénom qui a été beaucoup donné vers le milieu des années 80. La plupart des Anne-Sophie ont donc, si on compte bien, aujourd'hui une quarantaine d'années. On peut dire qu'Anne-Sophie a un caractère plein de paradoxes. Côté Anne, elle est très intuitive et ne reste jamais en place. Côté Sophie, elle est de nature franche et directe. Elle apprécie l'humour et la répartie. Anne-Sophie est indépendante et cherche à prouver qu'elle sait se débrouiller toute seule, même si personne ne le conteste. Elle est aussi très inventive et parvient souvent à trouver des solutions à ses problèmes sans faire appel à qui que ce soit. Elle aime remettre en question l'ordre établi et n'hésite pas à provoquer, au risque d'énerver. Mais quand elle parvient à se détendre, elle est pleine d'un dynamisme constructif. Elle cache bien son jeu, hein, car en réalité, Anne-Sophie est une grande sensible. On connaît probablement toutes et tous une Anne-Sophie célèbre. Anne-Sophie Lapix, grande journaliste. Anne-Sophie Pic, femme chef la plus étoilée au monde. Ou encore Anne-Sophie Montoisy, directrice d'antenne et, on peut le supposer, future micro d'or sur RCF Sud-Belgique.

Allez, l'instant présent, c'est déjà pratiquement terminé pour aujourd'hui. Je vous souhaite d'ores et déjà un excellent week-end. Et puis, on va se quitter en musique avec les Barnhill Brothers. Trois dates à retenir. Le 16 mai prochain à la chapelle de Profonsard à Wavre. Le 29, ce sera à la Tchatch à Chastres. Et enfin, plus près de chez nous, le 21 juin, dans le cadre des Fêtes de la Musique, les Barnhill Brothers seront en concert ici à Namur, au musée provincial Félicien Rops. Excellent week-end. Bye bye. We'll be right back.

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1: Bonjour à toutes et à tous et bienvenue dans cette émission Un champ à moissonner. Aujourd'hui, nous avons rendez-vous avec Dominique Capras qui fait partie d'une équipe d'aumônerie dont, allez, c'est pas un hôpital, hein, tu m'as dit, c'est une maison qui est bien connue.
2: Centre de revalidation.
1: Centre de revalidation, ça veut dire qu'on a déjà eu tout un parcours avant dans les hôpitaux de la région ou grande région, parce qu'on vient de très loin, nous allons parler William Lennox, ça vous parle certainement. Et comme tu l'as dit, ce n'est pas une maison comme les autres.
2: Non, ce n'est pas une maison comme les autres. Bonjour à tous et à toutes. Voilà, oui, comme Théo vient de vous le dire, je m'appelle Dominique Capras, Moons, c'est mon nom de jeune fille, j'y tiens aussi. Et ça fait 21 ans que j'arpente, je déambule dans les couloirs de ce centre neurologique de revalidation William Lennox. Alors, c'est une longue histoire de savoir pourquoi j'ai atterri là. Je ne sais pas si c'est le but de retracer cette histoire-là. Je préfère me concentrer sur ce que je suis dans cette institution. Je suis une toute petite personne, une toute petite madame qui, depuis donc 21 ans, est là. Et le verbe « être » va revenir souvent dans ce que je vais dire. Et voilà, je suis... toujours, chaque fois que je vais à Lennox, je me sens comme une petite novice. Une petite novice face à tout ce que je constate, à tout ce que je vois, à tout ce que je prends en moi. Parce que toutes ces personnes que l'équipe et moi nous rencontrons, elles viennent de vivre ce que j'appelle souvent un tsunami. Un tsunami au niveau... physiologique, au niveau corporel, au niveau psychologique, au niveau vraiment de leur être tout entier. Et j'aime beaucoup, par exemple, cette parole de Henri Beauchaud qui parle dans un de ses livres du peuple du désastre. Pour moi, toutes ces personnes, elles vivent un désastre intégral. Et qui suis-je, moi, pour entrer dans cette histoire, dans ce désastre? Bien sûr, on a tous nos désastres. On a tous d'énormes souffrances, parfois un peu moins, parfois un peu plus. Mais je constate quand même que les personnes qui sont à Lennox, eh bien, elles concentrent un peu plus de désastres, peut-être. Et donc, une équipe... qu'on appelle aumônerie, maintenant ça fait un peu ringard. Hein. D'ailleurs, à Lennox, ils ont justement, il y a quelques mois, demandé qu'on change de nom. Et donc, on a cherché, puis on s'est dit, on va s'appeler relais spirituel. Ça brasse large aussi, et c'est peut-être pas plus mal, même si ce qui compte, c'est ce qu'on est, et pas le nom qu'on porte, je crois. Voilà. Alors, voilà, qu'est-ce qu'on est à Lennox? Eh bien, on est ce petit groupe, qui est très fort parce qu'on est une équipe et sans l'équipe, on ne pourrait pas être là parce que c'est vraiment parfois très dur de constater ce que vivent les gens. Et donc, c'est toute une démarche, une initiative et chaque fois difficile. C'est pour ça que je dis que je suis une petite novice, c'est parce que chaque fois, entrer dans une chambre, c'est tout un... Oui. Je ne sais pas comment le dire, une audace, je vais dire. Parce que d'abord, on va voir, j'ai employé le verbe voir tout à l'heure, on va voir quelque chose, quelqu'un qui est dans un état parfois très mal en point. Donc déjà, nos émotions vont déborder de voir cette personne. Et puis, il va y avoir peut-être un regard qui va être échangé. Et ce regard va déjà changer la donne, parce qu'on n'est plus dans le voir alors, qui peut, c'est bizarre de dire ça, c'est paradoxal, mais le voir peut parfois occulter les choses. On entre alors dans un premier regard, et là déjà, il peut se passer quelque chose. Ça peut nous montrer que, ok, la personne, elle, elle veut bien notre visite, ou bien non, et c'est son choix. Et nous, on n'a rien à dire, ou à, enfin, on est juste là pour accompagner peut-être, mais si la personne n'en a pas envie, eh bien évidemment, on ne va pas forcer. Et donc, si elle a envie, si elle manifeste déjà par son regard qu'elle nous permet d'entrer dans son enclos, parce que la chambre, enfin, la chambre du centre qu'elle occupe, c'est un peu son chez-elle, son enclos, eh bien, si on entre dans cet enclos, on y entre sur la pointe des pieds, on y entre avec la plus grande délicatesse, le plus grand respect, et puis on s'assied près d'elle, et peut-être, je dis bien peut-être, il va se passer quelque chose qui est du domaine du don, qui est du domaine de bien sûr, de l'écoute, une écoute et un respect qui sont fondamentales, parce que, je l'ai dit tantôt, on va être avec cette personne, on n'a rien à lui apporter. On n'est pas un aumônier, quelqu'un qui vient comme ça à l'hôpital visiter les personnes, eh bien, il n'a rien à apporter. Il est juste là pour recueillir, je dirais. Recueillir toute cette vie que cette personne a en elle et qui peut-être, oui, a été très fort cabossée, peut-être a volé en éclats. Mais nous, on croit qu'il y a encore des morceaux de vie, même des morceaux de vie nouvelles qui peuvent se reconstruire. Et on est là comme témoin, comme accompagnateur de cette possibilité-là. Il y a beaucoup d'impossibles qui vont intervenir dans la vie de ces personnes, mais il y a encore des possibles. Et moi, je crois que Dieu, il nous accompagne dans tous nos possibles et qu'avec nos possibles, il peut faire de l'impossible.

0: La dernière fois que je suis passé par William Lennox, que j'ai été conduire des gens, j'étais boire un café dans la cafétéria et la dame, une bénévole, qui s'occupe tous les week-ends de cette cafétéria, me dit, eh bien, il y a plein de gens ici qui ne reçoivent même pas de visite. Alors ils sont seuls dans leur marasme, ils sont seuls, et là vous avez un rôle hyper important à jouer.
1: Oui, c'est sûr que, enfin, d'abord, j'espère qu'il y en a le moins possible de personnes qui n'ont pas du tout de visite. Mais c'est sûr que comme William Lennox brasse jusque même aux frontières de la France, eh bien, il y a des personnes qui n'ont des visites, par exemple, que le week-end. Et pour eux, une semaine, ça paraît un temps infini, évidemment. Et donc, c'est vrai que là, on peut aussi être présente et peut-être plus avec ces personnes-là qui sont seules qu'avec d'autres qui sont avec leur famille tous les jours. Et bien sûr que c'est le plus important, c'est que la famille puisse être la première accompagnatrice, la première porteuse de la personne et pour que les soins et que la revalidation fonctionne, entre guillemets, eh bien, je pense que dans 50%
0: De
1: de
0: la
1: la
0: guérison.
1: réussite, c'est la présence des proches et une présence humaine, chaleureuse, qui porte vraiment la personne pour courageusement faire sa revalidation.
0: Sa revalidation ou son deuil de sa vie antérieure, et il faut l'accepter.
1: Bien sûr, ou son deuil, sa revalidation, son deuil de la vie antérieure. Et ce qui me frappe, moi qui vais à Lennox depuis pas mal de temps, c'est que eh bien, de plus en plus de personnes arrivent étant plus jeunes. Et ça m'inquiète beaucoup sur la santé publique, on va dire. Donc, des personnes jeunes qui sont terrassées par ce tsunami, comme je disais, de l'AVC ou d'un très grave accident cardiaque ou enfin voilà.
0: Moi, j'ai été conduire plusieurs fois des petits-enfants qui vont à l'école là-bas,
1: Oui.
0: qui ont 4 ans, 3 ans, 4
1: Oui.
0: ans, qui vont passer toute la journée là-bas.
1: Oui.
0: On ne parle pas d'AVC, là, on parle d'autres maladies neurologiques.
1: On parle d'autres maladies neurologiques et William Lennox au départ a été un centre créé pour avec son expertise de l'épilepsie.
0: Voilà.
1: Maintenant, il y a beaucoup d'autres enfants qui sont malheureusement aussi à Lennox pour d'autres raisons, mais toujours liés à un problème neurologique.
0: Quand on arrive, on ne se rend pas vraiment compte. On se dit, mais bon, quand on va voir quelqu'un à l'hôpital ou dans un centre comme celui-ci, en général, on l'a soulevé. Ce sont des personnes d'un certain âge qui ont un vécu. Et bien non, on voit des enfants, on voit des jeunes personnes de 30 ans qui souffrent d'un AVC, comme on l'a dit tout à l'heure. Ça fait un choc, hein.
1: Ça fait toujours un choc et ça fait peur. Enfin, je veux
0: Ouais.
1: dire, en tant qu'être humain, en tant que...
0: Peut-être plus pour ses proches que pour soi-même, non? Pour ses enfants, c'est dire que c'est
1: Oui, c'est
0: possible.
1: ça, c'est vrai, c'est vrai. Que, bon, maintenant, peut-être que je ressens moins cela, mais pendant des années, quand je m'approchais de jeunes patients, eh bien, je ne pouvais pas m'empêcher de penser à mes propres enfants. Et d'ailleurs, ça m'émeut encore maintenant en parlant parce que on peut... Enfin voilà, on ramène souvent les choses malheureusement à soi en se disant, et si ça arrive à mes enfants, comment je vais réagir? Comment je vais pouvoir traverser ce tunnel épouvantable? Il n'y a pas de mots, hein. Je crois que... Et voilà, je suis... Là, je suis à Cuya, je ne sais rien dire. Et je sais, il y a des gens qui disent qu'on reçoit les grâces au moment où une situation très difficile intervient dans notre vie. Mais là, je vous avoue que je ne
0: Bon,
1: sais pas si...
0: on reste un peu le bec dans l'eau,
1: Oui,
0: hein.
1: on reste le bec dans l'eau. Ce n'est pas du doute, mais voilà, comment est-ce qu'on
0: C'est la
1: peut...
0: puissance, quoi,
1: Voilà, et
0: hein?
1: ça, c'est le terme aussi. C'est le mot peut-être le plus important. Dans notre mission d'aumônerie, c'est d'accepter notre impuissance et être là avec les personnes qui sont dans cette ombre épouvantable, mais dans la totale impuissance. Bien sûr qu'on est tous, on a tous envie, par exemple, de changer les pierres en pain, de par un coup de baguette magique, faire que la personne souffre moins. Mais c'est pas notre but, c'est pas, et c'est pas notre job non plus. D'ailleurs, on ne peut pas. Donc, ce qu'il faut absolument, c'est accepter qu'on est là, qu'on ne se dérobe pas, mais qu'on n'est pas à l'abri, qu'on est avec l'autre dans sa souffrance, mais avec toute notre impuissance. Et donc, ce sont deux impuissances qui vont communiquer. Et il y aura peut-être là une rencontre qui nous dépasse et qui va peut-être permettre à l'autre de découvrir autre chose dans sa vie.
0: Quand je t'écoute, je pense à mes leçons d'algèbre quand j'étais au collège et on nous disait « moins par moins donne plus ». Donc les deux impuissances, ça donne un plus.
1: C'est tout à fait ça. Je n'avais pas pensé à cette manière de dire, mais c'est extrêmement beau, c'est très puissant comme parole.

0: On n'en a pas parlé tout à l'heure, mais comment tu es arrivé dans cette aumônerie, dans cette équipe d'aumônerie? T'as répondu à un appel ou bien t'avais envie
1: Non.
0: de toi? Raconte.
1: Ouais, j'ai pas répondu à un appel au départ, on va
0: Oui,
1: dire, hein.
0: bien
1: Mais
0: sûr.
1: maintenant, c'est un appel chaque fois. Parce qu'il y a quand même des fois où on a envie de rester dans son petit cocon, dans son lieu de confort, et pas aller, comme je disais tantôt, dans un lieu où il nous faut de l'audace, quand même un peu de courage. Mais bien que ce courage, enfin, voilà, c'est pas le principal. Mais comment je suis arrivée là? Bon, moi, je suis théologienne. J'ai fait des études donc à Leuven et à Louvain-la-Neuve, des études de théologie, et j'ai été professeure de religion pendant 20 ans à peu près, puis aussi, on va dire, accompagnatrice pédagogique. Mais j'ajoute tout de suite dans l'enseignement spécialisé, qui était l'enseignement, pour moi l'enseignement de mon cœur, je vais dire. Et puis vers 50 ans, j'avais envie d'un nouveau souffle dans ma vie, j'avais envie aussi d'élargir ma perception du monde, et la souffrance, c'est quelque chose qui m'a toujours très fort interpellée. La fragilité humaine, c'est il y a un coin en moi qui est voilà, qui est ouvert, qui est un peu un réceptacle de la souffrance d'autrui. Je sais pas, ça vient sûrement de mon enfance. Et donc je voulais trouver près de chez moi un lieu où je pouvais peut-être être dans cet accueil de la souffrance des autres. Et voilà, j'ai postulé par la pastorale de la santé ici. Et tout de suite, ça m'est venu comme une évidence que le lieu où j'avais envie d'être, c'était pas un lieu d'hôpital où les gens ne font que passer, mais j'avais envie d'un lieu où on avait le temps, où les gens restent, bah, parce qu'à l'Enox, comme c'est une revalidation longue, bah, les gens restent pendant 3, 6, 9, parfois même plus d'un an, et on a même des jeunes qui restent là encore plus parce qu'on ne trouve pas d'autre place pour les insérer. C'est assez catastrophique, mais ça existe. Et donc, dans ce long temps, on a le temps, on a la possibilité de créer un lien, que la rencontre tout doucement puisse se construire, comme j'ai dit tout à l'heure.
0: On l'a dit dans la séquence précédente, il y a parfois, je suppose pas tout le temps, mais des gens avec lesquels on garde des contacts, avec lesquels on a accroché peut-être pendant ce long temps de revalidation, et ne nous leurrons pas, on ressort pas de William Lennox tout à fait guéri ou comme avant, il faut pas se voiler la face, il y a un avant et un après, donc prendre des nouvelles, ça prend du sens aussi.
1: Oui, bien sûr, ça prend beaucoup de sens. Et j'ai envie de vous raconter ben, voilà, un petit épisode qui s'est passé de février à il y a 2, 3 semaines. Il y avait un monsieur qui était à l'Enox depuis 8 mois. Et puis, ben, voilà, à un moment donné, on a dit à son épouse et à lui-même, il faut partir de l'Enox. Et son épouse a eu ce courage de dire, mais moi, je ne veux pas que mon mari aille en maison de repos. Il va rentrer à la maison. Et j'avais un très, très bon lien avec eux. Et on avait échangé nos GSM et tout ça. Et puis, au moment de Pâques, j'envoie un message. Voilà, le lendemain, ce monsieur me renvoie un message pour me dire qu'il avait bien lu le mien. Oui, j'oublie de dire que souvent, ce qu'on aime beaucoup quand quelqu'un part de l'Enox et que donc on est au courant, on écrit un mot, on écrit donc pour que la personne ait une trace de ce que nous avons vécu ensemble. Et je prends beaucoup, enfin, c'est très important pour moi, j'y mets tout mon cœur et toute ma plume, on va dire, pour essayer de rassembler ce que j'ai envie de dire à la personne. Et là, j'avais fait ça pour ce monsieur. J'avais même mis mon adresse mail, mon GSM. Et il y a quelques semaines, je reçois un coup de téléphone de l'épouse du monsieur. Et je ne l'avais pas dans mon GSM. J'avais le numéro du monsieur, mais pas celui de son épouse. Puis je vois ce numéro inconnu. Et parfois, on se dit, je ne vais pas répondre. Eh bien là, Je me suis dit, allez, réponds quand même, on ne sait jamais. Et j'étais au téléphone avec une épouse en larmes qui me disait que son mari était décédé la veille, qu'elle voulait que je sois prévenue et qu'elle me demandait en plus si c'était possible pour moi, bien sûr, d'assister à la crémation et même d'être celle qui allait prendre la parole pour témoigner de la vie de cet homme, même si moi je ne le connaissais que depuis 8 mois. Eh bien, évidemment, je n'ai pas hésité longtemps, j'ai accepté. C'était pour moi comme une petite mission, comme honorer cette personne, comme honorer cette famille qui, entre guillemets, avait peut-être un petit peu besoin qu'on l'accompagne, mais jusqu'au bout du bout.
0: C'est ça finalement l'aumônerie.
1: Je crois, oui, je crois. Et je dirais même que cet accompagnement, c'est pas non plus seulement à l'hôpital ou dans un centre. Je crois que en tant qu'être humain et nous en tant que chrétiens, eh bien, on peut être ces compagnons, ces gens qui accompagnent et qui sont accompagnés dans toute notre vie. Et là, c'est quelque chose pour moi aussi qui est hyper capital. C'est vraiment l'essence de notre mission. C'est que on accompagne, mais on est accompagné. Ce n'est pas, c'est un va-et-vient, c'est une circulation, c'est pas nous qui donnons et les autres qui reçoivent, ce n'est pas du tout ça. Nous recevons, nous sommes comme des réceptacles et des témoins. Et nous recevons, et puis, oui, c'est peut-être ça le mot de la fin, soi-même, on ne peut pas accueillir, comme disent beaucoup de gens, on ne peut pas accueillir toute la misère humaine. C'est bien vrai, mais ce qu'on peut faire, c'est la prendre en soi et puis aller la porter plus loin. Et moi, je dis la porter au pied de la croix. Et au pied de la croix, ça ne suffit pas encore. Moi, j'avais lu il y a quelque temps une très belle... Enfin, j'aime beaucoup lire, ça me nourrit énormément. Et j'avais lu dans un livre d'une théologienne qui était d'ailleurs la théologienne préférée du pape François, qui s'appelle Dolores Alexandre. Elle a écrit dans un de ses livres cette très belle parole. Donc, je peux m'asseoir au pied de l'arbre de la croix et porter à ce pied toutes les souffrances de toutes les personnes que j'ai rencontré, peut-être 2 minutes, peut-être longtemps, peut-être ceux de ma famille, peut-être des malades que j'ai rencontrés. Et je porte cette souffrance au pied de la croix parce que je ne peux pas, elle est trop lourde pour moi. Et puis, elle dit, moi, dans ma foi, je crois que le Seigneur lui-même va unir toute cette souffrance à sa croix et il va en faire quelque chose de beau. Maintenant, évidemment, on ne peut parler comme ça que si on y croit profondément. Et la foi, ben, c'est toujours un mélange de foi et de doute. Voilà, je crois que c'est ça. On est des passeurs. On relaie l'humanité pour que cette humanité devienne quelque chose de la divinité de Dieu.
0: Vous êtes un peu les pèlerins d'Emmaüs.
1: Ah oui, peut-être.
0: Vous faites route ensemble,
1: oui, tous ensemble,
0: bout de chemin.
1: Tous ensemble et chacun sur son chemin, mais en même temps, c'est un chemin commun parce que c'est sûr que toutes les personnes rencontrées, eh bien, elles sont sur leur propre chemin. Et ce chemin, eh bien, il est fait de grosses pierres. Il faut rebondir au-dessus des pierres, ce n'est pas évident. Et pour ça, on a besoin parfois d'être porté au-dessus des pierres.
0: Merci Dominique pour ce beau témoignage.
1: Merci à toi Théo.
2: Si l'Éternel lui-même s'exprimait par ma bouche et que ses messagers me visitaient la nuit, si ses songes, ses visions venaient hanter ma couche, en un mot, si j'avais le don de prophétie, si ma

Dans le genre rockabilly, Roy Orbison fut un pionnier d'une marque tout à fait particulière au début des années 1960. Compensant son manque de charisme et de beauté par une voix unique à la saveur de l'opéra et par des contes mélodramatiques d'amour non partagé, il a créé l'archétype du perdant romantique. Le rock and roll était défini par du dynamisme, des guitares insistantes et des paroles qui glorifiaient la rébellion juvénile. Peu chansons de Roy Orbison ont ces caractéristiques, ces structures et thèmes bravant la convention, et ses contemporains comparaient même sa musique à l'une d'un artiste de formation classique. C'est donc Roy Orbison aujourd'hui sur RCF. Du lyrisme, de la nostalgie, de la rêverie, de l'espoir malgré tout.

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le Caruso du rock and roll. C'est comme ça que l'on appelait Roy Orbison, protagoniste de cette édition du blues autrement. En vous laissant en compagnie de mes collègues, retrouvons-nous la prochaine fois, comme d'habitude, sur RCF.

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3: Louez Dieu dans ses royaumes. Il y a beaucoup de beaux psaumes de louange, il y a aussi, sous ce nom même, une belle musique. Lobet Gott in seinen Reichen, l'oratorio pour la fête de l'Ascension par Johann Sebastian Bach, et dont des extraits vous offrent, autour du grand jour, l'émission Conjoya. Faisons donc connaissance, dès le début, avec cette orchestration festive aux trompettes, flûtes et hautbois, qui accompagne un chœur lumineux et joyeux. Pour le contraste, suite un aria tranquille, voire mélancolique.